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2: Bonsoir à toutes et tous. On termine tranquillement le week-end ensemble. Et pour finir la semaine en douceur, on vous propose de retrouver les meilleurs moments de Il n'y a pas que Paris dans la vie. Le principe, c'est que chaque soir, Eric Bastien reçoit une personnalité et part avec elle sur les routes de France. Les villes, les régions, les souvenirs d'enfance, les endroits qui comptent. Bref, une France très personnelle racontée par celles et ceux qui la connaissent le mieux. Et ce soir, on commence avec un invité qui défend depuis des années une certaine idée de notre alimentation et de nos produits. Le créateur de la marque C'est qui le patron ? C'était mardi au micro d'Éric Bastien.
3: Bonsoir Nicolas Chaban.
4: Bonsoir.
3: Comment ça va ?
4: Très bien. Alors je le dis pour ceux qui verront peut-être les images, mais pour les auditeurs, on va le décrire. Vous êtes venu presque avec votre bébé, j'ai envie de dire, à vos côtés. Vous pouvez nous dire ce qui est juste devant vous ?
5: Alors devant moi, effectivement, il y a cette brique de lait qui est née il y a 10 ans. Parce que nous, consommateurs, on a découvert que les producteurs étaient en immense difficulté. Puis on n'a pas juste découvert ça. On a découvert que si on rajoutait 8 centimes sur un litre de lait, leur vie changeait. Ouais. Voilà comment est née, sans agence, sans moyens traditionnels, cette brique de lait, qui est devenue, et c'est pas pour les chiffres, c'est pour le symbole et l'espoir, la brique de lait la plus vendue de France.
4: C'est extraordinaire.
5: Ça, c'est merveilleux. Je pense à chaque fois aux producteurs quand cette phrase résonne.
4: Alors, on parlera beaucoup des producteurs, de ce que vous avez fait pour eux. Vous les aidez au quotidien. Vous les avez même sauvés à plusieurs reprises. Et encore aujourd'hui, avec, je pense, à la période de sécheresse et de canicule qu'on a connue cet été. Mais alors, ce qui nous intéresse aussi ce soir, c'est de découvrir à quoi est dû ce succès. Comment il est venu. Et vous connaissez le principe de l'émission. C'est donc une balade, un parcours un peu partout en France. On va survoler cette France. Votre point d'ancrage, minime soit-il au début de votre vie, c'est Moulins.
5: Oui.
4: C'est là où vous êtes né.
5: Un jour suffit à ce que ce soit un ancrage très fort. C'est là, évidemment, où je suis né, en 1969. Dans des conditions particulières, c'est que on habitait en réalité à Madagascar.
4: Vous avez vécu jusqu'à l'âge de 7 ans à Madagascar après.
5: Et ma mère venait à Moulins, qui est un peu la région natale, quand il y avait des naissances. Et on repartait à Madagascar. Ouais.
4: Papa qui était dans la communication territoriale, maman commerciale dans l'immobilier, un petit peu plus tard dans sa vie. Très vite, vous quittez la France. Vous avez sans doute des souvenirs extraordinaires de Madagascar. L'esprit de l'entrepreneuriat, c'est un peu un esprit de famille. Parce que, racontez-moi cette histoire, qui est Jacques Bruno ?
5: Ah oui, Jacques Bruno, alors c'est mon grand-père. Et c'est vrai que j'ai pas tout de suite fait le lien entre ces aventures dans l'agroalimentaire, notamment les fruits et légumes pour essayer d'aider les producteurs. Et puis un journaliste m'a dit un jour, mais votre grand-père a fait toute sa vie dans l'agroalimentaire. Donc il était, lui, parti à Madagascar il y a bien longtemps. Et il le raconte comme ça, parce qu'il était d'une modestie, il était de cette famille des gens plutôt très modérés, qui se mettait pas beaucoup en avant, il n'aurait pas fait autant de communication qu'on a pu en faire. Il a eu cette chance, à un moment donné, d'importer en Europe
4: le poivre vert.
5: Mais ça lui a donné le moyen, après, de faire bien d'autres choses.
4: Il va développer l'industrie de la pêche et de la crevette, notamment sur l'île de Madagascar, modèle d'inspiration, je l'imagine. Pour vous, vous partez très vite en Ardèche.
5: Oui, on revient en Ardèche.
4: Vous revenez en Ardèche.
5: Parce que le grand-père, du côté de mon père, et puis toute la famille, je ne sais pas si beaucoup de gens sont comme ça, quand j'arrive en Ardèche, je rentre dans une maison.
4: C'était où ?
5: À Erriac, exactement, qui est un petit hameau de Lussas. Ouais. Il y a le festival du documentaire bien connu maintenant là-bas, mais c'est un tout petit village. Et dans cette maison, 350 ans d'histoire familiale. Et puis quand on retrace l'histoire, on s'est rendu compte que les Chabannes avaient fait peut-être 25 kilomètres en quelques siècles. Donc on est vraiment de là-bas, côté paternel.
4: Il y a Montélimar.
5: Montélimar, puisqu'après l'Ardèche, c'est quelques mois à Montélimar.
4: Vous allez vivre à Montélimar ?
5: Ouais, très rapidement, en fait. Je peux même pas vous dire aujourd'hui pourquoi on est passé par Montélimar. Peut-être une question d'école, parce que le village, c'était la toute petite école. À Lussas, il y avait une école primaire. Peut-être que c'était un début de collège à Montélimar. Et ensuite, rapidement, Carpentras, où là, je retrouve la ville où notre grand-père, qui était sous-préfet à Carpentras après la guerre, les résistants étaient un petit peu finalement récompensés par le fait de devenir sous-préfet ou préfet. Et lui avait comme ça eu la sous-préfecture. Enfin, il avait été nommé à Carpentras. Donc c'était sa ville à lui, c'est devenu la nôtre.
6: Il y a des lieux comme ça, un endroit, une image qui vous revient avant Carpentras, du côté peut-être de Montélimar. Vous parliez de l'école, vous vous souvenez d'une rue, d'une ambiance, de quelque chose en particulier, d'un endroit qui vous a marqué.
5: C'est toujours très, très personnel, mais quand on fait l'exercice, je ne me rappellerai pas d'une journée entière à ces âges-là. Je me rappelle de petits flashs dans les cours, évidemment, de récréation, dans les salles de classe. Si vous avez fait ce voyage incroyable des années après, qui consiste à revenir dans une des salles de classe de votre enfance, je l'ai fait. Et là, je pense qu'on est assez nombreux aussi à l'avoir fait. On découvre que ces robinets qui au début
6: vintage
5: finalement devaient nous obliger à nous mettre sur la pointe d'épée pour arriver à boire sont quasiment à ras du sol. Donc il y a une espèce comme ça de sensation un peu à la Gulliver de retrouver une échelle complètement différente de la nôtre et on se dit j'étais là à l'échelle de mon enfance dans une salle qui me paraissait si grande.
6: Voilà. Et ça c'était où du coup?
5: Ça c'était à Carpentras. Où effectivement on a retrouvé ça et puis on est juste repassé à Montélimar.
6: Vous avez des attaches, on découvrira que vous vivez au pied du Mont Ventoux, mais vous repassez de temps en temps à Montélimar ou pas loin?
5: Oui, pour aller en Ardèche, donc ça nous permet de repasser par des endroits, et de temps en temps, c'est pas tout le temps, on fait un petit crochet, on arrive devant des maisons, on a avec nos frères et sœurs dans la maison où on a passé vraiment toute notre adolescence. Là, c'est la maison où on se construit en sortant de l'enfance, avant d'aller faire des études, notamment à Paris. On a mis un tout petit mot derrière un petit interphone, on s'est dit un jour, ils vont peut-être le réparer, ce mot tombera, et ils sauront qu'ici, il y avait une famille qui était heureuse.
6: J'ai repéré, du côté de Montélimar, s'il y avait des forêts, j'ai trouvé le bois de Lyon, la forêt de Saou, la forêt de Marsanne, ou encore la forêt d'Allan. Je vous parle de forêt, vous me direz dans un instant si c'est un endroit dans lequel vous vous sentez bien, parce qu'on va retrouver Benoît Prospero pour la Revue des Merveilles, et aujourd'hui, Benoît nous emmène en Occitanie. On est dans les Pyrénées-Orientales, au pied du Canigou, à Corneilla de Conflans.
2: Une école dans la forêt. Dit comme ça, on se croirait au Pays des Merveilles, et pourtant, on est bien dans la Revue des Merveilles, avec ici Roussillon, et plus précisément en Occitanie, donc dans les Pyrénées-Orientales, au pied du Canigou, à Corneilla de Conflans. Est-ce que vous avez vu le film La Belle Verte de Colin Serrault? C'est dans ce film qu'on peut entendre notamment la fameuse réplique
7: « Quand on a marché 2 heures dans une montagne, on est plus intelligent ».
2: Eh ben oui, et ça, quelque chose me dit qu'Angélique Malo et Magali Panuel l'ont bien compris, et elles ont créé l'école La Belle Verte. Et comme l'explique Magali,
8: le cœur du projet, c'était vraiment le lien à la terre. Donc ce qu'on voulait, c'était que les enfants puissent être au quotidien en lien avec la nature, avec les saisons, avec le temps qui passe.
2: Et c'est pour ça qu'elles ont donc créé cette école, qui est une école adaptée au potentiel et à la personnalité de chaque élève. En fait, l'idée de l'approche pédagogique, c'est de s'adapter à l'enfant. Concrètement, ça veut dire que, oui, il y a un socle commun de connaissances et de compétences, maths, français, sciences, etc. Mais ça veut dire aussi que tous les vendredis, donc, c'est l'école dans la forêt.
8: Et c'est parti. Ouais. On a mis les chaussures, on prend les gourdes, le sac à dos, et puis on part à pied pour un petit quart d'heure de marche. Alors la carriole, elle transporte le matériel pédagogique dont on a besoin, la trousse de secours et le bidon d'eau pour se laver les mains. Là, on est sur l'ancienne route de Fiols, qui est entre Corneilla de Conflans et Fiols, qui est vraiment entourée d'un côté de champs et de l'autre côté de la forêt. Au fond, le Canigou, qui est vraiment pas si loin.
2: Et c'est ainsi que chaque vendredi, hiver comme été, tous les enfants partent passer la journée dans la nature. Et puis, alors il y a aussi les parents qui peuvent, s'ils le souhaitent, participer. Par exemple, une fois c'est une maman qui vient jouer de la harpe, une autre fois c'est un papa qui fait du pain bio qui vient expliquer son métier de boulanger, ou encore un papa spécialiste de la forêt transmet ses connaissances.
9: Donc devant vous, vous avez 10 empreintes d'animaux. Et c'est des empreintes qui sont à taille réelle. C'est-à-dire que si vous vous promenez en forêt et que vous en trouvez, elles seront exactement comme ça.
2: Et oui, ici la classe a lieu dans l'herbe. On est assis par terre, on est en cercle dans une forêt de chênes. Et excellente nouvelle, si au début seuls les enfants de maternelle étaient accueillis, aujourd'hui l'école La Belle Verte accueille désormais les élèves jusqu'au CM2.
10: Peut-être.
2: Non,
10: peut-être.
2: Taille
10: pas de
2: 3
10: cm. Non.
2: Ah, on en rêve, hein. Eh oui. C'est une merveille.
6: Merci, c'est vrai que c'est beau comme tout, Benoît Prospero, les équipes d'ici Roussillon. Nicolas Chapelle, vous auriez aimé aller dans une école comme celle-ci?
5: Absolument. Et d'ailleurs, ça nous montre à quel point on a quitté un autre monde, quoi. c'était le monde quand même de notre enfance. Et puis ces forêts qui me rappellent quand même, et qui nous rappellent à tous, ce que disait le couple Bourguignon, vous savez, sur cette agriculture avec énormément de pesticides, de produits pour essayer de faire grandir des plantes artificiellement dans une forêt. Qui n'a jamais vu le moindre produit. Il y a les arbres les plus puissants et il y a la plus belle des végétations du monde. Voilà les deux images qui me viennent à l'esprit.

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2: Et vous êtes toujours avec nous sur Ici. Et ce dimanche soir, on continue notre voyage à travers la France. Parce que, eh ben oui, il n'y a pas que Paris dans la vie. Direction l'univers de Gilles Attaf, créateur du label Origine France Garantie. Face à Eric Bastien, il est notamment revenu sur la question de savoir-faire de fabrication française et aussi d'un parcours de vie qui vous rappellera peut-être des souvenirs.
3: Il y a un instant, Gilles, on a été à Paris, là où vous êtes né, on a été à Belleville, on s'est baladé un petit peu aussi à Fontenay-sous-Bois, on a parlé voilà, des établissements de votre scolarité. Quelle scolarité vous avez eu d'ailleurs? Vous avez fait quoi comme type d'études? Vous étiez où?
4: J'ai arrêté après le bac, ouais. Puisque j'ai eu... mon père est décédé précipitamment et c'est oui. Là où j'ai justement été obligé d'aider ma maman pour reprendre l'atelier familial.
3: Le sport fait partie de votre vie, il est aussi lié à Fontenay-sous-Bois. On a parlé de Fontenay à l'instant, je le disais. Vous avez des souvenirs, vous avez joué au volley et même à un certain niveau, je crois, si j'ai bien compris.
4: Oui, alors j'ai joué à Saint-Maur-des-Fossés. J'habitais Fontenay-sous-Bois, mais j'ai joué au volley à Saint-Maur-des-Fossés. Effectivement, j'ai commencé très jeune et j'ai eu la chance de pouvoir évoluer avec des excellents entraîneurs qui m'ont donné le sens du collectif que je pense j'ai gardé aujourd'hui. Ouais. Ça fait partie vraiment de mon ADN.
3: Ça vous a valu des déplacements d'ailleurs au gré des matchs, des championnats?
4: Oui, c'était pour moi c'était toute ma vie. Enfin, tout tournait autour du sport et du travail, mais c'est vrai que le sport pour moi était un élément essentiel de ma vie et d'ailleurs j'ai gardé les mêmes amis d'il y a 50 ans avec lesquels j'ai commencé à jouer au volley avec qui j'ai continué très longtemps. Puisque, petite anecdote, j'ai été champion de France cadet en 1980, donc j'avais 17 ans, et j'ai été champion de France vétéran des plus de 50 ans avec une partie de la même équipe avec laquelle on avait été champion de France cadet.
3: C'était où ça, quand vous avez été champion de France? Vous vous souvenez de ce lieu où vous avez vécu les choses?
4: Alors, on a été champion de France à Saint-Nazaire, c'était absolument magique de se refaire 40 ans après,
3: Et vous retournez à Saint-Nazaire de temps en temps? C'était pas que des bateaux, donc si je comprends bien.
4: Non, là c'était le hasard. La phase finale se jouait là-bas, et donc c'est comme ça qu'on a été champion de France.
3: Alors, vous allez peut-être découvrir la France aussi à un moment donné, parce que là on parle beaucoup de votre enfance, de votre adolescence. Quelles sont les premières villes en France que vous découvrez? Vous avez un souvenir particulier, je sais pas, de vacances ou d'un départ quelque part vers un ailleurs?
4: Alors moi j'ai beaucoup été en Normandie parce que mon père avait continué son chemin professionnel en ouvrant un outil de production en Normandie, oui. À 100 km de Paris dans l'Eure, à Gaillon, et donc tous les week-ends on partait sur la Normandie, donc j'ai des super souvenirs moi de ces week-ends en Normandie
3: vous travaillez aussi pour
4: non je travaillais pas du tout, mais voilà, mon père donc lui travaillait, j'ai des souvenirs de partie de chasse qu'il faisait aussi le dimanche, et c'était des moments privilégiés pour moi. J'ai des souvenirs de retour le dimanche soir sur l'autoroute de l'Ouest où j'étais allongé dans la voiture derrière, et où à l'époque on pouvait encore allonger les enfants derrière,
3: bien sûr,
4: et c'était formidable, le moment de famille.
3: La Normandie,
4: ça me permettait d'être avec mon père, parce que comme il travaillait beaucoup ces week-ends là c'était pour moi important.
3: Alors du coup, Mehdi, c'était où en Normandie? Où il a acheté?
4: C'était à Gaillon dans l'Eure.
3: Et après vous avez découvert un petit peu plus tard peut-être la Normandie? Il y a d'autres endroits que vous avez apprécié par la suite dans votre vie?
4: Dans ma vie j'ai apprécié beaucoup d'endroits, parce que j'ai pas mal été en Bretagne à une époque, sur la côte de Granit Rose, parce que mon frère s'était marié avec une Bretonne, et donc j'ai découvert la côte de Granit Rose que j'adore encore aujourd'hui, du côté de Perros-Guirec.
3: C'est vrai que c'est très beau aussi,
4: j'ai adoré. Et puis comme après j'ai continué je jouais beaucoup au volleyball et qu'il y avait des grands tournois sur les plages de Bretagne, j'ai passé beaucoup de temps sur les plages de Bretagne à jouer au volleyball.
3: Vous avez donc effectivement vécu toutes ces choses-là dans des lieux d'émotion, on comprend, que ce soit Belleville ou que ce soit la Normandie avec votre papa. C'est aussi ça peut-être qui explique votre rapport au travail et à la production, qui est votre combat, une production qui est ancrée dans nos territoires, c'est ça finalement votre vie.
4: Ouais, ma vie, c'est de montrer que produire, c'est un choix de société, c'est tout ce qui fait lien, tout ce qui fait le lien territorial, tout ce qui fait aussi que les gens peuvent se parler. C'est un formidable endroit, la production où les gens se parlent, où il y a plusieurs strates de la société. Et moi, ce que je porte, c'est que il faut qu'on sorte d'une société de consommation pour une société de production. Et ce qui fait la force d'un pays, c'est un pays qui se tient par le fait qu'il crée de la richesse en produisant et qui permet aussi à un ascenseur social de fonctionner, à des gens de rester dans leur région, dans leur territoire. Quel meilleur endroit que l'usine pour avoir un projet de vie dans sa région, pour pouvoir progresser, avoir un projet professionnel. Et je pense que tout ce qui s'est délité aujourd'hui vient de cette désindustrialisation, de cette diagonale du vide qu'on a voulu nous vendre avec une mondialisation heureuse qu'on pensait absolument inéluctable et qui nous a amené aujourd'hui à ne plus être souverain et ne pas être capable de produire, mais d'être dépendant de pays qui produisent dans des conditions sociales et environnementales au bout du monde absolument catastrophiques. Et moi, mon combat, c'est d'expliquer qu'il faut qu'on retrouve cette liberté. En fait, produire, c'est quoi ? C'est être libre, en fait. Ouais. Et donc, pour qu'un pays soit libre, il faut qu'il soit en capacité de produire.
3: Gilles, vous l'avez dit, vous perdez votre papa très tôt. C'est aussi la période de la délocalisation du textile. On est dans les années 80. Vous allez essayer de reprendre l'usine, d'ailleurs, de votre papa, ou de racheter, je crois, avec votre maman, puis ça va pas se faire. Et vous dites, je vous reprends, je vous cite, j'ai l'impression aujourd'hui que j'ai une dette, et c'est pour ça que j'essaye d'apporter toute mon énergie dans le fait d'aider les entreprises.
4: Ouais, c'est vrai. C'est vraiment comme ça que je le ressens, parce que effectivement, à l'époque, on était en pleine phase de délocalisation. Vous savez, le textile a été une des premières filières délocalisables et délocalisées. Hein. Et donc nous, on l'a subi de plein fouet. Et donc effectivement, ça a été un drame absolu de pas être en capacité de garder cette usine qui était en Normandie et que mon père avait créé de toutes pièces.
3: Et alors après, vous allez où après la Normandie si les choses ne se font pas, vous pouvez pas racheter cette usine? Ou est-ce que vous restez en région parisienne? Quel est le parcours après?
4: Alors après, je reste en région parisienne. Je m'occupe de l'atelier parisien, effectivement, qui existait encore, avec lequel j'ai essayé de développer une autre stratégie, et notamment de pouvoir être en capacité de contrôler sa distribution. Et puis au fil en aiguille, les rencontres, je m'associe avec un monsieur qui avait repris une usine à Limoges qui fabriquait des costumes, et avec lequel je me suis associé pour reprendre une marque qui était à vendre française, qui s'appelle Smuggler, avec lequel je l'ai développé. J'ai travaillé pendant 18 ans à la tête de cette marque, qui avait un ADN très très simple, qui était la production française, puisqu'on a fait partie des premiers certifiés Origine France Garantie. Et c'est comme ça d'ailleurs que je suis rentré dans la certification qui avait été créée par Yves Jégo à l'époque. Et donc je suis rentré en tant que certifié Origine France Garantie, et c'est comme ça que j'ai continué à être très impliqué sur le périmètre de la production.
3: Il n'y a pas que la porcelaine à Limoges, il n'y a pas que Paris à Paris, et il y a aussi notre invité Gilles Attaf. On parlera peut-être de Limoges et d'autres villes dans lesquelles vous allez évoluer tout au long de votre vie. Vous êtes président, je le rappelle, de la certification d'Origine France Garantie. Ici, ça entreprend. Vous nous prouvez depuis maintenant 20 heures de par votre parcours, votre énergie, votre détermination, votre volonté et votre pugnacité, à entreprendre et à faire des choses pour les autres. On les aime d'amour, nos chiens et nos chats. Vous avez des animaux ?
4: Absolument. Écoutez, je viens de perdre un de mes deux chiens, donc
3: c'est pas la question à poser.
4: Voilà, alors. J'ai deux chiens. Enfin, non, j'en ai plus qu'un d'ailleurs. Ouais. Mais je suis très attaché aux animaux.
3: Je vous parle de ça parce qu'ils font partie de la famille et vous pourrez agir dans un instant, faire des câlins, s'amuser avec eux, ça on aime faire. Mais quand ils ont un problème de santé, est-ce qu'on sait réagir en urgence le temps de les emmener chez un vétérinaire? Comment on réagit pour remédier à cela? Ici, on entreprend. Je vous l'ai dit, Gilles et Catherine Quicandon a repéré une bonne idée.
5: À Amy, dans l'Oise, au nord de Compiègne, on a du chien. Et du chat. Samir Rimache, originaire de Roy, a créé Sauve ta truffe, un centre de formation pour gestes de premier secours pour les chiens et les chats. L'idée est de prévenir les accidents domestiques qui pourraient arriver à nos loulous, et il y en a un notamment.
6: En priorité, les intoxications. Parce qu'aujourd'hui, les intoxications, on parle essentiellement de prévention, donc dans 80% des cas, et on constate que bon nombre de personnes ne sont pas dans la prévention. Laissent traîner, par exemple, une cigarette, laissent traîner éventuellement leur café, acceptent des plantes, et là, l'accident se crée et on remarque, on décèle également que les propriétaires, une fois que l'intoxication se crée, ont des complications à identifier les signes annonciateurs, des complications à intervenir. Et dans un cas sur deux, soit l'animal décède, ou l'animal a des graves séquelles.
5: Et oui, par exemple, vous adorez manger du chocolat, mais c'est mortel pour Médor et Félix. Donc pour une fois, vous avez une bonne excuse pour ne pas partager votre tablette avec Princesse et la manger toute seule. Outre la prévention, Sauve ta truffe propose également des ateliers pour savoir réagir en cas de problème.
6: On peut parler éventuellement, par exemple, des hémorragies, des coups de chaleur, de la dilatation, torsion de l'estomac. Aujourd'hui, dans les premiers secours animaliers, nous, on vous forme vraiment sur plus d'une vingtaine de thématiques pour faire face, du coup, à l'accident.
5: L'idée n'est évidemment pas de se substituer à un professionnel, mais de gagner un temps précieux avant d'amener Caramel chez le vétérinaire. Les gestes sont adaptés en fonction de la taille de l'animal et vous vous exercez sur des peluches et des mannequins. Pas besoin de venir avec Rocky, Marley ou Nala. Samir forme des particuliers comme des professionnels, tels que la police municipale des Hauts-de-France, des éducateurs ou des éleveurs. Le prix dépend des modules de la formation, du lieu et de la durée, mais franchement, on se forme bien aux gestes de premier secours pour humains, alors pourquoi pas pour les chiens et les chats. Merci à Johan Carpédron et Chloé Richard d'ici Picardie pour cette idée qui marche et qui a du chien. Ici, ça entreprend, Sauve ta truffe, des formations aux gestes de premier secours pour chats et chiens en Picardie.
3: Un petit clin d'œil à votre chien que vous venez de perdre, Gilles Attaf. On sait à quel point on s'attache à ces animaux. Belle initiative du côté de ici Picardie. Vous connaissez la Picardie d'ailleurs, Gilles?
4: Un petit peu, un petit peu. Pas très bien, mais un petit peu.

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17: Et la soirée continue sur ICI, j'espère que tout le monde va bien. Notre Tour de France continue aussi parce que, bah oui, il n'y a pas que Paris dans la vie. Les souvenirs racontent souvent beaucoup plus qu'une simple adresse. Et il y a les lieux où l'on grandit, ceux où l'on revient, ceux qui nous ont marqués et parfois ceux que l'on n'oubliera jamais. Et parmi les invités cette semaine, il y avait Séverine Ferrer. Elle était au micro d'Éric Bastien mercredi pour nous raconter, elle aussi, sa France. Les endroits qui ont compté dans son parcours donc et l'endroit dans lequel elle aimerait peut-être vivre à présent.
18: C'est vrai que vous avez découvert plein d'endroits. Vous êtes là il y a quelques minutes emballé avec, la région du sud de la France, quoi, finalement. Vous n'avez jamais eu envie de vivre ailleurs qu'à Paris ou en région parisienne ?
19: Alors j'y pense de plus en plus. C'est sûr qu'après le Covid, on a tous eu envie de partir, de voir
18: de
19: plus grand, de se faire plaisir. On n'a qu'une vie et j'envisage très sérieusement de m'installer dans le sud. En effet,
18: alors à Montpellier, du coup,
19: entre Montpellier et Marseillan. Ce petit port de Marseillan, alors pas plage, hein, le port de Marseillan que j'adore. C'est un endroit que j'adore et j'ai découvert cette sublime ville de Sète. Et j'ai plein de copains qui se sont installés là-bas. Et alors pour vous dire à quel point je suis motivée, alors je suis pas encore complètement prête à y aller, hein, parce que bon, c'est quand même une logistique énorme
18: bien
19: à
18: sûr,
19: organiser.
18: Bah, vous avez plusieurs enfants.
19: Voilà.
18: Et puis
19: pour le boulot, c'est pas simple.
18: Aussi.
19: Et j'ai aussi passé mon permis bateau, figurez-vous.
18: Non. Mais quand ?
19: Eh bien pendant le Covid. Je me suis dit, mais en fait, le début, pour me motiver, pour m'ambiancer, comme on dit, on va déjà passer le permis bateau, parce que pour moi, c'est la liberté, le bateau.
18: Mais alors, vous avez un bateau ?
19: Ben non, j'en ai pas.
18: Vous avez une barque ?
19: Je n'ai pas de barque, j'ai qu'un paddle.
18: Eh, effectivement. Mais alors, vous imaginez bien où vous voudriez amarrer votre bateau ? Vous voyez partir où ?
19: Eh bien, moi, mais vous savez, c'est juste le fait de prendre son bateau après l'école, d'aller faire une petite virée et de prendre l'apéro sur l'eau, en pleine mer ou sur les temps de taux. Voilà,
18: ah
19: là,
18: bah voilà,
19: je serais la plus heureuse, ouais.
18: Alors ça, voilà, c'est toute cette belle région de Sète, de Béziers, de Marseillan. Mais finalement, vous revenez aux sources, parce que pardon, je rappelle que vous êtes né à Montpellier.
19: Oui.
18: C'est pas très loin, espèce de voyage à rebours, encore une fois.
19: Mais alors, c'est très étrange, parce que plus, évidemment, les années passent, et plus je vieillis, et plus la maturité aidant, il y a un vrai besoin vital de revenir
18: aux sources,
19: et aux origines. Donc,
18: comment vous l'expliquez?
19: Je pense que c'est viscéral en fait. Quand on l'a dans la peau, enfin
18: ouais,
19: nos origines.
18: Vous êtes resté 3 mois, mon pays.
19: Ouais, mais il y a quelque chose qui me ramène bizarrement. Ouais. Alors, je ne sais pas vraiment comment l'expliquer, mais je pense que c'est la vie qui fait que elle me ramène. Tout me ramène à Montpellier.
18: Vous vous souvenez de la rue? Ils habitaient où, vos parents, à Montpellier? Vous vous souvenez du nom de la rue où ils étaient, la maison, l'appart?
19: Non, non, pas du tout. Mais alors, par contre, enfin, mes parents vivaient dans un hôtel, hein, on n'avait pas d'appartement, okay. Voilà. Ouais. Et j'avais pas de berceau, moi, encore un truc pour faire pleurer dans les chaumières. J'avais une valise. J'avais comme berceau une valise. Et alors, ce qui est très marrant, hein, comme quoi la vie, je vous disais que la vie me ramène à Montpellier, je ne sais pas pourquoi. Il y a quelques temps, donc, je suis née à la maternité de Montpellier. Et j'ai eu la chance d'être mise au monde par le grand professeur Grasset qui m'a sauvé la vie, parce que je vous disais que ma maman avait eu un accouchement compliqué. Ouais. Et figurez-vous que la maternité porte et avenue du professeur Grasset, et la maternité n'existe plus, elle est devenue un conservatoire de musique.
18: C'est fou ça.
19: C'est joli, non?
18: C'est fou. Bah, c'était lié à une partie de votre vie.
19: Mais
18: la
19: c'est
18: musique,
19: dingue.
18: La chanson.
19: Donc maintenant, voilà, l'endroit où je suis née est devenu un conservatoire de musique.
18: Donc vous êtes fan de cette région?
19: Oh oui.
18: Oh, le lien.
19: La transition.
18: Est-ce que c'est une petite émission comme ça que vous avez fait pendant 8 ans, qui vous a à peine fait connaître? Vous avez fait quelques tournages d'ailleurs un peu partout en France? Vous n'êtes pas resté tout le temps dans votre studio pour fan de...
19: Non, alors j'ai fait beaucoup de studios, j'ai écumé tous les lieux inimaginables de Paris, les restos, les endroits, les musées.
18: Oui, je vous rappelle qu'il n'y a pas de Paris dans la vie.
19: Et voilà. et alors j'ai eu cette grande chance aussi d'aller interviewer, parce qu'à l'époque j'ai interviewé les plus grandes stars mondiales, et je suis allée à New York interviewer Britney Spears.
18: C'est pas elle qui a touché votre ventre quand vous étiez enceinte?
19: Non, ça c'était Janet Jackson et Jennifer Lopez. Ça c'était à Paris. J'ai aussi fait Christina Aguilera à Atlanta. J'ai fait Pierre-Paul Jacques en Jamaïque.
18: Ouais.
19: Enfin, c'était.
18: Pour les tournages qui vous
19: J'ai fait Lou Béga à Miami. Ouais. Bon, là, c'est fini maintenant. On n'a plus de budget, il n'y a plus rien. Ouais. Mais en tout cas, à l'époque, ça nous.
18: L'âge d'or, quoi.
19: C'était vraiment chouette. J'ai fait le tour du monde avec cette émission et c'était absolument génial pour la gamine que j'étais.
18: Montpellier, moi, je pense à la Camargue aussi, c'est pas loin.
19: Oh, connaissez la Camargue, un peu j'adore, évidemment.
18: Gros du Roi.
19: Aigues Mortes.
18: La Grande Motte.
19: La Grande Motte, évidemment. Avec
18: c'est pas une copine à 18 ans qui vous a fait
19: oui,
18: qui
19: c'est
18: à la Grande Motte
19: Exactement, Gaëlle, qui maintenant travaille sur la série Un si grand soleil, d'ailleurs, qui se tourne dans la région de Montpellier. Hein,
18: mais... Vraiment pas de hasard, hein, dans votre vie.
19: Je rêve d'avoir un rôle récurrent pour pouvoir m'installer à Montpellier et
18: je
19: tourner dans Un si grand soleil.
18: Là, ça y est, voilà.
19: J'adore cette série.
18: Et elle vit à la Grande Motte, elle bouffait des cours à la Grande Motte, peut-être.
19: Ses parents avaient un appartement dans les grandes tours, justement, sublime.
18: Elle est un peu pyramidale, la Grande Motte, c'est ça.
19: Et elle m'a dit à 18 ans, tu connais pas Montpellier? Je suis, non, je connais pas. Elle me dit, allez, viens. Et donc.
18: C'est comme, si t'as pas une Rolex à 50 ans, on me l'a fait sur ce ton-là. Tu connais pas la Grande Motte?
19: Tu connais pas la Grande Motte? Attends, viens. Et donc, on a passé un moment absolument divin. Et du coup, maintenant, j'y retourne régulièrement. Et j'ai plein de copains qui s'y sont installés. Donc,
18: pour Camargue? Les spiguettes?
19: Oui, toute cette région. Et alors, moi, j'adore les salins.
18: Eh oui.
19: J'ai fait du cheval en Camargue.
18: Il y a une morte qui me vient à l'instant.
19: Et alors, moi, j'ai une passion pour Sainte-Marie de la Mer.
18: Eh bien, bien sûr.
19: Voilà, c'est-à-dire que j'adore y aller, j'adore aller voir la Vierge Noire qui se trouve dans l'église, qui est absolument sublime.
18: Ah, ça sent bon la Provence, là.
19: Je vais chercher mon petit encens de la famille, justement, de Sainte-Sarah. Mmh. Enfin, voilà, j'ai mes petits rituels quand je vais dans le sud.
18: On se balade pas mal, là, hein, dans le sud, on est plutôt bien. Est-ce qu'on aurait un peu de plage, là, pour essayer de s'éloigner et aller faire un petit tour au bord de l'eau? Parce que tout à l'heure, on m'a dit, je parle pas de plage, mais vous qui avez vécu au bord de l'océan Indien, il y a forcément, vous avez recherché l'eau et la mer quand vous êtes arrivé ici?
19: Ben, pas tant que ça, bizarrement, mais j'aime bien la voir. J'adore,
18: tu m'as
19: par
18: parlé
19: exemple,
18: des bateaux, donnez-moi une
19: Sanary
18: plage.
19: Sur mer. Bon, j'adore le petit port de Sanary. J'adore évidemment, j'adore tout ce qui est Cap Ferret, Arcachon.
18: On est parti ailleurs.
19: Mais vous voulez du sable, je vous en donne sable.
18: La ville du Pilat.
19: La plage. Alors si on parle aussi, la plage de Nice, évidemment, qui est sublime. J'aime voir l'eau. Et alors pas que, parce que j'adore aussi, forcément aller du côté de Trouville, Villerville.
18: Normandie.
19: Là, on est remonté vers la Normandie.
18: N'en dites pas plus. On va aller en Normandie dans un instant. Ça y est, le sud, Bordeaux, la Gironde, on salue d'ailleurs. Tous les habitants de la Gironde et toutes
19: et
18: les
19: on
18: difficultés,
19: pense très fort
18: bien
19: à
18: sûr. On a vécu des semaines compliquées. Et justement, il en est un peu question dès à présent dans cette émission. Parce que depuis le mois de juin dernier, la sécheresse des sols s'est installée sur l'ensemble du pays. Il y a des conséquences aussi. Il y a plusieurs restrictions inondations d'eau qui ont été prises dans certains départements. Alors c'est difficile par endroit de pouvoir par exemple arroser son jardin. Alors une commune en Bretagne a décidé à son tour de prendre les devants, Séverine, et ainsi anticiper les futurs manques d'eau. Et c'est Robin Bernot qui nous dit tout.
9: Et si les récupérateurs d'eau faisaient partie des solutions pour faire face à la sécheresse ?
14: Je pense que c'est une excellente idée.
9: En Bretagne, pour permettre aux habitants de continuer à arroser potagers et jardins, la mairie de Plourivaux, dans les Côtes d'Armor, a lancé un achat groupé de plusieurs dizaines de récupérateurs d'eau de pluie, comme l'explique Véronique Cadudal, la maire de la commune, à notre journaliste Delphine Gocho.
16: L'idée, c'était aussi de ne pas continuer à arroser avec de l'eau potable, parce que c'est quand même un peu aussi un peu une incohérence, et de se dire que récupérer l'eau quand il pleut et de pouvoir s'en servir quand on en a plus assez, notamment pour nos potagers, nos fleurs, etc., c'est quand même une très bonne idée.
9: Aujourd'hui, l'élu est persuadé que chacun peut à son niveau faire quelque chose.
16: Si chacun y met un peu de bonne volonté, alors sans doute qu'on ne réglera pas tous les problèmes de cette façon, mais en tout état de cause, si personne ne fait rien, il ne se passera rien. Donc en fait, chacun peut à son niveau faire quelque chose.
9: Alors ici, ça marche, mais vous, qu'en pensez-vous ?
20: Moi, j'ai toujours été militant pour ces choses-là, donc il n'y a pas de souci.
9: Pour Alain, c'est une bonne initiative, mais pour lui, aujourd'hui, il faut d'abord passer par de la sensibilisation.
20: On est dans une société de consommation, à tout va, et puis on voit bien aussi qu'il y a un changement climatique, on a beau fermer les yeux, mais non, elle est là. Il faut sensibiliser toute la population, mais c'est à la municipalité d'abord de le faire, mettre en avant ces choses-là, c'est primordial pour l'avenir de nos enfants.
9: Une prise de conscience qui a gagné du terrain, selon Corinne, surtout après l'été que nous venons de connaître.
21: Je pense que les gens prennent vraiment très très fortement conscience, et notamment cette année, parce qu'on a tous été victimes de la sécheresse, alors qu'auparavant, on n'en avait pas, et effectivement, c'est très inquiétant.
9: Mais alors, est-ce qu'on ne se réveille pas un petit peu trop tard ? J'ai posé la question à Corinne.
21: Je pense que c'était prévisible, et que malheureusement, il faut qu'on soit devant le fait accompli pour en prendre conscience. C'est dommage.
9: Oui, parce que Corinne, comme vous peut-être, elle s'est directement retrouvée impactée par la sécheresse.
21: Je ne pouvais pas arroser mon jardin et là je me suis dit bon, il faut faire quelque chose. Donc si je peux récupérer l'eau de pluie pendant l'hiver, ce sera parfait.
9: Au total, cet achat groupé de récupérateurs d'eau proposé par la mairie de Plourivaux dans les Côtes d'Armor a permis de réduire les coûts. Plus d'une cinquantaine de foyers ont ainsi pu s'équiper d'une cuve de 1000 litres pour moins de 130 euros.
18: Et en juillet dernier, merci Robin Bernot d'après Météo France, il n'est tombé qu'un tiers des précipitations habituelles en moyenne sur la France, un déficit de 67% qui fait de juillet cet été, hein, Séverine Ferrer, le troisième mois de juillet le plus sec depuis, vous n'étiez pas né, 1959.
19: Ah oui, quand même.
18: Vous avez souffert, on parlait de sécheresse, on parlait de l'été compliqué, la canicule, ça a été pas évident aussi?
19: C'est-à-dire que moi qui ai l'habitude de la chaleur, ouais, avec la Réunion, eh bien j'ai quand même eu très très chaud, donc forcément, oui, c'était assez éprouvant.

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2: Vous passez une belle soirée ici ce dimanche soir, on est ensemble et il n'y a pas que Paris dans la vie. Cette semaine, les invités se sont succédés face à Éric Bastien pour nous raconter leurs souvenirs, leurs racines et les endroits qui ont construit une partie de leur histoire. Et avec nous notamment lundi, Enora Malagré, toute première invitée de cette nouvelle émission. Une rencontre forcément pleine de souvenirs et peut-être des infos perso aussi à réécouter maintenant sur Ici.
3: Alors, je vais aller un tout petit peu plus dans le perso à présent, même si franchement, vous nous avez confié plein d'endroits, plein de vies que vous aimez.
4: Je suis un peu pipelette, pardonnez-moi.
3: Mais vous vivez où aujourd'hui ?
4: À Saint-Ouen, dans le 93.
3: Le code de l'interphone. Non, vous êtes en région parisienne, du coup.
4: Absolument. Non, mais Saint-Ouen, c'est une ville qui me ressemble beaucoup. Je suis très, très attachée à ma ville. Je suis très proche du maire de ma ville.
3: Mais vous, oui.
4: Voilà, je fais des choses localement. Je suis investie, comme on dit. Ouais. Et je ne me fais pas vivre intramuros à Paris. J'ai besoin d'être encore dans cette espèce d'ambiance banlieusarde.
3: Oui, voilà, c'est ça. Je rappelle que vous êtes provincial, vous êtes de Bretagne. Et c'est presque quelque chose qui vous plaît finalement de rester.
4: Oui, c'est dans mon ADN, je crois vraiment. Ouais. Je ne suis pas parisienne. Et
3: ça ressemble à quoi, Saint-Ouen, pardonnez-moi, mais.
4: Ah, rien.
3: Ah non, vous pouvez pas me dire ça. Non,
4: Saint-Ouen, c'est sublime. Il y a ce marché, vous savez, ce marché aux puces qui a fait vraiment les grandes heures et qui continue de les faire de notre chère ville. Alors, c'est un petit peu en train d'évoluer, mais il y a aussi un vieux Saint-Ouen avec des rues un peu pavées, des pavillons. Et puis, il y a effectivement des logements sociaux aussi. En fait, elle est un peu, elle est atypique, cette ville. Et puis surtout, les gens s'y mélangent, les générations se mélangent, et c'est ce qui m'y plaît.
3: Est-ce qu'il y a un lieu où vous aimez vous ressourcer en France ? Le lieu qui, en tous les cas, va vous apaiser ?
4: Alors, c'est, en fait, c'est un peu basique ce que je vais dire, mais il faut que je voie la mer, où qu'elle soit. Vous voyez ?
3: Où qu'elle soit.
4: Où qu'elle soit. Ça peut être la Méditerranée, peu importe, la Manche, peu importe. Mais en fait, moi, j'ai vraiment besoin de ça. Ouais. Je suis. Voilà, je le dis, je croyante, une certaine religion, et je prie devant la mer, je me recentre, ça me fait beaucoup de bien d'être seule. Un petit côté un peu Chateaubriand, vous voyez, un peu dépressive. Non, je plaisante.
3: Pas de problème. J'ai une question à Ardisson.
4: Voilà.
3: Si vous pouviez emmener votre vous de 20 ans dans un endroit que vous aimeriez aujourd'hui, qui vous plairait aujourd'hui, où est-ce que vous l'emmèneriez ? C'est pas facile à conjuguer tout ça. Où est-ce que vous l'emmèneriez ?
4: Je l'emmènerais là où elle rêvait d'aller et elle n'avait pas assez de sous à 20 ans, je l'emmènerais à Biarritz.
3: Pourquoi ?
4: Parce qu'à l'époque, je trouvais que c'était vraiment une ville de riches. Pardon, je suis complètement privée. Je me souviens de ne pas avoir les ronds, pas avoir l'argent, pardonnez-moi, pour prendre ce fameux billet pour aller à Biarritz, pour aller reluquer. C'est horrible ce que je dis.
3: Reluquer
4: les surfeurs, pardon.
3: Non, mais ça, on avance dans le temps au niveau de la soirée, donc vous pouvez y aller, Nora.
4: C'est extrêmement vulgaire. Ouais. En tout cas, donc j'emmènerai cette jeune femme de 20 ans.
3: Vous alliez voir des surfeurs.
4: À Biarritz.
3: Parce qu'ils étaient beaux, mais dites-le.
4: Voilà, parce qu'ils étaient beaux. Et qu'ils avaient des jolies planches. Voilà. Et que j'étais amoureuse de Kelly Slater à l'époque. Voilà. Donc je l'emmènerai à Biarritz, cette petite.
3: Pas du tout pour aller guettari ou aller déguster du piment d'Espelette.
4: Non, Eric, je ne vous mentirai pas.
3: Donc, c'est joli, Saint-Jean-de-Luz. C'est pas très loin aussi.
4: C'est très beau. C'est presque plus beau. Mais en tout cas, je l'emmènerai à Biarritz.
3: Si vous pouviez vous tatouer le nom d'une ville, je crois que vous avez un tatouage d'ailleurs.
4: J'en ai plusieurs, pas des plus jolis, on va pas se mentir, c'est plutôt un échec. Je me tape. Non, mais voilà. Erreur de jeunesse. Non, mais.
3: Ah, ça peut arriver, ça.
4: Voilà, si vous êtes très jeune, ne le faites pas. Ou très peu.
3: Et un lieu ou un paysage que vous pourriez vous tatouer ?
4: Bah, je me tatouerais Concarneau, la ville close.
3: Mais genre une encre, un bateau,
4: non, alors j'ai tenté une encre, et puis ça a été un échec, c'est devenu un cintre.
3: Pardon, mais je confirme. Je le vois sous les yeux.
4: On peut peut-être vous mettre la photo quand même sur le site.
3: Ouais, tiens, regardez, parce que l'émission est filmée, il y a des images, donc vous pouvez. Voilà, ça, on voit bien.
4: Ça fait atroce.
3: Bah, c'est un cintre, quoi.
4: Si vous avez 20 ans, vraiment, encore une fois, ne le faites pas. Non, je me tatouerais la ville close, là, comme ça, en Popeye, sur le. Comment ça s'appelle ça ? L'épaule, finalement.
3: Bah oui, le homoplate, quoi. Non, c'est pas
4: l'homoplate, c'est derrière.
3: Oui, c'est vrai, c'est derrière.
4: C'est la rentrée. Voilà,
3: c'est le problème un petit peu avec mon corps. Alors que vous n'avez pas de problème avec votre corps.
4: Non.
3: Attention, cette phrase, ne la sortez pas du contexte. L'endroit où vous pourriez monter votre école de hula hoop. Parce qu'il paraît que c'est votre talent secret caché.
4: Alors, j'ai été très longtemps, absolument, Eric, vous êtes très bien renseigné. Ça, c'est fou que peu de personnes le savent.
3: Mais vous feriez ça où ? Si vous deviez donner un cours en plein air, de où la
4: route ? Oh, bah Saint-Ouen, dans mon petit 93, près de la mairie.
3: Alors, on a évoqué, pour ceux qui nous rejoignent et qui n'étaient pas là, des chansons tristes.
4: Oui.
3: Je sais que vous adorez les chansons tristes, que oui. vous avez été bercé, que vous vous...
4: Ça ne me fait pas peur.
3: Vous faites mal à la tête, parce que vous adorez écouter des chansons tristes, notamment le dimanche, sur votre canapé. Ah, dans quel endroit, selon vous, en extérieur, on pourrait écouter ça ?
4: Oh là là.
3: Vous adorez, hein ?
4: Je suis allée jusqu'à Berlin pour aller les voir, c'est vous dire. Oh, ça s'écoute quand même dans sa chambre en regardant le plafond. Hein.
3: Ah ouais ?
4: Ouais, un peu seul. Regarde. Non, mais sinon, non, ça. Alors...
3: Au bord d'une falaise ? Il est trop tard. Surtout pas.
4: Oh là,
3: ne faites pas ce qu'on dit.
4: Non, mais on peut. Non, mais en fait, c'est beau, c'est mélancolique, mais c'est beau. Oh, ça peut se regarder sur un banc, dans une. En fait, ce que j'aime bien, sur n'importe quelle grande place, si vous avez une grande place à côté de chez vous.
3: Place de la Comédie ou Palais de Montpellier ?
4: Place de la Comédie, par exemple, où je pensais à Bordeaux. Vous savez, il y a cette espèce de miroir par terre. Là,
3: oui. Comment ça s'appelle ?
4: Et bien, vous regardez les gens passer. Et puis vous faites un petit bilan de votre vie.
3: Enora Malagré, votre invitée jusqu'à 21h, c'est sur ICI.
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3: Il n'y a pas que Paris dans la vie à réécouter et à partager sur le site de votre radio, ici.fr. Et puis les rendez-vous aussi de Benoît Prospero, Catherine Quicandon, Robin Bernot, qui nous accompagnent autour des belles initiatives et tout ce qui se passe sur vos radios ici. Et Nora, alors on s'est bien baladé.
4: Ouais.
3: On va peut-être le faire encore un instant, mais on va se faire un petit instant promo, vous et moi.
4: Oh, alors, c'est très charmant
3: de
4: votre part.
3: La promo, déjà, enfin, c'est pas la promo, c'est-à-dire que nous, on est tellement contents que vous soyez avec
4: merci,
3: nous depuis
4: merci,
3: aujourd'hui.
4: Eric, c'est très gentil.
3: Depuis ce 31 août. Demain, c'est la rentrée officielle, ouais. Rentrée scolaire, entre ouais. Des classes. Et Nora, désormais, chaque jour, 12h, 13h, redonnez-nous le nom de l'émission, Enora.
4: On vous doit bien ça.
3: Alors, qu'est-ce que vous nous devez ?
4: Bah...
3: S'il vous plaît, on veut savoir.
4: Bah déjà, on vous donne des sous et ça, c'est plutôt pas mal. En
3: alors,
4: fait,
3: je vais écouter tous les jours.
4: Voilà, hein, je vous connais, Eric. Non, oui. Non, mais on va vous donner des solutions en fait, très concrètes pour vous faciliter la vie. En fait, des bons plans pour économiser, pour gagner de l'argent, pour mieux consommer, mais aussi en fait, mieux vivre. Parce qu'on a, alors, Valère Querrère, que vous connaissez très bien,
3: sûr.
4: Dans la radio ici.
3: Par ici, les économies.
4: Voilà, Aude Razo. J'ai ramené mon amie Elsa Wolinski, qui va nous dire comment mieux vivre quand on est une femme après 50 ans. Nous avons Gérald Kirzek, que vous connaissez, qui est
3: Dr.
4: un éminent Keith. Médecin, exactement, qui va nous donner aussi des bons plans pour mieux vivre, vivre plus longtemps. Et puis, j'ai ramené dans la bande Pierre Fabien, que vous connaissez aussi très bien.
3: Le veto,
4: parce que c'est très important aussi, nos petits compagnons à poil, ou sans d'ailleurs, ou à plume. Donc, c'est vraiment une émission vraiment pour mieux vivre. On n'est pas prétentieux, mais on estime que on vous doit bien ça, justement. C'est bon conseil.
3: Ça vous plaît ? Est-ce que ça correspond, j'imagine, à votre personnalité de rendre service, de se sentir utile dans votre vie de tous les jours, ce que vous allez faire à la radio ?
4: Ouais, j'essaie. Là. Je trouve que j'ai eu beaucoup de chance dans la vie. Donc, la moindre des choses, c'est de rendre un peu tout ce que moi j'ai eu à nos chères auditrices et nos chers auditeurs. Et puis, ce que j'adore dans cette radio, c'est que voilà, on est partout en France. Mmh. Et donc, on va aussi accueillir, hein, c'est quand même le but de l'émission, un maximum d'auditeurs qui vont nous parler de leurs problématiques. Et vu la bande que j'ai, on aura forcément des réponses à leur apporter.
3: Je crois qu'il y aura des cadeaux aussi, hein. Vous allez gâter les
4: bien
3: auditeurs
4: sûr.
3: D'ici.
4: Il ne manquerait plus que ça, parce qu'on leur doit bien ça quand même.
3: En termes de pouvoir d'achat, on va être pas mal avec vous.
4: Voilà, ça va donner de l'oseille. Ça va
3: bien
4: donner
3: ça.
4: Des sous.
3: Et c'est tout ce que j'aime. Alors la radio, 12h, 13h avec la bande, donc ouais. Rendez-vous dès demain déjà pour la deuxième. La télé...
4: Magazine de la santé, enquête de santé. Je suis médecin, je ne peux pas mieux vous dire. Non, non.
3: C'est vrai ?
4: Non, mais voilà, toujours sur France Télévisions, France 5.
3: Il y a un lien avec papa, là ? Non, mais vous, êtes fait, vous avez fait le rapprochement, parce qu'il est du milieu.
4: Évidemment, évidemment. Et puis surtout, pardon, c'est l'instant un peu, mais j'ai été très malade, je le suis toujours, j'ai de l'endométriose. Donc, j'ai été très abonnée, en fait, à différents médecins. Donc, au bout d'un moment, on a l'impression d'être un peu spécialiste.
3: C'est ce qu'on s'est dit avant le début d'émission, vous et moi.
4: C'est ce qu'on s'est dit en antenne, vous et moi, parce que vous êtes totalement hypochondriaque.
3: Ah, voilà, on va se l'avouer, on l'a chouillé hypochondriaque. Je ne sais pas qui est le plus fort des deux, mais...
4: Voilà. Et puis aussi le théâtre qui me permettra oui. Avec cette nouvelle pièce Les Amazones d'être partout en France et de pouvoir venir à la rencontre, je l'espère, de nos auditrices et nos auditeurs, histoire de faire un coucou et ce qui nous permettra de faire l'émission vous doit bien ça.
3: Ça c'est bien sur place.
4: Sur place.
3: Donc en France.
4: Voilà.
3: C'est quoi,
4: chez
3: les Amazones?
4: Nos copains. Les Amazones, c'est un boulevard, c'est trois copines qui se rebellent contre les hommes et qui en fait finalement au fond les aiment bien. Mais je reprends
3: ce
4: le
3: qui
4: rôle
3: est votre
4: mythique,
3: cas.
4: Ce qui est complètement mon cas. Je reprends le rôle mythique qui avait été créé par quand même Chantal là-dessous. Excusez-moi du peu.
3: C'est génial.

0: On a partout en France, je suis marraine de planning familial depuis plus de 20 ans. C'est un voilà, c'est très important, ça peut vous aider en cas de problème que vous subissez des violences intrafamiliales, des violences extra-conjugales. C'est très important, je voudrais leur faire un énorme coucou, c'est très utile, n'hésitez pas à pousser la porte du planning familial.
1: On va refermer la carte de votre vie, mais un dernier endroit, celui que vous ne connaissez pas et celui où vous aimeriez aller.
0: Ah. Moi, je connais pas très bien la montagne. J'avais pas tellement de sous pour aller au sport d'hiver quand j'étais jeune. Mes parents aimaient pas trop ça. Alors, si je pouvais aller dans les Alpes.
1: Ouais, les Alpes.
0: Ouais, ça me dirait bien, moi, d'aller sur un téléski pour chanter « Quand te reverrai-je » comme dans le film, ouais. Les bronzés font du ski, ouais, ça me plairait bien, ouais. Moi.

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2: Salut à toutes, salut à tous et bienvenue sur votre radio. Ici, c'est le Décibel du dimanche. Vous le savez, un de mes préférés de la semaine. Car je ne travaille pas énormément, finalement, pour cette émission. Non, ce sont les auditrices et les auditeurs qui font tout le boulot. Ils choisissent les chansons, leurs préférées.

0: de préférence. Et puis surtout, il passe à l'antenne pour présenter ses fameuses chansons. Parfois d'ailleurs, il nous rappelle de sacrés souvenirs. Soul Asylum, disaient les Américains. Soul Asylum, disions-nous en France. En tout cas, la chanson Runaway Train, c'était un sacré tube. Et on va l'écouter tout à l'heure grâce à Gwen, un de nos auditeurs de la soirée. Les gars sont là, également Stéphane et Jean-Maurice. Et puis les filles, Marie-Hélène, Sylvie et Eve. On la retrouve tout de suite, c'est la première auditrice de la soirée. Bonsoir Eve.
1: Bonsoir Émilie.
0: C'est la rentrée, comment ça va?
1: Mais ça va très bien.
0: Oh, je suis contente qu'on se retrouve. Non, c'est bien les vacances, mais bon, quand même, on se manque. Comment c'était les vacances, Eve? Est-ce que t'en as eu un peu d'ailleurs?
1: Oui, et c'était super. C'était vraiment très très chouette. Donc voilà, c'était bien. Bon alors après, on reprend le boulot pour refaire des vacances derrière, c'est un cycle comme ça.
0: Oui, c'est ça, c'est le cycle de la vie, exactement.
1: En attendant la retraite.
0: Mais oui, non, mais ça nous fait une motivation, évidemment. C'est très important. C'est très important. Alors, Eve, je ne sais pas ce qui s'est passé sentimentalement parlant pendant l'été, mais je trouve intéressant que ce premier choix de l'année pour toi soit une chanson qui s'appelle Pour un infidèle, un duo donc entre Julien Doré et Cœur de Pirate. Et on est vraiment sur adultère mode d'emploi, quoi.
1: Eh bien, c'est le résumé de mon mois de juillet, mais non. Pas pour l'infidélité. Alors, pas que je sache, hein, parce que bon, voilà. Non, c'est qu'en fait, mon mois de juillet a été rythmé par Julien Doré et Cœur de Pirate. En fait, j'ai commencé le mois de juillet, le jeudi 2 juillet au cinéma, le dernier spectacle, le film.
0: Mais oui, c'était comment?
1: Le concert de Julien Doré. Oh là là, c'était tellement bien. Surtout que moi, je n'étais pas allée voir le concert.
0: Okay.
1: Donc. Là, c'est la séance de rattrapage, c'est le cadeau que nous a fait Julien Doré, vraiment. Donc, bon, bah, le concert et un petit peu les coulisses. Alors, moi qui adore ça, j'étais aux anges. Et puis, bah, voilà, c'est poétique, c'est émouvant, c'est drôle. Bah, c'est Julien Doré.
0: Quoi, bah oui, en fait. C'est Juju. Ouais.
1: C'était extraordinaire. Et puis après, j'ai pris l'avion, comme au début du clip.
0: Ouais.
1: Mais direction le Québec. Donc, évidemment, bah, Québec, cœur de pirate. Donc voilà, j'ai passé 2 semaines de rêve au Québec avec des gens qui sont mais tellement gentils. C'est pas l'endroit le plus beau que j'ai visité pour l'instant dans ma vie. Mais alors les gens, alors là c'est oulala, médaille d'or sur le podium, et médaille d'argent, médaille de bronze. Et ils rachètent toutes les médailles.
0: Toutes les médailles. Bah, ils ont cette réputation, mais c'est bien que tu puisses aller vérifier sur place et nous confirmer que nos cousins québécois c'est vraiment les meilleurs.
1: Oh là là, ouais, vraiment tellement, tellement chouette. Et puis, honnêtement, je sais bien qu'à la base, on dit que ce sont les Français, mais ils sont Belges. Pour moi, ce sont les Belges de l'Amérique du Nord. Ils méritent d'être Belges, en tout cas. Ils ont une espèce de petite folie avec le Noël des campeurs, donc le 25 juillet, bien sûr, de toute façon, tout à fait normal. Voilà, c'est pour ça. Là, ils m'ont rappelé les Belges, en tout cas, c'était fantastique et là on est en train de regarder les billets d'avion pour y retourner l'été prochain.
0: Ah là là, bah je te le souhaite ma chère Eve, je t'embrasse très fort et je te remercie de démarrer la saison avec ce très joli duo Cœur de Pirate Julien Doré.

Allez, après ce cœur de pirate et Julien Doré pour un infidèle, je vous propose la nouveauté de la semaine, c'est le retour de Vianney. Retour aux sources, nous dit-il, avec cette chanson d'or et d'étain qu'il a fabriquée dans sa fameuse cabane au fond des bois. On rigolait tous en le voyant galérer là, en construisant sa cabane. N'empêche qu'il a bien fait parce que ça lui a donné, alors je ne sais pas, un nouvel élan, une inspiration, un peu de courage aussi peut-être d'aller vers des sons plus guitare, plus brut. Ça lui va extrêmement bien. Selon moi, une des chansons les plus réussies de sa carrière. Vianney a sorti d'or et d'étain. Et pour l'équipe de Décibel, c'est vraiment la nouveauté de la semaine. Alors on est ravis de la partager avec vous.

dans sa cabane, il n'a pas fait pousser que ses cheveux, hein, Vianney. Il s'est aussi poussé une belle paire de guitares, évidemment, qu'on apprécie donc sur cette nouvelle chanson d'or et d'éteint. La tournée de Vianney, une énorme tournée de plus de 50 dates, commencera en mars 2027.

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1: J'espère que vous passez un bon dimanche soir à l'écoute d'ici jusqu'à 20h. Ce sont les auditrices et les auditeurs qui choisissent leur chanson préférée. Et Gwen est avec nous pour nous ramener dans les années 90. Ah, mon bon Gwen, quelle bonne idée. Bonsoir.
2: Salut Émilie.
1: Comment ça va ?
2: Eh bien écoute, ça va bien. Ravie de te retrouver, de retrouver toute l'équipe de Décibel.
1: Oui, c'est la rentrée. Dis donc, t'étais comment toi dans les années 90 ? T'étais branché sur de la musique du matin au soir ou c'est une passion qui est arrivée plus tard ?
2: Ah non, je suis tombé dans très petit 90. J'étais ado et les cours c'était avec le casque sur les oreilles, je bossais en musique.
1: Oh, t'avais un Walkman ?
2: Ouais.
1: Ouais.
2: Auto-reverse.
1: Mais évidemment, auto-reverse, la cassette qui se retournait toute seule, ça, mes amis, c'était le comble du chic. On est en 1993 avec la chanson que t'as choisie. Ouais. Donc oui, je disais tout à l'heure en intro d'émission, nous on disait Soul Asylum, mais donc le nom du groupe se prononce Soul Asylum normalement.
2: Voilà.
1: Voilà. Mais bon, nous on disait.
2: On était très
1: Soul Asylum. Oui, c'est ça. Soul Asylum. La chanson Runaway Train, qu'est-ce qu'elle signifie pour toi ? Pourquoi tu as envie de l'écouter ce soir ?
2: Alors, parce que c'est un titre qui m'a retourné. C'est une superbe ballade. Le chanteur, il l'avait écrit parce qu'il était en grosse dépression et qu'il avait l'impression d'être comme un train fou là, qui ne pouvait pas s'arrêter, qui allait dérailler, d'où le titre.
1: Okay.
2: Et je trouve qu'elle est d'une sensibilité. Enfin, moi, elle m'a toujours saisi et je continue de l'écouter encore. C'est une jolie ballade qui était un peu un contre-courant du grunge de l'époque.
1: Oui, c'était plus doux, c'est vrai.
2: Ouais, c'est ça. Donc, c'est ça aussi qui m'a marqué. Et puis c'est surtout le clip qui est très poignant puisque c'est des photos et des noms d'enfants qui avaient disparu.
1: Ouais.
2: Et vu que c'était l'âge d'or de MTV, bah le clip ça tournait en boucle partout dans le monde et ça a permis, je crois, de retrouver une vingtaine d'enfants.
1: Ouais, c'est ça.
2: Donc comme quoi une chanson, bah ça peut littéralement sauver des vies, puis on peut tirer du positif sur des vibes qui sont à la base plutôt négatives.
1: Ouais, c'est des enfants et des ados, parce que Runaway,
2: ouais.
1: le titre de la chanson, ça c'est aussi un mot en Amérique qu'on utilise pour parler des fugueurs. Et en fait, il y a beaucoup de gamins qui étaient disparus. Alors certains parce qu'ils ont été enlevés, mais d'autres parce qu'ils avaient fugué. Et aux États-Unis, tu sais, on met leur portrait sur les cartons de lait quand on va acheter un carton de lait aux États-Unis. On a ces photos-là. En fait, ils ont repris ce concept et c'était une idée vraiment géniale et tellement belle. Et comme tu l'as dit, oui, en plus efficace. Alors là, franchement, que le monde le
2: pense. En 2019, ils ont fait même une mise à jour du clip avec de nouvelles photos.
1: Oh.
2: Donc, comme quoi, ça sert.
1: Bien. Trop bien. Voilà. 1993, c'est loin, mais là, c'est tout proche grâce à toi, Gwen. Je conseille à tout le monde d'aller découvrir ton compte Instagram qui s'appelle Inclusic, avec des K, si on veut faire des découvertes musicales. Mais là, tu nous fais remonter le temps, c'est un vrai délice.
2: Ouais.
1: Alors, merci beaucoup. Et on
2: avec
1: écoute,
2: grand plaisir.
1: On dit quoi ? On dit « Soul Asylum » comme à l'époque.
2: Bon, allez, à l'ancienne, ouais.
1: Allez. Soul Asylum. Runaway Train. Merci, Gwen.
2: À bientôt.

0: Toute mon adolescence, j'ai dit sous l'asylum. Je vais avoir du mal à vous la prononcer à l'américaine, mais tant pis, allez, pour celles et ceux qui sont un peu plus pointilleux. Soul Asylum était sur votre radio ici avec Runaway Train.
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0: Ah bah quand c'est en français, c'est plus simple. Hein. Teddy Bear, alors ça c'est pas français, mais en revanche sa chanson Chaussure Rose, ça c'est bel et bien en français. Teddy Bear, un artiste belge que vous allez peut-être découvrir ce soir grâce à Sylvie. Bonsoir Sylvie.
2: Bonsoir Sylvie.
0: Comment ça va?
2: Ben ça va très bien, et toi?
0: Ben ça va super, je suis contente là, en cette émission de rentrée, il y a tous les fidèles qui ont appelé, ça me fait trop plaisir.
2: Super. C'est chouette.
0: C'est génial. T'as passé un bon été?
2: Oui, écoute, très bon été, bien chaud, comme tout le monde, mais ouais, très bel été, c'est, voilà, ça passe super vite, on se dit que waouh, ça va être très long l'arrêt avec Émilie à la radio, mais en fait, ça revient super vite.
0: Mais oui, évidemment. Ah là là, non, c'est un bonheur de se retrouver. Et alors Sylvie, donc cet artiste tout jeune, hein, Teddy Bear, ce jeune belge, il se fait remarquer, alors soit en première partie d'artistes plus connus, ou alors sur les festivals, mais on sent vraiment qu'il est en train de faire son trou. Comment tu l'as découvert, toi?
2: Alors je l'ai découvert au festival des Sables d'Olonne,
0: ouais.
2: Quand je suis allée voir Julien Doré, donc il faisait la première partie.
0: Ah voilà.
2: Voilà, j'ai trouvé un artiste déjà super super gentil, tu vois, un peu timide, oui. mais en même temps avec des textes vraiment profonds, très très sensibles.
0: Oui.
2: Voilà, donc c'est comme ça que je l'ai découvert. Et puis c'est vrai qu'après, en lisant un peu, je me suis rendu compte qu'il avait quand même fait des premières parties d'Aurel San, de Feu Chatterton, enfin des gens comme Benjamin Biolay aussi. Voilà. Et puis au-delà de ça, c'est un excellent batteur. Il nous a fait une petite démonstration lors de ce festival. Et c'est un très très bon batteur.
0: Ah, j'aime bien quand ils sont aussi musiciens, les interprètes. Ça apporte un petit truc en plus. C'est comme quand dans le concert, Clara Luciani attrape une guitare et commence à jouer. Je trouve que voilà, ils incarnent la musique encore plus fort quand ils font ça.
2: C'est vrai que voilà. Puis bah écoute, il a des belles inspirations, hein, Jacques Brel, le jazz, mais aussi Damso. Bon, moi ça me parle tout ça, tu vois.
0: Alors on va voir si ça vous parle à vous aussi. Chaussure Rose, c'est le nom de cette chanson. Teddy Bear qui pousse la Belgitude jusqu'à inviter François Damiens dans son clip. Il y joue un coiffeur, François Damiens, à qui Teddy Bear raconte ses problèmes et confie ses états d'âme pendant le brushing. C'est vraiment pas mal. C'est parti pour Teddy Bear. Merci infiniment ma chère Sylvie.
2: De rien Émilie, à bientôt.
0: À la prochaine.

Un tout nouvel artiste qui livre vraiment ses émotions de manière très brute dans ses chansons. Il est belge, il s'appelle Teddy Bear et la chanson Chaussures Roses était choisie par Sylvie. Merci à elle et merci à vous d'écouter ici. Décibel revient.

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2: Bientôt trentenaire, Tommy et Nathan, son frère Raymond, au Savoyard de la Vallée de l'Arve et surtout musicien. 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
2: Depuis le début de l'émission, vous avez entendu Ève, Gwen ou encore Sylvie vous présenter leurs chansons préférées. Et peut-être avez-vous envie de faire la même chose. Je vous donne la marche à suivre, c'est pas très compliqué. Il suffit d'envoyer un email à l'équipe de l'émission. Notre adresse, c'est Décibels, avec un S à la fin, @radiofrance.com. Décibels, au pluriel, @radiofrance.com. Dans le mail, vous mettez la chanson que vous avez envie de passer à l'antenne et puis votre numéro de téléphone pour qu'on puisse vous rappeler et passer ce petit moment ensemble comme tous les dimanches soirs et comme on va le faire maintenant avec Marie-Hélène. Bonsoir Marie-Hélène.
3: Bonsoir Émilie.
2: Comment ça va?
3: Et ça va bien, en cette rentrée, tout va bien.
2: Oui, ça y est, c'est la rentrée pour tout le monde. J'espère que l'été s'est bien passé, Marie-Hélène.
3: Oui, comme beaucoup de gens, la météo a beaucoup joué sur la qualité de cet été.
2: Mais oui, j'avoue.
3: C'est ainsi.
2: Et on félicite les Bretons pour leurs excellents choix de vie, qui se sont confirmés cet été, vraiment. Les gars, vous êtes l'élite de la nation. Voilà, on vous embrasse. Alors, Marie-Hélène, on va écouter ensemble de la K-pop. Pop coréenne, donc, on va pas se mentir, c'est pas le style musical qui est le plus diffusé sur votre radio ici, mais il se trouve que cette chanson-là a été un tel succès, un tel raz-de-marée qu'elle a même obtenu un Oscar, l'Oscar de la meilleure chanson originale pour un film. C'est la chanson donc Golden, tirée du film K-pop Demon Hunters. Mais alors Marie-Hélène, comment on en arrive là? Il faut m'expliquer.
3: Oui, ben justement, le chemin est long. Parce que traditionnellement, ce n'est pas du tout, mais pas du tout mon style de musique, pour le coup. Et merci à mes enfants de faire évoluer mes goûts musicaux, puisque c'est grâce à eux que nous en sommes venus à cette chanson qui nous a accompagnés quasiment toute l'année, en fait. Un peu notre chanson doudou, on la connaît par cœur. On l'écoute beaucoup à la maison. Et comment dire que c'est assez phénoménal le succès de cette chanson, parce que pour la petite anecdote, à la maison, nous ne sommes pas abonnés à la plateforme qui diffuse ce film. Nous ne l'avons jamais vu, mais nous connaissons par cœur la BO.
2: C'est génial. C'est-à-dire que la puissance de ce qu'il y a autour du film, finalement, est plus fort que le film. Ceci dit, doit être assez bon, puisqu'il a aussi obtenu l'Oscar du meilleur film d'animation. Donc voilà.
3: On peut dire qu'il y a de la qualité derrière, effectivement,
2: voilà,
3: je pense.
2: Il se passe quelque chose. Alors, on chante comment? Un peu en yaourt? Ou on sait de quoi ça parle, cette chanson? Parce que moi non plus, évidemment, je n'ai pas vu K-pop Demon Hunter. J'espère que ma fille n'écoute pas l'émission, car elle l'a vu 173 fois.
3: Un peu de yaourt, on se base sur la version, la VF, hein, pour le coup, pour comprendre un petit peu. Mais grâce à ma fille qui a eu les livres entre-temps, elle nous a raconté toute l'histoire de Rumi. Donc je pense qu'on est à peu près incollable sur, sur l'univers de K-pop.
2: Alors, on va quand même faire une dédicace aux enfants de Marie-Hélène. Ils s'appellent comment ?
3: Maëlle et Roxane.
2: Alors Maëlle et Roxane, merci, parce que après avoir initié Marie-Hélène à la K-pop, eh bien, chers enfants, chers ados, vous initiez une grande partie de la France maintenant, celle qui écoute ici, à K-pop Demon Hunters. La chanson s'appelle Golden. Je suis sûre que ça va vous dire quelque chose quand on arrivera au refrain. Alors on y va, et Marie-Hélène, merci infiniment.
3: Avec plaisir, merci beaucoup.

0: Hunter, c'est le nom du film. Golden, c'est le nom de la chanson. Et les cours de coréen, mais je ne sais pas, écoutez, c'est peut-être pour cette semaine, hein, pour vous ou pour vos enfants. En tout cas, merci infiniment à Marie-Hélène de nous avoir fait écouter cette chanson qui, je ne vais pas vous mentir, n'était pas dans les ordinateurs d'ici. Hein. On a dû les importer de Corée directement pour vous diffuser ces sons. Ce soir, Jean-Maurice est avec nous. Un autre fidèle de Décibel, décidément, ce soir. C'est comme Koh-Lanta, vous savez, quand ils font revenir les anciens gagnants. Koh-Lanta All-Stars. Bah là, c'est Décibel des auditeurs All-Stars. Comment ça va, Jean-Maurice ?
1: Eh bien, ça va, merci.
0: Est-ce que tu as passé de bonnes vacances ? Est-ce que tu es bien bronzé ?
1: Oui. Globalement, pas mal. Bon, enfin, pas énormément, parce que j'ai beaucoup fait de piscine. La piscine, c'est pas comme la plage, hein, mais bon.
0: Oui.
1: Traverser de très beaux paysages, de très belles contrées, dont celle dont je te parlais à la fin, là, qui est Barcelone et Sitges. Voilà.
0: Oui, tu m'as envoyé un message sur Instagram pour me dire que vraiment, donc tu recommandes Sitges, région de Barcelone, pour la plage.
1: Oui. La plage, enfin tout le paysage, c'est tellement quoi magnifique. Que je ne sais pas ce qu'il faut retenir. Il y a tellement de choses, très très belles.
0: Eh bien, les amis, notez ça dans vos petites tablettes. Et puis, tant que vous y êtes à noter des choses, notre cher Jean-Maurice vous recommande d'écouter Alice Taglioni, qui, certes, est une actrice extrêmement connue, mais il ne faut pas lui en tenir rigueur. C'est vrai qu'en France, les actrices qui chantent, on dit « oui, bon, ça va, celle-là ». Alice Taglioni, tu trouves qu'elle a vraiment du talent et qu'elle a bien fait de faire ce premier album ?
1: Disons que j'ai écouté tout ADN, hein, parce que je savais qu'il y avait certaines réticences sur le personnage en général, parce que c'est vrai que les actrices chanteuses, ça fait bizarre. Bon, mais c'est surtout une concertiste et il y a surtout des effets sonores. Moi j'aime bien parce que c'est pas de la techno classique, c'est de la techno un peu recherchée avec la base de l'instrument classique qui est le piano et qu'elle maîtrise visiblement parfaitement.
0: Ah oui, c'est une musicienne accomplie, c'est sûr. Elle est devenue actrice, mais oui, elle aurait pu rester musicienne et jouer du piano classique. La chanson s'appelle « Mon roi ». Que penses-tu de la voix d'Alice Taglioni ?
1: La voix est très belle. Hein, ça m'écoute dans ses... Enfin, moi, je l'écoute autant que je la regarde. Pour te dire.
0: Oui, parce qu'en plus, évidemment, elle est tellement belle que ça file la migraine. Elle est incroyablement jolie, Alice Taglioni. Et talentueuse. Alors, merci, mon cher Jean-Maurice, de nous le faire remarquer. Et surtout, de nous la faire écouter.
1: Très belle hôte. Ouais, ça ressemble beaucoup à Scheller, juste ce que je voulais dire.
0: C'est un beau compliment, la comparer à William Scheller. Si elle vient dans l'émission, je lui glisserai de ta part. Ça lui fera plaisir, je pense. Merci Jean-Maurice.
1: À bientôt.
0: À bientôt. Alice Taglioni, c'est parti.

après le cinéma, la chanson, une transition qui peut être possible. En tout cas, Elis Taglioni a du talent, c'est sûr. Vous venez d'écouter Mon Roi, extrait de son premier album.

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1: Merci de nous avoir choisis pour passer votre dimanche soir. J'espère que ça va et que cette semaine de rentrée n'était pas trop agitée. Il y a aussi les petits malins qui partaient en vacances cette semaine. Bravo à vous. Kiffez bien, amusez-vous bien. Nous, on se régale jusqu'à 20h avec les choix musicaux des auditrices et des auditeurs d'ici. Un décibel spécial que vous retrouverez tous les dimanches à 19h. Pour faire partie de la bande des auditrices et des auditeurs qui choisissent des chansons, il suffit d'envoyer un email. Notre adresse, c'est décibel, avec un S à la fin, @radiofrance.com. Dans le mail, vous mettez votre numéro de téléphone. C'est très important pour qu'on puisse vous rappeler. Et puis évidemment, vous notez aussi quelle chanson vous avez envie de présenter à l'antenne. Stéphane, qui est avec nous, lui, il a un groupe passion, un groupe coup de cœur, un groupe préféré, un groupe qui s'appelle Les Trois Fromages. Oui, comme une pizza. Bonsoir Stéphane.
2: Salut Lily.
1: Comment ça va?
2: Moi, ça va super bien.
1: T'as passé de bonnes vacances, enfin, si t'as eu des vacances.
2: Oui, j'ai eu des super vacances. J'ai pu accompagner mon épouse à une super expo de pastel, donc j'étais content comme tout.
1: Ah, trop bien. C'était où?
2: Dans le Périgord.
1: Oh,
2: ah, donc soleil, en Dordogne.
1: Donc en plus, t'as bien mangé.
2: Tout à fait.
1: Ah voilà, parce qu'il est là, il fait l'intello. Oui, j'ai vu une expo, tout ça. T'as surtout bouffé du foie gras après.
2: Aussi,
1: voilà. Aussi. Non mais c'est bien. C'est une journée parfaite, hein. Du gras et de la culture. Ben évidemment, évidemment, ça rend très heureux. Stéphane, Les Trois Fromages, c'est un groupe de quatre Bretons qui te font à la fois, je sais pas comment dire, qu'est-ce qui te procure ce groupe? Je sais que c'est ton groupe préféré. Est-ce que tu peux expliquer?
2: Ah ben écoute, moi je les ai découverts il y a 18 ans et chaque fois que je vais les voir, je suis redynamisé pour la semaine qui suit et ils me redonnent de l'énergie, c'est un truc de dingue.
1: C'est ça, de l'énergie, de la joie, du bon rock, mais en plus ils ont ce côté qu'on peut retrouver chez quelques groupes français. C'est des paroles qui font rire, des paroles marrantes. C'est pas des sketchs non plus, mais voilà, l'idée c'est aussi d'amuser celles et ceux qui écoutent la musique.
2: C'est ça, c'est des paroles marrantes, c'est du rock'n'roll qu'ils font. Et
1: oui.
2: c'est marrant, mais ça évoque aussi des sujets du moment, donc c'est oui. Très intéressant. Ouais.
1: Dans ça, ils me font penser un peu au Fatal Picard, par exemple, qui ont un peu la même, cette même numéro d'équilibriste, où à la fois les chansons sont bonnes, la musique n'est pas mise de côté, mais après les paroles sont hyper travaillées, et oui, soit drôles, soit engagées, mais en tout cas, il se passe quelque chose. Ça, c'est
2: exactement,
1: sûr.
2: Oui. Ils ont fait des participations. Pas avec les Fatales, d'ailleurs. Paul était avec nous à Quiberon. C'était quand? C'était le 30 ou le 31 juillet, je ne sais plus.
1: Voilà. Alors là, la prochaine date pour Les Trois Fromages, c'est une date parisienne. Ce sera le 7 novembre à Paris, à l'Olympia. Et toi, tu ne voulais absolument pas qu'on les rate. Et pour ça, tu as envie de nous faire découvrir une chanson qui s'appelle Bon Retour.
2: Il s'appelle Bon Retour, et c'est le titre de leur dernier album. Et c'est avec ça qu'ils ouvrent les concerts. Alors, je ne sais pas à l'Olympia s'ils l'ouvriront comme ça, parce que comme c'est le concert des 20 ans, je ne sais pas, on verra. Ce sera plein de surprises, donc on va attendre de voir ça.
1: En tout cas, on est sûr qu'ils la joueront à un moment ou à un autre du spectacle.
2: Ah
1: et,
2: oui.
1: Et toi, donc, tu recommandes à tout le monde d'aller applaudir, si possible, Les Trois Fromages.
2: Ah oui, prenez vos places pour le 7 novembre, ça va être génial.
1: Ok, alors on les écoute ce soir sur votre radio ici. Ça s'appelle Bon Retour et c'est le choix rock'n'roll de notre ami Stéphane. Merci beaucoup Stéphane et bonne soirée.
2: Merci Lily, à bientôt.

Mais ils sont formidables, ces trois fromages, le groupe préféré de Stéphane, notre dernier auditeur programmateur pour ce soir. Évidemment, on en aura tout un tas dimanche prochain, peut-être même vous qui êtes en train de nous écouter, qui avez pris la décision de venir rejoindre ce club d'auditeurs programmateurs. J'ai très très hâte de vous rencontrer. En attendant, la semaine prochaine, écoutez, elle est très réjouissante, je dois vous le dire. Dans Décibel, on aura Soprano, le rappeur marseillais, on aura Gaëtan Roussel aussi, le chanteur de Louise Attaque qui sort la réédition de son dernier album Marjolaine, avec notamment un très très joli duo avec Amel Bent, il viendra nous raconter tout ça. La semaine prochaine dans Décibel également, Élodie Frégé qui ne s'est pas contentée de gagner la Starac il y a 13 ans, non, elle met toujours de nouveaux projets en œuvre, de nouveaux défis, et là pour le coup c'est un défi de taille puisqu'elle va chanter les chansons de Michel Berger, un des chanteurs préférés des Françaises et des Français, un petit peu partout en France, accompagnée par un chœur, un grand chœur, plein de choristes. Ça va être très beau, elle viendra nous en parler mercredi, Élodie Frégé. On sera aussi en début de semaine prochaine avec Joe.

0: Ça s'entend hein, quand même qu'ils étaient un peu amoureux. À l'époque où ils enregistraient ce duo trop beau, Benjamin Biolay et Vanessa Paradis profitent. Et nous en profiterons demain puisque Benjamin Biolay sera notre invité. Un décibel spécial à La Ciotat avec aussi Marine. Merci à l'équipe de l'émission. Décibel, c'est terminé pour ce soir. Il y avait Iki, Basile Combe, Yanis Kalem, Iris Guitoni et Mélodie Chaïb. Restez bien sur votre radio ici à suivre. C'est mon chouchou Benoît Prospero pour le meilleur de Il n'y a pas que Paris dans la vie.
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1: Bonjour, bon dimanche, sous vos applaudissements, c'est Willy vient déjeuner chez vous, numéro 1086.
2: Oh là là,
1: ça filoche mes amis. Bonjour la tribu.
3: Bonjour.
1: Alors, qui est là aujourd'hui? Nicolas Malabeuf, notre enfant de la télé. Bonjour mon bon Nicolas.
4: Bonjour Willy, bonjour tout le monde.
1: Et Fabien Aymon, notre geek. Bonjour mon Fabineux.
5: Bonjour Willy, bonjour à tous.
1: C'est un miracle que les deux Nigos soient là, parce que à quelle heure vous êtes rentré vu la tête que vous avez?
5: Ah non, alors on a été petit joueur hier soir, 3h30. Ben ça va. Après bon, on avait quand même commencé à 18h.
1: Voilà, c'est ce que j'allais dire. Parce que faut qu'on vous explique, on est toujours à Lille, mes amis. Oui. Si vous n'étiez pas avec nous hier, on a fait cette émission sur la braderie de Lille, parce qu'il y a la braderie jusqu'à ce soir. On était donc sur cette incroyable place devant des milliers de personnes. Et puis aujourd'hui, on est dans les locaux de Ici Nord,
4: à l'abri.
1: Toujours à Lille, mes amis. Bon, en fait, on a laissé la place à nos

0: amis de France Inter qui récupère le studio qui est là-bas sur place. Vous connaissez mon courage hein, quand il m'a dit ouais dimanche on prend votre place, j'ai fait oh
1: bon d'accord,
0: voilà,
1: ça va marcher.
0: Donc on a fermé nos gueules.
1: Nous sommes restés à Lille quand même pour profiter de ce week-end.
0: Exactement. Et vous le savez, à chaque fois qu'on se déplace, qu'on est au plus près de vous, on aime bien parler actualité nationale avec des acteurs locaux. Alors notez bien les dossiers du jour. Dans un instant, à partir du 8 septembre, plusieurs milliers de pompiers professionnels seront en grève partout en France pendant plus d'un mois et demi. Alors après les méga-feux de cet été entre la Gironde, l'Aude, les Landes ou encore le Var, les sapeurs-pompiers ont de nombreuses revendications. Lesquelles ? On en parle dans une minute. Et à 12h30, de plus en plus d'hommes ont recours à la vasectomie. Ah, alors vous savez, c'est cette méthode de contraceptive masculine définitive. Elle est en plein boom en France. Le nombre de vasectomies a été multiplié par 15 en 12 ans, surtout chez les moins de 40 ans. Là, les Denigos, là, ça vous concerne. Eh bien, on en parlera avec une andrologue, puisque ici à Lille, il y a un service unique en France spécialisé dans la contraception masculine. Et vous le savez maintenant, depuis la semaine dernière, la dernière demi-heure, mes amis, elle est à vous. Puisqu'on a lancé donc cette séquence qu'on appelle le samedi, c'est Youpi la vie, et le dimanche,
2: c'est Youpi aussi.
0: C'est-à-dire que c'est vous qui prenez les clés de cette émission. Alors rappelez-nous, 0810 055 056, vous passez à l'antenne dans la dernière demi-heure entre 13h et 13h30 pour réagir donc soit sur les thèmes du jour, soit surtout nous donner vos Youpi. Qu'est-ce qui vous met en joie en ce moment? Appelez pour ce que vous voulez, la radio est à vous, 0810 055 056, et vous repartirez aujourd'hui avec mon Nicolas.
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0: Bon bah tout va bien,
1: pas mal, beau cadeau.
0: Alors beau cadeau.
3: Et le tirage c'est en fin d'émission.
0: Exactement,
3: donc dépêchez-vous,
0: vers 13h25, appelez-nous. Est-ce qu'on a tout dit?
1: On a tout dit.
0: Alors démarrons, allez jingle, allez pap, pap, pap.
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0: Et ouvrons notre premier dossier. Bonjour Frédéric Demartelard.
5: Oui, bonjour.
0: Bienvenue ici mon cher Frédéric. Oui, bonjour. Vous êtes représentant CGT au SDIS 59. C'est quoi le SDIS?
5: Alors c'est le service départemental d'incendie et de secours.
0: Voilà, tout simplement. Vous serez en grève à partir du 8 septembre mon cher Frédéric?
5: Oui, enfin, on sera surtout en grève au niveau national. Alors, au niveau local, je ne sais pas encore comment ça va se décliner, parce qu'en réalité, il y a un vrai mouvement et une vraie manifestation qui aura lieu le 27 et 28 place de la Concorde à Paris.
0: Voilà.
5: Donc ça, ce sera statique. Et ensuite, il y aura une manifestation, de sapeurs-pompiers à Paris, avec tous les pompiers de France qui y seront.
0: Donc vous irez là-bas, a priori?
5: Ouais, on ira là-bas.
0: Voilà, voilà. Alors, la question toute bête, mon cher Frédéric, pourquoi?
5: En fait, il y a beaucoup de, il y a un ras-le-bol généralisé.
0: Ouais.
5: Enfin, en France, il n'y a plus rien qui vote. Les politiques libérales ont mis à sac la plupart des services publics, les pompiers y compris. Là, si on prend par exemple, je garde à l'esprit quand même qu'on a quand même un grand pays, logiquement.
0: Ouais.
5: On a 12 canadaires.
0: Ouais.
5: Enfin, c'est quand même un truc, c'est incroyable. 12 canadaires pour un pays comme la France. Ouais. Et dont 5 au pire du moment étaient en fonctionnement, c'est-à-dire 7 qui étaient en réparation. Pourquoi? Parce que les engins ont plus de 30 ans, parce qu'il n'y a aucun investissement qui a été fait pour lutter contre ça. Total des courses, alors c'est peut-être des raccourcis, mais quand même cet été 4 pompiers sont morts. Bon bah voilà.
0: Donc manque de matériel.
5: Manque de matériel, manque de moyens, manque d'hommes aussi, de femmes.
0: Bah,
5: en réalité, dire qu'il manque du monde, c'est une évidence.
0: Ouais.
5: En fait, depuis 2002, on a augmenté le nombre d'interventions de plus de 30%, avec un effectif qui a effectivement augmenté un petit peu, mais pas à la mesure de ce dont on a besoin actuellement sur le territoire.
0: Parce que j'ai l'impression qu'on vous appelle aussi pour, j'allais dire, je mets plein de guillemets, pour un peu tout et n'importe quoi aussi, non? C'est-à-dire que, évidemment, vous êtes là pour les incendies, mais on vous appelle aussi pour, je sais pas moi, des personnes ivres, des incidents, un peu tout et n'importe quoi, non?
5: Le mythe du pompier au feu, c'est une réalité. Malgré tout, ça représente que 6-7% de nos interventions. Tout le reste, en vrai, et sans exagérer, on est les couteaux suisses de la République.
0: Voilà, c'est ça.
5: Parce qu'il n'y a plus personne qui répond aux appels. Donc en fait, les gens, quand ils sont dans la panade, ils font 18.
1: Les pompiers.
5: Je vais vous donner un exemple. Avant, on descendait les gens de chez eux quand ils étaient incapables de descendre pour X raisons. Ouais. On a été appelé il n'y a pas longtemps pour remonter avec la grande échelle un gars chez lui parce qu'il s'était fait opérer et qu'il n'y avait personne pour le remonter à son appartement. Ouais. Et là, alors, c'est pas normal. Ouais. C'est juste qu'il n'y a plus de service. Donc, en fait, à un moment donné, cet homme ne va pas rester dans la rue. Donc,
2: c'est les pompiers qui s'en occupent.
5: Alors, on l'a fait, bien entendu, mais
0: évidemment.
5: Le cœur de nos missions, il est pas là.
0: Voilà. Est-ce qu'il y a eu des... On a beaucoup entendu parler, là, des méga-feux dans le sud, évidemment, les Landes, le Var, etc. Dans le nord, comment ça s'est passé cet été?
5: On a eu des feux, mais pas des feux comme ça. On peut pas comparer.
0: Bien sûr.
5: Il y a eu effectivement quelques feux de forêt du côté de Saint-Amand par là-bas, mais c'est rien.
0: Et des sapeurs-pompiers du Nord sont descendus dans le sud, par exemple.
5: Ça, par contre, oui. La solidarité chez nous, c'est important. Et effectivement, le directeur a permis aux gars de quitter les gardes.
0: C'est bien
5: parce qu'il y avait besoin d'hommes là-bas pour lutter contre les incendies. Ouais. 119 000 hectares qui ont brûlé quand même cet été, c'est pas rien. Mais pendant ce temps-là, en fait, nous ici, on était en carence d'effectifs et en fait, l'été, l'activité ne baisse pas.
2: C'est ça.
5: Donc, si on prend un centre de secours comme Roubaix, par exemple, c'est 54 départs par jour en 24 heures.
0: Ouais. Et à la fin du mois, vous avez combien à peu près? Vous n'êtes pas obligé de me dire le vrai chiffre, mais c'est tout ça pour combien à la fin du mois?
5: Le salaire médian d'un pompier, c'est aux alentours de 2400 euros. Ouais. Attention, parce qu'en fait, on pourrait dire ça va, c'est un bon salaire. Nous, on fait 2256 heures par an. Pas 1607, comme tout le monde.
2: Parce qu'en fait, tous les risques que vous prenez aussi, il faut le dire.
5: Enfin, on est payé pour mourir jeune. Ça, c'est une réalité. En fait, il y a le risque fumé, c'est un des sujets pour lesquels on va manifester, pour qu'il soit reconnu. Alors aujourd'hui, quand on parle de l'amiante, tout le monde dit « Ah bah oui, c'est normal, ça crée des cancers, etc. » Ça a mis 20 ou 30 ans à être reconnu. La fumée, c'est exactement le même problème. C'est des CMR, des cancérigènes, des matériaux qui sont cancérigènes. Et donc, c'est la même chose. Ouais. Sauf que il y a pas de risque de prise en charge du risque primaire, c'est-à-dire changer les vêtements sur intervention, de décontamination et de prise en charge des maladies professionnelles liées. Parce qu'en fait, en gros, si on prend la pyramide des âges en bonne santé, l'espérance de vie, il y a les égoutiers et juste au-dessus, les pompiers, 62 ans. 62 ans, espérance de vie en bonne santé d'un pompier. Et nous, on en a porté des cercueils de copains qui partaient en retraite et qui sont morts quasiment.
0: Donc c'est pour ça que vous serez donc sur le feu. En tout cas, en grève à partir du 8 septembre, tous les pompiers de France en grève, mais vous allez bosser quand même.
2: C'est ce que vous disiez tout à l'heure hors antenne. Vous allez marquer en grève sur vos camions, mais vous bossez quand même.
5: Voilà. En fait, c'est pas vraiment des grèves, c'est juste la revendication. On appelle même plus ça grève, on appelle ça mouvement pression.
0: Merci Frédéric d'être passé nous voir. Merci infiniment et bonne continuation, parce que nous, évidemment, mais comme tous les Français, c'est vrai qu'on a, on a vraiment de la tendresse pour les pompiers, donc ça serait bien que de temps en temps on puisse aussi vous écouter quand même. Ça date pas d'aujourd'hui, toutes les revendications que vous faites en ce moment. Merci Frédéric de Martelars, représentant du syndicat CGT au 1059. On parle de quoi avec toi dans un instant, mon Fabinou?
2: Je vous présente Ben le Koala.
0: Ah bon, Ben Koala?
2: Ben le Koala, c'est une application qui va guider et aider vos enfants dans leur quotidien.
0: Très bien. Et on en parle juste après Stéphane Echer. Tiens, il est là avec Déjeuner en paix. C'est l'heure.
2: Midi et quart.
0: C'est
2: bien fait, franchement.
0: Dis donc.
2: Moi, j'aime bien Déjeuner en paix avec vous.
0: Une chanson qui est pile dans le truc. Ça arrive rarement. Alors, profitons-en et savourons Stéphane Echer comme il se doit. Tout de suite, mes amis.

0: fêter le déjeuner en paix de Stéphanie Cher, bien évidemment. Bon appétit.
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0: Allez, dans un instant, on va vous présenter un invité pas banal, parce que cette saison encore, on aime vous présenter des invités pas banaux. Mais d'abord, Fabien Imo, notre guide.
3: Alors, ce midi, je vous présente une association lilloise, Signe de Sens. Avec nous, le directeur de l'association, Sébastien Cellier. Bonjour Sébastien, merci d'être ici avec nous en direct.
4: Bonjour, merci.
0: Bonjour Sébastien.
3: Alors, Sébastien est avec nous, car Signe de Sens a développé une application super pour les enfants. Mais avant d'en parler, Sébastien, présentez-nous voilà, votre association, qui est utile.
4: Exactement, exactement. Signe de Sens existe depuis un peu plus de 20 ans, comme vous l'avez dit, hein, made in Nord-Pas-de-Calais, made in Lille. Et notre métier, c'est de concevoir des outils pédagogiques pour faciliter le quotidien des personnes en situation de handicap et de leurs familles. Donc accès à la lecture, accès à la culture, accès aux apprentissages, avec Ben le Koala, par exemple.
3: Voilà, il y a quelques années, voilà, votre association est connue dans toute la France grâce à cette application que vous avez développée, Ben le Koala. C'est un petit animal virtuel qu'on retrouve sur nos smartphones. Expliquez-nous ce qui fait Ben le Koala.
4: Exactement. Alors Ben, en fait, est né d'un partenariat ici avec le Centre Ressources Autisme du Nord-Pas-de-Calais à l'époque, hein, il y a une quinzaine d'années, pour accompagner les enfants à l'apprentissage du brossage des dents. Et en fait, on a créé ce personnage.
0: Et vous savez les dents ?
4: C'est important.
3: Elle va falloir télécharger l'application, Willy.
4: Exactement.
0: Ah, d'accord.
4: On s'en sert pour les enfants de 2 à 6 ans, mais il y a des adultes qui s'en servent aussi. Hein. Ça peut être utile.
0: Oui, oui.
4: Et donc, le but, hein, c'est que ce petit compagnon apprenne, rassure l'enfant et donc puisse lui apprendre à se brosser les dents, se laver les mains, faire ses lacets, tous les gestes qui vont le rendre autonome en fait, au quotidien.
3: Et pourquoi, donc, du coup, avoir créé cette appli ?
4: Pour accompagner les familles, à la demande des familles,
3: à la demande des
4: professionnels,
3: important.
4: Exactement. Donc Ben le Koala va accompagner toute la communauté éducative, les parents à la maison, les enseignants à l'école, les éducateurs.
3: L'application est dans certaines écoles.
4: Tout à fait. Elle est utilisée dans les unités d'enseignement maternel autisme notamment. Mais elle peut être utilisée par tous les enfants. Et c'est vraiment la magie de Ben le Koala. On l'a créé avec des enfants à besoins spécifiques. Et on a fait en sorte que ça puisse servir à tous les enfants.
0: Oui, voilà.
4: De
0: c'est pas forcément pour des enfants qui, très bien.
4: On est sur ce qu'on appelle de la conception universelle.
3: Ouais. C'est gratuit. Téléchargement
4: c'est gratuit. Vous pouvez télécharger gratuitement l'application sur les stores.
3: Et ça fonctionne partout en France.
4: Partout en France et même dans le monde. Ben est utilisé en Amérique du Nord, est utilisé en Chine, est utilisé partout.
3: Et est-ce que vous travaillez là sur d'autres projets avec Signe de Sens ? C'est quoi les prochains gros projets ?
4: On a plein de projets. On a également un dictionnaire hein, qu'on a créé il y a pareil une quinzaine d'années. Dictionnaire français et langue des signes française qui s'appelle Elix. Vous tapez Elix dans un moteur de recherche. Sodico, donc c'est un site web et une appli mobile gratuite qui est utilisée par tous les professionnels de la langue des signes. Oui. Tous les discours que vous voyez interprétés en langue des signes à la télé, en fait, le Dico Elix, vous tapez un mot, vous avez une définition écrite, mais vous avez surtout une définition en langue des signes et le signe correspondant en langue des signes française.
0: Voilà, bah c'est trop bien. Bon, bravo. Hein.
3: Bravo, merci beaucoup.
0: Vous savez combien ça a été téléchargé en combien d'exemplaires, j'allais dire. Vous savez déjà.
4: Le Dico Elix, on a à peu près 100 000 utilisateurs.
0: Vous allez en avoir plus, là, vous allez
4: 6 à 7 000 connexions chaque jour, voilà. Et Ben le Koala a été téléchargé plus
0: trop
4: de
0: bien.
4: Presque 400
0: 000 fois. Pourquoi un koala ? Pourquoi Ben le Koala ?
4: Parce qu'il a une bonne bouille, il est rassurant.
0: Enfin, vous avez pu mettre Willy le moi.
4: On va y réfléchir.
0: Voilà, c'est très rassurant aussi, vous savez. Je suis pas moche. Faut arrêter, je suis pas moche. On en a marre maintenant. Oui.
3: C'est un physique, quoi.
0: Voilà.
3: Merci Sébastien Cellier d'être passé ici. Vous pouvez
0: donc
3: télécharger et tester Ben le Koala. C'est gratuit.
0: Trop bien.
3: Et découvrir aussi surtout l'association Signe de Sens sur le site signedesens.org, une asso qui a du sens. Merci beaucoup, Sébastien.
0: On applaudit tout le monde ici. Bravo, mon cher Sébastien. Merci d'avoir pris le temps de venir nous voir. Passez un bon dimanche. Est-ce que vous aimez les jingles, Sébastien ? C'est votre passion ?
3: Il adore ça.
4: C'est ma passion.
0: C'est vrai, alors, ce serait bien que vous disiez jingle, tu vois.
4: Allez, jingle.
3: C'est même mieux que vous.
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0: Allez, les 12h22, merci d'être avec nous mes amis. Nous sommes en direct jusqu'à 13h30. Et aujourd'hui, nous sommes dans les locaux de Ici Nord à Lille. Parce qu'on est, il y a la braderie hier. Nous avons fait l'émission sur cette place incroyable. Ça s'appelait
3: Place du théâtre. Toutes les
0: deux secondes, je m'en allais. Oui,
3: ça fait 4 ans surtout.
0: Ça fait 4 ans surtout. Donc, place, c'était très bien. Et puis aujourd'hui, dans les locaux de Ici Nord, on continue à vous parler actualité nationale avec des acteurs locaux. On adore faire ça. Et comme promis, donc place à notre personne pas banale du dimanche. Et c'est Océane. Bonjour Océane.
5: Bonjour.
0: Bienvenue ici, ma chère Océane. Alors vous êtes prof.
5: Oui.
0: vrai prof, hein.
5: Oui, oui. Sinon,
0: les profs à Lille, t'as vu, hier, on a eu une prof d'histoire aussi. Vous êtes trop sympa. C'est vrai. C'est... Vous êtes prof dans quoi? Dans les lycées?
5: Non, moi, je suis professeur des écoles.
0: Professeur des écoles. Voilà. Et pourtant, bah, vous avez un petit peu séché votre rentrée, puisque vous avez obtenu une mise en disponibilité pour créer, entre autres, votre compte Instagram sous le pseudo La Maîtresse en maillot de bain.
3: C'est drôle.
0: Plus de 20 000 abonnés. Alors, vous n'êtes pas en maillot de bain, hein. Il n'y a pas que des photos maillot de bain.
5: Non.
0: Mais vous y donnez des conseils.
5: Ouais,
0: même pas du tout.
5: Février.
0: Et vous donnez donc des conseils quoi, à des profs, c'est ça, entre autres?
5: Oui, c'est ça. En fait, le compte, il a été créé il y a déjà un peu plus de 5 ans. Ouais. Et de base, je partageais juste mon quotidien de maîtresse.
0: Ouais, voilà.
5: Mes peines, mes doutes, mes moments de bonheur.
0: Vous parliez normalement, des hauts et des bas.
5: Comme à des copines, à des collègues, tout simplement, comme à l'école. Et puis, au fur et à mesure, ça a pris un peu plus d'ampleur. Il y a de plus en plus de personnes qui me suivaient. Et au fil des échanges avec les collègues, je me suis rendu compte qu'il y avait quand même des demandes d'aide au niveau, surtout au niveau organisation,
0: pour aider
5: à mieux s'organiser dans son travail, à gagner plus de temps.
0: Donc maintenant, vous êtes devenu coach pour vos collègues,
5: c'est ça.
0: En fait.
5: C'est du coup, cette année, je me suis dit, je vais me lancer dans ça, je vais essayer d'en faire mon métier. Ouais. Et du coup, je propose des formations en ligne, des produits digitaux, des outils pour aider à mes collègues profs, en fait, à mieux vivre leur métier. Et en prenant plutôt l'axe de j'accompagne plutôt la personne qui se trouve derrière l'enseignante.
0: Parce que quand on est prof, parfois quand on se sent un petit peu submergé, un peu dépassé, on est seul.
5: Oui, c'est ça. Après, il y a quand même le soutien de l'éducation nationale, mais ils nous aident surtout au niveau pédagogie, au niveau enseignement. Mais je trouve qu'il manque, pour vraiment, je vous dis, du côté de la personne, pour tout ce qui va être bien-être, pour tout ce qui va être organisation, pour les aider à mieux gérer leur métier, à mieux le vivre. Et du coup, je me suis dit, si à ma petite échelle, peux contribuer.
3: Très bien.
5: Et
3: justement, vous proposiez quoi comme service, comme conseil que vous donnez?
5: Ça va être vraiment sur ça, c'est des formations, pas forcément des accompagnements, pas forcément du coaching pour l'instant, mais c'est plus des programmes ou des outils pratico-pratiques très clés en main.
0: Là, par exemple, Océane, cette semaine, vous avez fait une vidéo sur ce que tu ressens le soir après ta première journée de rentrée.
5: Oui, c'est ça. Là, je me suis dit que j'allais accompagner tous les jours. Je vais faire un poste pour les enseignants parce que le mois de septembre, c'est un mois quand même très intense et particulier quand on est prof parce que c'est le mois de la rentrée. Et donc, il se passe beaucoup de choses et je me suis dit que j'allais faire un poste tous les soirs pour les aider au mieux. Et donc là, c'était le soir de la rentrée, du premier jour. Et donc,
0: parce qu'on est comment, alors, après une rentrée, après le premier soir de la rentrée?
5: C'est un tourbillon d'émotions.
0: Ah ouais,
5: c'est à la fois beaucoup d'excitation. Y a aussi l'adrénaline qui redescend parce que c'est des mois quand même de préparation, pendant l'été. Et on passe vraiment de l'abstrait au concret, devant notre classe, on découvre les élèves. Et...
0: Ah oui, alors est-ce que parfois vous dites, ah non, pas lui? Parce que nous, des fois, avec les profs, on nous dit, oh non,
3: Ouais,
0: est-ce que vous dites, oh non, putain, pas lui?
5: Ça arrive.
0: Ah, bravo,
3: c'est honnête.
0: Elle est honnête. Donc, du coup, quoi, c'est. Là, vous êtes mis à disposition, mais vous allez revenir, vous allez de nouveau être enseignante ou...
5: Je ne sais pas, on verra comment va se passer cette année, si je prends du plaisir dans cette nouvelle activité. J'avoue que la rentrée m'a un peu manqué quand même.
3: Ça va peut-être vous manquer, les élèves, etc.
5: Ça fait bizarre, c'est la première fois en fait que je ne vais pas faire de rentrée, parce qu'en plus avant, en tant qu'élève, en fait j'ai toujours fait ma rentrée.
0: Oui. là, c'est chiant.
5: En tant qu'élève, en tant qu'étudiante, en tant que prof, et là c'est la première année et voilà.
0: Et vous avez fait aussi une vidéo... sur pas d'affectation à quelques jours de la rentrée. Mais vraiment, ça arrive, ça. À chaque fois, ça m'étonne. On est prof et on ne sait pas où on va aller à quelques jours de la rentrée.
5: Quelques jours de la rentrée et parfois même les premiers jours, la première semaine, on est rattaché à une école, on ne sait pas trop quoi faire, on aide les collègues, mais on a l'impression d'être une pièce un peu rapportée. Et en fait, à un moment donné, on nous appelle et on dit demain, tu auras un remplacement long dans telle école. Et,
0: Bon, mais vous aimez votre métier, Océane.
5: De toute façon, j'ai fait cette activité aussi. C'est parce que j'aime le métier, mais je veux que les gens aiment encore plus ce métier. Voilà. Que mes profs le vivent encore mieux.
0: Voilà. Si vous étiez ministre de l'Éducation nationale, là, vous feriez quoi? La première mesure. Océane, ministre. Alors, le premier truc que vous faites, là, tout de suite.
5: J'augmenterai les salaires de mes collègues. J'augmenterai les salaires et puis je donnerai plus de moyens simplement dans les écoles pour nous accompagner, parce que c'est pas toujours évident, on manque beaucoup de moyens. Voilà. D'accord. On manque beaucoup, mais je trouve qu'on n'a pas forcément toujours assez. Donc voilà.
0: De l'argent. Vous êtes de l'argent. Tout le monde réclame de l'argent. Hein. Nous, ça va. Enfin, moi, en tout cas, ça va.
3: Parlez pour vous. Pas il est gonflé, lui.
0: Excusez-moi.
3: J'avais pensé un peu aux collègues.
0: Oh non. Bon, bah, Océane, bravo.
3: Bravo.
0: Océane. Donc, comment s'appelle le compte Instagram?
5: Bah, la maîtresse en maillot.
0: La maîtresse en maillot.
5: C'est facile à retenir.
3: C'est une chanson.
0: Mais oui, aux les mains, peau de lapin.
5: La maîtresse en maillot de bain. Voilà. Je voulais quelque chose de léger qui se retire.
0: Très, très bien. Bravo. Merci infiniment, Océane, d'être passé nous voir. Merci beaucoup. Allez, on continue. Nous sommes en direct ici, donc à Ici Nord, à Lille, jusqu'à 13h30. Est-ce que vous aimez être ici?
3: Ah oui, moi j'adore.
0: Est-ce que vous aimez la pub?
3: Je suis venu pour ça.
0: Allez, pour écouter la pub. Arrive juste après les infos pratiques près de chez vous avec le Ici Express.
3: Tchou-tchou.
0: Tout de suite.

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3: Allez, partons gaiement vers la deuxième demi-heure de votre talk show du dimanche. 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
3: Toujours en direct des locaux de Ici Nord à Lille. Dans un instant, mes amis, nous parlerons de vasectomie. Incroyable, c'est la tendance du moment chez pas mal de jeunes hommes. Et votre tribu est là, notre enfant de la télé, Nicolas Malabeuf, et notre spécialiste web, Fabien. Et
6: oui,
3: c'est Nicolas, bon. Pas de vasectomie. De toute façon, ça fait 2 ans que pas de tac-tac ici.
6: Non, mais c'est pas possible. Vous voulez tout savoir.
3: Hein. Mais oui, comment savoir. J'en ai marre, ça fait 2 ans qu'il nous dit rien.
6: Alors, je crois qu'on est un peu à la bourre au niveau
3: pas timing. Pas du tout, on a tout le temps.
6: On a l'impression que c'est un curé. On a des invités sur le feu, d'ailleurs. Donc,
3: de la chance.
6: On passe à autre chose.
3: Vous faites partie de cette tribu, mes amis, tous, où que vous soyez. D'abord, sur le groupe Facebook, je n'ai pas parlé depuis le début.
7: C'est gratuit, il faut juste taper dans votre moteur de recherche Facebook, Youpi la vie avec Willy Rovelli, bim, vous tombez sur nous. Dans ce groupe, on partage que des bonnes nouvelles, des choses qui nous rendent heureux. Et bien sûr, on partage aussi l'actualité de l'émission. Comme nous sommes à Lille, beaucoup de messages concernant la braderie. Isabelle a posté une expression, faites la moule, pas la guerre.
3: Ah oui, j'aime bien.
7: Pas mal.
3: Ça, j'aime bien.
7: Et Kiki nous rappelle que le championnat du monde de la frite se déroule à Arras le samedi 26 septembre.
3: Ah oui, on en a parlé hier, j'ai oublié de dire que c'était à Arras.
7: Donc voilà, merci les Youpistes. Merci. Vous nous retrouvez sur Facebook, c'est gratuit. Youpi la vie avec Willy Rovelli.
3: Voilà, et je veux surtout que vous nous appeliez là tout de suite. 0810 055 056, parce que dans 30 minutes, c'est vous qui prenez les clés de la radio jusqu'à 13h30. Il n'y a que des auditeurs qui passent à l'antenne. Venez nous raconter vos youpi du moment, réagir sur les thèmes. On a parlé des profs, on a parlé des pompiers, on va parler vasectomie. 0810, on parle de tout dans cette émission. C'est ça qui est génial. 0810 055 056, on repart avec
6: Et dans moins d'une heure, l'un d'entre vous, ceux qui nous écoutez et qui passent dans cette émission, et ben l'un d'entre vous va remporter un séjour à Lille, tout frais payé. Ben donc voilà. Appelez-nous.
3: C'est tout.
6: C'est déjà pas mal. Qu'est-ce que vous voulez?
7: Il y a l'hôtel.
3: Il met des points. C'est un moment.
6: Tout frais payé.
3: Il a une envolée. Alors on est pris dans le truc. Tout coup,
7: tu vois, c'est un soufflet qui est mou.
3: Voilà. C'est comme ça dans sa vie privée aussi. On est là, on se dit oh Nico. Voilà.
7: On est déçu.
3: Mais d'abord, si vous n'avez pas suivi l'actu, pas de panique, l'actu vous suit. Il est temps pour moi de mettre les points sur les i.
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3: Et on commence avec un point, Patrick Bruel. Regarde ma bite. Patrick Bruel retire sa tournée des Zéniths. Il se retire, et oui, c'est bien la première fois. Décès d'Edouard Balladur, l'homme qui disait je vous demande de vous arrêter. Ben, il s'est arrêté avant nous, bien fait, voilà. Je vous demande de me débrancher. Edouard Balladur, une grande voix de la politique, enfin une grosse gorge surtout. Balladur, Bouvard, je serais Bigard par exemple, ben, je me méfierais hein, parce que Dieu semble être sur la lettre B en ce moment et rappeler à lui tous les B pas bien portants. Bon anniversaire au chanteur Barry Gibb du groupe des Bee Gees. Et non, il ne reste plus qu'un sur les 4 frères hein, qui composaient le groupe. On est passé de Stay in Alive à Stay in Alive. Bon anniversaire également à Hugo Frey, 97 ans, qui a fêté cette semaine ses 3 ans de mariage avec sa nouvelle épouse. À cet âge-là, pas sûr qu'à la nuit de lance, à la nuit de noces, il est S.E.O. Santiano. Hugo Frey qui a déclaré remonter sur scène pour la dernière fois fin du mois. Oh là, de toute façon, ça, voilà, si ça se passe bien, ça sera la dernière fois. Si ça se passe mal, ça sera la dernière fois aussi. Il n'y a pas beaucoup de suspense non plus à 97 ans. Voilà, l'avantage avec son nom de famille à Hugues, c'est que le corps, quoi qu'il arrive, il est déjà au frais, bien évidemment. Le comédien Cadmerade est devenu exploitant agricole en Bourgogne. Il va pouvoir faire pousser tous les navets qu'il a tournés.
7: Oh non.
3: Brad Pitt révèle avoir recommencé à boire après 7 ans d'abstinence. Ce coup-ci, il va réclamer 800 000 balles à cette pauvre âne pour une grève de foie. Selon des analyses réalisées sur des hommes ayant des problèmes de dysfonctionnement érectile, des microplastiques ont été découverts dans leur pénis. Voilà, on rappelle que le plastique, il se met sur le zizi hein, et pas dedans. Hein, voilà. Autour. Tour. À Paris, deux touristes américains frappés à coups de Tour Eiffel miniature. Oui, les mini-obélisques de la place de la Concorde se vendent aussi très bien. Mais en sextoy. Inquiétude pour la santé du roi d'Angleterre, Charles III. Il arbore de gros doigts tout rouges, vous avez vu?
6: Oui, c'est les doigts saucisses.
3: Voilà, c'est exactement un signe d'une mauvaise circulation, ses doigts. Donc on dirait des petites saucisses. Quand il pose ses petites saucisses sur une robe en mousseline, ça fait saucisse purée. C'est marrant. Moi, je trouve ça marrant. Enfin, la question du jour. Ah. Restons dans la famille royale, puisqu'aujourd'hui, c'est l'anniversaire de la sœur de Kate Middleton.
6: Pipa.
3: Voilà, est-ce qu'on peut en dire que son fils a un papa et une pipa?
6: Ouh.
3: Vous avez tout ça. Pipa.
6: Fallait la trouver.
3: Allez, heureusement, dans 116 jours, c'est fini 2026.
6: On comprend tout
3: ce qu'il y a besoin de passer des heures devant l'actualité. Vous avez tout résumé en quelques secondes. Allez mes amis, maintenant on arrête tout.
7: Ah oui.
3: Si vous avez un petit coup de mou, ça peut arriver les petits coups de mou.
6: Souvent même.
3: Pas avec nous.
7: Nico, oui.
3: Bah, écoutez, on a la solution pour vous. Quand je vais vous dire à vous, vous allez me faire padaba papala et tu verras, ça ira beaucoup.
7: D'accord.
3: Vous avez bien noté padaba papala. Allez, vas-y, jingle.
7: Oh là, je suis pas bien. Là, je suis pas bien avec les doigts saucisses.
3: On n'est pas bien.
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7: Voilà, ça va mieux.
3: Et voilà, mes amis. On est la seule radio au monde qui passe un jingle.
7: Calmez-vous.
3: Allez, dans un instant, on va parler vasectomie. T'as vu, on parle d'un truc. Mais d'abord, on va écouter Michael Jackson. Il est là, tiens, avec Black or White.
7: Votre chanteur mort préféré. Est-ce qu'il est vraiment mort? Moi, j'ai encore des doutes. Hein.
3: Peut-être qu'il est sur une île.
7: Je l'ai croisé à la braderie de l'île.
3: Il est sur une île avec Elvis Presley, avec Claude François, avec Annie Dupéret.
7: Elle m'a encore dit.
6: Non, Annie Dupéret, ça va pas la tête.

0: c'était qui?
1: Pas Michael Jackson. Michael Jackson.
2: Oh là là, il a chanté toute la
0: Black
2: chanson.
0: Or White, jingle, vite, vite.
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0: Il est 12h40, mes amis. Nous sommes toujours en direct de Ici Nord, à Lille. On aime bien voir nos collègues. On va essayer de faire ça au maximum tout au long de cette année. Dans un instant, on va parler de quoi, mon cher Nicolas, notre enfant de la télé? On va parler de quoi avec toi?
2: Eh bien, on va parler doublage de voix.
0: Ah, ça, j'adore.
2: Vous en avez fait?
0: Ah, j'en ai fait aussi. On va en parler dans un petit instant. Mais d'abord, accueillons nos nouveaux invités. Bonjour, Clara Leroy.
5: Bonjour.
0: Bienvenue ici. Vous êtes andrologue au CHU de Lille. Andrologue, c'est quoi déjà?
5: Andrologue, c'est la médecine de l'homme.
0: Médecine de l'homme, voilà. Et vous êtes accompagnée de Gaëlle Burclay. Bonjour Gaëlle.
6: Bonjour.
0: Gaëlle qui a fait la fête toute la nuit.
6: Si seulement.
0: C'est pour ça qu'elle fera des signes et on vous traduira. Merci beaucoup. Bienvenue à toutes les deux. Et Gaëlle, vous êtes la cofondatrice de la start-up 37 degrés.
2: Parfait.
0: Voilà, on va voir dans un instant ce que vous y faites. Mais d'abord, Clara Leroy, déjà, j'en parlais comme ça, c'est juste pour amorcer notre conversation. Mais vous nous confirmez que la vasectomie, c'est une pratique, je mets plein de guillemets, un peu tendance chez les jeunes hommes en ce moment.
5: Tendance en effet, oui.
0: Ouais.
5: Avec un nombre de vasectomies vraiment très important sur les dernières années.
0: Vous nous rappelez ce que c'est la vasectomie?
5: Alors la vasectomie, c'est utilisé comme moyen de contraceptif par les hommes, même si ça n'est pas réversible, afin de limiter ou d'empêcher la grossesse de survenir. Et c'est ce qui permet de couper le canal à travers lequel les spermatozoïdes doivent sortir du testicule.
0: Voilà. Pourquoi ils le font? Pourquoi c'est si tendance?
5: Ben, ils le font parce que les hommes ont envie maintenant de pouvoir être autonomes dans le fait de porter la contraception, voilà, et de se prémunir des grossesses.
0: Aussi qui s'y collent, j'allais dire.
5: Qui s'y collent, mais ça leur donne aussi de l'indépendance et voilà, de ne pas dépendre de l'autre.
0: Voilà, exactement. Alors, au sein de votre CHU, ma chère Clara, vous avez développé d'autres méthodes, parce qu'il n'y a pas que la vasectomie dans la vie. Quoi, par exemple, comme méthode? Expliquez-nous.
5: Alors, la vasectomie, initialement faite au bloc opératoire, actuellement, peut se faire de manière très simplifiée en salle de consultation, et peu de centres encore le font. Et puis, actuellement, on développe des méthodes contraceptives autres qui seraient là réversibles,
0: ouais,
5: avec notamment la start-up de Gaëlle, ici présente, qui est la méthode de contraception thermique. Sont réfléchies également des méthodes de contraception telles des dérivations de la tuyauterie pour permettre de dévier les spermatozoïdes et qu'ils n'arrivent pas à leur objectif, et puis de réfléchir aussi à des contraceptions plutôt hormonales.
0: Voilà, parce que vous l'avez dit, donc la vasectomie, quand c'est fait, c'est fait.
2: Oui.
0: Et là, effectivement, donc ce sont des méthodes où on peut changer d'avis. Voilà,
5: voilà,
0: si on a envie de revenir un petit peu en arrière. Et on va donc parler de ce que vous avez fait, ma chère Gaëlle Burclay, donc la fondatrice donc de 37 degrés, où vous avez donc imaginé un caleçon que vous avez dans les mains. C'est quoi ce caleçon? Alors expliquez-le. C'est un caleçon normal. Là, quand on le regarde comme ça,
2: boxer,
0: il est noir, un boxer, boxer normal.
6: Et ben du coup, ce boxer, il permet entre autres de rapprocher les testicules du corps et du coup de les porter à la température corporelle qui est de 37 degrés, d'où le nom de l'entreprise.
0: Voilà.
6: Car en fait, dans le scrotum, les testicules sont à 34-35 degrés, ce qui permet la création de spermatozoïdes, donc la spermatogénèse. Mais un supplément de 2 degrés suffit à stopper du coup la production de manière temporaire, donc réversible. C'est une méthode qui a déjà eu des études cliniques dans les années 90, qui a prouvé du coup une efficacité et une réversibilité. Néanmoins, aujourd'hui, il n'y a aucun dispositif médical qui est certifié sur le marché qui permet de la mettre en place. Et du coup, c'est notre objectif avec 37 degrés aujourd'hui.
0: Donc, dans le caleçon, on rapproche les bouboules et du corps.
6: À l'intérieur, il y a un petit slippage, on pourrait dire, qui permet de bien plaquer contre le corps avec un orifice dans lequel on va pouvoir passer la verge et la peau des testicules, donc le scrotum, uniquement sans les testicules à l'intérieur.
0: Incroyable.
6: Et en tirant la peau du scrotum, enfin le scrotum, la peau des testicules, les deux testicules vont se retrouver légèrement en élévation dans le corps, dans les canaux inguinaux. Et ainsi profiter du coup de la chaleur du tronc principal, on va dire, corporel. Et du coup, donc c'est une méthode qui est assez autosuffisante, et qui est mécanique et physique, on va dire, mais qui reste expérimentale aujourd'hui.
0: Donc là, on est en phase de test, c'est ça, Clara?
6: Vous
0: y croyez à ce genre de méthode contraceptive?
5: On y croit, l'efficacité, on y croit, puisqu'elle a bien été prouvée depuis longtemps.
0: Ouais.
5: Et puis à l'heure actuelle, même si c'est connu depuis 90, on est dans un mouvement sociétal qui va répondre à ce dispositif et qui attend ce dispositif.
0: Gaëlle, vous venez de chez Decathlon. C'est ça,
6: c'est vrai. Enfin, j'ai fait quelques années chez Decathlon en tant que designer textile, qui est mon métier de base.
0: C'est votre métier de base, voilà. C'est pour ça que vous n'êtes pas venu là-dedans complètement par hasard.
6: Et c'était même mon diplôme à la base. En fait, ce projet était mon diplôme de designer dans une école de design qui s'appelle l'ENSI Les Ateliers à Paris. Et c'était les prémices. Et puis ensuite, il a fallu la rencontre avec mon associé pour mener le projet un peu plus loin. Et du coup, aujourd'hui, être à l'orée des essais cliniques.
0: Donc là, on est en phase de test, hein, c'est ça?
6: Voilà.
0: Si tout va bien, ça serait vendu quand et combien?
6: Si tout va bien, en tant que boxeur contraceptif, qui aura eu des essais cliniques par rapport à ce sous-vêtement, normalement ce serait 2029, on l'espère,
0: 2029.
6: Au prix de 43 euros a priori à ce moment-là. Donc un prix de sous-vêtement assez classique.
0: Et donc il suffit que je le mette une journée
6: Il y a un protocole. Le protocole, c'est il faut le porter. Enfin, en gros, le protocole a été établi par les premières études et c'est une quinzaine d'heures par jour. Donc en soi, mettre son sous-vêtement le matin, l'enlever le soir, c'est à peu près ce qui est déjà dans les habitudes. On change pas vraiment les habitudes. Normalement, ça dépend des saisons.
0: Mais j'apprends des tas de trucs. Alors, faut se laver les dents, faut changer sa culotte. Je suis complètement à côté de la plaque.
6: Et par contre, il faut attendre ensuite 3 mois avant que ce soit efficace. Mais comme pour une vasectomie, une fois la chirurgie ou du coup le début du port mis en place, il faut attendre 3 mois parce que les spermatozoïdes mettent à peu près 3 mois à sortir dans l'éjaculat. Et du coup, voilà, au bout de 3 mois, on peut faire un spermogramme. Et le spermogramme, c'est du coup une analyse du nombre de spermatozoïdes dans l'éjaculat qui va permettre d'attester de l'efficacité de cette contraception ou non. Mais du coup, dans le but, normalement, au bout de 3 mois, c'est efficace et on peut du coup prendre cette contraception comme la seule contraception d'un couple éventuellement et refaire des spermogrammes régulièrement.
0: Donc 2029, si tout va bien. Clara Leroy, le CHU de Lille est unique en matière de contraception masculine. C'est vrai, ça? En France, en tout cas, vous êtes extrêmement spécialisée là-dedans?
5: Alors, c'est... Surtout qu'on a une unité de lieu qui réunit toutes les compétences possibles médicales qui tournent autour de la question de la contraception. Ouais. Là où à d'autres endroits en France, l'homme, pour avoir accès à ces différents types de contraception, devra aller chercher lui-même à droite et à gauche les solutions possibles. Là, la palette offerte va se proposer en une unité unique de lieu, ce qui lui donne la possibilité ensuite de faire un choix et donc de devenir plus facilement acteur que s'il a à aller chercher à droite, à gauche, dans différents services, les propositions différentes.
0: Et donc c'est le bon moment de parler de contraception masculine. Oui, s'il n'y a pas de honte, heureusement, c'est normal.
5: C'est le bon moment pour en parler. Probablement que le partage devient intéressant actuellement sociétalement. Oui.
0: Eh ben, merci beaucoup. On va encore vous applaudir. Tout le monde aujourd'hui. Ah non, mais c'est trop bien. Bravo, Gaëlle Burclay, donc la cofondatrice de 37 degrés. Voilà, donc c'est ce boxeur qui permet d'une contraception masculine. Voilà, moi je trouve ça.
6: Si je peux ajouter quelque chose. Du coup, aujourd'hui, on ne vend pas un boxeur de contraception. On ne vend pas un boxeur de contraception aujourd'hui, mais aujourd'hui on vend déjà un boxeur qui permet d'expérimenter la remontée testiculaire,
0: ça s'appelle,
6: mais sans revendication médicale.
0: Ça s'appelle 37
6: degrés. Et du coup on travaille avec effectivement le CHU et Clara Leroy et deux autres personnes.
0: Clara Leroy, andrologue au CHU de Lille. Merci infiniment d'être passé ce soir. Merci beaucoup. Passez un bon dimanche. Allez, jingle.
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0: Voilà, et regardez, il est 12h48, quand il y en a mal,
1: il y a mal à bœuf.
0: Nicolas Malabeuf, notre enfant de la télé. Alors, mon bon Nicolas.
7: Eh bien, mon invité made in Lille du jour, Kevin Book. Bonjour, Kevin.
8: Bonjour.
7: Alors, Kevin, vous avez fondé un site web qui s'appelle la VF.fr.
8: C'est ça.
7: De quoi s'agit-il?
8: Alors, c'est un site qui référence les comédiennes de doublage, avec leur accord. Et donc après, on a créé aussi un festival autour du doublage qui va se dérouler le 22 et 23 mai 2027 à Béthune.
0: Alors attends, tu vas trop vite. D'abord,
7: déjà,
0: je connais Nicolas, il s'énerve. Avant de parler du festival.
7: Déjà, le doublage, c'est quoi? C'est des films étrangers qui sont doublés par des voix françaises.
8: C'est ça.
7: Donc ça peut être un film, un dessin animé,
8: série, c'est un film d'animation, jeu vidéo. Il y a des tas de choses.
0: Ah oui.
7: Et alors déjà, on trouve quoi sur votre site, la VF.fr?
8: Principalement, donc on a 320 comédiens à peu près référencés.
7: D'accord. Ouais.
8: Voilà, donc que ça soit les plus connus comme des comédiens plus juniors. Mm-hmm. Donc on accueille tout le monde, tous les comédiens sont les bienvenus sur le site.
7: Et voilà. Et alors, je crois même, vous avez fait un tour de France des voix françaises. Vous en avez rencontré, du coup?
8: Ah oui, j'en ai rencontré quand même plutôt pas mal. Je suis allé aussi à Voix d'Étoiles à Le 4, qui est un festival. Donc, j'ai eu la chance de rencontrer, Philippe Pétieux, Véronique Augereau, qui sont Marge et Homer Simpson.
7: Ah oui. Voilà. Et alors, justement.
0: Dites aux auditeurs que c'est un vrai métier d'être doubleur. On n'est pas assis à lire, hein.
8: C'est exactement
0: C'est des vrais comédiens et comédiennes, hein.
8: C'est exactement ça. C'est très difficile. C'est un métier très difficile.
7: Et les voix françaises, d'ailleurs, de Marge et Homer Simpson, vous en parlez, ils sont en couple dans la vie depuis 37 ans en plus, donc c'est assez drôle. Il y a quoi d'autre comme autre voix?
8: Par exemple, Donald Renew, je vais parler de Spider-Man, Titeuf, c'est Donald.
0: Donald, c'est un chef. Il est jeune, hein, Donald, quel âge il a? Il fait ça depuis très longtemps, il a à peine la quarantaine.
8: Il a 30 ans d'expérience, il a commencé à 10 ans.
0: Voilà,
1: et est-ce que les comédiens en ce moment ont peur que ce métier disparaisse?
7: Avec l'IA,
1: avec l'IA, parce que on a entendu pas mal de choses.
8: Oui, c'est un vrai combat quotidien pour les comédiens. J'ai encore eu au téléphone il y a quelques jours le président de la fédération Les Voix, de l'association, pardon. Et c'est vraiment un combat de tous les jours avec eux.
7: Donc là, le doublage, c'est vraiment en danger en ce moment?
8: Oui, c'est en danger. On le voit, par exemple, si je prends dernièrement les jeux vidéo Halo, entièrement fait avec
7: que
8: l'IA.
7: C'est dingue.
8: Alors qu'il y avait les voix historiques.
1: Oui, voilà.
7: Mais alors, est-ce qu'il va y avoir des règles, des lois qui vont passer contre ça?
8: Ils sont en train de se... l'association Touche pas ma VF est en train de se battre justement pour essayer de légiférer, pour combattre un petit peu, combattre entre guillemets, mais légiférer le fait d'utiliser l'IA pour la voix.
7: Et donc, vous l'avez dit, là, prochainement, vous allez organiser un festival et une cérémonie qui va récompenser les doubleurs, donc ça va être quand, quoi?
8: Voilà. Alors, j'organise de ce fait-là la première cérémonie en France pour remettre les prix, les trophées du doublage.
7: Trop bien.
8: Donc,
0: est-ce que je peux avoir un trophée d'honneur? J'ai fait du doublage déjà.
1: Oui, parce que Willy, vous avez doublé le lapin Pompon.
7: Donc c'est comme des bêtes.
1: Comme des bêtes. Je le dis parce que mon fils a regardé ça tout l'été.
0: J'étais très bon. J'étais très
8: dans les Sisters aussi, avec Dorothée Pousseau.
0: Bah alors,
7: il vous connaît.
0: Alors je mérite un trophée d'honneur.
7: Et en plus, vous en parlez souvent, mais ça a été une bonne expérience.
0: Ah non, c'est génial. Franchement, c'est génial. Et c'est un vrai boulot de comédien. Tu te donnes à fond. Comme je l'ai dit, t'es pas assis, tu dis pas. C'est un vrai boulot.
7: Et racontez-nous les coulisses, juste, ça dure pas longtemps.
0: Non, donc ça ne dure pas longtemps. Et puis surtout, moi, c'était un film américain. Il faut savoir que les Américains te choisissent toi. Ils choisissent la voix française. Donc j'ai dû passer un casting là-bas, envoyer une vidéo en anglais.
7: Oula, j'aimerais bien trouver la vidéo. Vous avez été pris,
0: c'est un miracle. En tout cas, bravo. Donc c'est quand ce festival?
7: Rendez-vous de ce festival, c'est quand?
8: Voilà, c'est ça, le 22 et 23 mai 2027. Et le cérémonie va s'appeler Les Carrels, en hommage à Roger Carrel.
7: Et donc, c'est à Béthune,
8: c'est ça, à Béthune, au théâtre municipal.
7: Et bien, bravo. Enfin, rendez-vous. Merci, Kevin Bouc.
0: Merci beaucoup. Voilà, l'occasion de. On applaudit tout le monde aujourd'hui. Merci, mon Nicolas, et merci infiniment d'être passé nous voir. Est-ce que vous connaissez les soirées La La La?
7: Ah non.
0: Bah, tant mieux, parce qu'on en parle juste après ça. Alors, allez, hop.
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0: De retour ici, c'est Willy vient déjeuner chez vous. On passe à table tous ensemble le samedi et le dimanche en direct entre midi et 13h30. Aujourd'hui, en direct des studios de Ici Nord à Lille. Il fait beau. Il y a la braderie jusqu'à demain soir, donc n'hésitez pas à venir. Il n'y a pas grand monde. Il n'y a que 2,5 millions de personnes. Ça va, pas non plus. Il ne faut pas exagérer. Hein. Mais vite, comme ce sont les 5 dernières minutes dans un journal de 13h. Si. Place à la bonne idée du jour. Bonjour Valentine de Remeux.
12: Oui. Bonjour Valentine
0: de Remeux. De Remeux, excusez-moi. Bien, monsieur, normal, hein, ça m'arrive à peu près 600 fois par jour.
13: Tout se passe bien.
0: Tout va bien. Bienvenue ici, vous êtes la fondatrice des soirées La La La, qui existe à Lille depuis 2018.
12: Exact.
0: Et c'est vraiment une idée qui devrait, ça doit exister partout en France, parce que l'idée, elle est géniale. C'est quoi les soirées La La La alors?
12: Alors, les soirées là, c'est se retrouver le temps d'une soirée pour chanter et faire l'expérience de la chorale, donc du chant harmonisé. Et c'est hybride entre le concert et la chorale, parce que du coup, on se retrouve, il y a des musiciens sur scène. Et chaque soirée est faite au profit pour mettre en avant une association.
0: Donc, on va quelque part, voilà, on s'est inscrit au préalable, bien évidemment.
12: On prend sa place.
0: On prend sa place, on va dans la soirée. D'abord, qu'est-ce qu'on fait au début? On danse.
12: D'abord, on boit un verre, on mange un truc. Voilà,
0: c'est ce que j'appelle. Fabien va venir.
12: En tout cas, l'idée, c'est d'arriver détendu et puis surtout prêt à lâcher prise parce qu'on ne sait pas ce qu'on va chanter.
0: Exactement. Donc, on ne sait pas

0: On est avec des musiciens sur scène.
1: C'est trop génial.
0: C'est vraiment l'expérience du live, du concert où on chante et où il y a du collectif qui se crée, du partage avec les autres gens qui sont venus chanter et qui sont un peu perdus ou en tout cas qui vivent la même expérience du lâcher prise.
1: Et au profit d'une association, vous l'avez dit.
0: Exactement.
1: À chaque fois une association différente.
0: À chaque fois une association différente, locale, parce qu'on est à Lille, mais on est aussi dans d'autres villes. Et à chaque fois, on cherche une association qui a une action locale où, là où on fait la soirée.
1: Et ça marche trop trop bien, parce que quand vous mettez les billets en vente, ça part en 10 minutes, c'est réglé, il n'y a plus de place.
0: Ça part vite, ouais.
1: Ça part très vite. Et combien de personnes à chaque fois, c'est quoi à peu près?
0: Alors, ça dépend des, ça dépend des villes, ça dépend des endroits. Là, la prochaine date, c'est à l'aéronef, on sera 1500. Après, il y a des soirées où on est 500, 800, ça varie. Ouais, en fait, l'idée, c'est que le lieu change à chaque fois aussi, et ça fait partie du concept. Ouais. Donc, la jauge, le nombre de personnes va changer également. Là, on sera aussi à Bordeaux, à Toulouse, on a d'autres dates qui arrivent, et les jauges sont différentes. Mais ce qui est sûr, c'est que, à chaque fois, c'est un moment qui est vraiment hyper énergisant, de collectif qui se crée, c'est d'énergie qui traverse les gens.
1: D'énergie, puis vous l'avez dit, de lâcher prise. On vient, on se prend plus la courge, quoi.
0: Exactement.
1: On est tous pareils, on est tous là au même moment. On se lâche, on y va, on se libère un petit peu.
0: C'est ça. Et c'est la parenthèse où on pense plus à rien d'autre que l'instant présent.
1: Mais c'est trop bien. Franchement, c'est trop bien. Comment ça vous est venu dans votre petite tête, la Valentine?
0: Alors moi, j'anime des chorales depuis plusieurs années, donc voilà, j'avais cette habitude-là, et je me suis rendu compte qu'il y avait beaucoup de gens qui aimaient chanter, mais qui n'avaient pas forcément le temps de s'investir une fois par semaine dans une chorale. Et moi, quand je suis dans un concert, j'adore chanter. Ouais. Cette espèce de cohésion de centaines de personnes ensemble. Et je voulais créer du coup ce projet de pouvoir venir à la carte, comme on va au cinéma, de venir faire expérience de la chorale avec plus de gens. Et puis après, ça, c'est un engagement personnel de le rendre solidaire. Mais je me rends compte que ça fait écho quand même aux gens qui viennent. Le côté solidaire, c'est quand même le petit plus dans nos événements.
1: Bon, donc là, vous l'avez dit, en tournée dans toute la France.
0: Oui.
1: Donc là, la prochaine soirée, c'est quand? Alors déjà, c'est plein, on le dit comme ça pour
0: la forme. C'est mercredi le 9 septembre à Lille.
1: Donc à Lille, voilà. Et après, donc un petit peu partout.
0: Et après, on est à Bordeaux fin septembre, on est à Montreuil près de Paris le 8 octobre, et puis après, on a aussi Toulouse le 12 novembre.
2: Il y a un site là, pour
0: on a le site. Il faut taper les soirées là sur Google et on trouve le site. Et puis bien sûr, l'abonnement à la newsletter, c'est le meilleur moyen d'être au courant. Voilà. Et puis une page Instagram.
1: Les soirées là pour lâcher prise, on apprend un morceau, une chorale avec 2000 personnes, mais c'est un truc de malade.
2: Des musiciens en live.
1: Des musiciens. Bravo Valentine.
2: Bravo.
1: Merci. De Romo. Ah, ça j'aime bien ça. La créatrice des soirées là, les chorales géantes, éphémères et généreuses.
0: C'est ça
1: en plus. Ouais. Merci beaucoup,
0: avec
1: ma chère
0: plaisir.
1: Valentine.
0: Merci pour l'invitation.
1: Dans un instant, le dimanche, c'est youpi aussi, mes amis. C'est vous qui faites l'émission 0810 055 056. Appelez-nous, c'est 30 minutes de libre antenne.
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1: Eh oui, partons gaiement dans la troisième demi-heure de votre talk show du dimanche, toujours en direct de ICI Nord à Lille, avec votre tribu Nicolas Malabeuf, notre enfant de la télé.
5: Bonjour tout le monde.
1: Bonjour. Et Fabien et moi, notre geek.
2: Bonjour.
1: Et surtout avec vous, hein, puisque le samedi, c'est Youpi la vie, certes, mais le dimanche, c'est Youpi aussi. Voilà, pendant 30 minutes, on vous donne les clés de cette émission. C'est la libre antenne du week-end. Plus que jamais, ici c'est votre radio, vous êtes chez vous. Alors appelez-nous pour réagir sur les thèmes du jour. Il y a les pompiers qui sont passés nous voir, les profs sont passés nous voir. On a parlé contraception masculine, on a parlé de soirée la, de chorale. Voilà, venez réagir sur tout ça. Il y a eu les invités de Nicolas, de Fabien. Venez nous dire aussi votre youpi du moment, le truc sympa qui vous est arrivé. Que du positif. Venez nous faire coucou, venez nous donner de l'amour. Moi je veux de l'amour. 0810 055 056, le groupe Facebook.
2: Oui, il y a le groupe Facebook qui est complètement gratuit, bien sûr, pour vous abonner. Donc vous tapez dans la barre de recherche Facebook Youpi la vie avec Willy Rovelli, vous tombez sur nous, vous laissez des petits messages. Christophe tient à publier, j'ai beaucoup de reconnaissance envers les pompiers.
1: Oui. Bravo, voilà.
2: Donc merci Christophe.
1: Merci.
2: Et il y a Mireille Caillet qui a écrit bravo aux municipaux qui nettoient les rues, vous savez, pour avoir la braderie.
1: Ah oui, il y a du boulot. Ouais.
2: Franchement, donc bravo à eux aussi, on pense à eux. Et continuez à réagir, c'est gratuit. Facebook Youpi la vie avec Willy Rovelli.
1: Exactement. Et puis quand vous passez à l'antenne, mes amis, vous repartez avec votre sélection.
2: Avec un séjour à Lille, carburant, hôtel, resto, musée, on vous offre la totale.

0: Le tirage, c'est dans 21 minutes.
1: 21 minutes.
0: On est précis dans cette émission.
1: Très précis. Merci mes amis, on vous attend 0810 055 056. Mais d'abord, écoutons Kongs.
2: Il adore.
1: Il adore Nicolas.
0: C'est mon DJ préféré, je suis allé le voir il n'y a pas longtemps.
1: Ah bah écoute, il en parle pas beaucoup dans ses interviews. Il dit pas, tiens, j'ai vu Nicolas. Voici 10 girls là.

0: c'est bien, hein. Non, non, mais du coup, je comprends pourquoi tu aimes. C'est vachement bien. C'était Kungs. Alors, et attends, parce que.
1: Moi, je l'ai adoré dans le cornio, le Yukun Kungs.
2: Oh là là. Les refs.
0: Mais en même temps, vous êtes rentré à quelle heure déjà?
2: Mais on l'a dit, 3h30.
0: 3h30. Mais Nicolas, tu m'as dit que Fabien. Attendez, il s'est passé un truc. Attends, tu sais quoi? C'était Kungs sur votre radio ici. Pas pour le jingle. Voilà. On fait les choses
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0: Voilà. Ça, le jingle, c'est fait. Alors, Nicolas, tu m'as dit quelque chose en antenne. Écoutez-moi bien, c'est la première fois que j'entends ça depuis 8 ans.
1: Et moi, je n'y crois pas.
0: Depuis 8 ans que je travaille avec Fabien, c'est la première fois que j'entends ça. Donc, Nicolas, qu'est-ce qui s'est passé?
2: Il est 3h02 du matin.
0: Ça va.
2: Nous sommes au Mamba.
0: Mamba,
2: à Lille.
0: Bar à Lille. Voilà, jusque-là, ça va.
2: Je propose à mon ami Fabien, parce que
0: on peut le dire, c'est un ami.
2: Ce n'est pas qu'un collègue.
0: Non, c'est un ami.
2: Je lui propose un dernier verre. Continuer pour suivre la soirée.
0: Et là, Fabien.
2: Il m'a dit non.
0: Incroyable, c'est la première fois
1: j'ai jamais vu ça.
0: Première fois que Fabien dit non, mais
1: je vieillis, je prends soin de mon corps. Nous sommes qu'au début de la saison, j'aimerais bien tenir jusqu'à fin juin.
0: Oui, cette tenue au moins jusqu'à la fin de la semaine.
1: Oui, déjà.
0: J'ai dit non, j'ai dit parce que tu t'es dit je peux plus.
1: Ouais, là je me suis dit
0: incroyable.
1: Je vais pas être bien.
2: C'est vraiment la première fois.
0: C'est historique, mes amis. Les gens vont voir De Gaulle au cinéma. Un jour on racontera l'histoire de Fabien et moi.
1: C'est marqué dans mon Wikipédia.
0: Merci. Est-ce que Lauriane est là? Ça va, Lauriane? Allô, Lauriane?
5: Oui, je suis là. Ça va. Oui, je vous écoutais.
0: Ah, pardon, on disait des conneries, c'est ça, Lauriane? C'était pas intéressant?
5: Non, pas du tout. Je suis en train de cuisiner en même temps.
2: Tu cuisines quoi?
0: Ah oui, c'est quoi?
5: Je fais un gâteau roulé comme ma mamie, mais il sera pas meilleur, je pense. Hein.
0: Un gâteau roulé sous les aisselles?
5: Non, c'est ça, sous les aisselles, à la fin.
0: Roulé, c'est quoi, gâteau roulé?
5: Un gâteau roulé, c'est une génoise, en fait, c'est une plaque avec de la confiture d'abricot, et après on le roule. C'est un gâteau roulé, ça tu connais pas?
0: Si.
5: C'est un gâteau de mamie, en fait, un gâteau de grand-mère. Ouais.
0: C'est vachement bon. Tu les appelles d'où, Maloriane?
5: Eh ben, je vous appelle toujours d'Aix-en-Provence, hein. Je vous avais appelé il y a 2-3 semaines, j'aime bien vous écouter, moi.
0: C'est vrai. Qu'est-ce que tu aimes dans cette émission? Alors, Lauriane, parce que le patron n'est pas loin. Il nous a accompagnés aujourd'hui. Il n'est pas loin d'ici. Alors, qu'est-ce que tu aimes? J'aimerais bien que tu le dises calmement, que tout le monde entende.
5: Oui,
0: qu'est-ce que tu aimes?
5: Bien entendu. Alors, ce que j'aime dans cette émission, c'est le professionnalisme de tous les animateurs, la bonne humeur.
0: Tu es sûr?
5: L'information.
1: Tu parles pas de la même émission,
5: dont vous nous informez, enfin, des choses que vous informez, les sujets d'actualité. Et j'irai surtout vraiment à la bonne humeur et ce côté positif dans la vie qui est vraiment important.
0: Bah oui. Merci, Lauriane. Tu voulais intervenir sur quoi, Malolo?
5: Ben non, rien de spécial. J'étais contente de vous écouter. Un petit coucou. Bon. Voilà, je vais partir encore dans 2 jours, là. Donc, c'est mon petit du moment, on va dire.
0: Le loupi du moment, c'est que tu pars en Corse, en vacances. T'as vu, en septembre. Ouais. T'auras la paix, Lauriane. Tu vas être.
5: Alors, ça va être court, mais intense.
0: Ça va être bien. C'est bien, Lauriane. Tu vas en avion?
5: Oui.
0: Ouais, en avion, c'est bien. 4 jours, prendre l'avion 4 jours, c'est bien. Il y a tous les écolos qui sont en
1: C'est un bon bilan carbone,
0: Lauriane. Ça, c'est bien. Avec qui tu pars là-bas en Corse?
5: Avec mon mari.
0: Oh, c'est pas vrai. Ton mari?
5: Oui.
0: C'est pas possible, ça. T'es encore avec lui, alors? Hein. T'es encore avec lui?
5: Toujours.
0: Ça change pas.
5: Je ne sais pas encore pour combien de temps, on verra.
0: Ça sent la fin. Et donc le gâteau cet après-midi, il est pour qui?
5: On a des amis qui viennent là, donc voilà, on a fait un petit gâteau pour goûter.
0: Qui vient? C'est le couple.
5: Ah oui, t'es curieux, dis donc.
0: Ouais, c'est le couple.
5: Non, c'est des cousins. Non, c'est des cousins du côté de mon mari.
0: Ah, les cousins du côté de ton mari, très bien. Donc, gâteau, café, tranquille,
1: pour le goûter. Dimanche, tranquille.
0: Eh bien, Lauriane, merci beaucoup, on te souhaite
5: merci
0: déjà
5: par avance. Merci à toi et pour la bonne humeur, je trouve tout le temps, voilà, c'est super.
0: Merci beaucoup, Lauriane. Merci pour tes encouragements, ta fidélité, et tu repars évidemment...
2: Eh bien, après la Corse, tu vas peut-être repartir avec un séjour à Lille grâce à nos amis d'ici, non?
0: Voilà, et puis le tirage, c'est dans 10 minutes, hein, donc peut-être qu'on t'appelle d'ici 10 minutes. D'accord, Lauriane, on t'embrasse très fort. Merci beaucoup. Jingle, allez, zou!
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0: On a installé ça le week-end dernier, entre 13h et 13h30 dorénavant. Vous avez les clés. Vous passez, vous dites ce que vous voulez. Voilà, des sourires, on veut des sourires, de la bonne humeur, ça fait du bien. Alexandre est avec nous. Ça va, Alex?
6: Oui, bonjour, Willy, bonjour à tous.
0: Salut, Alex.
6: Bon, hier soir, hein, j'aurais bien voulu être au Mamba.
1: Ah. Écoute, c'est très sympa. Si tu as l'occasion de venir à Lille, c'est très sympa.
0: C'est vrai, c'est sympa là.
2: Ah oui, j'adore la musique.
0: Ça ressemble à quoi?
1: Ça ressemble à un bar.
0: Un bar, ça ressemble à un bar.
1: Avec de la musique.
2: Un peu dans la pénombre.
0: J'aime bien, c'est un peu.
1: Et ben, vous savez, moi, j'aime bien me balader, c'est le verre à la main, je fais le tour comme ça,
0: le
1: vois.
0: Je fais le tour, et puis.
2: Je suis scotché d'ailleurs à sa main.
1: Je surveille Nicolas.
0: Ah bah toujours.
1: C'est comme un petit frère.
0: Alexandre, t'étais où? Tu nous appelles d'où déjà, Alex?
4: Moi, je suis à Avignon.
0: Avignon, est-ce qu'il y a comme il y a un Mamba Avignon, un truc qui ressemble? Oui.
4: Oui, si, ouais, il y a deux trois endroits sympas
0: sur Avignon. Qu'est-ce que tu fais de beau à Avignon, Alexandre, dans la vie?
4: Et là, du coup, j'ai repris la semaine dernière. Je travaillais dans un magasin de bricolage et j'ai repris le boulot lundi dernier.
0: Ya. Est-ce que c'était chiant lundi dernier quand t'as repris? Que tu faisais la gueule.
4: C'était horrible.
0: C'est quoi qui est horrible? Est-ce que c'est d'horreur? Tu dis Alex, on dit la vérité là. Hein. Est-ce que c'était horrible?
4: Entre nous.
0: Personne n'écoute. On est entre nous. Est-ce que tu faisais la gueule parce que tu retrouvais les clients ou les collègues? Les collègues ou les clients? Dis la vérité. Ah, t'as vu?
4: On va dire les collègues.
1: C'est honnête.
0: J'espère qu'ils écoutent. Donc c'est Alexandre d'Avignon. Ne peut pas vous blairer si vous bossez dans un.
4: C'est dur quand tu prends 4 semaines de vacances, après le retour est difficile.
1: 4 semaines, après 4 semaines, c'est dur de se remettre.
4: C'est surtout ça.
0: Il y a rentré pour repartir. Voilà,
2: moi, je me suis arrêté 2 mois, c'était dur.
0: Nicolas, il s'est arrêté tout juillet.
2: Je suis au bout du rouleau.
4: Il y a le pauvre.
0: Tu voulais réagir sur quoi, Alex?
4: Ouais, c'était par rapport aux pompiers, du coup, la grève des pompiers, parce que c'est vrai que ils ont besoin de plus de moyens humains et matériels, et c'est vrai que c'est franchement, moi je suis vraiment à 100% avec eux. J'ai des collègues aussi qui sont pompiers volontaires aussi, ils ont été mobilisés pas mal aussi cet été. Et c'est vrai qu'il n'y a plus ça va aller, plus il va y avoir, on se doute avec le réchauffement climatique, il faut qu'ils aient forcément des moyens supplémentaires, quoi. Donc franchement, moi je suis avec eux.
2: Oui. Et franchement, pour tous les risques qu'ils prennent, c'est pas la profession qui est le plus en grève. Ils ne se plaignent pas beaucoup, c'est vrai qu'ils ne se plaignent jamais.
0: Et puis comme on l'a dit, ils sont en grève, ils vont bosser de toute façon. Tu as eu à subir des incendies dans l'endroit où tu étais en vacances? Est-ce que
4: on devait partir en camping fin juin, du coup, pour un week-end prolongé. Et du coup, c'était vers Cagnes-en-Roussillon. Et c'est vrai qu'il y a eu des incendies par là-bas, du coup.
0: Effectivement, mon cher Alexandre, merci beaucoup. Parce qu'on le redit, parce que tout à l'heure, en début d'émission, si vous n'étiez pas avec nous, on avait un pompier professionnel avec nous, ici à Lille, qui nous expliquait pourquoi ils allaient être en grève à partir du 8 septembre. Alex, merci beaucoup. Tu vas faire quoi cet après-midi? J'aimerais bien savoir. Alors ça,
4: on voulait aller avec ma femme et les enfants. On voulait aller au cinéma, du coup. Ouais.
0: Ah oui, pour voir quoi? Les enfants,
4: ils veulent voir quoi? On ne sait pas trop encore.
2: Il y a Les Mignons.
4: Dernier moment.
0: Tu verras bien.
4: Il y a quoi
2: le film d'animation Les Mignons.
0: Il y a Les Mignons.
4: Ah oui.
1: Les Mignons.
4: Ah oui, ça peut être effectivement.
0: Bon, très bien. Tu iras voir Les Mignons. Tu n'as pas le choix. Tu vas voir Les Mignons et puis c'est tout. Tu embrasses ta famille et tes enfants.
4: C'est vrai qu'on ne connaît pas Lille, alors du coup, ce serait l'occasion.
0: Le tirage, c'est vers.
2: Dans 10 minutes.
0: On sera peut-être dans 10 minutes, d'accord? Merci, Alexandre, pour ta fidélité. Merci d'être passé nous voir. Alexandre, attends, tu es là encore, Alexandre? Tu es là, Alexandre?
4: Oui.
0: Je suis à un autre ton, un petit peu d'aimabilité. Alexandre, je voudrais que maintenant tu me dises jingle. Vas-y, Alexandre.
4: Allez, attention, jingle.
1: Ouais, bravo.
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0: Gwenaëlle est avec nous, ça va Gwen?
7: Bonjour, ma Gwen.
0: Comment ça va Gwen?
7: Eh ben ça va comme c'est mené, c'est bien mené, donc ça va bien.
0: Très bien, parce que tu habites où?
7: À côté de Rennes, en Bretagne.
0: À côté de Rennes. Qu'est-ce que tu fais de beau là-bas, à côté de Rennes, ma Gwen?
7: Eh ben, je profite encore des belles journées d'été.
0: Ouais.
7: Et ce matin, je suis partie faire de la marche avec mes copines.
0: Ah, ça c'est bien ça. Combien de kilomètres ou combien de mètres. Minutes de mètres,
7: de mètres à peu près 2 heures et demie.
1: Ah,
7: et
1: oui.
7: On a pu faire autour de 8 kilomètres. Parce que
0: c'est
7: on va
0: Et vous êtes parti avec des bâtons? Avec des cannes. Non. Non, elle marche
7: Non, on marche comme ça. Ça va bien. Et on prend notre temps, on s'arrête, on mange des murs, des petites, des petites prunes sauvages, voilà, toutes ces choses. On discute, on découvre des nouveaux chemins, on s'arrête, on fait une photo pour le groupe, parce que les filles viennent pas toutes, on a créé un groupe WhatsApp.
0: D'accord.
7: Et puis, comme on peut pas toujours être toutes en même temps, à chaque fois, chaque dimanche où on marche, on poste une photo pour celles qui sont pas là. On dit, voilà, on a fait tel point, tel circuit, c'est rigolo.
0: C'est trop bien. C'est vachement bien. C'est il y a combien de filles en tout, normalement, dans le groupe? C'est combien? Vous êtes combien?
7: Jusqu'à 6, on peut être. Puis, de temps en temps, on a des invités. Il y en a une qui va venir, une copine, une cousine, une voisine. En général, on est toujours 3 ou 4 à marcher.
0: Trop bien. Donc, c'est entre filles, hein. C'est vraiment entre filles.
7: Oui, on est un groupe de copines, et puis c'est vrai que les hommes, ils viennent pas avec nous.
0: C'est des feignants. En même temps, si vous êtes sorti avec des mecs qui ressemblent à Nicolas et à Fabien, qu'est-ce que tu veux les bouger un dimanche matin? Franchement, les deux là sont imbougeables. C'est pas possible. Donc c'est entre filles, évidemment, ma Gwen. Alors Gwen, dis-moi, Gwen, on est entre nous, Gwen. Est-ce que vous critiquez les hommes quand vous êtes entre vous?
7: Ça peut arriver, hein, parce qu'on parle un peu de tout, va. On n'est pas du bien de tout le monde.
0: Bravo, Gwen. Bravo, Gwen, c'est ça que je veux entendre. Parfois, tu dis du mal des gens. Bravo. Alors, qu'est-ce que tu as à reprocher aux hommes, Gwenelle? Vas-y, dis-nous.
7: Comme ça, brûle pour toi, pas forcément grand-chose. Si, souvent, c'est le petit détail qui va faire que. C'est-à-dire que quand vous avez une femme qui passe dans une maison, dans son jardin, si elle va voir qu'il y a, j'en sais rien, le râteau qui n'est pas rangé, ou la poubelle qui est ouverte, elle va faire le petit détail pour dire, où elle va ramasser le papier qui est par terre. Que peut-être que les messieurs, ils sont passés 10 fois devant, ils ont vu le papier. Mais c'est pas grave, psychologiquement, il n'est pas monté jusqu'au cerveau, il est resté avant.
0: Mais Gwenaëlle, on a vu le papier, mais il faut se pencher.
1: On a mal au dos.
0: Faut le ramasser.
7: Bon, après, c'est pas tout le monde comme ça. Hein. Il y a aussi des femmes qui vont faire semblant de pas voir. Mais en majorité, c'est quand même plus du côté masculin.
0: J'adore. Elle a raison, Gwenaëlle.
1: Les petits détails, c'est important.
0: Gwenaëlle, t'as entièrement raison. Je suis désolée. Donc ça, c'est bien. Donc le coup de gueule de Gwenaëlle, quand vous voyez un papier, les mecs.
7: Oui, alors un gentil, parce que dans la vie, il y a des choses beaucoup plus graves. Tout le monde fait son petit geste et un petit truc, c'est plus sympa. Voilà.
0: Tu as raison. Bravo, ma Gwen. Tu voulais nous parler de quelque chose en particulier ou c'était juste un
7: douceur? C'était ça, vous dire, c'est simple de faire du sport. On passe du temps agréable avec des gens sympas. Tout le monde peut pas forcément aller dans une salle de sport ou avoir les équipements nécessaires pour faire. Mais voilà, un petit peu de marche ou un petit peu de vélo. Et en plus, c'est sympa.
0: Gwenaëlle, merci beaucoup. Le message est passé. Donc là, cet après-midi, tu te reposes ou tu vas engueuler ton mari parce qu'il fait traîner des choses?
7: Alors, je vais faire un petit peu de cuisine parce que ce soir, je reçois mes enfants à manger. Ah. Et normalement, une de mes copines ce matin m'a donné une recette de soupe de courgettes froides. Ah. Donc, comme j'ai des courgettes, mes voisins m'ont gentiment offert des courgettes de leur jardin.
0: Excuse-moi, tu veux pas faire autre chose parce que Nicolas Malabeuf a fait une gueule? Non, pas possible. T'aimes pas les courgettes?
1: J'aime pas les légumes en général.
7: À la brebis ou à la menthe. Moi, ma copine, on avait fait une, j'ai goûté. Oh là là, c'est un régal.
0: Tu peux faire un effort.
7: Les plaisirs.
0: Je suis sûre que ça va être très bon, ma Gwen. Merci beaucoup d'être passé nous voir. Bonne soupe et tu repars évidemment avec ta sélection.
1: Un séjour lillois est en jeu.
0: Voilà, séjour lillois.
1: C'est de plus en plus court, Nicolas.
0: Dis-moi si je te dérange, putain.
1: Un séjour lillois est en jeu.
0: Tu te rends compte, on a fait des pieds et des mains pour avoir une demi-heure en plus. En fait, ils sont épuisés, les deux. C'est pas possible.
1: Il fait de plus en plus court, là. Dans 10 minutes, il dit Lille.
0: Au revoir. Merci, Gwenaëlle, on t'embrasse très fort. Voici Bandolero avec Paris Latino. Et juste après ça, il y a le tirage.
1: La pression monte.
0: La pression monte. À tout de suite, mes amis. Nous sommes évidemment en direct sur votre radio ici et en direct des locaux de Ici Nord à Lille.

0: c'était Bandolero avec Paris Latino Jingle.
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0: Eh oui, c'est Youpi aussi. C'est la dernière demi-heure. On est ensemble. C'est ça qui est trop bien. J'adore ces moments avec vous, mes amis. Et il est 13h27 dans quelques secondes. Donc vite, vite, vite, c'est le moment du tirage.
3: Du tirage.
0: Il y a l'un ou l'une parmi vous là qui va repartir avec ce cadeau, ce séjour à Lille.
3: Carburant, alors, hôtel, oui. Resto, oh là là. Musée. C'est la totale pour vous.
0: Voilà, l'hôtel Mercure de Marc en Barreul qui vous accueillera. Hôtel 4 étoiles, idéalement situé pour découvrir la ville. Qui est là? Allô?
4: Attention, ça va sonner.
0: Allô? Ça sonne ou ça sonne pas?
4: Ça normalement, sonne plus? Ça va sonner.
0: Ça sonne pas? Ça sonne plus? Ça sonne
4: plus? Oh là là, le stress.
0: Ça arrive comme ça.
3: Ça fait perdre le cadeau.
0: Oh mon Dieu, mon Dieu, mon Dieu, mon Dieu, mon Dieu.
5: Oui, allô?
0: Alexandre, il est toujours aussi
5: meuf.
0: Alexandre, c'est toi? Alexandre, je veux que tu cries le plus fort possible. Ici, vas-y, je veux que tu te gosilles. Vas-y, vas-y, vas-y.
5: Ici.
0: Bravo, bravo, bravo, mon cher Alexandre. Tu vas donc partir à Lille. Voilà, pour faire un bon petit séjour, donc hôtel Mercure de Marc en Barreul, hôtel 4 étoiles, tirage exactement, aussi au restaurant Le Marque-Page, pour profiter pleinement de ton séjour, l'office de tourisme de la Mel, Hello Lille Destination, t'ajoute les City Pass 24 heures, qui vont te donner donc accès au musée de la métropole, et des bons plans, bravo.
3: Et tu pourras tester aussi le Mamba,
0: tu pourras tester le Mamba. Merci beaucoup Alex, merci infiniment, voilà, c'est fini. Passez une belle journée ici et pas ailleurs. Dans un instant, Ségolène Aluni. À samedi prochain.

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2: Bonjour à tous et bon dimanche à l'écoute de votre radio ici. Désormais, chaque dimanche à cette heure-ci, place au cinéma avec la mise en lumière d'un métier de l'ombre. Savez-vous ce qu'est un repéreur de cinéma? C'est un métier indispensable pour la trouvaille de décors et d'endroits pour tourner les films. Vous verrez, c'est d'ailleurs un métier qui se rapproche de celui d'enquêteur. Et on en parlera avec Antonio Correa, devenu repéreur sur le tard et qui a travaillé sur plus de 100 films. Il sera avec nous dans quelques instants avec la comédienne Marie Gillin et le réalisateur Élie Chouraqui, que l'on reçoit pour la sortie du film Les Héros du Louvre. Mais d'abord, votre ciné-rétro avec un de mes films préférés sur Terre, qui fête cette année son 35e anniversaire.
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2: Mon conseil ciné-rétro nous emmène en 1991, date de sortie d'un film mythique, une suite qui a de loin surpassé son premier volet. Il y a 35 ans, James Cameron revenait au cinéma avec la suite de Terminator, robot tueur tout en muscles puisqu'incarné par Arnold Schwarzenegger. Dans le premier volet sorti en 84, le fameux T-800 était envoyé dans le passé pour exterminer Sarah Connor, la mère du leader de la résistance future, John Connor.
3: Je suis un ami de Sarah Connor. On m'a dit qu'elle était ici, je peux la voir?
4: Non, elle est en train de faire une déposition.
3: Je reviendrai.
2: Eh bien, dans ce deuxième volet, la force du scénario, c'est que ce même robot tueur revient sous la même apparence, mais que cette fois, il ne vient pas pour éliminer John Connor, mais pour le protéger. Un twist scénaristique que James Cameron a dû défendre, car il était le seul à y croire. Les producteurs pensaient que cela déstabiliserait le public. Or, c'est ce qui fait tout l'intérêt du film et de la saga tout entière.
5: Viens avec moi si tu veux vivre.
2: On y retrouve donc Sarah Connor, internée dans un hôpital psychiatrique et littéralement transformée physiquement par rapport au premier épisode. De la gentille serveuse blonde et timide, Sarah Connor est devenue sèche, tout en muscles, prête à en découdre, révélant l'une des premières figures féminines du cinéma avec la panoplie des codes masculins. Badass, comme on dit.
6: Vous vous croyez si créatif. Vous ne savez même pas ce que créer signifie vraiment. Créer une vie. Sentir une vie grandir en vous, tout ce que vous avez créé, c'est la mort et la destruction.
7: Maman ! Nous avons besoin d'être plus constructifs que ça en ce moment.
2: Derrière le film d'action et de science-fiction, James Cameron nous livre un film avant tout girl power. Et aussi une œuvre incroyablement en avance sur son temps en anticipant l'avènement de l'intelligence artificielle. Parce que c'est bien de ça dont il est question. La machine tellement bien nourrie par la main et l'esprit de l'homme qu'elle en est devenue autonome et prête à prendre le contrôle. La qualité du scénario qui fait des nœuds au cerveau avec ses boucles temporelles est aussi parfaite que les effets spéciaux de l'époque, eux aussi en avance sur leur temps. Regardez-les aujourd'hui, ça n'a quasiment pas vieilli.
8: Hasta la vista, baby.
2: Terminator 2, le jugement dernier, une pépite qui a plus de 30 ans et qui pourtant en dit énormément sur notre temps.
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2: Bienvenue à tous, vous écoutez Ça tourne, l'émission de cinéma qui met en lumière ceux qui fabriquent le cinéma dans l'ombre. Et aujourd'hui, j'ai le plaisir d'accueillir ce qu'on appelle un repéreur pour le cinéma. Bonjour Antonio Correa.
9: Bonjour et merci beaucoup pour l'invitation.
2: Mais c'est un plaisir. À vos côtés, la comédienne Marie Gillin et le réalisateur Élie Chouraqui. Est-ce que vous vous connaissez? Vous êtes déjà croisés sur des plateaux de tournage ou...
9: On vient d'en parler indirectement. Ma première fiche de paye dans le cinéma, c'était Le Bossu au Mans.
10: Incroyable.
2: Ah, Marie Gillin, vous jouiez dans Le Bossu.
10: Mais oui, c'est fou.
9: Et j'étais un des 15e assistants à la déco, découvrant le métier. Et j'étais pion dans un lycée. Je payais mes collègues pour pouvoir aller travailler sur le plateau.
2: Ah oui, donc voilà.
9: Avec l'accord des autorités. Hein.
2: Donc vous avez monté les échelons puisque vous étiez 15e assistant quelque chose et maintenant...
9: Non, j'avais pris ce qui était l'opportunité géographique. Quoi. Il y avait un long métrage au Mans, donc on a essayé par tous les moyens de travailler dessus et j'y suis arrivé.
2: Incroyable. Vous êtes donc aujourd'hui repéreur pour le cinéma, un métier où vous êtes tour à tour, vous nous avez confié, journaliste ou détective privé. Est-ce que vous pouvez nous expliquer
9: entre autres.
2: Pourquoi détective et journaliste?
9: Parce que certains décors vous amènent à enquêter pour retrouver les propriétaires. Donc bien souvent, le trésor du repéreur, c'est moins le lieu qu'il faut trouver que le contact pertinent à l'intérieur qui va vous permettre de rentrer et de faire rentrer un tournage.
2: D'accord.
9: Donc souvent, ce contact-là, c'est le trésor auquel on court à tous quand on est repéreur et repéreuse.
2: Est-ce qu'il vous est arrivé de vous faire passer pour quelqu'un d'autre?
9: Non, jamais, à chaque fois vous vous présentez. Visage découvert, toujours.
2: Donc en fait, le métier de repéreur, c'est, son travail, c'est de trouver tous les décors qui ne sont pas tournés en studio, en
9: gros, c'est ça? Exactement. Donc c'est très varié.
2: Ouais. Donc vous travaillez, j'imagine, bien en amont du tournage. Combien de temps avant le tournage d'un film ?
9: On est effectivement les tout premiers à, en pré-prépa, pour être une sorte d'équivalent du directeur de casting, qui propose des comédiens, des rencontres entre réalisateurs et comédiens. Et nous, à notre petit niveau, on propose des rencontres entre des réalisateurs et réalisatrices avec des lieux.
2: Pourquoi petit niveau ? Faut pas minimiser. Je me tourne vers un réalisateur. Eli Chouraki, le métier
5: c'est
2: de repéreur.
5: Pas un petit niveau, non, c'est très important parce que les lieux de tournage vont faire la matière du film. Alors, je dis pas autant que les acteurs, évidemment, les acteurs. Marie.
10: Mais c'est fondamental.
5: Mais c'est corps, fondamental, hein. Oui. Parce qu'on est, on sait que, on sait, un metteur en scène, c'est toujours ce qu'il cherche. Où il a instinctivement le désir, enfin moi en tout cas, moi je sais ce que je veux, et mais je suis ouvert à toutes les offres que peuvent faire les repéreurs. C'est-à-dire quand tout d'un coup je dis un truc, bah oui, mais bien sûr ça c'est beaucoup mieux encore que ce que j'avais en tête. Donc voilà, mais c'est à partir du moment où on a les décors qu'on peut commencer à structurer le plan de travail et à préparer le tournage.
2: Ouais, Antonio. Ouais.
9: Oui, non, parce que oui, bon, évidemment, j'avance en fausse modestie, mais à ce moment-là de la préparation, on a une importance puisque d'autres corps de métier ne peuvent travailler que lorsque nous, on a trouvé le lieu. La régie pour les autorisations, les metteurs en scène pour penser la mise en scène sur le terrain, parfois même les costumes, c'est-à-dire que si un décor a une couleur, il faut que les costumes ne s'opposent pas à cette couleur-là, au contraire, s'harmonisent avec ce lieu.
2: Mais c'est vous nous avez confié que vous partiez tout seul. Vous partez vraiment tout seul pour aller faire du repérage. C'est incroyable.
9: Très souvent, ouais. C'est un métier de solitaire qui aime la compagnie. Donc,
2: Parce que vous rencontrez du monde après.
9: Et moi, je pense que les lieux, c'est d'abord des gens.
2: Ouais.
9: Même un arbre isolé au milieu de nulle part, on va vous en parler. On va dire, tout le monde vient le voir, celui-là, il y en a un, il est touristique. Moi, j'en connais un autre. Les gens l'aiment moins, mais viens voir. Et on est ouvert à toutes les bonnes surprises.
2: Donc, vous sympathisez avec les gens du coin, par exemple, on vous demande d'aller
9: Absolument.
2: Trouver un champ en Bourgogne.
9: Je crois à la Sainte Trinité et l'Office de Tourisme, parce que ce sont des gens qui sont à l'écoute et votre demande n'est pas excentrique pour eux. La mairie, souvent dans des recherches de petits lieux, enfin, on est dans des villages, là, très vite, on est dans la voiture du maire à aller voir ce qu'il pense être un décor qui est intéressant. Et puis, l'incontournable café.
2: Ah, le bar ?
9: Ah, bah, le bar.
2: Le café, ouais, le bar café.
9: J'ai une. Devise personnelle, très souvent on me dit, ah, on va chez Michel, il connaît tout. Bon, on arrive chez Michel, qu'est-ce que tu cherches ? Ça va me dire, mais d'abord on boit un coup. Et là, j'ai dit, désolé, mon éthique professionnelle m'oblige à prendre ce verre. Donc on boit un verre, après on est dans la voiture de Michel, on va voir un truc. J'ai dit, Michel, je voulais une petite maison, ça c'est un château. Ouais, mais c'est beau, hein ? Oui, mais c'est pas dans le scénario. Donc on est souvent confronté à des gens qui veulent vous montrer des lieux remarquables.
2: Ouais.
9: Et un décor n'est pas remarquable. Le plus beau des décors, c'est celui qui est dans le scénario. C'est le plus juste.
2: Et comment ça se passe ? Du coup, vous avez un petit carnet ou vous faites des photos quand vous arrivez ? Comment vous...
9: Alors au départ, on a lu le scénario, déjà.
2: Ouais.
9: On a rencontré réalisateur ou réalisatrice, bien souvent accompagné de la déco, très important, et quelquefois de l'image, chez FOP, qui sont déjà impliqués au début, ça dépend. Et on discute sur la manière dont ils voient les décors, moi j'ai une liste, et après on part dans la nature. Et dans la nature, c'est chacun sa méthode. Effectivement, le principe, c'est de faire des photos, de les envoyer, il y a des réactions, et vous réagissez aux réactions, soit c'est déjà un décor possible, soit il faut proposer quelque chose de différent. L'objectif, c'est de faire venir les équipes sur place et qu'elles s'approprient le lieu. Ensuite, il vous appartient plus, il y a des réactions très différentes, très étonnantes des fois.
2: C'est fascinant comme métier. Antonio Correa, vous avez été repéreur pour une centaine de films français. Parmi eux, on compte le film 10%, La nuit du 12, Les beaux gosses. Quel est l'un des lieux les plus dingues que vous avez visité et qui vous a servi pour un film ?
9: Alors j'ai réfléchi à ça, je me dis, t'as pas le droit de planter. Le décor le plus étonnant que j'ai vu, on n'a pas tourné dedans. J'ai eu la chance de faire des repérages en Algérie. Pour une adaptation du dernier bouquin de le dernier homme, le premier homme de Camus.
2: Merci Eli Chouraki.
9: Je m'étais dit dans mon sommeil, fais une passe décisive à Eli Chouraki. Il y a peut-être là une collaboration future. Et bien joué. Merci mon ami imaginaire. Et on cherchait des cinémas et les gars m'ont emmené dans un cinéma qui avait fermé en 62. À l'indépendance. Donc je suis rentré dans un cinéma qui avait 52 ans de poussière.
2: Oh là là.
9: Et et qui était magnifique, qui était un cinéma du début du siècle.
2: D'accord.
9: Et c'était très émouvant. Si vous aimez le cinéma, si vous aimez les salles, moi j'étais... On me regardait bizarrement, qu'est-ce que t'as ? Non les gars, c'est vraiment un très beau lieu.
2: Et quel lieu vous n'avez pas encore fait, que vous rêvez d'infiltrer, entre guillemets ?
9: Ce lieu m'a permis de rentrer dans des endroits où jamais je serais rentré, des ministères, des ambassades,
2: ouais.
9: Des demeures de gens très riches. C'est pas ça le plus intéressant, non, le lieu... À chaque fois qu'on démarre, on espère que les gens vous diront à la fin merci, c'est le décor. Là, j'ai fait le dernier film de Justine Trier.
2: Oui. Justine Trier, Anatomie d'une chute, qui va sortir son prochain film.
9: Une énergie. Et c'était un truc très compliqué parce que c'est un décor unique, ou quasiment unique. Là, les enjeux sont terribles parce que vous allez passer 10 semaines dans le même lieu, quoi. Et on a trouvé ce lieu-là, on était deux. Et c'est vrai que c'est à la fin, à la fête de fin de tournage. Elle m'a remercié de manière très épuisée en me disant, mais vraiment, on s'est rendu compte que c'était le lieu, quoi.
2: Mmh.
9: Il s'est installé petit à petit. Au début, il était trop riche.
2: Donc, vous passez votre temps sur les routes, en fait,
9: non,
2: Antonio
9: pas,
2: Correa?
9: Pas forcément. Moi, j'ai de la chance, c'est qu'on m'envoie pas mal en région. On m'a appris qu'il fallait pas dire province, donc région.
2: En région française, tout à fait. On préfère dire ça, nous aussi.
9: Ouais. Mais souvent, vous êtes cantonné à un espace géographique. Si vous êtes Île-de-France, vous cherchez des décors en Île-de-France.
2: Mmh.
9: Et là, il y a un souci, c'est que vous tournez un peu en rond parce que les lieux qui vous offrent et les autorisations.
2: Ils reviennent souvent,
9: vous avez déjà tourné dans les mêmes lieux.
2: Vous tournez toujours dans les mêmes lieux, Marie-Gélin?
10: Pas toujours, non, mais c'est vrai que les films d'époque, les séries d'époque, il y a un lieu d'ailleurs où on a tourné dans Les Héros du Louvre, où j'ai déjà tourné 4-5 fois, en fait. Hein.
5: Oui,
2: c'est
5: un lieu de
2: lequel?
10: C'est le lieu, le lieu qui est donc la première demeure dans laquelle on va pouvoir passer la nuit. Il y a la scène de la cuisine aussi, enfin le premier château.
2: D'accord. Vous allez faire une citation de Louise Buñuel,
5: oui,
2: rapidement, Edith Joachim.
5: Qui était avec son assistant à l'époque, il n'y avait pas de repère, c'est l'assistant qui faisait l'appairage. Comme je l'ai fait moi quand j'ai débuté dans le cinéma. Et l'assistant lui dit maître, il l'appelait maître. Vous savez maître, le problème c'est qu'on a beaucoup tourné ici. Et Benilla lui a dit, ça veut dire que c'était un bon décor.
2: Ah, excellent.
10: Moi je voudrais dire juste une petite chose. Parce que c'est vrai que je trouve ce métier absolument passionnant. Et j'ai l'impression que, bien évidemment, il y a la collaboration avec le réalisateur. Mais c'est souvent la collaboration avec la déco aussi qui détermine. Moi je sais que quand je lis un scénario et qu'il y a des lieux par exemple importants dans un film, je me mets à rêver à ce lieu, et puis j'imagine que le repéreur, lui, il a fait son travail, il l'a bien fait. Et c'est là où on voit la collaboration avec la déco. Je trouve qu'il y a des films, par exemple, dans les films contemporains surtout, où, comme tu le disais, on cherche une petite maison, quelque chose d'assez modeste. Et puis là, tout d'un coup, le chef déco, il en fait trop. Et on se retrouve dans les appartements, par exemple, dans un appartement hyper cossu, alors qu'en fait, c'est des gens qui ont des revenus très modestes. Et c'est là où je me dis, le travail repéreur et déco, il est très important pour trouver le film, en fait.
2: Mmh, ouais, complètement. Ça vous aurait plu, Marie-Gélin, d'être repéreuse pour le cinéma ?
10: Je ne sais pas si ça m'aurait plu, mais en fait, j'adore, parce que au travers des films, on découvre des lieux incroyables et ils nous offrent la chance même de découvrir des régions. Je n'ai pas en tête des régions particulières, mais des régions incroyables que je ne connaissais pas, des lieux. Je trouve que même ça donne plein d'idées. On pourrait dire, tiens, je poserais bien mes valises dans cet endroit.
2: Antonio ?
9: Mais par exemple, je trouve que les gens ne se rendent pas compte à quel point... Moi, en plus, j'ai un rapport à la France, je suis fils d'immigré portugais. Voilà, j'arrive, j'ai pas un truc dans le terroir, mais c'est un pays qui offre des paysages mais incroyables. Les gens vont chercher des canyons à 10 000 km, ils sont là, les gars.
2: Après, ils sont en France, mais oui, c'est vrai.
9: Est-ce qu'il faut les préserver et pas, parce que maintenant, vous faites une photo, le lendemain, vous avez 10 voitures, on ne sait pas comment les gérer, voilà. Mais c'est un pays incroyable.
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2: Ça tourne la suite, toujours en compagnie de Marie-Gélin, Élie Chouraqui et Antonio Correa, qui est repéreur pour le cinéma. Antonio, comment on fait pour devenir repéreur pour le cinéma? Parce que ça donne quand même très envie. Pour ceux qui nous écoutent, est-ce qu'il y a des formations?
9: Je pense que maintenant, oui, on donne des cours.
2: Vous n'en avez pas fait.
9: J'ai un parcours.
2: En deux mots, le parcours?
9: J'ai été pion pendant 10 ans, après. J'ai bossé un peu sur les concerts. J'ai été électro grâce à un ami qui m'a fait rentrer très vite dans les plateaux, mais j'étais pas très bon. Et en plus, à l'époque, les électros et la mise en scène, il y avait comme une barrière. Eux, les intellos, et nous, les gars, ce qui me posait problème, parce que moi je suis un pur fils d'ouvrier, même en dessous d'ouvrier, donc les gars, bon bref.
2: Et comment vous en êtes devenu à être opéreur?
9: Alors c'est qu'à l'époque, les délais de recherche se raccourcissant, on a spécialisé le métier, donc à un moment on rencontrait, on disait tiens, tu devrais faire les repérages. Donc ma génération sont gens qui ont fait de la mise en scène, ou qui ont été régisseurs, et qui sont tombés amoureux du boulot, et une fois qu'on tombe amoureux du boulot, et qu'on vous a vu travailler, on vous rappelle, et vous faites plusieurs films, après vous faites un choix. J'arrête cette carrière, je démarre la nouvelle.
2: Donc aujourd'hui, c'est une fonction officielle?
9: Je fais que ça, ouais.
2: Et vous êtes quoi, intermittent?
9: Oui.
2: C'est de l'intermittence aussi.
9: Ouais. C'est un statut parce que je travaille, enfin, je la touche plus, quoi, je travaille trop.
2: Tant mieux.
9: Non, je le dis avec plaisir parce qu'il y a eu toutes les années où il n'y avait rien, où la famille vous regarde au repas de Noël. Alors, ah, j'ai fait un clip il y a 3 mois. Ils disent, mais il a 37 ans, il va aller où? Mais que des yeux d'amour. Genre, on l'aime bien. Si ça va aller, ça va le faire. J'ai une mère incroyable.
2: On salue vos parents, d'ailleurs. Et c'est l'heure de notre quiz cinéma pour parler justement des métiers de l'ombre. Marie-Gilles, hein, quel autre métier de l'ombre vous fascine sur un plateau de tournage?
10: Ah, quel autre métier de l'ombre? Oh là là là là. Accessoiriste.
2: C'est vrai.
10: J'adore parce que les accessoiristes, ils sortent toujours des merveilles. On leur dit oui, est-ce que tu pourrais me bidouiller un truc? J'aimerais bien un sèche-cheveux violet avec tel truc. Ah oui, bien sûr. Alors ils sortent ça de leur chapeau. C'est un peu des magiciens, les accessoiristes, je trouve.
2: Élie Chouraqui, si vous n'aviez pas été réalisateur ou comédien, quel autre métier du cinéma auriez-vous voulu faire?
11: Décorateur.
2: Décorateur? Oui. C'est vrai, pourquoi?
11: Mais parce que, comme le dit Antonio très bien, c'est le lieu où on tourne le film, les décors, alors qu'ils les aient été trouvés ou qu'on les fabrique, sont le socle sur lequel va se construire la scène qu'on veut tourner. Et si on se trompe de lieu, si on se trompe d'accessoirisation, si on fait on se trompe sur les personnages, ils sont trop riches, trop pauvres, ils sont trop... je veux dire, chaque tasse dans un décor exprime... regardez ce soir en entrant chez vous, ou tout à l'heure, vous allez voir que chaque objet qui est chez vous, chaque couleur que vous avez mise est une expression de votre
2: personnalité.
11: Et donc, c'est très important de ne pas se tromper, parce que si vous vous trompez, vous passez à côté des personnages.
2: Oui.
11: Moi, par exemple, quand j'ai un repérage, justement, un de vos confrères, Antonio, m'a montré l'appartement où on a tourné l'appartement de Babi
2: Les
11: Héros du Louvre. J'ai été, mais c'était extraordinaire pour moi, parce que je voyais exactement comment la mise en scène allait se faire, et tout d'un coup tout est né.
2: Tout prend forme.
11: Voilà, tout prend forme.
2: Antonio Correa. Oui.
9: J'espère que je bouffe pas trop le.
2: Vous êtes là pour parler dans le micro.
9: D'accord,
2: donc on
9: d'accord.
2: Vous écoute.
9: Non, justement parce que il y a l'idée de trouver visuellement un lieu qui va être intéressant. Mais il y a une part d'irrationnel, et on trouve aussi le lieu qui va être le lieu de travail pour une équipe de 60-80 personnes. Donc,
2: oui, c'est vrai qu'il faut,
9: il faut que les gens aient envie d'aller travailler aussi.
2: Ouais.
9: Ah non, les conditions d'accessibilité, ok. Mais il faut aussi, donc, on se retrouve aussi avec ce côté un peu... Il y a des réalisateurs qui rentrent dans un lieu et qui disent non. Alors, ça remplit tous les critères, mais non. Une fois, on m'a dit, mon corps me dit que c'est pas là. En plus, il avait raison, parce qu'on a trouvé quelque chose de beaucoup mieux après. Quand on est habitué, c'est comme les briefs de réunion, ils sont toujours un peu contradictoires. On veut grand, petit, bleu, un peu rouge. Vous dites ok, mais quand on a l'habitude, on part et on revient avec des photos. Et à partir de ces photos, on discute et là, on avance. C'est une relation qui se noue, quoi.
11: Il parle bien de son métier, en tout cas.
2: Il parle bien de son métier,
10: ça donne envie. Hein.
2: Ça donne envie d'être repéreur,
11: je suis fier de vous, Antonio, bravo.
2: Quel conseil rapide vous pourriez donner à nos auditeurs qui nous écoutent et qui peut-être voudraient devenir repéreur, repéreuse?
9: De d'abord travailler dans d'autres métiers dans le cinéma.
2: D'accord.
9: De lire, de regarder plein de films. Parce que la qualité, c'est pas de... Justement, il y a toute une génération qui arrive et qui pense que le plus fort, c'est d'être le plus fort pour dénicher très vite un lieu. Ah, tu cherches un bar, je connais plein de bars. Non, c'est comprendre un scénario et comprendre aussi tous les aspects du tournage. Le plus important, c'est il faut qu'on ait confiance en vous. Donc ça, il faut qu'à un moment, vous êtes dans des réunions, vous discutez avec des gens. Si ce que vous dites est un peu sans consistance, même si vous avez trouvé un lieu super, vous perdrez la relation avec le réalisateur. Et c'est un truc qui se fait au long cours. Donc d'essayer plein de métiers, et après de l'essayer, ce métier-là. Et s'il vous plaît, allez-y. En tout cas, venez, il y a de la place.
2: Il y a de la place pour être repéreur.
9: Il y a plein d'images encore.
2: Dans le monde
9: c'est le
2: du cinéma,
9: mais il tient le coup encore, mais il y a plein d'images.
2: Ouais. Merci beaucoup d'avoir été avec nous, Antonio Correa. Ok. et nous avoir présenté votre métier de repéreur pour le cinéma. Merci beaucoup Marie-Gilin et Élie Chouraqui d'être venus dans Ça tourne. Je rappelle que votre film Les Héros du Louvre sort au cinéma mercredi prochain et qu'il faut aller le voir. C'est avec Camérade, Jean-Hugues Anglade, Julia de Nunez, Bernard Lecoq et vous, Marie-Gilin, qu'on adore. Ça tourne, ça revient la semaine prochaine, samedi dès 13h30 et nous serons en compagnie de l'équipe du film 10% avec comme métier de l'ombre un agent de scénariste. Bon dimanche à tous sur votre radio ici.

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1: Avec Bruno Retailleau, nous voulons que le mérite soit à nouveau au cœur de l'école. Le mérite au cœur de l'école, c'est tout simplement le fait qu'un élève, il faut vérifier qu'il a bien maîtrisé les savoirs qui sont attendus en fonction de son âge, avant de l'envoyer dans le cycle supérieur. Concrètement, ça veut dire, par exemple, établir un examen d'entrée en sixième. Parce qu'aujourd'hui, on laisse passer en collège des élèves qui tout simplement échouent. Et cet échec est dramatique pour eux, pour leurs parents et pour la société. Et la société, d'ailleurs, tourne la tête. Et celles et ceux qui ont voulu à tout prix cet égalitarisme au nom de pédagogisme, eh bien ceux-là, aujourd'hui, ils tournent la tête devant le décrochage des élèves. Donc nous voulons tout simplement le mérite. Le mérite, c'est un élève qui travaille, un élève dont on peut reconnaître les compétences, les talents, et qui est orienté en fonction de ses talents. La sélection, ce n'est pas un gros mot pour nous. La sélection, c'est tout simplement que tous les talents sont nécessaires à la société française. Il faut qu'ils s'épanouissent à l'école. Or, aujourd'hui, on laisse passer tous les enfants. Les professeurs ne peuvent plus faire redoubler un élève. Les professeurs ne peuvent même plus l'orienter. Ce sont les parents qui décident. Et malheureusement, c'est souvent des voies d'échec à lesquelles on achemine nos enfants. Et cela est bien lourd pour notre pays. Donc, le mérite, la sélection, Bruno Retailleau assume cela avec un examen d'entrée en sixième, avec un brevet des collèges à nouveau sélectif. Et puis, la liberté. Parce qu'aujourd'hui, on demande aux professeurs beaucoup de choses. Ils sont submergés d'injonctions. On les submerge d'éducation A. Et pendant qu'on multiplie les éducations A, on n'assure pas la transmission des savoirs, le lire, écrire, compter. On fait beaucoup d'autres choses. Notre école s'est dispersée. Il faut la recentrer. Mais il faut aussi laisser beaucoup de liberté aux professeurs. Il faut adapter les réalités du travail des professeurs au terrain. Toutes nos écoles ne se ressemblent pas. Tous nos collèges ne se ressemblent pas. Tous nos lycées ne se ressemblent pas. Tout simplement, il faut mettre un terme à ce système centralisé où tout vient de Paris, où tout est envoyé par circulaire pour permettre aux chefs d'établissement, aux équipes pédagogiques de construire, aux professeurs de construire de vrais projets d'établissement adaptés à la réalité de leur territoire avec beaucoup de liberté. Organisation des cycles, organisation des cours de soutien, organisation des ateliers, organisation des rythmes scolaires. Laissons les professeurs travailler en liberté. Et je suis sûr à ce moment-là que les professeurs deviendront des passeurs de savoir. C'est ce que veut Bruno Retailleau. Ils veulent qu'avant tout, on transmette à nos élèves

0: où il fallait que l'élève apprenne à apprendre et se construise par lui-même. On a oublié une chose, c'est que l'école, elle est faite pour transmettre des savoirs. Les professeurs sont des passeurs de savoirs. Et donc, ce que nous souhaitons avec Bruno Retailleau, c'est mettre un terme à 50 ans de pédagogisme pour revenir à ce qui fut la beauté de notre école, une école du mérite, une école du travail, une école de l'effort et une école qui reconnaisse le travail et l'effort. Aucun pays n'a rétabli sa cohésion nationale et sociale. Aucun pays n'a retrouvé son rang sans restaurer son école. C'est le préalable absolu. Nous étions un pays qui formait des ingénieurs, des architectes, des médecins. Nous devons redevenir un pays qui place le savoir au cœur de son projet de société. Et cela passe par la refondation de l'école. Et c'est exactement un projet de rupture radicale que propose Bruno Retailleau. Un projet de refondation. Il ne s'agit pas de faire des mesurettes. On en a eu beaucoup. Il ne s'agit pas de multiplier les effets d'annonce. Il faut changer complètement le logiciel de l'école. L'école doit redevenir le lieu de la transmission du savoir. Le savoir doit être remis au centre, au cœur de l'école. Depuis 40 ou 50 ans, au nom du pédagogisme, on a fait le contraire.
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3: Dimanche 13 septembre, 256e jour de l'année. Soyez les bienvenus, vous écoutez ICI. Bonjour Valentin Bertrand.
4: Bonjour Christopher, bonjour à tous.
3: Vous allez nous informer durant la prochaine heure avec l'info du jour, bien sûr, qui concerne ce déraillement d'un TER en Normandie.
4: Et cette question qui taraude les enquêteurs, comment un rail de 300 kilos s'est-il retrouvé en travers des voies ferrées? On fait le point sur l'enquête.
3: Bien entendu, soyez les bienvenus, un grand bonjour à vous en ce dimanche matin, il est 6h.
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3: Bon réveil à l'écoute d'ICI. Il est 6h. Le journal Valentin Bertrand avec cette question qui agite les enquêteurs. Comment expliquer le déraillement d'un TER normand vendredi soir?
4: Les autorités restent prudentes après cette impressionnante sortie des rails au niveau de Cléon au sud de Rouen. 186 passagers présents à bord du train, 44 blessés, dont une jeune femme de 18 ans, la principale victime désormais hors de danger. Les investigations vont donc se poursuivre encore aujourd'hui, Christine Wurtz.
5: La seule certitude pour l'instant, c'est qu'un morceau de rail a été retrouvé sur les voies qui pourraient être à l'origine de ce déraillement. Mais quand et comment s'est-il retrouvé là? Les investigations menées n'ont apporté aucun élément nouveau sur ce point, selon le procureur de la République de Rouen. Les opérations de police technique et scientifique sont terminées, l'expertise judiciaire débutera ce dimanche matin, plusieurs auditions ont déjà eu lieu, de nombreuses autres sont prévues aujourd'hui, indique Sébastien Gallois. Mais à ce stade de l'enquête, aucun élément ne permet d'évoquer un acte de malveillance commis avec l'intention délibérée de faire dérailler le train, et encore moins un attentat, précise le parquet. Selon le président de la région Normandie qui s'est rendu sur place, ce morceau de rail ne se trouvait pourtant pas sur la voie une heure auparavant lors du passage du train précédent. C'est donc bien que quelqu'un l'y a mis, quelqu'un ou plutôt quelques-uns, car indique encore Hervé Morin, cette poutre métallique entreposée sur le bas-côté en prévision de travaux pèse entre 250 et 300 kilos.
4: Christine Wurtz d'ICI Normandie, et pour le moment aucune reprise du trafic n'est annoncée sur cet axe entre Rouen et Caen, emprunté chaque jour par 10 TER. La rentrée politique se poursuit ce week-end avec aujourd'hui le premier discours de campagne de Marine Le Le Pen sur ses terres à Hénin-Beaumont, dans le Pas-de-Calais, en pleine polémique sur les désaccords apparus avec son numéro 2, Jordan Bardella, notamment sur la question du voile ou des retraites. À gauche, premier discours de campagne aussi pour le communiste, fraîchement déclaré Fabien Roussel, lors de la fête de l'humanité. Il a promis hier de faire du gros rouge qui tâche, d'attaquer en justice le patron de Total Energy et de renationaliser une grande banque française.
3: 6h02, c'est l'heure.

0: retour des gilets jaunes sur les ronds-points.
1: Et sans attendre la date du 17 octobre, cet appel à la mobilisation largement relayé ces derniers jours sur les réseaux sociaux, un premier rassemblement s'est tenu hier. Le blocage symbolique de la sortie, d'une sortie de l'autoroute A8 à Bandol dans le Var. Même rond-point qu'en 2018 et même revendication autour du pouvoir d'achat, du prix de l'essence et de la justice sociale. Marilyn Hautman d'ici Provence y était.
2: Des drapeaux tricolores plantés sur le rond-point.
3: Les drapeaux français, 1, 2, 3, 4, vous avez vu la grandeur de celui-là ? Nous, on veut plus de couleurs politiques, on veut plus de syndicats, on veut réunir les gens.
2: Et le même gilet jaune que celui porté en 2018 sur le dos de ses vieilles connaissances, toujours en colère.
3: Tout nous fait du mal, c'est-à-dire le carburant, les loyers, l'alimentation, et on se sent mal dans ce pays aujourd'hui.
4: Enlever tous ces gouvernements, tous ces partis politiques, l'idéal, il faudrait que ce soit de vraies personnes, de vrais citoyens qui nous gouvernent à l'heure d'aujourd'hui.
2: Vous ne voulez plus de cette vie, rejoignez-nous, inscrits sur une banderole. Des voitures klaxonnent et s'arrêtent parfois pour discuter.
5: L'idée, c'est d'être visible et d'expliquer aux gens pourquoi on est là. De ne pas expliquer aux gens, bon, on est là pour casser, on n'est pas là pour casser.
2: Hors de question de monter à Paris pour l'instant, non. Le mouvement doit faire tache d'huile dans la région. Franck, vous venez de Marseille, vous ?
6: Bon, on est venu ici parce que depuis quelques temps, sur les réseaux, on a vu qu'à Bandol, il y a quelque chose qui s'est préparé. Parce qu'en 2018, il y a eu beaucoup de gilets jaunes. Mais le problème, on était tous dispersés à droite et à gauche. Parce que le combat actuellement, il n'est plus pour nous. Moi, j'ai 60 ans. C'est pour mon petit-fils qui a un an depuis un jour, quoi. C'est pour lui que je combats. Voilà.
7: Macron nous prend.
1: Ici pour reportage d'ici Provence, des casquettes du rock et des maillots King. Ce soir de sortie, le Stade Brestois s'apprête à rendre hommage à son roi, son entraîneur mythique, Éric Leroy, décédé en juin dernier d'un cancer à 58 ans. Hommage qui va précéder la réception du Paris Saint-Germain en clôture de la quatrième journée de Ligue 1.
0: Des larmes et beaucoup d'émotions pour le grand retour de Céline Dion.
1: La chanteuse québécoise de retour sur scène à Nanterre, près de Paris hier, devant 30 000 spectateurs. Et après 6 ans d'absence, ces longues retrouvailles, 2h30 de show, ont forcément une saveur toute particulière, mais avec une voix intacte, Victor Vasseur.
8: C'était époustouflant et si émouvant. Céline Dion a la voix qui déraille à cause des sanglots dès son premier titre, la gorge nouée, émue aux larmes. On entend en live ces musiques sur lesquelles on a tant dansé. Pour que tu m'aimes encore, j'irai où tu iras. S'il suffisait d'aimer, la salle se transforme alors en karaoké géant. Céline Dion est accompagnée sur scène par un petit orchestre installé devant cette immense structure semblable à de grandes arches en pierre. Elle n'a pas chanté en concert live depuis 6 ans. Elle est pourtant si à l'aise sur scène, énergique comme à Las Vegas. Et si certains s'interrogent, oui, elle a encore sa voix splendide, capable de ses vocalises qui la caractérisent tant, comme sur cet opéra, interprété à la perfection. On aurait dit Maria Callas. Plus de 2 heures de show, un spectacle à répéter 15 fois encore jusqu'à la mi-octobre pour la diva québécoise.
1: C'est le prochain rendez-vous pour Céline Dion. Ce sera mercredi, quelques jours justement pour se remettre de ses émotions.
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1: Un coup d'œil dans le ciel, Christopher, et le temps sera agréable aujourd'hui.
10: Oui, sur pratiquement toutes les régions, je dis pratiquement, car sur le nord Pas-de-Calais, le ciel sera bien nuageux et quelques gouttes sont même attendues durant la matinée. D'après Météo France, et dans l'après-midi, ces nuages concerneront une bonne partie d'ailleurs des départements de l'est de la France. Sinon, pour les autres régions, éclaircies et temps sec tout au long de votre dimanche. Les températures 19 à Lille, 18 à Caen ce matin, 21 à La Rochelle, 20 degrés à Paris, 19 à Lyon, ainsi qu'à Biarritz. Et dans l'après-midi, les températures seront comprises entre 22 et 26 degrés sur la moitié nord et entre 25 et 30 degrés sur la moitié sud.
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10: Soyez les bienvenus et bon anniversaire aujourd'hui à l'ancienne athlète Christine Aron qui fête aujourd'hui son anniversaire, la grande championne d'athlétisme qui est née en 1973. Voici Michel Berger tout de suite sur ICI, les 6h07.

0: Il n'y a pas de honte, vous écoutez ici, c'était Michel Berger pour vous réveiller en ce dimanche matin. Et si vous avez honte d'avoir une voiture un petit peu sale, eh ben sachez que dans les Ardennes, les voitures sales sont mises à l'honneur.
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0: Alors, je dis à l'honneur, Valentin, c'est plutôt un drôle de concours qui est en cours actuellement.
3: Oui, celui de la voiture la plus sale du département. C'est le moment de regarder vos voisins. C'est une jeune habitante de Prix-les-Mézières, tout près de Charleville, qui a lancé ce concours sur Facebook pour traquer donc la voiture la plus sale des Ardennes. Une voiture, elle est sympa, hein, qu'elle compte bien bichonner puisqu'elle s'engage à la rendre toute propre.
0: Parce que c'est son activité, elle a lancé son entreprise en mars dernier, et les Ardennais ont encore une petite semaine jusqu'au week-end prochain pour candidater sur Facebook en contactant donc Valentine qui a lancé ce drôle de concours, et le grand gagnant remportera donc un lavage complet de sa voiture qui est donc cracra aujourd'hui mais qui demain sera toute belle. Bravo à Valentine pour cette initiative qui se déroule actuellement dans le 08.
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0: Et des conseils pour bouger, pour vous faire du bien également avec notre coach Nordi Natab, qui partagera avec nous en ce dimanche matin quelques exercices que vous pourrez d'ailleurs, tiens, mettre en application dès demain lors de la pause café, parce que les pauses café durant les journées de boulot peuvent être optimisées et vous pouvez donc réaliser quelques exercices très simples, vous verrez, c'est hyper efficace. Mais d'abord, voici Soprano avec DJ. Vous écoutez ici, il est 6h13.
9: Oh, DJ!

0: écoutez ici, 6h15, c'était Soprano qui vient d'être papa pour la 5e fois. Soprano, il avait déjà 3 petites filles, Inaya, Eleni et Luna, et puis un garçon également qui était né également aussi il y a quelques années. Et donc voilà, un petit bout de chou qui fait son apparition, qui arrive. Donc voilà, félicitations à Soprano, vous écoutez ici. Et tous les jours, notre coach Nordine à table vous invite à bouger grâce à des exercices très simples que vous pourrez réaliser bien sûr à la maison, mais également au travail Nordine, notamment durant les pauses café.
1: Une pause café dure généralement quelques minutes, hein ? Et c'est largement suffisant pour remettre son corps en mouvement. Alors, pas besoin de tenue de sport, de tapis ou de matériel. L'objectif n'est pas de transformer cette pause en séance d'entraînement, mais simplement de profiter de ce moment pour mobiliser vos muscles et vos articulations. On débute par l'ouverture des épaules. Et pour ça, vous débutez debout, les pieds légèrement écartés. À partir de là, vous placez vos mains derrière la tête, les coudes orientés vers l'avant. Et ensuite, à partir de cette position, ouvrez lentement les coudes vers l'extérieur tout en redressant légèrement le haut du dos. Vous maintenez la position 1 à 2 secondes, puis vous ramenez tranquillement les coudes vers l'avant. Vous effectuez le mouvement lentement sans chercher à aller le plus loin possible. Durant ce moment, on va effectuer de la mobilité des épaules et du haut du dos. Et vous pouvez effectuer 10 à 15 mouvements.
0: Et si on ne dispose que de 2 ou 3 minutes de pause, est-ce que c'est vraiment suffisant en ordine ?
1: Bien sûr, l'objectif est justement de profiter de ces petits moments disponibles dans la journée. 2 ou 3 minutes de mouvement répétés plusieurs fois permettent déjà d'interrompre les longues périodes pendant lesquelles nous restons assis. Et comme avec ICI et le ministère des Sports, on se met encore plus en mouvement pendant septembre en bouge, je vous propose un exercice tout simple à effectuer durant votre pause café. La chaise contre un mur. Vous allez placer le dos contre le mur, vous avancez légèrement les pieds et vous les écartez. Bien entendu, vous avez votre café à la main. Et à partir de là, vous fléchissez légèrement les jambes afin de venir quasiment les cuisses parallèles au sol. Et vous maintenez la position 20 ou 30 secondes. Tout en échangeant avec les collègues. Et si jamais c'est pas assez difficile, eh ben descendez davantage. Et vous pouvez effectuer 3 à 4 séries de 30 secondes. Durant cet exercice, vous allez solliciter notamment les quadriceps et les fessiers. Allez, à vous de jouer.
0: Oui, allez, on bouge, parce qu'en plus, septembre, ben, on bouge. Hein. Vous savez, c'est la grande opération nationale qui a lieu jusqu'à la fin du mois. Rendez-vous sur le site sport.gouv.fr pour découvrir le programme. Il y a certainement des animations tout près de chez vous. Dans 3 minutes, Patrice Gascoigne partagera avec nous sa série coup de cœur du moment. Et tout de suite, voici Quincy Jones.

0: C'est funky et ça fait du bien à écouter le matin. Quincy Jones qui nous a quittés il y a déjà pratiquement 2 ans. Hein. C'était en novembre 2024 avec une très très très belle discographie. 6h21, c'est l'heure des coulisses télé avec vous Patrice Gascoin. Et aujourd'hui vous nous proposez une séance de rattrapage de la prestigieuse série historique de France 2, Le Rouge et le Noir. Et pour nous convaincre, vous avez rencontré l'actrice Virginie Ledoyen.
1: Il semblerait que Madame de Rênal ait un message important à faire passer à Julien Sorel.
2: Ce que nous avons fait, nous ne devons plus le refaire.
3: Mon honneur l'exige autant que le vôtre. Je pense vraiment qu'une vraie nuit d'amour peut combler une vie entière.
4: Mais qu'est-ce que l'honneur vient faire là-dedans ?
1: Madame de Rênal, jouée par Virginie Ledoyen, est le héros, celui qui est déchiré entre l'ambition militaire et une carrière ecclésiastique. Julien Sorel, incarné par Victor Belmondo. C'est Le Rouge et le Noir, série historique proposée par France 2. Série que je vous propose de voir ou de revoir gratuitement sur la plateforme France.tv. Prenez le temps de découvrir cette version série du chef-d'œuvre de Stendhal. Et pour vous convaincre, je suis allé voir Madame de Rênal. Enfin, je veux dire, son interprète, Virginie Ledoyen. Et j'ai fait comme Julien Sorel. J'ai osé lui demander qu'elle me raconte les coulisses des scènes d'intimité, des scènes d'amour avec Julien Sorel, Victor Belmondo.
2: Les scènes d'intimité, ça ne dépend que à la fois de son partenaire et à la fois du regard que le metteur en scène pose sur ces scènes. En l'occurrence, les scènes avec Victor, entre donc Julien Sorel et Madame de Rênal, il fallait qu'elles soient sensuelles. Parce que justement, il y a la découverte de la sensualité chez Madame de Rênal, mais aussi chez Julien Sorel. Alors, il est plus jeune, il est plus fougueux, il a l'impression que tout lui est dû, mais quand même, c'était des scènes auxquelles il fallait faire attention parce qu'il fallait y croire à ce couple qui, physiquement, fonctionne ensemble. Ça peut sembler bizarre à dire comme ça, mais il faut que ça marche, il faut qu'on puisse croire que ces deux personnes ont physiquement une attractivité et on est dans, c'est très chaste, hein, c'est très soft. Il s'agissait pas de performance folle, mais il fallait qu'on croie beaucoup à leur à ces corps qui se trouvent. Et c'est vrai que c'est pas tant que c'était difficile, mais c'était un enjeu. Voilà, que ça puisse être à la fois crédible, que ce soit suffisamment fort pour pas avoir besoin de faire des scènes trop olé-olé. Il faut croire en fait à leur désir. Donc le désir, c'est compliqué à montrer. Donc je crois que c'était un enjeu dans leur relation.
1: Virginie Ledoyen qui nous dévoile les coulisses du tournage du Rouge et le Noir, série disponible gratuitement sur France.tv. À demain avec cette fois Hélène de Fougerolles dans Mes coulisses télé.
0: À demain donc Patrice Gascoin, 6h24, bon réveil en ce dimanche. Et comme chaque week-end, Valentin, nous allons encore faire un heureux ce matin avec un magnifique poste radio que nous allons offrir dans la deuxième demi-heure. Un
5: poste de radio qui fait aussi lampe grâce à sa super batterie qui se recharge en USB mais aussi avec des panneaux solaires.
0: Qui vous permettront de recharger votre poste radio avec les rayons de soleil. C'est super pratique et on jouera ensemble tout à l'heure à 6h40. Voici le duo Natacha Saint-Pierre et Pascal Obispo sur ici.
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0: réveil avec ici le duo Pascal Obispo, Natacha Saint-Pierre. Natacha Saint-Pierre qui vient d'ailleurs de sortir un nouveau chant baptisé Pour que le monde ait la vie, en référence au slogan du voyage du pape, un voyage qui approche. Et justement, à 2 semaines de la venue du pape en France, Valentin, c'est un peu la galère pour les fidèles pour trouver un logement.
1: Et oui, trouver une chambre d'hôtel à Lourdes, mission quasi impossible. Et attention aux arnaques avec des tarifs jusqu'à 2000 euros la nuit pour un hôtel même sans étoile. Reportage à suivre dans moins de 5 minutes.
0: À 6h32. Mais d'abord, l'horoscope de votre dimanche 13 septembre avec vous, Catherine Vigui. Et ça sent bon pour les balances aujourd'hui. Hein. Ça serait une bonne journée pour eux, hein, Catherine.
2: C'est leur jour enchanté pour beaucoup d'entre elles. Bélier, journée captivante avec la mise en valeur de votre vie relationnelle. Taureau, vous savourez les moments de recueillement, faites vos confidences. Gémeaux, la lune est avec vous et met en lumière votre vie sentimentale. Cancer, il y a quelque chose à faire sur le plan familial, on compte sur vous. Lion, ce qu'il y a de bien, c'est qu'un peu partout, vous faites votre bel effet. Vierge, les finances sont au programme de la journée, vous serez super organisé. Balance, quelle jolie journée, mille et une satisfactions sont au programme. Scorpion, restez discret sur vous et votre vie affective et soignez votre belle personne. Sagittaire, en vous faisant confiance, vous irez loin, mais pas tout seul, en équipe. Capricorne, vous travaillez, vous vous organisez, c'est un dimanche constructif. Verseau, vous allez vous changer les idées, peut-être vous allez voyager ou vous instruire. Poisson, le risque, c'est un trop-plein d'émotions, alors sortez, parlez, ça ira mieux. Et pour nous tous, notre vie est précieuse.
0: L'horoscope de Catherine Vigui à retrouver à tout moment sur l'application ici que je vous invite bien sûr à télécharger pour vos smartphones. Tiens, en parlant de vos smartphones tout à l'heure à 6h40 avec Valentine Letess, on fera un point sur ces applications qui ont tendance à nous géolocaliser un petit peu à notre insu. Est-ce que c'est légal ou pas? Réponse avec Valentine Letess à 7h20 dans Vie numérique, vie privée sur ici. Et à 6h30, Valentin Bertrand, le 90 secondes, l'actu en France et dans le monde, c'est avec vous.
1: De nouvelles auditions prévues aujourd'hui pour tenter d'expliquer le déraillement d'un TER normand vendredi soir à Cléon en Seine-Maritime. Un morceau de rail posé sur la voie est pointé du doigt, mais le procureur de Rouen reste prudent. Selon lui, rien ne permet d'affirmer qu'il s'agit d'un déraillement intentionnel et encore moins d'un attentat. Le choc a fait 44 blessés désormais hors de danger. Donner jusqu'à 50 000 euros sans taxe à ses enfants et petits-enfants, Sébastien Lecornu veut faciliter ses transmissions entre générations et propose de relever le seuil des impôts de 18 000 euros à compter du 1er janvier 2027. 2027 à condition d'avoir un budget. Elle préfère approuver un budget imparfait qu'une loi spéciale. Marine Le Pen l'affirme au Touquet devant les parlementaires du Rassemblement National, car pour la candidate à la présidentielle, en cas de victoire, il faudrait des mois pour repartir d'une page blanche. Un appel à la plus grande prudence lancé le long du littoral aquitain. La côte de la Charente-Maritime jusqu'aux Pyrénées-Atlantiques est placée aujourd'hui en alerte maximale face aux baïnes, ces courants imprévisibles capables d'emporter des baigneurs vers le large. Une grande robe noire, des larmes et quelques trémolos dans la voix. Céline Dion a retrouvé hier soir son public à Nanterre près de Paris avec comme première chanson « On ne change pas ». Elle l'a montré avec sa voix intacte après 6 ans sans donner de concert. Une première finale de Coupe du Monde et une affiche de rêve pour l'équipe féminine de France de basket. Les Bleus ont battu les Allemands hier et affronteront donc ce soir à 20h les Américaines avec un goût de revanche après la défaite déjà en finale lors des JO de Paris 2024.
0: L'info d'ici, Valentin Bertrand, ce sont les préparatifs dans la dernière ligne droite avant la venue du pape en France.
1: Première visite officielle de Léon XIV dans 2 semaines avec une étape à Lourdes, ville pourtant habituée à accueillir pèlerins et fidèles, mais pas dans de telles proportions. Faute de place dans les hôtels ou pour réduire les coûts, certains vont donc devoir faire de la route, beaucoup de route, pour apercevoir le pape Sébastien Berriot.
3: Depuis plusieurs jours, à la réception de cet hôtel situé à l'entrée de Lourdes, le téléphone n'arrête pas de sonner. Toujours la même situation, des pèlerins désespérés qui essayent de trouver une chambre pour la venue du pape, mais le gérant des lieux, Régis, n'a rien à leur proposer.
4: On essaie d'apporter de l'entrepâte, mais quand vous êtes complet, hein, on ne peut pas faire plus.
3: Les visiteurs sont obligés de s'éloigner jusqu'à Lannemezan. Par exemple, l'hôtel de la Demi-Lune est situé à 45 minutes de Lourdes. Sandrine s'occupe des réservations.
5: J'ai eu les petits frères de Muret qui m'ont appelé pour me dire que sur Lourdes, tout était complet et que du coup, ils venaient chez nous. Et ça a été les premiers clients. Et puis après, ça s'est enchaîné. Et du coup, on est complet. Grâce au pape, on fait des affaires.
3: Des hôtels sont également complets jusque dans le sud de la Haute-Garonne, à 80 km de Lourdes. Mais là, au moins, les prix restent corrects. Car à Lourdes, certains hôtels proposent des tarifs exorbitants. Régis, l'hôtelier, nous donne un aperçu.
4: Comme pour tout événement, ça a un prix. Les chambres doubles, un prix moyen entre 50 et 100 euros. Vous allez le retrouver aux alentours de 300-500 euros.
3: Avec aussi des abus, comme ce petit hôtel sans étoiles qui propose la nuit à plus de 2000 euros, du jamais vu à Lourdes.
1: Et la visite du pape débute vendredi 25 septembre à Paris avec notamment une veillée au Stade de France. Dimanche 27, il sera à Lourdes justement, et puis le lendemain, le lundi 28, dans la cathédrale Saint-Étienne de Metz. Un coup d'œil dans le ciel, Christopher, avec une belle journée qui s'annonce.
0: Une belle journée, alors sauf pour les départements du Nord, hein, parce que là, ce matin, les nuages seront au rendez-vous et dans l'après-midi, peut-être même quelques gouttes aussi attendues. Hein, c'est ce que nous annonce Météo France pour le Nord et également aussi pour les départements de l'Est de la France. Sinon ailleurs, une belle journée, un ciel bleu, de belles éclaircies et du beau soleil également à noter sur le Sud. Les températures, 19 à Lille ce matin, 18 à Caen, 21 à La Rochelle, 20 degrés pour Paris, 19 à Lyon, ainsi qu'à Biarritz, 20 à Toulouse, 24 à Nice. Dans l'après-midi, pour la moitié nord, entre 22 et 26 degrés, donc il va faire plutôt bon. Et entre 25 et 30 degrés pour la moitié sud, encore des températures chaudes. Aujourd'hui, en ce dimanche, il est 6h34.
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0: Si je vous dis Super Nana ou encore la boîte de jazz, vous me dites bien sûr Michel Jonas. Bien entendu, quelle discographie, avec également Joueur de Blues qu'on écoute tout de suite. Michel Jonas qui a également signé le générique de l'émission Zone Interdite. Et ce soir, il y aura une émission spéciale avec une belle plongée dans le monde de l'école.

0: Joie de blues, Michel Jonas, 1981. C'est l'année de sortie de cette chanson. 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
0: Vous nous appelez maintenant et dans même pas 10 minutes, vous serez avec nous en direct. On papotera, vous nous raconterez un petit peu le programme de votre dimanche.
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0: Vie numérique, vie privée, tous les matins, Valentine Lottès, vous nous aidez à mieux vivre dans ce monde numérique qui va 100 à l'heure. Et ce matin, vous attirez notre attention sur ces applications que nous avons sur nos téléphones et qui récupèrent nos positions à notre insu.
4: C'est une pratique très courante. Certaines en ont besoin pour fonctionner. Une application de navigation, de météo, voire de sécurité par exemple, elles n'ont même pas l'obligation de vous demander votre consentement pour activer la géolocalisation, puisqu'elle est requise pour vous fournir le service demandé. Ce n'est pas le cas des autres, qui vous traquent au sens propre du terme à des fins publicitaires. C'est ça la réalité. Votre position est une donnée personnelle qui vaut très cher. Les applications la revendent pour se financer à des courtiers en données, des sociétés chargées de dresser votre profil pour vous proposer les publicités les plus susceptibles de vous atteindre. Et c'est beaucoup plus facile lorsqu'on voit sur un plan que vous allez tous les dimanches à l'église, où vous allez travailler, à quelle heure, si vous allez régulièrement dans un stade de foot, dans un club de sport, lequel, ou au cinéma. Et on peut continuer comme ça encore longtemps.
0: Mais au final, Valentine, est-ce vraiment légal tout ça ?
4: Oui, si vous avez donné votre consentement. Il est obligatoire lorsque la récupération de votre position est utilisée à des fins publicitaires. Pour y échapper, quelques conseils de la CNIL, la Commission nationale de l'informatique et des libertés. D'abord, lorsqu'une appli vous demande d'activer la géolocalisation, préférez l'option uniquement lorsque l'application est utilisée. Faites le tri aussi. Vérifiez les permissions accordées jusqu'ici aux applications téléchargées sur votre téléphone. Désactivez ou supprimez celles que vous n'utilisez pas. Vous pouvez aussi supprimer l'historique de vos localisations lorsque l'appli propose cette fonctionnalité. Pour ça, vous devez vous rendre dans les paramètres de votre smartphone, puis choisir l'application en question pour voir si le service existe.
0: La géolocalisation et ses dangers, un dossier complet à retrouver bien sûr sur ici.fr, page vie numérique, vie privée. Est-ce que vous portez un jean aujourd'hui, Valentin ?
1: Ah non, c'est un petit pantalon, pantalon chino.
0: Bon, vous savez que le jean a ses origines en France.
1: Ah bon ?
0: Et elles sont même gardoises, les origines du jean. C'est ce que nous racontera Stéphane Bern dans un instant sur ici.
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0: Pour la musique, ça sera avec Oshi. Et tout de suite à 6h42, chaque jour, votre radio ICI vous permet de remonter le temps, de faire un voyage dans le temps grâce à Stéphane Bern qui partage avec vous le meilleur de ses histoires le week-end. Et aujourd'hui, Stéphane, on voyage au temps où on portait encore des justes au corps et des collerettes.
11: Je vais vous raconter la naissance du jean. Et c'était pas du tout dans les grands espaces américains à dos de cheval, chewing-gum en bouche et chapeau vissé sur la tête. Nous sommes à Nîmes, au XVIIe siècle. Dans les ateliers de la ville, on tisse une toile ultra solide, écrue et bleue, à base de soie et de laine, parfaite pour résister au temps et au travail. Le fameux Sergé de Nîmes. De Nîmes, En deux mots donc, qui donnera Denim, D-E-N-I-M, en un seul mot. J'ai l'impression de jouer à Motus. Bon, bref. Cette étoffe part ensuite vers l'Italie, à Gênes, où les marins l'utilisent pour fabriquer des pantalons robustes. On l'appelle le bleu de Gênes, qui deviendra en anglais le blue jeans. Les années défilent et des manufactures de jeans voient le jour. D'abord à Manchester et Liverpool, puis grâce au commerce triangulaire aux États-Unis, fonctionnant avec le coton produit par les esclaves. Ah, c'est moins glamour que le mythe qui suivra, hein, forcément. Un siècle plus tard, débarque à San Francisco un certain Lévi-Strauss, tailleur d'origine bavaroise. Il cherche un tissu costaud pour habiller les chercheurs d'or et tombe sur cette pépite, la toile venue d'Europe. Il y ajoute des rivets en cuivre et hop, le pantalon de légende est né. James Dean et Marlon Brando popularisent le jean auprès de la jeunesse américaine. On peut le dire, sans les tisserands ni moi, les cow-boys et les éphèbes américains seraient peut-être encore aujourd'hui en short ou en tutu. Aujourd'hui, il se vend plus de 5 milliards de jeans chaque année. 73 chaque seconde, on se dit que Nîmes a peut-être inventé le jackpot en tissu.
1: On en apprend des choses sur ici, hein, tous les jours.
0: Le jean de Nîmes.
1: Et tous les matins, juste avant le journal de 8h, vous retrouvez Stéphane Bern pour d'autres voyages dans le temps. Il est 7h moins le quart. On vous donnera de bonnes raisons, tiens, de planter des salades dans votre jardin parce qu'il y a des variétés qui sont sublimes, qui ont beaucoup de goût et qui adorent la période de l'automne et même de l'hiver. On passera un petit coup de fil d'ailleurs à Alain Delavie, comme chaque dimanche matin, le directeur des rédactions du magazine Rustica. Mais la musique, tout de suite, c'est avec Oshi. Voici Je partirai à 7h moins le quart.

0: Un grand bonjour à vous, soyez les bienvenus. Vous écoutez ici avec Oshi à l'instant et Chicago qui arrive dans deux minutes.
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0: Jardiner, c'est anticiper et encore aujourd'hui, vous allez vous en rendre compte avec les salades qui sont à la une du magazine Rustica. Bonjour Alain Delavie.
3: Bonjour. Bonjour Alain.
0: Vous êtes le directeur de rédaction de Rustica qui chaque semaine partage des conseils pour mieux jardiner. Et cette semaine, vous consacrez un dossier aux salades qui pourront être récoltées cet hiver. Quelles sont les variétés que vous nous conseillez de semer en ce mois de septembre ?
3: Alors, on va cultiver des salades que l'on connaît, mais des variétés qui sont plus adaptées à des températures fraîches. Donc, on a bien sûr toutes des laitues paumées, donc qui font une belle pomme croquante. Mais on a aussi des laitues à couper qui, elles, vont se récolter plus vite, mais qui vont moins durer, sauf si vous les protégez. Et puis, on pense bien sûr à la mâche. La mâche, c'est la salade d'été, mais surtout de fin d'été, mais d'automne et d'hiver. Qui se récolte et puis il y a des petites choses un peu surprenantes parce que on pense toujours salade, mais il y a en fait dans les salades maintenant on fait des salades composées avec des épinards. On met des jeunes feuilles d'épinards et les épinards d'hiver et d'automne sont bons à mettre. Vous avez aussi des variétés de choux, ce sont des choux plutôt chinois ou japonais, le fameux Mizuna qui en fait a une feuille peut-être un petit peu plus piquante, un peu plus savoureuse. Donc voilà, vous avez de quoi avoir des crudités tout au long de la saison moins belle, va-t-on dire. Bon, tant qu'il fait doux, ça va donner à fond et puis après vous allez les couvrir avec des voiles d'hivernage ou des châssis pour récolter vraiment, vraiment pendant tout l'hiver.
4: Et pour que ça donne à fond, comme vous dites Alain, il faut en prendre soin de ces salades pour qu'elles puissent pousser dans les meilleures conditions.
3: Oui, tout à fait. Au moment de la plantation, bien sûr, vous faites comme tout au long de l'année, il faut que la terre soit bien ameublie, bien désherbée parce que même pendant la mauvaise saison, les mauvaises herbes poussent. Et puis faites attention, ces salades ont besoin d'eau. Donc, si le temps est encore sec, eh bien, il va falloir que vous arrosiez dès que la terre sèche en surface. Et attention aux ravageurs. Les limaces nous embêtent depuis le début du printemps, mais elles continuent en automne. Elles ont moins de choses à manger, donc ces jeunes salades sont très tentantes et donc elles vont attaquer. Voilà, c'est les quelques précautions à prendre sur ces cultures d'arrière-saison. Pensez à l'arrosage, pensez aux limaces et pensez à prévenir l'arrivée de gelées qui peuvent se faire de plus en plus tenaces et fortes au cours de l'hiver.
0: Semer les salades à récolter en hiver, c'est la une du nouveau numéro de Rustica qui est en kiosque cette semaine chez les marchands de journaux. Merci Alain Delavie, directeur des rédactions de Rustica. Je vous souhaite un très bon dimanche. Au revoir. Voici à Chicago avec If You Leave Me Now tout de suite à 7 ans moins 10 sur ici.

0: Chicago, if you leave me now pour vous réveiller en ce dimanche, il est 7h-5 et nous partons maintenant, Valentin, en Corse, dans le petit village de
1: Biguglia, c'est au sud de Bastia si je ne dis pas de bêtises.
0: Et c'est là-bas que vous habitez, Sandrine, bonjour.
1: Bonjour Sandrine.
2: Bonjour Christopher, bonjour Valentin, et oui, c'est bien à Biguglia.
1: Voilà, on le prononce bien comme ça, c'est
0: avec
1: parfait.
0: La petite voix chantante, j'adore. C'est la campagne hein, là-bas chez vous, Sandrine.
2: C'est un petit village à côté de la grande ville, on va dire.
0: À côté de la grande ville, et donc voilà, une fois qu'on a quitté la grande ville, bah, on peut se balader, j'imagine, faire des petites randonnées, hein. C'est sympa là-bas.
2: C'est génial, on est près de la mer, on est à 7 km de la mer, on est près du Cap Corse, donc c'est balade, c'est plage, c'est un petit peu le paradis, on va dire.
1: Et puis il fait 28 degrés aujourd'hui, donc c'est vraiment l'été qui se poursuit pour vous, c'est d'ailleurs même sans doute plus respirable que juillet et août.
2: Juillet et août, on a eu quand même moins chaud que sur le continent, mais cette dernière semaine on a eu chaud quand même, donc oui, on arrive à bouger facilement quand même, donc c'est bien.
0: En tout cas, vous n'avez pas encore rangé les tenues d'été, Sandrine.
2: Ah non, normalement, on les garde au moins jusqu'au mois d'octobre.
0: La chance. On vous offre aujourd'hui, Sandrine, en ce dimanche matin, ce magnifique poste radio ici, qui va vous accompagner partout, hein, durant vos balades, justement, au niveau du Cap Corse, puisque ce poste radio se charge en USB, fonctionne avec des piles, c'est hyper pratique. Voilà, on va vous faire un petit paquet, hein, Valentin.
1: Et on vous l'envoie chez vous à Biguglia.
0: Voilà.
2: C'est super. Ben merci beaucoup. Puis il m'accompagnera pendant mes randonnées.
0: Ah, donc c'est super. On vous fait de gros gros bisous, Sandrine.
2: Moi aussi.
0: Bon week-end, bon dimanche.
2: De même.
0: Au revoir. Les infos de 7h, c'est dans 3 minutes sur ICI et tout de suite, comme chaque week-end, la revue de presse décalée sur l'actualité avec Willy Rovelli qui met bien sûr les points sur les i.
3: Bonjour, bonjour. Et on commence avec un point Patrick Bruel. Alors regarde. Regarde ma bite. Cette semaine, Patrick Bruel fait la une du magazine Closer avec ce titre « Je trouve le récit de ces femmes délirant ». Franchement, vivement que tout ça se termine. Hein. Sauf que vu la lenteur de la justice, j'ai bien peur qu'elle aussi, Patrick Bruel, donne rendez-vous dans 10 ans, même jour, même heure, même plainte. Politique, c'est l'été du président. En mai prochain, Édouard Philippe propose de prendre ses fonctions qu'en septembre, histoire de se reposer un peu, parce qu'une élection, c'est fatigant. Oh, pauvre biche. Pas encore au boulot qui est déjà crevé. Hein. Voilà un bel exemple de nos Français. Bravo! Non mais l'autre, il passe son temps à dire à longueur d'interview que plus rien ne va dans ce pays, qu'il faut prendre des mesures urgemment, oui. Enfin, ça peut bien attendre 4 mois de plus, hein, ça va les bouseux. Mais je vais m'emmerder, hein. Le président du RN, Jordan Bardella, visé par des Jedi alors qu'il visitait une foire en Isère. Les mauvaises langues diront que c'était de l'ail Hitler. Tu vas voir qu'au RN, ils vont faire un film Le Retour du Jedi. Après, c'est normal, hein, la politique, c'est un petit peu la course à l'échalote.
1: Ah oui.
3: Persuadé de vivre une histoire d'amour, un fan verse 10 000 euros à une fausse Céline Dion.
1: Ah bah.
3: Après, il y en a bien qui ont versé plus de 600 balles.

0: Décidément, en ce moment, il y a la main qui est tendue, mais pas que. La région en Allemagne où on a gagné ou a gagné l'extrême droite s'appelle Saxe-Anhalt.
1: Oh.
0: Et là, partout, Saxe-Anhalt. Oui, bah, voilà. Tout est dedans. Bon anniversaire à Michel Drucker, Mylène Farmer et aux gagnants de la première nouvelle star, Jonathan Serrada, qui ont tous les trois un point commun. Michel a un canapé rouge, Mylène a les cheveux rouges, et Jonathan, c'est son compte en banque qui est dans le rouge. Il ne faut plus rien depuis 20 ans. Enfin, la question du jour. Est-ce que Jordan Bardella a reçu une gousse d'ail parce qu'il n'est pas fan de gousse-gousse royale, gousse-gousse merguez, gousse-gousse poulet? Bon, bah, vous avez deux heures. Allez, passez un bon dimanche et à tout à l'heure midi.
2: À tout à l'heure, Willy et Robélie qui viendra déjeuner chez vous avec Nicolas, avec Fabien, avec bien sûr toute l'équipe pour vous faire rire à l'heure du déjeuner. Tiens, en parlant de déjeuner, aujourd'hui c'est l'anniversaire d'Alain Ducasse, le grand chef français qui est monégasque également puisqu'il a été naturalisé il y a quelques années. Il fête aujourd'hui ses 70 ans. Déjà.
3: Bon anniversaire Alain Ducasse.
2: Et votre anniversaire vous
3: bah, le 17 juillet, ça y est, c'est passé.
2: Ah, c'est passé. Bon, bah, bon anniversaire en retard.
3: Merci.
2: À tout à l'heure, 7h30 pour le 90 secondes.
3: C'est ça, l'essentiel de l'actualité en France et dans le monde.
2: Et vous poursuivez la matinée avec le petit café, le petit chocolat et surtout avec les équipes d'ici matin dans votre région en ce dimanche 13 septembre. Belle journée à l'écoute d'ici.
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6: Bonjour la Normandie, bon réveil, c'est parti, c'est dimanche aujourd'hui, on est ensemble durant toute la matinée avec de l'actu locale, de la musique et de la bonne humeur. Si vous voulez gagner des cadeaux, eh bien c'est avec Hugo ce matin au standard au 02 31 44 48 44, à la technique c'est Nicolas et pour les infos c'est avec Leïla Meshaouri. Bonjour Leïla.
7: Bonjour Alex, bonjour à tous.
6: Comment ça va?
7: Bah écoutez, j'ai retrouvé un peu ma voix ce matin.
6: Oui, c'est vrai
7: ça
6: que
7: devrait aller mieux.
6: Hier c'était compliqué à cette heure-là.
7: À cette heure c'était un peu compliqué, mais ça va mieux.
6: Bon, bah, si tout le monde est en forme, c'est parti pour ici matin.
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6: Merci de démarrer ce dimanche 13 septembre avec Ici Normandie. Il est 7h.
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6: Et le journal avec Leïla Meshaouri.
7: Un morceau de rail retrouvé sur les voies. Voilà ce qui explique, d'après les premiers éléments de l'enquête, le déraillement d'un train entre Rouen et Caen vendredi soir. 186 personnes étaient à bord, une passagère grièvement blessée, une quarantaine d'autres plus légèrement. Les opérations de police scientifique sont maintenant terminées. L'expertise judiciaire débute ce matin. Plusieurs auditions sont prévues dans la journée. Et à ce stade, la présence d'un gros morceau de rail sur la voie est donc l'hypothèse privilégiée pour expliquer le déraillement. Mais s'agit-il en soi d'un acte de malveillance? Eh bien, le ministre des Transports, Philippe Tabarot, reste prudent.
8: C'est a priori les premiers éléments qui ont été révélés et puis on l'entend à travers le témoignage des passagers, des 186 personnes pour qui j'ai bien sûr une pensée. Je vais leur redire toute notre solidarité, tout notre soutien. Vraiment, la piste de l'acte malveillant doit être approfondie le plus rapidement possible. De toutes les manières, voilà, les causes de l'accident seront révélées après l'enquête avec la plus grande transparence. Je peux vous dire que j'y veillerai personnellement.
7: Et de son côté, le président de la région Normandie, Hervé Morin, lui, parle d'ores et déjà d'actes criminels, abjects, dit-il, car il s'agit d'un rail de 250 à 300 kilos qui a forcément été déplacé par plusieurs personnes, selon Hervé Morin. Quant à la principale victime, âgée de 18 ans, elle est toujours hospitalisée, mais ses jours ne sont plus en danger. Trois autres passagers sont également à l'hôpital.
6: Une scène très violente en pleine rue à Clécy hier matin.
7: C'est une information ici Normandie qu'on vous révélait dès hier dans cette petite commune au sud du Calvados, à la limite avec l'Orne. Un jeune homme est mort poignardé. Il était environ 5h du matin et cette agression mortelle s'est produite dans la rue Jules Jouet.
9: C'est ce que rapporte le procureur de la République de Caen, Joël Garrigue, même si selon lui, les circonstances restent encore floues. Les faits se sont déroulés dans la nuit de vendredi à samedi à Clécy, dans une rue au milieu des habitations. Un homme d'une trentaine d'années est agressé avec une arme blanche par un autre individu. La victime succombe à ses blessures malgré l'intervention des pompiers, tandis que l'auteur de l'agression s'enfuit. Il y avait beaucoup de monde autour lors des faits, précise le procureur. Il ajoute qu'à l'heure actuelle, aucune interpellation n'a eu lieu. L'agresseur est toujours en fuite. Une enquête pour meurtre a donc été ouverte pour tenter de le retrouver.
7: Enquête confiée à la gendarmerie du Calvados, les précisions de Jules.

0: jouer. La free party n'aura duré que quelques heures à la Hoguette, près de Falaise. Environ 300 personnes s'étaient installées dans un champ pour ce rassemblement musical non déclaré avant le lever du jour hier. Rapidement, les autorités ont déployé de gros moyens, quelques 200 gendarmes au total pour disperser la foule. Des affrontements ont éclaté, jets de projectiles et tirs de mortier d'un côté, bombes lacrymogènes de l'autre. 6 personnes ont été blessées, dont 4 gendarmes. 4 personnes ont aussi été interpellées.
1: Ils l'ont fait, les joueurs du Stade Malherbe-Caen ont offert la victoire aux supporters hier.
0: Victoire 2-0 au Stade d'Ornano contre le Paris 13 Atlético. Ça a très bien commencé avec un premier but dès la 7e minute, mais il a fallu attendre la toute fin de match pour obtenir la victoire. C'est ce qui compte au final, hein, vous me direz. Mais oui, les malherbistes auraient pu se montrer plus efficaces offensivement, Olivier Duc.
2: Effectivement, en obtenant d'entrée ce pénalty, en le transformant par Fedel Koumisti, son 8e but en 6 matchs, on pouvait penser que Malherbe allait dérouler et offrir aux 11 200 spectateurs une rencontre plus festive offensivement. Cela n'a pas été le cas, à l'exception d'une frappe de Kylian Portu à la 23e minute, la double tentative de Zoumana Bagbema à la 40e ou la frappe de Botella juste avant la mi-temps. Malherbe a eu toutes les peines du monde à se montrer juste en attaque et à provoquer des actions de but. Résultat, les hommes de Gaël Clichy auraient pu passer un après-midi plus compliqué si l'arbitre de la rencontre avait sorti un rouge sur une faute de Zoumana Bagbema à l'heure de jeu, ou si le gardien Yanis Clémentia n'avait pas repoussé d'une très belle horizontale la frappe du Parisien Étienne Michu à 3 minutes de la fin. Les supporters cannais auront finalement dû patienter jusqu'au temps additionnel pour voir le SMC se mettre définitivement à l'abri par Josué Kimboma, mais avec 3 nouveaux points et aucun but encaissé, les rouges et bleus ont fait le travail.
0: Ce matin, Caen se retrouve deuxième au classement de Ligue 3, 2 points du FC Rouen qui a balayé Thionville 4-0. Le débrief du match avec l'analyse de notre consultant Patrice Garande et la réaction du coach Gaël Clichy en vidéo, c'est sur ici.fr et sur nos réseaux sociaux. Et puis des basketteuses tricolores magistrales hier. Pour la première fois de leur histoire, elles sont en finale de la Coupe du Monde. Les Françaises ont dominé l'Allemagne à Berlin sur un score de 86-84. L'équipe de France féminine de basket avec la calvadosienne Marine Johannes et l'ornaise Dominique Malonga affronte ce soir les États-Unis en finale. Le match est à 20h.
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0: C'est un beau dimanche qui se profile, Alex.
1: Oui, la journée va se dérouler sous de belles éclaircies pour toute la région, accompagnée par un vent faible dans l'ensemble. Côté température, il fait entre 10 et 12 degrés actuellement. Et cet après-midi, on aura 21 à Granville, 22 à Avranches, 23 à Pont-l'Évêque et Ouistreham, 24 à Caen, Bayeux et Vire, 25 à Lisieux, 26 à Flers et L'Aigle, 27 à Argentan et La Ferté-Massé et 29 degrés maximum à Alençon. Demain, la journée commencera sous quelques nuages, mais le soleil dominera le ciel à partir de la fin de matinée. Et puis on fait un point sur vos conditions en mer et les marées pour ce dimanche. Le vent souffle de sud-ouest aujourd'hui entre 5 et 10 nœuds ce matin avant de tourner au nord-ouest dans la journée. La mer est belle avec une eau à 20 degrés. Côté marée, le coefficient est de 100 aujourd'hui. La mer est encore descendante ce matin et sera au plus bas dans quelques minutes à 7h20 à Romanche, 7h30 à Courseul et 8h40 à Honfleur, puis remontera ensuite rapidement avec une pleine mer à 12h05 à Romanche, 12h10 à Courseul et 13h15 à Honfleur. Ici Normandie, on fait la route ensemble. La circulation est à l'arrêt sur la rue Caponnière à Caen, puisqu'il y a un grand vide-grenier aujourd'hui sur toute la rue Caponnière. C'est pour ça que la circulation est compliquée à l'heure actuelle, puisque c'est en pleine installation. Ça commence dans une heure. 02 31 44 48 44, c'est le numéro à composer si vous voulez nous signaler vos inforoutes.
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1: 7h07, bon réveil avec Ici Normandie et vos chansons préférées. On démarre tout de suite ce dimanche avec Julien Clerc.

0: Julien Clerc avec Quand je joue à l'instant. Bon réveil, 7h11.
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0: C'était Julien Clerc avec Quand je joue. Et ben nous, on va jouer ensemble dans moins de 10 minutes pour gagner de beaux cadeaux dans la suite de ces 20 prochaines minutes. On va voir Stéphane Néné aussi qui arrive dans un instant pour nous faire un nouveau cours sur le patois normand. Mais avant tout ça, on va retrouver Jérôme Prodhomme qui va nous expliquer l'origine d'une expression française bien connue. C'est la suite d'hier et c'est dans 30 secondes.
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0: Ce sont des expressions et des mots que l'on utilise souvent, mais d'où viennent-ils? Eh bien, Jérôme Prodhomme a la réponse. Bonjour Prodhomme. Bonjour Jérôme.
5: Bonjour tout le monde.
0: Hier, vous nous avez expliqué l'expression avoir le béguin, sauf qu'aujourd'hui, ça ne se dit plus trop. On est bien d'accord, avoir le béguin. Alors, il est temps de nous expliquer la même expression, mais en version 2026.
6: J'en connais dans cette pièce qui m'accuse régulièrement de ne pas savoir parler le jeune.
7: Moi? Non, mais je vois pas du tout à qui vous pensez, hein.
6: Ouais. Bah, par exemple, il m'est venu à l'oreille que pour dire craquer pour quelqu'un, avoir le béguin pour quelqu'un ou flasher sur quelqu'un, on dit désormais avoir un crush.
7: Ouais, tout le monde dit ça.
6: Bon, eh bah, comme je m'adresse à tout le monde et que je n'ai pas peur des défis, voici pourquoi on dit avoir un crush.
7: Il est fou, il va se blesser, là.
6: J'ai peur de rien. Il ne vous aura pas échappé que le mot vient de l'expression anglaise to have a crush on someone, ce qu'on peut traduire par être écrasé par quelqu'un. Ou autrement dit, vous êtes littéralement écrasé par l'amour que vous portez à quelqu'un.
7: Oh, oui, ils rigolent pas ces gens-là.
6: Ah bah non. Alors l'expression est très ancienne et c'est en Amérique qu'elle est écrite pour la première fois dans le sens amoureux par Isabella Maud Rittenhouse dans son journal intime en 1884. Ceci dit, le français n'est jamais loin quand on parle d'amour et de l'origine des mots anglais, puisque notre langue compose 40% de la langue anglaise. En fait, crush viendrait de croisser, qui voulait dire au Moyen-Âge écraser, principalement du grain, pour faire du pain. Le mot crush est apparu dans notre langue il y a une dizaine d'années, et à mon avis, il a de beaux jours devant lui. Voilà pourquoi on dit avoir un crush sans savoir pourquoi. Encore que vous, maintenant, vous savez.
0: Et oui, on sait maintenant. Merci beaucoup Jérôme. Tous les pourquoi on dit Jérôme Prodhomme sont à retrouver sur ici.fr et sur l'application ici. Il est 7h14, c'est l'heure de jouer tout de suite et de gagner des cadeaux. Vous allez pouvoir gagner dans un instant le magnifique sac collector ici Normandie Eula en toile de jute pour fêter les 40 ans de votre radio locale. On vous offre justement vos 4 invitations pour fêter ces 40 ans lors de la foire de Caen. Ce sera le 26 septembre prochain, la grande soirée ici Normandie avec Blind Test Musical, karaoké géant et soirée DJ. Et en plus de tout ça, je vous offre aussi votre DVD de la comédie familiale Ce qui compte, ce très joli film qui est sorti en mars dernier au cinéma et qui est aujourd'hui en DVD. C'est avec Sandrine Kiberlin et Pierre Lautin. On écoute un extrait d'un bande-annonce.
8: Nous ne sommes pas pauvres, nous sommes fauchés.
9: Quand on peut pas se nourrir, on veut au Resto du Cœur.
8: Est-ce que je vais voler les pauvres au lieu de voler la grande distribution? Bravo. J'ai besoin de vous.
9: Vraiment, c'est n'importe quoi, vous êtes complètement inconscient.
8: Nous aider.
9: Je suis pris otage, votre machin.
8: Les services sociaux, vous les baladez. Hein.
10: Je me suis permis de regarder votre front. J'espère que c'est pas dû à une altercation ou une querelle de ménage.
8: Hein. Ah, là, c'est
10: bon.
8: Jean, mais comment je peux vous aider?
10: Pas du tout.
9: C'est pas ça.
0: Voilà la bande-annonce de ce film, Ce qui compte, que vous pouvez gagner en DVD si vous me donnez la bonne réponse à cette question. C'est un film avec Sandrine Kiberlin, donc la question porte sur Sandrine Kiberlin. Elle a gagné le César de la meilleure actrice en 2014 pour un film réalisé par Albert Dupontel. Oui, mais quel film? Second tour ou 9 mois ferme? Si vous avez la réponse, vous nous appelez tout de suite. Tirage au sort dans 3 minutes. Bonne chance.
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0: Allez, le temps de nous appeler, eh bien, on se remet dans l'ambiance d'hier à Paris. C'était le tout premier concert de Céline Dion à la Plénitude Arena. Alors, on écoute tout de suite son dernier tube. Bonjour, pardon, merci. Et je rajouterai même, bon réveil,
5: 7h16. 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

0: Céline Dion, bonjour, pardon, merci à l'instant sur votre radio ici Normandie, 7h19. Allez, on joue ensemble pour gagner tout de suite le sac collector ici Normandie, Eula en toile de jute. Vos 4 invitations pour la grande soirée anniversaire de votre radio ici Normandie le 26 septembre prochain à la Foire de Caen. Et le DVD de la comédie familiale, Ce qui compte, avec Sandrine Kiberlin et Pierre Lotin notamment. On joue tout de suite avec Yves de Bernières-sur-Mer. Bonjour Yves.
1: Oui, bonjour tout le monde.
0: Comment ça va ce matin Yves?
1: Très bien. Je suis devant mon petit déjeuner, donc ça va bien.
0: Devant le petit déjeuner, alors c'est quoi le petit déjeuner aujourd'hui?
1: Eh bien, c'est du thé, une tartine de beurre et une tartine de confiture.
0: Ah, c'est bien, c'est cohérent. Bon, vous êtes plus thé que café du coup, vous?
1: Le matin, oui.
0: Le matin, très bien. Yves, on joue ensemble tout de suite pour gagner tous les cadeaux que j'ai cités il y a quelques instants. Il me faut donner la bonne réponse à cette question. Sandrine Kiberlin a gagné le César de la meilleure actrice en 2014 pour un film réalisé par Albert Dupontel. Oui, mais lequel? Second tour ou 9 mois ferme?
1: 9 mois ferme.
0: 9 mois ferme, c'est la bonne réponse. Bravo Yves, vous remportez donc le DVD de Ce qui compte, les 4 invitations pour la soirée d'ici Normandie le 26 septembre et le sac collector ici Normandie, là. Bravo Yves.
1: Ben merci beaucoup.
0: Et alors, si jamais vous n'avez pas vu le film Second Tour d'Albert Dupontel, il est diffusé ce soir sur France 2 à 21h.
1: Ah bah tiens, c'est une bonne chose, parce que j'aime bien ce metteur en scène.
0: Eh ben écoutez, voilà, c'est l'info, elle est pour moi, c'est cadeau. Vous allez pouvoir voir Second Tour ce soir, et qui est un très très très bon film, juste avant la période électorale. C'est un film important à regarder. Je dis ça comme ça, je dis rien. Merci Yves, passez une bonne journée.
1: C'est moi qui vous remercie.
0: Un bon dimanche.
1: Aussi.
0: Merci Yves. Bon dimanche du côté de Bernières-sur-Mer. Et encore, bravo. Il est 7h21. Il est l'heure tout de suite de parler normand. Chaque week-end, on parle normand avec Stéphane Lenné dans la chronique Boujou Isha Normandie. Boujou Stéphane.
2: Boujou Alexandre.
0: De quoi vous allez nous parler aujourd'hui?
2: Je vais poursuivre mes exemples de l'apport des Scandinaves au vocabulaire normand et français ensuite, si vous en êtes d'accord bien sûr.
0: Ah mais volontiers, volontiers. C'est quoi votre premier mot?
2: Le bord. Bord d'un bateau, planche, extrémité supérieure du revêtement qui couvre la membrure de chaque côté d'un bateau. Le terme est en général présenté comme issu du francique, la langue des Francs, bord. Mais il a sans doute été renforcé par le scandinave bord, planche, côté de la coque d'un bateau. Le mot paraît en effet présent dans toutes les langues germaniques, mais l'étymon francique proposé par les dictionnaires est une forme recomposée à partir du mot scandinave. La date à laquelle le mot est attesté, vers 1120, dans le voyage de Saint-Brandan, un texte anglo-normand, et l'importance de l'héritage des Vikings dans le domaine maritime, autorise sans doute à privilégier une origine scandinave.
0: Et est-ce que ça fait longtemps que ce mot a été adopté par le français standard?
2: On le trouve dans les textes de plusieurs auteurs anglo-normands du Moyen-Âge, comme Benedict, je l'ai déjà dit, ou Vass, mais aussi dans le Conte du Clos des Galets de Rouen, l'ancêtre médiéval des Arsenaux. Le premier dictionnaire qui le cite est le Trésor de la langue française, publié par Jean Nicot en 1606.
0: Ah oui, ce n'est pas jeune.
2: Non, et cela explique pourquoi le paradigme morphologique, la famille de mots si vous préférez, du mot « bord » est abondante. Bordage, bordé, abordé, abordage, abordable, bordereau, bordure, débordé, etc. Mais passons maintenant au verbe « équiper ».
0: Oui, il est scandinave aussi celui-là?
2: Eh oui, c'est le normand médiéval « esquiper », puis « équiper », charger un bateau, précisément. Ce verbe provient du scandinave « skipa », mettre en ordre, arranger, organiser. Le sens initial serait précisément « pourvoir le navire en homme et en matériel pour le mettre en l'état de naviguer ». C'est-à-dire que le verbe « esquiper » est synonyme en ancien français d'adouber, appareiller, attourner, conrayer, garnir, et qu'il pourrait être traduit en français moderne par « armer », armer un navire, bien sûr. Il a aussi le sens de « prendre la mer », appareiller, au sens moderne cette fois.
0: Mais il est normand avant d'être plus généralement français.
2: Oui, comme « bord », il apparaît d'abord dans des textes anglo-normands, ceux de Benedict, Vass, Guillaume de Berneville, Udrotland. Et comme bord aussi, le premier dictionnaire qui le cite est le Trésor de la langue française de Jean Nicot en 1606, puis le dictionnaire d'Antoine Furtière en 1690.
0: Et équipe, c'est de la même famille?
2: Eh oui, le nom est formé sur le verbe, tout comme équipage, équipement, équipier et équipière, coéquipier et coéquipière, ou encore rééquiper.
0: Eh bien, nous voilà bien équipés en vocabulaire. Alors, merci Stéphane, à la prochaine et boujou.
2: Boujou Alexandre.
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0: Talk Talk avec It's My Life. 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
0: Bon réveil, il est 7h30 et dans l'info d'ICI, Leïla Mechaouri.
12: Cette question, le déraillement du train entre Rouen et Caen vendredi soir était-il un acte criminel? Ce qui est sûr, c'est qu'un gros morceau de rail a été retrouvé sur la voie. L'une des légendes du cinéma français était à Deauville hier. Catherine Deneuve était au Festival du cinéma américain face à un public conquis. Vous entendrez notre reportage ICI Normandie dans le journal de 8h. Dans l'info d'ICI, dans quelques instants, on va s'intéresser à l'une des conséquences de la sécheresse. Nous serons à Mésidon, vallée d'Auge, où une trentaine de maisons sont fissurées à cause des fortes chaleurs.
0: Mais avant tout ça, voici le tour de l'actu en France et dans le monde. C'est le 90 secondes et c'est avec Valentin Bertrand.
13: La piste d'un attentat écarté, celle d'un acte malveillant étudié avec prudence après le déraillement d'un TER normand vendredi soir à Cléon au sud de Rouen. La présence d'un rail qui n'avait rien à faire là interroge. Le choc a fait 44 blessés sur le coup. La principale victime, âgée de 18 ans, est désormais hors de danger. Pour boucler le budget 2027, le ministre de l'économie évoque 30 milliards d'euros d'économie. Tout le monde doit contribuer aux efforts dans la justice, affirme Roland Lescure dans une interview au Parisien, avec 6 milliards d'euros amputés sur les pensions de retraite, soit en les désindexant de l'inflation, soit en supprimant l'abattement fiscal de 10% des retraités. C'est son premier discours de candidate à l'Élysée. Marine Le Pen, attendue aujourd'hui dans son fief à Hénin-Beaumont dans le Pas-de-Calais, en pleine polémique sur les désaccords en interne avec le numéro 2 du Rassemblement National, Jordan Bardella. Trois grands patrons de la tech américaine appellent à lever le pied sur l'intelligence artificielle avec cette crainte du PDG d'Anthropic, la maison mère de l'IA Claude, voire un logiciel prendre le contrôle d'Internet. Un message soutenu dans la foulée par le milliardaire Elon Musk, patron du réseau X, et par Sam Altman aux commandes de ChatGPT. Je vais bien, ces mots dans la bouche de Céline Dion hier soir ont comblé les 30 000 fans rassemblés dans lors du tout premier concert de la chanteuse québécoise après 6 ans d'absence. Autre soulagement, sa voix restait intacte. Il a hissé le Stade Brestois sur la 3e place de la Ligue 1 lors de la saison 2023-2024. Avant d'affronter le PSG, ce soir, le club breton rend hommage à son entraîneur Éric Roy, décédé à 58 ans en juin dernier d'un cancer.
12: Merci Valentin Bertrand et rendez-vous dans une heure pour un nouveau tour de l'actu en 90 secondes dans l'info d'ici ce matin, direction le Pays d'Auge, pour parler de l'une des conséquences de la sécheresse cet été, le retrait gonflement des sols. Qu'est-ce? Eh bien c'est lorsque les sols argileux se dessèchent, ils se rétractent et se gonflent d'eau à la moindre goutte de pluie Et la conséquence directe de ce phénomène, c'est que cela provoque des fissures sur les maisons. Plusieurs dizaines d'habitants de la commune de Mézidon-Vallée d'Auge en font les frais. En moins d'une semaine, la mairie a été saturée de sollicitations. Paul Florequin, vous êtes rendu chez une des habitantes touchées.
6: La plus grosse fissure de la maison se voit dès que l'on passe le portail sur la façade en partant du toit, longue de plusieurs dizaines de centimètres.
14: Ça commence au-dessus de la porte, ça a commencé en hauteur, petit à petit c'est descendu, puis finalement elle s'est élargie et maintenant ça descend presque à hauteur de planche, un petit peu au-dessus de la planche.
6: Annabelle habite cette maison depuis 2021, des fissures sont déjà apparues les étés précédents, mais rien de comparable à cette année, elle passe sa main sur le mur près d'une fenêtre.
14: Celle-ci c'est une aggravation. Elle était arrivée en 2021 et là, elle s'est vraiment creusée et on voit le grillage dans le ravalement qui apparaît dans la fissure.
6: Et ça, ce ne sont que les fissures extérieures. L'intérieur de sa maison est aussi truffé de lézardes.
14: J'ai du carrelage qui a fissuré, j'ai des plinthes qui ne sont plus ajustées au sol, des portes qui se mettent à frotter et le cadre des portes également qui craque. Bah, c'est inquiétant parce qu'on se dit qu'on ne pourra pas revendre la maison comme ça, clairement. Et est-ce que nous, ça va nous coûter plus d'argent ? Enfin, comment on va faire ? On se dit, est-ce qu'un matin, on ne va pas se réveiller avec le toit qui va nous tomber sur la tête ?
6: Et à Mézidon-Vallée d'Auge, le cas d'Annabelle n'est pas isolé. Une trentaine de personnes ont déjà sollicité la mairie, selon la directrice générale des services, Anne-Laure Join-Lambert. Elle est venue constater les dégâts.
15: Entre les mails et les dépôts papier, on en a peut-être un ou deux tous les jours, sachant qu'on a sollicité les administrés que depuis une bonne semaine maintenant. Et malheureusement, je dirais que l'ampleur de la sécheresse de cette année fait qu'on va recevoir encore plus de dossiers, il y aura encore plus d'administrés qui seront impactés en fait.
6: La mairie n'a pas beaucoup de recours face à cette situation, elle peut simplement demander la reconnaissance de l'état de catastrophe naturelle. Ça permettra de faire jouer les assurances et d'indemniser les victimes, mais ça n'arrêtera pas ce phénomène.
16: Il y a une forme d'impuissance ?
15: Tout à fait. Pour les constructions qui sont déjà existantes, malheureusement, c'est plutôt des techniciens du bâtiment qui pourraient apporter peut-être des réponses.
6: Les habitants sinistrés ont jusqu'à fin septembre pour se déclarer. La mairie compte envoyer le dossier à l'État d'ici tout début octobre.
12: La mairie qui estime que les travaux de rénovation de ces maisons pourraient coûter jusqu'à plusieurs milliers d'euros pour les particuliers. C'était l'info d'ici, signé Paul Florequin.
0: La journée va se dérouler sous de belles éclaircies pour toute la région, accompagnée par un vent faible dans l'ensemble pour ce dimanche. Côté température, il fait entre 12 et 15 degrés ce matin et cet après-midi, on attend 21 degrés à Granville, 22 à Avranches, 23 à Pont-l'Évêque et Ouistreham, 24 à Caen, Bayeux et Vire, 25 à Lisieux, 26 à Flers et L'Aigle, 27 à Argentan et La Ferté-Massé et 29 degrés maximum à Alençon. Demain, la journée commencera sous quelques nuages, mais le soleil dominera le ciel à partir de la fin de matinée. On fait un point sur vos conditions en mer et les marées pour ce dimanche. Le vent souffle de sud-ouest entre 5 à 10 nœuds ce matin avant de tourner au nord-ouest dans la journée. La mer est belle avec une eau à 20 degrés. Côté marée, le coefficient est de 100 aujourd'hui. La mer est encore descendante. Hein. Elle est au plus bas là depuis quelques minutes. Maintenant, elle le sera dans une heure à 8h40 à Honfleur. Et elle remontera ensuite rapidement avec une pleine mer à 12h05 à Romanche, 10h10 à Courseul et 13h15 à Honfleur.
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0: Ici Normandie, on fait la route ensemble. Je vous rappelle que la circulation va être très compliquée aujourd'hui à Caen sur la rue Caponnière. Pourquoi ? Parce qu'il y a un grand vide-grenier qui est organisé aujourd'hui dans la rue Caponnière. Donc évidemment, pour circuler, ce n'est pas possible. Si vous avez une inforoute à nous signaler, vous nous appelez au 02 31 44 48 44. Normandie, la radio qui vous facilite la mobilité pendant les travaux du tramway de Caen-la-Mer. Et attention aux abords du lycée Malherbe. En cette rentrée, des travaux au carrefour du boulevard Yves Guillou et de l'avenue Albert Sorel modifient les conditions de circulation. Piétons, cyclistes et automobilistes doivent suivre les itinéraires signalés sur place. L'accès au lycée et aux arrêts de bus reste balisé, tout comme la liaison cyclable vers la prairie. Dans ce secteur en travaux, respectez bien la signalisation et redoublez de vigilance. Vous pouvez retrouver toutes les infos sur ici.fr et sur le fil d'actu WhatsApp intitulé « Projet tramway Caen-la-Mer ».
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0: 7h38, bon réveil, bon dimanche et on démarre justement la journée avec toutes vos chansons préférées, vous le savez c'est sûr, ici Normandie, et tout de suite à 7h38 on écoute Axel Red avec Sensualité.

0: Axel Red avec Sensualité à l'instant.
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0: 7h42, bon réveil avec Ici Normandie. Dans un instant, Louis Raspail nous fait découvrir une application gratuite qui pourrait bien nous simplifier la vie. Ce sera dans moins de 10 minutes. Pour vos chansons préférées, il y a Laurent Voulzy qui arrive, tout comme One Republic avec Runaway dans un instant. Mais pour l'heure, eh bien, il est temps de découvrir tout de suite un nouveau restaurant normand. Les chroniques gourmandes avec Michel Bruno. Bonjour Michel.
3: Bonjour Alexandre.
0: Alors après Juvigny-sous-Andaine hier, aujourd'hui on se rapproche de Caen. Où est-ce que vous nous emmenez ?
3: Fleury-sur-Orne, l'île enchantée. Encore un établissement qui porte bien son nom. Parce que cette île, elle est enchantée grâce à ce restaurant. C'est un restaurant qui est centenaire, qui a été repris il y a une dizaine d'années par Catherine et son mari, Frédéric Desménois. Et ils ont modifié la cuisine, ils ont modifié le style. Elle a amené sa touche de soleil, sa luminosité dans la salle. C'est agréable, c'est beau. C'est tout vitré. On aperçoit ce joli village, les bords de l'Orne. C'est absolument formidable. Et puis la cuisine de son mari, bah c'est aussi assez exceptionnel. Alors, c'est un chef à la fois sage, audacieux, respectueux du terroir, respectueux de la tradition, mais qui ose. Il a beaucoup d'audace, ce chef.
0: Alors, qu'est-ce qu'on a, justement, comme plat ?
3: Oh, bah, par exemple, il fait un émietté de tourteau, mais qu'il est bon avec du bar un petit peu. Il fait un foie gras qu'il cuisine lui-même, avec une joue de bœuf qu'il a cuit longuement, qu'il a mijoté. Il fait un plat de veau, une araignée de veau, mais une entrecôte de veau, plutôt.
0: Ah oui.
3: Mais qu'est-ce que c'est bon avec des petits légumes al dente croquants, juste ce qu'il faut. Il fait même du fromage, parce qu'en Normandie, il n'y a pas de repas sans fromage.
0: C'est vrai.
3: Alors, il sert une tome de la Saint-Jean, mais c'est bon, cette tome de la Saint-Jean. Il se l'est approprié. Mais alors, dis donc, quel régal !
0: Et niveau dessert, qu'est-ce qu'on a aussi de ce côté-là ?
3: Alors, t'as le choix. T'as de la pomme, t'as de la poire, t'as des mûres, t'as des figues quand c'est la saison. Bientôt, ça va être les raisins. Mais voilà, il n'y a pas de repas strict, il n'y a pas de règles aboutissantes. J'ai presque envie de dire qu'il faut laisser le chef en disant à son épouse Catherine, qu'est-ce qu'il nous propose le chef aujourd'hui comme dessert ? Et tu vas voir, il va faire des propositions. Parce que ces menus sont souvent des menus très raisonnables, 25, 30, 40, 50 euros. Il traite aussi le homard comme ses personnes. Quand il a du homard, bah, il faut y goûter. Parce qu'évidemment, c'est du homard normand. Hein. Ah ouais, c'est du homard de Carteret. Hein.
0: Ah oui.
3: Ah, j'y tiens. Hein.
0: C'est du circuit court.
3: C'est du circuit court.
0: Alors, l'île enchantée, c'est fermé le dimanche soir, mais aussi le lundi et le mardi.
3: Exactement. C'est une petite maison. Préférable de réserver.
0: Très bien, merci pour le conseil. Et avant de se quitter, Michel, vous aviez un petit mot à nous dire pour terminer cette chronique.
3: Ouais, un grand hommage à un grand monsieur, c'était Robert Chabrodier, qui pendant plusieurs dizaines d'années a tenu le Dauphin à Caen et qui nous a quittés. Salut Robert, je suis sûr que là-haut, tu vas régaler beaucoup de monde.
0: C'est important de passer le message. Merci
3: tout
0: Michel.
3: Merci, au revoir.
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0: One République pour bien nous aider à sortir du lit à l'instant avec Runaway sur votre radio ici Normandie. 7h48, chaque semaine dans Ici Pratique, Louis Raspail nous fait découvrir une application gratuite qui pourrait bien nous simplifier la vie. Et aujourd'hui, Louis, on parle de ces produits qui disparaissent parfois brutalement des rayons parce qu'ils présentent un risque. Aliments, jouets ou encore produits d'hygiène. Et vous avez trouvé une appli pour savoir si les produits que nous avons chez nous ont fait l'objet d'un rappel.
1: Oui, elle s'appelle Alerte Conso. Et quand on ouvre l'application, on se rend compte qu'il y a beaucoup plus de rappels de produits qu'on ne l'imagine. Vous retrouvez la liste des rappels publiés chaque jour. Ça peut être de la viande, du poisson, du fromage, des produits cosmétiques, jusqu'aux appareils ou jouets destinés aux enfants. Et pour chaque produit, l'application vous explique surtout pourquoi il est rappelé. Ça peut être la présence de salmonelle, un allergène qui n'a pas été indiqué sur l'emballage, ou encore un défaut de fabrication qui peut présenter un risque de blessure. Vous retrouvez aussi les dates pendant lesquelles le produit a été commercialisé, les enseignes, les distributeurs concernés, et surtout, ce qu'il faut faire si vous l'avez acheté. Ne plus le consommer, le rapporter au magasin et parfois même demander un remboursement. Toutes les informations utilisées viennent de Rappel Conso, la base officielle de l'État. Vous pouvez même filtrer les alertes. Par exemple, si vous êtes particulièrement attentif au gluten, aux arachides ou au lait, l'application permet de suivre certains allergènes. Vous pouvez aussi surveiller une enseigne ou un produit ou même un type de risque précis. Bref, plutôt que d'attendre de tomber par hasard sur l'information, l'application peut vous prévenir.
0: Oui, mais alors surtout, la question qui me vient en tête, Louis, c'est est-ce que vous avez testé cette application ?
1: Oui, et la fonction la plus pratique, c'est le scanner. J'ai pris un produit chez moi, j'ai simplement placé le code-barre devant l'appareil photo et l'application vérifie immédiatement s'il existe un rappel connu pour ce produit. Et on peut même aller plus loin. Vous prenez un produit que vous avez à la maison. Vous pouvez enregistrer la date, prendre une photo de l'emballage. Comme ça, si un rappel est publié plusieurs jours ou semaines après votre achat, l'application vous prévient directement. Vous n'avez plus qu'à vérifier vos placards et regarder si le numéro de lot du produit est concerné par le rappel. J'ai aussi trouvé les fiches assez claires. Par exemple, pour un jouet rappelé, l'application ne vous dit pas simplement « Attention, produit dangereux ». Elle vous explique quel est le défaut et quel risque il représente pour l'enfant. Autre bon point, pas besoin de créer un compte. L'application ne conserve pas l'historique de vos scans pour dresser ensuite un profil de vos achats. Vous êtes tranquille, Alerte Conso est disponible sur iPhone et Android. C'est entièrement gratuit et sans publicité. Donc avant de jeter un œil inquiet à votre frigo, après avoir entendu parler d'un rappel, retenez bien son nom, Alerte Conso.
0: Alerte Conso, merci beaucoup Louis pour ce test. On vous retrouve la semaine prochaine dans Ici Pratique avec une nouvelle application pour vous simplifier le quotidien. C'est vrai qu'une application gratuite et sans publicité, c'est de plus en plus rare en 2026. 7h51, bon réveil. Dans un instant, je vous donne les 3 plus de ce dimanche 13 septembre. Ce sera juste après Laurent Voulzy avec Le Soleil Donne. C'est ce qui va se passer globalement pour toute la région aujourd'hui.

0: avec le soleil donne sur votre radio ici Normandie, 7h55.
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0: Redonner vie au vélo à petit prix grâce au reconditionnement, c'est la mission d'EcoloCycle, mais l'association ne se contente pas de remettre des bicyclettes en état. Elle leur évite aussi de rester inutilisées et permet à de nouveaux propriétaires de s'équiper sans forcément dépenser beaucoup. Une démarche qui repose notamment sur les dons et sur l'engagement de 4 bénévoles. Michel Etès, président d'EcoloCycle, nous explique ce qui pousse aujourd'hui les particuliers à confier leur vélo à l'association plutôt que de le jeter ou de le vendre.
3: Ben nous, on était partis sur l'écologie, tout ça, parce que bon ben mettre un vélo, on peut toujours sauver un vélo s'il n'est pas trop esquinté, on peut toujours le remettre en état. Donc il y a des gens qui nous amènent aussi des vélos à remettre en état, des vélos auxquels ils tiennent, et puis bon ben on les remet en état.
4: De quoi auriez-vous besoin pour continuer à développer cette seconde vie de vélo Arbec? Davantage de dons, de bénévoles, de matériel?
3: Oui. Voilà, oui, des dons, oui, de la pièce, des gens qui ont des vélos chez eux, au lieu de les mettre, comme on dit, je vous disais tout à l'heure, au lieu de les mettre en déchetterie, qui nous contactent, et puis ben, nous on se déplace, et puis on vient les chercher.
0: Pour donner votre vélo ou en récupérer un, eh bien rendez-vous au 6 rue des Trois Croissants à Orbec. Après sa fermeture technique estivale, le centre aquatique Cap Flow de Flers a rouvert ses portes depuis hier. Plusieurs nouveautés sont annoncées avec notamment l'ouverture du bassin sportif le samedi matin et du spa le mercredi matin. Les horaires évoluent aussi en soirée avec une fermeture à 20h les mardis et vendredis. Et puis si vous êtes à la recherche d'un emploi, d'un stage ou d'une formation, le salon 24h emploi formation revient à Caen pour une 10e édition. Rendez-vous mardi de 10h à 17h au centre des congrès, avec plus de 40 exposants qui seront présents et plus de 300 offres qui sont annoncées. L'entrée est gratuite. 7h57, toute l'actu locale revient dans moins de 3 minutes et dans un instant, c'est l'humour en tube.
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0: 7h58, c'est l'heure de l'humour en tube avec Fred.

0: peut se poser des questions. Y a-t-il des gens qui sont rémunérés pour fabriquer ça? Alors si oui, qui sont-ce? Ah ben moi je veux savoir, qui sont-ce? Sont-ce des talibans qui font ça? Ah ben c'est forcément des hommes qui n'aiment pas les femmes en tout cas. Hein, qui...
1: Ah c'est pas faux, hein, parce que bon, rajouter une épreuve supplémentaire à des jeunes mères qui se tapent déjà un bon baby blues de derrière les fagots, c'est pervers. D'autant que la poussette n'est pas le seul matériel pédiatrique qui pose problème. Alexis le Rossignol en a trouvé d'autres hein, dans le package.
2: Si tu veux, tu rajoutes le siège auto, tu l'offres, voilà. C'est toujours un peu intéressant. Un siège auto, ça va de... J'ai regardé ce que je m'intéresse maintenant. Le monde du siège auto, le marché, ça va de 35 euros à 500 euros. J'imagine le message à 35 euros, il est dur. Oh là là. C'est, dis donc l'enfant, t'es bien attaché, mais tiens-toi quand même, parce que...
1: Ah non, il faut surtout pas communiquer sur le prix, hein. Ça peut traumatiser un gosse à vie. De toute façon, peu importe le prix, la lombalgie pour les parents sera la même pour tous au final. Parce que bon, l'humour sauve de tout, sauf du lumbago.
3: Merci beaucoup, Fred. Ça vous a beaucoup plu, ce Leïla,
4: cette chronique. Me parle beaucoup, ça parce que moi j'ai une petite de 2 ans, donc le chaos de la poussette, je connais.
3: Ouais, c'est une expérience commune.
4: Vécu. Oui.
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3: Bon réveil et bon dimanche 13 septembre avec Ici Normandie, les 8h.
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3: Et le journal avec Leïla Mechaouri.
4: La jeune femme de 18 ans, grièvement blessée dans le déraillement d'un train vendredi soir entre Rouen et Caen, est sortie d'affaire. Ses jours ne sont plus en danger. 3 autres personnes sont également toujours hospitalisées sans gravité. Après le choc vient le temps des questions. Comment ce TER a-t-il pu dérailler? Ce qui est sûr, c'est qu'un gros morceau de rail a été retrouvé sur la voie, d'où l'hypothèse d'un acte de malveillance, Christine Wurtz.
7: La seule certitude pour l'instant, c'est qu'un morceau de rail a été retrouvé sur les voies qui pourrait être à l'origine de ce déraillement. Mais quand et comment s'est-il retrouvé là? Les investigations menées n'ont apporté aucun élément nouveau sur ce point, selon le procureur de la République de Rouen. Les opérations de police technique et scientifique sont terminées, l'expertise judiciaire débutera ce dimanche matin, plusieurs auditions ont déjà eu lieu, de nombreuses autres sont prévues aujourd'hui, indique Sébastien Gallois. Mais à ce stade de l'enquête, aucun élément ne permet d'évoquer un acte de malveillance commis avec l'intention délibérée de faire dérailler le train, et encore moins un attentat, précise le parquet. Selon le président de la région Normandie, qui s'est rendu sur place, ce morceau de rail ne se trouvait pourtant pas sur la voie une heure auparavant, lors du passage du train précédent. C'est donc bien que quelqu'un l'y a mis, quelqu'un, ou plutôt quelques-uns, car indique encore Hervé Morin, cette poutre métallique, entreposée sur le bas-côté en prévision de travaux, pèse entre 250 et 300 kilos.
4: Les précisions de Christine Wurtz, et vous retrouvez tous les derniers éléments de l'enquête autour de ce déraillement de train entre Rouen et Caen sur notre site et notre appli ici.
3: L'auteur d'un meurtre en pleine rue à Clécy, au sud du Calvados, est toujours en fuite.
4: Un homme d'une trentaine d'années a été poignardé mortellement tôt hier matin. C'est une information ici Normandie. La scène s'est passée en pleine rue et en présence de plusieurs témoins, rapporte le procureur de Caen, Joël Garrigue. Une enquête pour meurtre est ouverte. Autre enquête ouverte dans l'Orne après la découverte d'un corps démembré sur la commune de L'Aigle. Les gendarmes ont retrouvé la victime vendredi matin dans une maison inhabitée près d'un étang. Une grosse frayeur sur la commune de Fleury-sur-Orne. Hier après-midi, les pompiers du Calvados ont été appelés pour un feu de maison. La toiture d'une maison qui n'était pas habitée était totalement embrasée. Le feu a pu être éteint sans qu'il ne se propage à la maison voisine. Une vingtaine de pompiers étaient sur place.
3: L'une des grandes icônes du cinéma français était au festival de Deauville hier.
4: Catherine Deneuve avait carte blanche pendant une heure hier pour parler de son amour du cinéma américain. Une rencontre en public à la salle culturelle des Franciscaines. Un moment savoureux, on l'imagine, pour les fans de cette grande actrice, Jules Jouet.
8: Dans une salle comble, Catherine Deneuve est accueillie comme une star. Durant une heure et devant au moins 200 personnes, l'actrice de Belle de jour ou Les parapluies de Cherbourg a répondu aux questions du styliste français Loïc Prigent.
9: Moi, j'aime pas beaucoup voir les films en projection privée.
10: C'est émouvant de la voir en vrai.
8: Sophie, une habitante de Trouville, est sous le charme.
10: Son humour, sa précision sur les plans de neuf, quoi.
8: C'est sa connaissance du cinéma qui a tout particulièrement impressionné Marie, venue de Paris.
11: C'est incroyable, parce que effectivement, elle connaît tout, elle a une précision dans les scènes, dans la mise en scène, dans les acteurs. Enfin, elle est incroyable. Ça fait partie des dernières

0: Oui, des dernières légendes mythes du cinéma français. Hein.
1: Raphaël vient tous les ans au festival et après avoir vu plusieurs fois Catherine Deneuve sur le grand écran, il a pu la voir enfin en vrai.
2: Forcément une icône du cinéma et en tant qu'actrice, que femme, comme on peut la voir en interview, c'est un certain humour, je dirais, mais pas forcé, un peu pince sans rire, quoi. Et c'est impressionnant de la voir quand même ici à Deauville, quoi.
1: À la fin de sa carte blanche, Catherine Deneuve a pris le temps de signer le livre d'or du festival avant que l'icône du cinéma français ne quitte la salle comme il y est arrivé, sous les applaudissements d'un public enchanté.
3: Jules Jouet qui a eu la chance de rencontrer Catherine Deneuve à Deauville. C'était le dernier tapis rouge de cette 52e édition du Festival du cinéma américain hier soir. Le jury présidé par Roche Dizem a dévoilé son palmarès. Les projections de films se poursuivent dans la journée à Deauville avant la clôture officielle du festival ce soir. La Ligue 3, les joueurs du Stade Malherbe enchaînent une deuxième victoire d'affilée. Ils ont battu le Paris 13 Atlético à domicile hier 2-0. L'analyse du match de notre journaliste Olivier Duc est en vidéo sur les réseaux sociaux d'ICI Normandie, Facebook et Instagram et bien sûr sur ICI.fr. Le SMC est deuxième au classement ce matin à 2 points du FC Rouen. Et enfin, un grand bravo à nos basketteuses normandes Marine Johannes et Dominique Malonga. Elles décrochent leur ticket pour la finale de la Coupe du Monde. Une première dans l'histoire du basket féminin français. Après avoir battu l'Allemagne 86-84, les tricolores affrontent les États-Unis ce soir à 20h.
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3: C'est un dimanche à aller au marché. Aujourd'hui, il va faire plutôt beau.
6: Oui, il faut en profiter. Oui, c'est ça. La journée va se dérouler sous de belles éclaircies pour toute la région, accompagnée par un vent faible dans l'ensemble. Donc voilà, toutes les conditions sont réunies pour passer une bonne journée. Côté température, il fait entre 12 et 15 degrés ce matin. Et cet après-midi, on attend 21 degrés à Granville, 22 à Avranches, 23 à Pont-l'Évêque et Ouistreham, 24 à Caen, Bayeux et Vire, 25 à Lisieux, 26 à Flers et L'Aigle, 27 à Argentan et La Ferté-Macé et 29 degrés maximum à Alençon. Demain, la journée commencera sous quelques nuages, mais le soleil dominera le ciel à partir de la fin de matinée. On fait un point sur vos conditions en mer et les marées. Le vent souffle de sud-ouest entre 5 et 10 nœuds ce matin, avant de tourner au nord-ouest dans la journée. La mer est belle avec une eau à 20 degrés. Et côté marée, le coefficient est de 100 aujourd'hui. La mer est basse à l'heure actuelle et elle va remonter rapidement pour être pleine à midi 5 à Romanche, midi 10 à Courseul et à 13h15 à Honfleur. Ici Normandie, on fait la route ensemble, c'est calme actuellement à 8h06 sur les routes de Normandie. Je vous rappelle que vous ne pouvez pas circuler sur la rue Caponnière puisqu'il y a un grand vide-grenier aujourd'hui. Et puis dès que vous avez une inforoute à nous signaler, si vous voyez quelque chose, vous nous appelez 02 31 44 48 44.
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6: 8h07, bon réveil avec ICI Normandie. Et pour bien démarrer cette nouvelle heure, on retourne en 1979 avec Last Train to London d'Electric Light Orchestra. Tout de suite, merci d'être là.

0: Electric Light Orchestra avec Live Straight to London à l'instant sur votre radio ici Normandie.
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0: Merci de démarrer ce dimanche avec Ici Normandie. Dans les prochaines minutes, on retrouvera notre historien Christophe Manœuvrier pour Ici Millennium 2027. Il va nous parler ce matin de l'histoire de la Star de Londres. Actuellement, je parle bien sûr de la tapisserie Bayeux. Mais juste avant, eh bien, on va jouer ensemble pour gagner de beaux cadeaux. Et dans un instant, Valentine Letest sera là pour nous parler des dangers de la géolocalisation sur nos applications de smartphone. C'est dans Vie numérique, vie privée et c'est dans une minute.
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0: 8h12, c'est Vie numérique, vie privée, tout de suite avec Valentine Letest. Bonjour Valentine.
3: Bonjour à tous.
0: Alors, savez-vous qui vous géolocalise ? Ce matin, on parle de toutes ces applications sur nos téléphones qui récupèrent notre position.
3: C'est une pratique très courante. Certaines en ont besoin pour fonctionner. Une application de navigation, de météo, voire de sécurité par exemple, elles n'ont même pas l'obligation de vous demander votre consentement pour activer la géolocalisation, puisqu'elle est requise pour vous fournir le service demandé. Ce n'est pas le cas des autres, qui vous traquent au sens propre du terme à des fins publicitaires. C'est ça la réalité. Votre position est une donnée personnelle qui vaut très cher. Les applications la revendent pour se financer à des courtiers en données, des sociétés chargées de dresser votre profil pour vous proposer les publicités les plus susceptibles de vous atteindre. Et c'est beaucoup plus facile lorsqu'on voit sur un plan que vous allez tous les dimanches à l'église, où vous allez travailler, à quelle heure, si vous allez régulièrement dans un stade de foot, dans un club de sport, lequel, ou au cinéma. Et on peut continuer comme ça encore longtemps.
0: Oui, mais alors la vraie question, Valentine, c'est est-ce que c'est légal ?
3: Oui, si vous avez donné votre consentement. Il est obligatoire lorsque la récupération de votre position est utilisée à des fins publicitaires. Pour y échapper, quelques conseils de la CNIL, la Commission nationale de l'informatique et des libertés. D'abord, lorsqu'une appli vous demande d'activer la géolocalisation, préférez l'option uniquement lorsque l'application est utilisée. Faites le tri aussi. Vérifiez les permissions accordées jusqu'ici aux applications téléchargées sur votre téléphone. Désactivez ou supprimez celles que vous n'utilisez pas. Vous pouvez aussi supprimer l'historique de vos localisations lorsque l'appli propose cette fonctionnalité. Pour ça, vous devez vous rendre dans les paramètres de votre smartphone, puis choisir l'application en question pour voir si le service existe.
0: La géolocalisation et ses dangers, vous pouvez retrouver notre dossier entier sur ici.fr, page vie numérique, vie privée. Et à 8h14, nous, on joue ensemble, tout de suite, et pas besoin de géolocalisation pour jouer. 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
0: 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En fait, quelle décennie de votre radio ? Si vous voulez tous les goodies de votre radio préférée, vous appelez tout de suite le temps d'écouter le nouveau titre de Vianney. Ça s'appelle « D'or et d'éteindre ».

0: nouveau titre de Vianney à l'instant. D'or et d'éteint. Il est 8h19. C'est l'heure de la réponse à votre jeu. La réponse à la question que j'ai posée il y a quelques instants pour gagner les goodies d'ici Normandie, le sac collector ici Normandie, Eula, votre polo blanc crème aux manches courtes aux couleurs de votre radio ici Normandie et vos quatre invitations pour la grande soirée anniversaire d'ici Normandie lors de la foire de Caen le 26 septembre prochain. Oui, mais l'anniversaire, mais d'ailleurs, pour quelle décennie? C'est quoi l'anniversaire que l'on fête d'ici Normandie le 26 septembre prochain? Bien, la réponse avec Sylvain. Bonjour Sylvain.
1: Bonjour.
0: Vous nous appelez d'où Sylvain?
1: De Saint-Baume-les-Fonds, près de
0: Domfront. Près de très bien, juste au-dessus, oui. De Domfront, dans l'Orne.
1: Oui.
0: Sylvain, voilà. Alors, on fête quel anniversaire d'ici Normandie le 26 septembre prochain? Les 40 ans ou les 50 ans?
1: Ah bah c'est les 40.
0: Les 40, bien évidemment, bien
1: voilà.
0: Sûr. Vous avez été bien à l'écoute de la radio, on le dit tous les jours. Tous les jours.
1: Oui, tous les jours, oui. Toujours ici Normandie.
0: Vous êtes fidèle depuis combien de temps à ici Normandie,
1: oh.
0: Sylvain?
1: Oh,
0: oh là là.
1: Une dizaine d'années peut-être.
0: Ah oui, une dizaine d'années,
1: ah,
0: très bien.
1: Bon. C'est notre radio locale.
0: C'est votre radio locale, bien sûr. Et alors, oui, vous nous écoutez, voilà. c'est à quelle période vous écoutez? Plus le matin, plus le soir, toute
1: le
0: la
1: matin,
0: journée
1: Le matin, entre 6h du matin et 8h.
0: Entre 6h et 8h, vous nous écoutez. Et bien là, il est 8h20, vous avez dépassé le temps...
1: Non, parce que je fais du portage de journaux, et comme j'ai entendu l'année, j'ai tenté ma chance, et puis... J'ai été tiré au sort.
0: Eh ben voilà, vous avez bien fait de tenter votre chance puisque vous avez gagné tous ces beaux cadeaux. Bravo Sylvain, merci d'avoir joué avec nous.
1: Merci, bon dimanche.
0: Bon dimanche à vous aussi.
1: Allez, au revoir.
0: Au revoir Sylvain, merci d'avoir joué. 8h20. C'est l'heure d'ici Millennium 2027, tout de suite. Chaque week-end, nos historiens nous racontent 1000 ans d'histoire de la Normandie à l'occasion du millénaire de la naissance de Guillaume le Conquérant. Et ce matin, c'est avec Christophe Manœuvrier.
2: Aujourd'hui, je vous raconte l'autre voyage de la tapisserie de Bayeux. C'était en 1803 à Paris. 5 décembre 1803, Napoléon Bonaparte découvre la tapisserie dans la galerie d'Apollon du musée du Louvre, qui a été renommé Musée Napoléon. À cette époque, les relations avec l'Angleterre sont mauvaises. La guerre a repris au printemps et Bonaparte, qui n'est encore que premier consul, prépare un débarquement. Partout, c'est l'effervescence et de nombreuses villes offrent des navires à l'armée. Directeur du musée Napoléon, Dominique Vivant-Denon est chargé d'organiser une grande exposition pour montrer la tapisserie aux Parisiens. Proche de Bonaparte, il a participé en 1798 avec un groupe de savants à l'expédition d'Égypte avant de réorganiser les galeries du Louvre. En quelques semaines seulement, il réalise un catalogue de l'exposition qui reproduit par le dessin les 70 mètres de la tapisserie. Les meilleurs savants sont sollicités pour donner leur avis. La presse, aux ordres du consul, assure la publicité de l'exposition, tandis que des spectacles sont organisés partout dans Paris. Toute la vie culturelle parisienne tourne autour de Guillaume. Le clou de la saison culturelle est un drame en 5 actes, avec un prologue en vers, intitulé « Guillaume le Conquérant », qui est joué le 4 février 1804 à la Comédie-Française. Étienne Nicolas Méhul en écrit la musique. C'est le même qui a composé 10 ans plus tôt ce chant patriotique.

0: chant du départ. Après la première représentation, un grand journal rapporte. L'affluence fut si grande hier à ce théâtre, où l'on donnait la première représentation de Guillaume le Conquérant, qu'il ne nous a point été possible d'y trouver place. La tapisserie repart pour Bayeux le 24 février 1804. Dans la lettre qui l'accompagne, Vivant de Non écrit « Le premier consul a vu avec intérêt ce précieux monument de notre histoire. Il a applaudi aux soins que les habitants de la ville de Bayeux ont apportés depuis 7 siècles et demi à sa conservation. » En 1803, la tapisserie était donc utilisée pour mobiliser la nation dans la guerre contre l'Angleterre. Aujourd'hui, elle est exposée à Londres pour rapprocher nos deux pays. Finalement, c'est mieux ainsi, non ?
1: Merci beaucoup Christophe. 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Merci de vous réveiller avec ICI Normandie. Et bien tout de suite, on parle de la ville qui dort. Niagara, quand la ville dort. C'est tout de suite sur votre radio. Bon réveil.

0: Niagara à l'instant avec Quand la ville dort, chanson sortie en 1987. Il est 8h27, merci d'écouter ici Normandie. Toute l'actu locale revient dans moins de 3 minutes. Et puis au programme de la prochaine demi-heure, on va partir notamment à Hérouville-Saint-Clair pour une grande soirée caritative avec l'association Rock for Life. On parlera aussi d'une formation pour les aidants autour du stress et de l'épuisement. Ça se passe à Caen et à Pont-l'Évêque. Et puis avant 9h, bien sûr, vous retrouverez l'horoscope de ce dimanche 13 septembre avec Catherine Villiers.
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0: Dimanche 13 septembre, vous écoutez ICI Normandie. Il est 8h30 et à l'info d'ICI, Leïla Mechaouri.
11: L'enquête après le déraillement du train entre Rouen et Caen vendredi soir, un morceau de rail a été retrouvé sur la voie. Pour le président de la région Normandie, Hervé Morin, pas de doute, il s'agit bien d'un acte criminel. Vous allez l'entendre dans le journal de 9h. Un homme poignardé en pleine rue à Clessy, près de Condé en Normandie. C'était tôt hier matin, une scène très violente à laquelle plusieurs témoins ont assisté. L'auteur est toujours en fuite. Dans Normandie Sport, dans quelques instants, alors que le FC Bayeux retrouve la Coupe de France, on va revenir sur ce match contre l'OM où Paul Aubel avait joué avec un pied cassé.
0: On en parle dans un instant, mais tout de suite à 8h31, c'est l'heure de faire le tour de l'actu en français dans le monde. C'est le 90 secondes avec Valentin Bertrand.
12: C'est la seule certitude après le déraillement d'un TER normand vendredi soir en Seine-Maritime. Un morceau de rail d'environ 300 kilos se trouvait au milieu des voies. Est-ce un acte malveillant ? Rien ne permet encore de le dire, affirme prudent le procureur de Rouen. 44 passagers ont été blessés, tous désormais hors de danger. Une femme enceinte de 9 mois et son enfant de 2 ans retrouvés morts hier par les pompiers dans une voiture en feu au milieu d'un tunnel de l'autoroute A13 à Mantes-la-Ville dans les Yvelines. Une troisième personne non identifiée se trouve à l'hôpital. L'origine du feu est encore inconnue. Donner à ses enfants, petits et arrière-petits-enfants, jusqu'à 50 000 euros sans impôts, 18 000 de plus qu'aujourd'hui. C'est l'une des propositions de Sébastien Lecornu pour inciter la génération du baby-boom à soutenir les plus jeunes. La mesure ne s'appliquerait qu'en 2027 et à condition, prévient le chef du gouvernement, qu'un budget soit adopté. De la Charente-Maritime aux Pyrénées-Atlantiques, cet appel à la plus grande prudence. La côte aquitaine est en alerte maximale au Bayin, c'est courant courant imprévisible capable d'emporter des baigneurs vers le large. Une grande robe noire, des larmes et quelques trémolos dans la voix. Céline Dion a retrouvé son public hier soir à Nanterre, près de Paris, avec comme première chanson « On ne change pas » et elle l'a montré avec sa voix intacte après 6 ans sans donner de concert à cause de sa maladie. Une première finale face aux quadruples championnes du monde en titre. L'équipe de féminine de France de basket affronte ce soir les Américaines pour cette première finale de Coupe du Monde. Coup d'envoi à 20h depuis Berlin en Allemagne.
11: Merci Valentin Bertrand pour ce tour de l'actu d'ici et d'ailleurs. Dans Normandie Sport, le FC Bayeux retrouve cet après-midi la Coupe de France. Les Bayeuxins débutent au Val-de-Serre dans la Manche lors du 3e tour, 8 mois après avoir affronté l'OM au stade d'Ornano. L'épopée des Bayeuxins est restée dans les mémoires. À l'époque, le milieu offensif Paul Aubel avait joué le pied fracturé. Mais bon, l'OM, on ne peut pas rater ça, Olivier Duc.
13: Déjà privé 5 ans avant d'un match de coupe face à l'OM sous le maillot de Granville, Paul Aubel pensait enfin détenir sa revanche sous les couleurs de Bayeux, seulement à quelques jours de l'échéance.
14: En match amical, 5 jours avant, contre les PTT, on m'a marché sur le pied et j'ai eu fracture du 5e métatarse.
13: Et à ce moment-là, impossible de mettre le pied au sol.
14: Ah, impossible. Pendant 2 jours, j'ai dû dormir dans le canapé en bas parce que je pouvais plus monter les marches. On a été faire une radio, même quand on avait rendez-vous ici, je pouvais même pas conduire, donc 3 jours avant le match a été hyper compliqué. Ouais.
13: Mais pour ce battant, impossible de revivre une deuxième fois la frustration de rater le rendez-vous avec l'OM. Il va tout faire pour jouer malgré sa fracture.
14: Tous les amateurs se reconnaissent un peu là-dedans. On serre les dents, on force, on fait tout ce qu'il y a. J'ai tout essayé, un ostéopathe, un ostéo. J'ai été voir un toucheur dans un tracteur, dans un chemin. C'était assez marrant, mon patron est venu me chercher...
13: Un quoi ?
14: Un toucheur, un rebouteux, ouais, c'est ça. On est venu me chercher, on était à la campagne à côté d'Aunay-sur-Odon et il était en train de travailler l'agriculteur, donc il m'a touché dans son tracteur.
13: Et son abnégation a payé. Paul Aubel a tenu sa place sur la pelouse de Dornano. Il soufflera après la rencontre face à l'OM qu'il avait mis quelque chose de spécial dans sa chaussure pour jouer, mais qu'il le dirait plus tard.
14: Ah oui, l'escalope. J'ai vu plusieurs joueurs d'ici qui l'avaient fait, des anciens, et j'avais vu 2-3 interviews de pros qui l'avaient essayé aussi, qui avaient fait ça. Et j'ai dit, j'ai rien à perdre, de toute façon, il faut que je joue le match. Donc j'avais mis une escalope dans le pied. Ça n'a pas gagné, quoi. Ça n'a pas fait mieux, pas pire, mais je l'ai enlevé après pendant le match à la mi-temps parce que non, ça allait plus.
13: C'était pas très confortable.
14: Non, ouais, ça gêne pas trop. Ça fait une seconde peau, faut la couper extrêmement fine, mais le strap me serrait le pied, j'ai l'impression que ça me brûlait. Et non, donc j'ai essayé, mais ça ne l'a pas fait.
13: Après le match, Paul Aubel est revenu à une médecine plus traditionnel. Il a été opéré et a repris la compétition 1 mois et demi plus tard. Cet après-midi, le joueur offensif de Bayeux ne sera pourtant pas sur la feuille de match. Cette fois, ce n'est pas son pied, mais un coup au genou. Il espère que ses équipiers passeront ce tour pour jouer le suivant.
11: La folle histoire du pied de Paul Aubel dans Normandie Sport avec Olivier Duc. Le FC Bayeux affronte donc les Manchois du Val-de-Serre cet après-midi pour le 3e tour de la Coupe de France.
0: L'escalope dans le pied, ouais.
11: Vous savez que c'est une astuce aussi des danseurs classiques. Voilà, quand ils ont les pieds très abîmés à cause des pointes, il paraît que ça aide. Ou pas, comme nous disait Paul Aubel.
0: Ou pas, effectivement. Ou pas. Bon, c'est une croyance comme une autre, quoi. Merci beaucoup, Yaïla. On se retrouve à 9h.
11: À tout à l'heure.
0: Côté météo, la journée va se dérouler sous de belles éclaircies pour toute la région, accompagnée par un vent faible dans l'ensemble. Côté température, il fait entre 12 et 15 degrés ce matin. Et cet après-midi, on attend entre 21 et 29 degrés au maximum, comme à Alençon. Et demain, la journée commencera sous quelques nuages, mais le soleil dominera le ciel à partir de la fin de matinée. On fait un point sur vos conditions en mer et les marées. Le vent souffle de sud-ouest de 5 à 10 nœuds ce matin, avant de tourner au nord-ouest dans la journée. La mer est belle avec une eau à 20 degrés. Côté marée, le coefficient est de 100 aujourd'hui. La mer est basse en ce moment, mais elle sera pleine à 12h05 à Romanche, 10 à Courseul et 13h15 du côté de Honfleur.
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0: Ici Normandie, on fait la route ensemble. Ça circule pas mal hein, pour un dimanche matin à Bagnoles-de-l'Orne sur l'avenue du docteur Paul Lemuet. Même chose à Escoville sur la rue de Troarn. Si vous avez une inforoute à nous signaler, vous pouvez nous appeler au 02 31 44 48 44.
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0: 8h37, vous nous écoutez peut-être en voiture. Eh ben, prenons la route de Memphis tout de suite avec Eddie Mitchell. Bon réveil.

0: Eddie Mitchell sur la route de Memphis à l'instant sur votre radio ici Normandie.
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0: Merci de démarrer ce dimanche avec Ici Normandie. Avant 9h, on retrouvera Catherine Viguier pour l'horoscope de ce dimanche. On va partir aussi à Caen pour une formation pour les aidants sur le stress et l'épuisement. C'est dans Normandie Accessible. Cette formation qui est complète à Caen, mais qui du coup ouvre une date à Pont-l'Évêque. Vous aurez toutes les informations dans quelques instants. Mais tout de suite, voici l'événement d'Ici Normandie à 8h40. L'événement ce matin, eh bien direction Hérouville-Saint-Clair pour cet événement, puisque le rock va une nouvelle fois se mettre au service de la lutte contre le cancer. L'association Rock for Life organise vendredi prochain au Big Band Café une grande soirée caritative. Alors pour en savoir plus, je suis avec Victor Marie de l'association Rock for Life. Bonjour Victor.
3: Bonjour.
0: Alors Rock for Life, l'association, elle est donc à Hérouville. Comment est née l'idée de faire du rock un moyen de récolter des fonds contre le cancer?
3: L'idée est née du fait que ma mère était radiologue au centre François Baclès et puis elle est partie à la retraite et étant passionnée de musique, c'était le moyen que j'ai vu pour pouvoir continuer et puis donner le maximum pour essayer d'aider les autres. Et puis comme j'ai entendu parler de ça depuis tout petit, on s'est orienté vers cette cause.
0: Alors vous en êtes aujourd'hui à votre troisième année, est-ce que vous sentez que Rock for Life commence vraiment à s'installer dans le paysage associatif et culturel local?
3: Bah tout à fait, cette année on a une très belle programmation avec Yarol Poupeau, qui est l'ancien guitariste de Johnny Hallyday, un membre fondateur du groupe FFF et qui a joué également avec Niagara. Et on a également en première partie un groupe local, c'est important pour nous aussi de permettre à des groupes locaux d'être présents au Big Band Café pour cette soirée. Donc le Blob, qui est un groupe d'Hérouville-Saint-Clair, sera présent également.
0: Et alors ce qui confirme que vous êtes bien installé, c'est que eh bien, cette soirée, elle est déjà complète.
3: Oui, tout à fait, elle est complète depuis une semaine. Donc on est vraiment très contents pour nos partenaires, pour le Big Band Café, pour le centre François Baclès. Et on a pour habitude chaque année de filmer le concert en live sur la chaîne YouTube de notre partenaire La Fabrique Vidéo. Ce sera le cas encore cette année, donc le concert sera visible par les personnes qui n'ont pas de place sur la chaîne YouTube de La Fabrique Vidéo le 18 septembre à 20h.
0: Et on gratuitement, on le précise.
3: Alors, l'accessibilité à la vidéo est gratuite.
0: Bien sûr.
3: Et il sera possible, via un lien, de faire un don directement au centre François Baclès, quel qu'il soit. Ça peut être 1 euro, 2 euros, 3 euros. Voilà, le but est d'apporter un maximum, mais il y aura cette possibilité sur le live.
0: Voilà, si tout le monde met 1 euro pour un visionnage de la soirée, ça peut rapporter gros.
3: Tout à fait.
0: On n'oublie pas ça. Et donc, on rappelle, les fonds récoltés, ils vont servir concrètement à quoi ?
3: Alors nous, on s'oriente sur la recherche parce que il faut savoir que la recherche est financée par des fonds privés et non des fonds publics. Donc on s'est orienté là-dessus et on a pour espoir de que celle-ci puisse progresser, et progressera encore, et de permettre malheureusement à ceux qui seront diagnostiqués de cette maladie de pouvoir les soigner comme il faut. Et voilà, c'est l'espoir qu'on a par cette aide.
0: Le lien de le live YouTube, il sera dispo depuis votre page Facebook. Ce sera plus pratique pour retrouver le lien,
3: tout
0: j'imagine.
3: À fait, ouais. Le lien de la vidéo est disponible sur la page Facebook de l'association Rock for Life, ROCK4LIFE.
0: Ouais, sur Facebook. Donc le rendez-vous est donné vendredi prochain au Big Band Café à Hérouville-Saint-Clair.
3: Sinon, sur YouTube directement. Oui. Il suffit de taper La Fabrique Vidéo et on tombe dessus.
0: Et sur YouTube. Eh bien, merci beaucoup Victor d'avoir été avec nous. Et puis,
3: merci à vous.
0: Bon concert vendredi prochain. Et
3: ça
0: à
3: va
0: très
3: être
0: vite.
3: Super.
0: Oui, je pense que ça va être un beau programme. Oui, effectivement, une belle ambiance. Merci Victor. Bon dimanche.
3: Merci. Bonne journée. Hein.
0: Merci de même et à très vite sur l'antenne d'ici Normandie. J'en profite pour vous rappeler qu'on continuera de parler de Rock for Life demain à 8h50 avec Jason Groner et Nathalie Morel qui vont recevoir Yarol Poupeau justement en interview. Donc ne ratez pas cette interview, c'est demain à 8h50. 8h44, on va écouter Jane Birkin avec quoi ? C'est dans une minute.
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0: Jane Birkin, avec quoi sur votre radio ici Normandie? Il est 8h49, on va écouter Shakira avec Die Die dans un instant. Mais tout de suite, c'est l'heure d'ici de Normandie Accessible. Ce matin, on s'intéresse aux proches aidants, celles et ceux qui accompagnent au quotidien un parent, un conjoint, un frère, une sœur ou un proche en situation de handicap. Un rôle essentiel, mais qui peut aussi être source de stress et d'épuisement. Alors, le RSVA propose justement à Caen une formation gratuite consacrée à ces questions. Et pour en savoir plus, je suis avec Cécile Garraud, animatrice et conseillère projet soutien aux aidants. Bonjour Cécile.
1: Bonjour Alexandre.
0: Alors, tout d'abord, qui sont les proches aidants concernés par cette formation et quelles sont les difficultés qu'ils peuvent rencontrer et qu'ils rencontrent le plus souvent au quotidien ?
1: Alors, les proches aidants, ce sont essentiellement les parents d'enfants en situation de handicap qui viennent à ces formations, mais évidemment, si on est conjoint ou frère ou sœur ou même grand-parent ou même voisin et qu'on a l'habitude d'aider quelqu'un en situation de handicap, eh ben on est concerné également par cette formation-là. Les difficultés au quotidien, c'est que la plupart du temps, quand on aide quelqu'un, on s'oublie. Et quand on s'oublie, on fatigue et on a du mal à reconnaître les signes du stress et de l'épuisement. Cette formation-là, justement, elle est là pour aider à comprendre quel est notre rôle d'aidant, comprendre les difficultés que l'on rencontre et quelle approche on a avec l'épuisement, entre autres.
0: Alors, justement, ces deux journées sont là pour ça. Ça se passe donc le 19 et le 26 septembre à la MJC du Chemin Vert de Caen. Mais cette formation-là, elle est complète. Et si vous êtes avec nous aujourd'hui, c'est parce qu'il y en a une autre qui est bientôt prévue.
1: Oui, c'est ça, exactement. Ben oui, elle a rencontré un franc succès, cette formation à Caen. Et du coup, on en a ouvert une autre. Et comme on est dans le cadre d'un appel à manifestation d'intérêt financé par le Conseil départemental du Calvados et la CNSA, on en propose une autre sur un autre territoire du Calvados, donc à Pont-l'Évêque cette fois-ci, les 3 et 17 octobre.
0: 3 et 17 octobre. Alors, il faut bien préciser que ce sont deux journées qu'il faut faire entièrement. La partie 1, c'est sur la première, donc pour le 3 octobre, et la partie 2 c'est le 17, c'est pas deux journées vraiment indépendantes l'une de l'autre, elles sont forcément complémentaires.
1: Exactement, sachant qu'en fait sur une des deux journées, ça va être davantage consacré à la place de l'aidant, la relation qu'on peut avoir avec son proche, la reconnaissance de ses émotions, et la deuxième ce sera plutôt sur vraiment qu'est-ce qu'est le stress, l'épuisement, comment on le comprend, quels sont ses effets, qu'est-ce qu'on peut en reconnaître, quelles sont les sources à identifier et comment on peut le gérer.
0: Alors, comment on fait pour s'inscrire ?
1: Eh bien, pour s'inscrire, soit on va sur le site du RSVA, rsva.fr, soit on envoie un mail à la plateforme de répit parenthèse, donc c'est parenthèse@rsva.fr, et puis là, nous, ensuite, on reprend contact, on envoie les liens, etc.
0: Donc, rendez-vous le 19 et 26 septembre, ça, c'est pour la formation qui est complète à Caen, mais si vous voulez vous inscrire, rendez-vous donc les 3 et 17 octobre prochains à Pont-l'Évêque. Merci beaucoup, Cécile, d'avoir été avec nous.
1: Oui, est-ce que je peux me permettre, s'il vous plaît, avant de vous dire au revoir, cette année, c'est important pour nous au RSVA parce qu'on fête nos 20 ans. Et donc, on invite tout le monde à une journée festive le 30 septembre à la baronnie de Bretteville-sur-Odon. Tout le monde, les professionnels, les particuliers, les familles, les amis, tout le monde en famille ou seul est invité à venir partager ce moment avec nous.
0: Rendez-vous donc le mercredi 30 septembre.
1: Merci.
0: Avec grand plaisir. Merci beaucoup, Cécile. Bonne journée.
1: Bonne journée à vous. Au revoir.
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0: Les souvenirs de la Coupe du Monde 2026 avec l'hymne de la compétition, Shakira avec Die Die. Il est 8h57, toute l'actu locale revient dans moins de 3 minutes et dans un instant, on retrouve Catherine Viguier pour l'horoscope de ce dimanche 13 septembre. C'est dans 30 secondes.
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0: Juste avant 9h, on retrouve à chaque jour Catherine Viguier pour l'horoscope de ce dimanche 13 septembre. Bonjour Catherine.
4: Bonjour à tous.
0: Alors aujourd'hui, Catherine, vous nous dites « Vive les balances ».
4: C'est leur jour enchanté pour beaucoup d'entre elles.
5: Bélier, journée captivante avec la mise en valeur de votre vie relationnelle.
6: Taureau, vous savourez les moments de recueillement, faites vos confidences.
7: Gémeaux, la lune est avec vous et met en lumière votre vie sentimentale.
8: Cancer, il y a quelque chose à faire sur le plan familial, on compte sur vous.
9: Lion, ce qu'il y a de bien, c'est qu'un peu partout, vous faites votre bel effet.
10: Vierge, les finances sont au programme de la journée, vous serez super organisé.
11: Balance, quelle jolie journée, mille et une satisfactions sont au programme.
12: Scorpion, restez discret sur vous et votre vie affective et soignez votre belle personne.
13: Sagittaire,

0: qui démarre. On va parler aujourd'hui vélo. Est-ce que vous avez déjà passé plusieurs jours à vélo, à vous promener, à faire des escapades pendant plusieurs jours d'affilée ou avec juste un sac sur le dos? Eh bien, appelez-nous et racontez-nous votre meilleur souvenir ou alors même votre pire galère. Hein. Qu'est-ce que vous n'avez jamais osé? Qu'est-ce qui vous freine pour partir plusieurs jours à vélo? C'est quoi les kilomètres, les bagages, les enfants? Eh bien, vous pouvez tout nous dire et vous pouvez poser toutes nos questions à notre invité de ce matin, c'est Aurélie Patin, directrice de Gîtes de France Calvados, puisqu'on va parler entre autres de la Verdoyante avec 200 km de parcours à travers le Pays d'Auge, la Suisse normande et le Bocage virois à faire en vélo. On en parle jusqu'à 10h et on vous attend au 02 31 44 48 44 pour passer à l'antenne et nous parler de vos randonnées vélo. C'est le programme jusqu'à 10h et ça démarre juste après les infos.
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0: Dimanche 13 septembre, merci d'écouter Ici Normandie, il est 9h. Les infos, c'est avec Leïla Meshaouri.
2: Que faisait ce morceau de rail retrouvé sur les voies à Cléon, là où le train reliant Rouen à Caen a déraillé vendredi soir? Les opérations de police scientifique sont maintenant terminées. L'expertise judiciaire débute ce matin. Plusieurs auditions sont prévues dans la journée. Et à ce stade, la présence d'un gros morceau de rail sur la voie est l'hypothèse privilégiée pour expliquer le déraillement. Mais s'agit-il pour autant d'un acte de malveillance? Le parquet et le ministre des Transports reste prudent. Le président de la région Normandie, Hervé Morin, beaucoup moins.
3: Les cadres de la SNCF m'ont dit, écoutez, il y a a priori un bout de rail qui était sur la voie. Une heure avant, un train est passé, il n'y avait rien. Très clairement, ce rail qui était entreposé au bord de la voie, quoi, quelques mètres de la voie, il a été déplacé. Ça ne peut pas être un geste d'un homme isolé, puisque les cheminots me disaient que c'était entre 250 et 300 kilos. Si c'est bien ça, c'est un acte que moi je qualifie non pas de malveillant, mais de criminel. Comment un rail de 240, 250 ou 300 kilos peut se retrouver sur une voie? Et c'est ça que la justice doit trouver très rapidement. C'est abject.
2: Le président de la région Normandie, Hervé Morin, au micro de nos confrères de France Info. Rappelons que 186 personnes étaient à bord de ce TER. La principale victime, âgée de 18 ans, est toujours hospitalisée, mais ses jours ne sont plus en danger. Trois autres passagers sont également à l'hôpital.
0: La fête est finie à La Hoguette, près de Falaise.
2: Environ 300 personnes s'étaient installées dans un champ hier pour une free party, un rassemblement musical non déclaré. Rapidement, les autorités ont déployé de gros moyens, quelques 200 gendarmes au total, pour disperser la foule. Des affrontements ont éclaté, jets de projectiles et tirs de mortier d'un côté, bombes lacrymogènes de l'autre. 6 personnes ont été blessées, dont 4 gendarmes. 4 personnes ont aussi été interpellées. Une scène très violente en pleine rue à Clessy hier matin. C'est une information ici, Normandie, qu'on vous révélait dès hier. Dans cette petite commune au sud du Calvados, à la limite de l'Orne, un jeune homme est mort poignardé. Il était environ 5h du matin. Et cette agression mortelle s'est produite en pleine rue, devant témoins, l'auteur est toujours en fuite.
0: En football, le Stade Malherbe-Caen enchaîne un deuxième succès d'affilée.
2: Victoire 2-0 au Stade d'Ornano contre le Paris 13 Atlético. Ça a très bien commencé avec un premier but dès la 7e minute et on l'a vécu ensemble en direct sur Ici Normandie.
4: Petit coup de sifflet, c'est parti! Yes! Allez, but!
2: Et voilà, 2 buts et c'est donc la victoire à domicile. L'entraîneur de Malherbe, Gaël Clichy, est content.
5: C'est bien, on a travaillé fort cette semaine, on a voulu et on a vu des choses qu'on a travaillées, donc ça c'est très bien. Après c'est toujours cette même sensation où à 1-0 finalement le match est pas plié. On a peut-être la situation avec Zuma qui peut être différente selon le match. Il faut qu'on soit conscient de ça, il faut vraiment célébrer parce que je pense que les garçons ont très bien joué. Je pense que sur la globalité du match on mérite, mais finalement à 15-20 minutes de la fin il y a toujours 1-0 et puis ça peut basculer. Donc il faut qu'on arrive à grandir dans certains moments, certaines situations, mais très content des 3 points, du clean sheet, et puis finalement on arrive à offrir la victoire aux supporters parce que ça compte aussi, c'est pour eux qu'on joue, donc satisfait globalement.
2: La réaction d'après-match du coach du SMC est à voir en intégralité en vidéo sur ici.fr et sur notre

0: l'appli ici. Le Stade Malherbe-Camp est deuxième au classement de Ligue 3 ce matin, à 2 points du FC Rouen qui a balayé Thionville 4-0. Les basketteuses tricolores épatantes hier. Pour la première fois de leur histoire, elles sont en finale de la Coupe du Monde. Les Françaises ont éliminé le pays hôte, l'Allemagne, sur un score de 86-84. L'équipe de France féminine de basket avec la calvadosienne Marine Joannès et l'ornaise Dominique Malonga affrontent ce soir les États-Unis en finale. Le match est à 20h. Et puis, comment refermer ce journal sans évoquer cette note ? Oui, chacun sa référence. Moi, c'est le film Bridget Jones quand j'entends cette chanson. En tout cas, quelle note, quelle voix intacte de Céline Dion. La star a fait frissonner plus de 30 000 fans à Paris hier pour son grand retour sur scène après 6 ans d'absence. La Québécoise qui aurait des origines normandes. Ses ancêtres viendraient de Tourouvre-au-Perche dans l'Orne. Rendez-vous sur ici.fr pour connaître toute l'histoire.
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3: C'est pour ça ce petit accent, ça vient de l'Orne en fait.
0: Bien sûr.
3: Merci Leïla, on se retrouve à 10h.
0: Ouais, avec plaisir.
3: À tout à l'heure. Pour la météo, la journée va se dérouler sous de belles éclaircies pour toute la région, accompagnée par un vent faible dans l'ensemble. Côté température, il fait entre 12 et 15 degrés ce matin. Cet après-midi, on attend 21 degrés à Granville, 22 à Avranches, 23 à Pont-l'Évêque et Ouistreham, 24 à Caen, Bayeux et Vire, 25 à Lisieux, 26 à Flers et L'Aigle, 27 à Argentan et La Ferté-Massé et 29 degrés maximum à Alençon. Demain, la journée commencera sous quelques nuages, mais le soleil dominera le ciel à partir de la fin de matinée. On fait un point sur vos conditions en mer et la marée. Le vent souffle de sud à sud-ouest entre 5 et 10 nœuds ce matin avant de tourner au nord-ouest dans la journée. La mer est belle avec une eau à 20 degrés. Côté marée, le coefficient est de 100 aujourd'hui. La mer est basse en ce moment. Elle sera haute à 12h05 à Romanche, 12h10 à Courcelles et 13h15 à Honfleur. Ici Normandie, on fait la route ensemble. Ça circule pas mal du côté de Courcelles où il y a quelques ralentissements, notamment sur la rue du Bassin. Et puis je vous rappelle que la rue Caponnière, aujourd'hui, ça va être très compliqué de circuler rue Caponnière parce qu'il y a un vide-grenier. Donc ne passez pas par la rue Caponnière, ça va durer toute la journée. Passez plutôt par les autres rues à côté parce que là, sinon aujourd'hui, ça va être très très compliqué. C'est aussi compliqué juste à côté de la rue Caponnière sur la rue Satouin. Si vous voulez nous signaler vos infos routes, vous nous appelez 02 31 44 48 44.
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3: Merci de passer la matinée avec Ici Normandie. Ici, c'est vous jusqu'à 10h. Et si septembre était le bon moment pour enfourcher son vélo et découvrir le Calvados autrement? Ce matin, direction La Verdoyante, près de 200 km à travers le Pays d'Auge, la Suisse normande et le bocage virois à faire à vélo. Gîte de France Calvados en fait désormais un véritable voyage avec des étapes, des hébergements, un parcours à deux, une version famille et un carnet de voyage. Alors on va découvrir tout ça pendant une heure avec Aurélie Patin, directrice de Gîte de France Calvados. Et on va aller également en direction de Val d'Allière rencontrer un hébergeur de Gîte de France. Et vous aussi, vous pouvez participer à cette émission. Si vous avez déjà passé plusieurs jours à vélo, eh bien vous pouvez nous appeler, nous raconter vos meilleures anecdotes, hein, votre meilleur souvenir ou alors même tout le contraire, votre pire galère. Qu'est-ce que vous n'avez jamais osé? Qu'est-ce qui vous freine pour partir plusieurs jours à vélo? C'est quoi, les kilomètres, les bagages, les enfants? Eh bien, dites-nous tout, appelez-nous et vous pouvez aussi poser toutes vos questions à Aurélie Patin. Ça se passe au 02 31 44 48 44 si vous voulez passer à l'antenne et discuter avec nous. Ici, c'est vous, c'est jusqu'à 10h.
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3: Mais avant de traverser le Pays d'Auge, la Suisse normande et le bocage virois à vélo, eh bien partons tout de suite du côté de l'autre Finistère avec les Innocents. Il est 9h09, bonne matinée.

0: Les Innocents avec l'autre Finistère à l'instant.
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0: Et ce matin dans Ici c'est vous, on vous propose de partir sur la Verdoyante, une véloroute d'environ 200 km qui permet de traverser des paysages très différents, les vergers, les villages du Pays d'Auge, les reliefs de la Suisse normande, puis le bocage virois. Mais pas question de faire la course, hein. Gîte de France Calvados propose désormais d'en faire un véritable voyage avec plusieurs étapes et des hébergements sélectionnés tout au long du parcours. Un parcours à deux, une version adaptée en famille et même un carnet de voyage pour préparer son aventure. On en parle avec Aurélie Patin, directrice de Gîte de France Calvados. Bonjour Aurélie.
2: Bonjour Alex.
0: Alors, pourquoi avoir eu envie de transformer cette véloroute en véritable séjour ?
2: Alors, chez Gîte de France Calvados et sur la marque en général, effectivement, c'est avant tout un réseau d'hébergement chez l'habitant qui est axé sur la qualité et le conseil. Donc, effectivement, on s'est dit pourquoi pas créer un carnet de voyage pour proposer de transformer cet itinéraire cyclable en une véritable expérience de séjour. Voilà, il y a le vélo, mais surtout la découverte du territoire, nos propriétaires d'hébergement qui sont toujours là pour accueillir les voyageurs et les conseillers, et bien sûr des hébergements qu'on a sélectionnés avec leur diversité pour faire vraiment de ce séjour une véritable expérience et la vivre différemment.
0: Ouais, alors justement, l'idée de cette expérience, c'est le message à passer, ce serait plutôt oublier la performance et prenez le temps de voyager globalement.
2: Absolument. Alors bon, c'est malgré tout la Verdoyante, c'est quand même un circuit pour des personnes qui sont habituées à faire du vélo ou oui. qui ont un vélo à assistance électrique, puisque maintenant c'est quand même oui. assez fréquent, puisque c'est quand même un secteur un peu vallonné, mais c'est ça aussi qui va faire le charme de cet itinéraire. Donc voilà, c'est une chose, mais aussi de prendre le temps de découvrir la région, parce qu'il y a le côté sportif. Mais avant tout, voilà, sur ce secteur-là, on va passer par un secteur vraiment authentique, pouvoir visiter des villages, des lieux un peu atypiques et profiter vraiment de la Normandie comme un local.
0: En fait. Ouais, j'ai envie de dire, même découvrir autrement le territoire que l'on pense déjà parfois connaître, en fait, tout simplement.
2: C'est ça, beaucoup de personnes connaissent la Normandie par rapport à ces images d'Épinal, mais effectivement, pouvoir prendre le temps de découvrir à vélo, voilà, il y a plein d'anecdotes qui peuvent être racontées par chacun des hébergeurs, tous les bons conseils hein, et les coups de cœur à visiter autour pour faire un petit stop sur la route, c'est vraiment ça qui fait souvent l'expérience des voyages, hein. C'est des choses qu'on ressent par exemple nous dans les avis clients, souvent ce dont on se rappelle d'un séjour, c'est plutôt une expérience, parfois plus même encore qu'une visite d'un lieu qu'on avait prévu initialement.
0: Alors pourquoi septembre, ça peut être la bonne période pour se lancer et faire justement ces 200 km ?
2: Alors septembre, c'est parfait parce que déjà, voilà, en termes de météo en général, on a quand même une belle arrière-saison sur le Calvados. Et puis surtout, l'avantage de septembre, c'est que là, voilà, on peut être quasiment seul à découvrir certains sites. Donc c'est absolument formidable. Et puis ce côté aussi, alors on a l'image d'Épinal des pommiers en Normandie. Mais bon, septembre, c'est aussi une belle saison pour nous au niveau de tout ce qui est activité cidricole. Enfin bon, en fait, les exemples peuvent être très importants. Et puis pas de difficulté à trouver un hébergement, puisqu'effectivement, les périodes de vacances sont un peu passées. Oui. Donc voilà, on a plus de possibilités.
0: Il y a moins de monde et donc plus de possibilités, effectivement, et plus de gîtes disponibles. Alors pour nos auditeurs, est-ce que vous seriez prêt à partir plusieurs jours en vacances à vélo ou est-ce que vous l'avez déjà fait ? On vous attend, on attend vos témoignages ou si vous avez des questions à poser à Aurélie, n'hésitez pas. 02 31 44 48 44. On continue de parler tout ça ensemble jusqu'à 10h, mais tout de suite, on écoute Pierre Demar avec Je pense à vous.
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0: Pierre Demar avec Je pense à vous, il est 9h20, vous écoutez Ici Normandie.
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0: Et jusqu'à 10h, je suis en compagnie d'Aurélie Patin, directrice des Gîtes de France Calvados, pour parler de la verdoyante. 200 km à parcourir en vélo à travers le pays d'Auge, la Suisse normande et le bocage virois. Un véritable voyage organisé par Gîtes de France Calvados avec des étapes, des hébergements, un parcours à deux, une version famille et un carnet de voyage. On parlera de tout ça en détail dans un instant, mais juste avant, Aurélie, autour de la verdoyante, qu'est-ce qu'on va pouvoir voir? Racontez-nous un petit peu le voyage. Si je pars de Lisieux, par exemple, quel paysage je vais voir défiler au fil des kilomètres?
3: Alors, des paysages très variés, effectivement, et surtout le côté différent au niveau des paysages. Donc, effectivement, on va avoir le côté plutôt lisieux au départ, avec forcément la basilique, donc le côté un peu plus citadin. Et puis après, on va arriver effectivement sur des secteurs très différents. Voilà, on va passer par Orbec, par Livarot. On va aller en direction de Falaise, donc là on va retrouver des secteurs plus patrimoniaux avec évidemment le château de Guillaume le Conquérant, et puis direction Clécy, donc là on retrouvera bien sûr l'Orne avec ses paysages très verdoyant, hein, comme, ouais, comme le donne le nom de l'itinéraire, bien sûr. Et puis direction jusqu'à Vire, Saint-Sever-Calvados, pour arriver jusqu'à la forêt, bien sûr, de Saint-Sever. Donc c'est vrai que le nom de cet itinéraire est très parlant. Et puis on a de quoi faire en termes de découverte.
0: Alors quand on entend 200 km, on peut se dire, oh là, c'est beaucoup, c'est pas pour moi 200 km. Est-ce qu'il faut vraiment avoir un bon niveau de vélo pour faire ce parcours ou pas du tout?
3: Alors oui, c'est quand même déjà un itinéraire qui est pour des personnes qui ont un bon niveau, hein, puisque c'est assez vallonné. Malgré tout, avec un vélo à assistance électrique, rien n'empêche de faire ça en un peu plus d'étapes. Alors c'est vrai que nous, l'itinéraire que l'on propose, qu'on a fait clé en main en mode carnet de voyage, on l'a divisé un petit peu plus, en un petit peu plus d'étapes que ce qui est prévu par l'itinéraire qu'on peut retrouver sur le site France Vélo Tourisme. Donc là, nous, voilà, on a voulu faire une version plus familiale pour ceux qui souhaiteraient prendre leur temps et puis visiter, faire des itinéraires un petit peu plus courts aussi. Hein. On n'est pas obligé de faire une journée complète à vélo, on peut faire 2-3 heures maximum. Et puis on a pris aussi cette option particulière de choisir de proposer un itinéraire un peu dans le sens inverse, à partir de Lisieux et jusqu'à nous deux Sienne, pour une raison bien particulière. On s'est dit qu'il serait intéressant de pouvoir arriver par le train à vélo et puis faire de ces vacances des vacances slow tourisme avec cette découverte 100% à vélo. Donc de partir de Lisieux permet d'avoir ce système-là.
0: Alors, il y a un parcours duo, vous allez nous dire comment ce parcours duo fonctionne, vous allez nous donner tous les détails dans un instant. Et puis vous, chers auditeurs, c'est quoi votre plus belle balade à vélo dans le Calvados? Pas forcément la plus longue, hein, mais une petite route, une voie verte, un paysage ou un endroit que vous aimez vous arrêter, dites-nous tout, donnez-nous votre bon plan vélo et venez nous le raconter à l'antenne. Appelez-nous au 02 31 44 48 44. Côté musique, on écoute les Pretenders dans un instant.
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0: Pretenders à l'instant avec Brass in Pocket sur votre radio ici Normandie.
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0: Ici, c'est vous jusqu'à 10h avec ce matin Aurélie Patin, directrice de Gîtes de France Calvados, pour nous parler de la Verdoyante, un parcours de 200 km à travers le Pays d'Auge, la Suisse normande et le Bocage virois à faire à vélo. Gîtes de France Calvados en a fait un véritable voyage avec des étapes, des hébergements et même un parcours à deux justement. Aurélie, 6 étapes pour ce parcours, pour cette échappée à deux, avec des distances qui peuvent aller d'une dizaine de kilomètres à près de 60 km. Mais alors, comment ça marche? Ça, c'est pareil, que même question de tout à l'heure, est-ce que ce parcours il est peut-être plus adapté aux gens qui font moins de vélo que sur le parcours entier des 200 km?
3: Alors là, effectivement, oui, on est sur un parcours qui va permettre de faire 6 étapes, donc pour découvrir à deux. Nous, on a sélectionné à chaque fois des hébergements, que ce soit des gîtes ou des chambres d'hôtes qui peuvent accueillir majoritairement sur une nuit ou pour certains sur si vous voulez prendre encore plus le temps, par exemple, de faire des visites autour. Et puis là, effectivement, voilà, on est à peu près sur des étapes assez différentes. Voilà, par exemple, notre première étape de Lisieux à Saint-Martin-de-Mayogues, ça va être une dizaine de kilomètres, voilà, donc à 40 minutes pour commencer doucement. Et puis petit à petit, voilà, on va monter en puissance sur les étapes qui suivent.
0: Comment vous avez déterminé les étapes? C'est en fonction des distances ou aussi de ce qu'il y a à découvrir et des personnes à rencontrer en chemin? Vous avez organisé ça comment?
3: Alors oui, aux alentours, il fallait évidemment des éléments de visite, de quoi avoir un attrait soit au niveau du paysage, soit du patrimoine. Et puis nous, on a jalonné effectivement le parcours avec des hébergements. Notre objectif, c'était de pouvoir avoir à chaque fois une diversité de rencontres et d'hébergements différents. Donc là, on va passer par exemple d'un studio avec accès à une piscine à un gîte avec poutre apparente, vraiment typiquement normand, ou de colombage. Ensuite, on va arriver dans une ferme. On arrivera également, on en parlera tout à l'heure, dans une chambre d'hôte où on va nous proposer une table d'hôte, voilà, sur le côté beaucoup plus gourmand. Enfin, vraiment, l'idée, c'était de pouvoir découvrir des choses différentes. Et surtout, faut rappeler que chez Gîtes de France, voilà, on ne travaille jamais avec une boîte à clé. C'est toujours un propriétaire qui va être là pour accueillir, donner ses bons conseils et puis partager un moment de vie.
0: Eh bien justement, on va faire connaissance avec l'un de ses propriétaires. On va avoir Pascal de la maison d'hôte L'Épicurieux Normand à Val d'Allière qui sera avec nous dans un instant et qui fait partie de ce parcours. Ce sera juste après avoir écouté Joe Dassin avec L'été indien, tout de suite.
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0: Jonassin avec l'été indien. Il est 9h33. On va écouter La Rousseau dans un instant, mais tout de suite, voici quelques idées de sortie à faire près de chez vous.
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0: Dans le Calvados, le mémorial de Caen s'invite à la foire internationale. Pendant 3 jours, l'équipe du musée vient à votre rencontre pour vous faire découvrir une sélection d'objets issus de ses collections et partager les histoires qui se cachent derrière ces précieux témoins du passé. Une sélection de livres sera également proposée à la vente. Rendez-vous du vendredi 18 au dimanche 20 septembre à partir de 10h au parc des expositions de Caen. Plus d'infos sur le site du mémorial. 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

0: Rousseau à l'instant sur votre radio ici Normandie.
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0: Depuis tout à l'heure, on parle beaucoup de vélo hein, avec la Verdoyante, hein, près de 200 km à vélo à travers le pays d'Auge, la Suisse normande et le bocage virois. Mais il arrive forcément un moment où on est très heureux d'en descendre aussi du vélo, parce que le principe imaginé par Gîtes de France Calvados, c'est aussi de faire de chaque hébergement une étape à part entière du voyage. On va donc maintenant pousser la porte d'une maison d'hôte située à Val d'Allière dans le bocage avec Pascal de l'Épicurieux Normand. Bonjour Pascal.
3: Bonjour Alex et bonjour à tous vos invités et puis vos auditeurs.
0: Quand on arrive chez vous, après une journée de vélo, comment sont les voyageurs généralement? Dans quel état ils sont quand vous les retrouvez?
3: Alors ça dépend s'ils sont électriques ou pas électriques.
0: Ouais. J'imagine.
3: Mais non, en règle générale, ils sont bien contents d'arriver, bien contents de poser le pied par terre et puis de pouvoir profiter de la chambre d'hôte.
0: Ouais, alors justement, la première chose dont rêve un cycliste après plusieurs dizaines de kilomètres, c'est quoi? Qu'est-ce qu'ils font? C'est prendre une douche, manger tout de suite, aller se dormir?
3: Alors, la douche, c'est toujours bienvenue. Donc, voilà, la douche. Après, on se met à l'aise, en short, et puis on met les pantoufles. Et puis, on se met autour d'un verre, suivant les envies.
0: Bien sûr.
3: Avant d'attendre le moment du repas.
0: Pour décompresser. Alors, justement, votre maison s'appelle l'Épicurieux Normand. Rien que le nom donne faim. Qu'est-ce qu'on peut trouver dans l'assiette lorsqu'on fait étape chez vous?
3: Écoutez, déjà des plats normands hein, comme le poulet au cidre, le filet mignon flambé au calvados, des desserts autour de la pomme, mais pas que, j'essaye de diversifier, et je peux même faire un peu oriental, des tagines, couscous, ou voilà, suivant l'inspiration.
0: Mais alors comment ça se passe quand on arrive chez vous? On a une carte où on vous dit ce qu'on aimerait manger, on en discute ensemble, comment ça s'organise?
3: Alors en fait, j'ai deux menus différents. J'ai une assiette gourmande où vous avez, je dirais, un plat, un dessert et une boisson. Ou alors, si vous faites la table d'hôte, vous rajoutez l'apéritif normand et une entrée. Donc c'est menu unique. Alors en règle générale, j'essaye un ou deux jours avant d'envoyer un message pour dire voilà ce que je vais faire. Si des fois il y a des contre-indications ou des allergies ou autre, ou tout simplement des choses qu'on n'aime pas, pour que je puisse ajuster le moment venu, ou des végétariens ou des véganes, que je puisse m'adapter. Voilà.
0: Et votre maison d'hôte, qu'est-ce qu'on peut retrouver aussi? Voilà, pourquoi venir se poser à l'Épicurieux Normand?
3: Pour le calme, je crois que c'est ce qui ressort beaucoup. Ouais. Parce que je suis dans un petit village à 7 km de Vire, donc c'est la campagne, hein, en pleine campagne. Et donc le calme, après, je dirais le bon moment qu'on peut passer avec les autres, quoi. C'est cet aspect-là. Et puis, je cuisine a priori pas trop mal, donc
0: apparemment.
3: Les gens s'y retrouvent. Donc voilà, passer un bon moment, je crois que c'est ça. Et puis se reposer, évidemment, parce que bon, c'est quand même des sportifs.
0: Oui, c'est clair.
3: Donc,
0: et alors, justement, vous faites partie des étapes de ce parcours de la Verdoyante. Comment ça s'est passé? Comment vous avez rejoint ce projet?
3: En fait, déjà, je suis adhérent de Gîtes de France.
0: Ouais.
3: Ensuite, c'est vrai qu'il n'y a pas forcément pléthore de maisons d'hôtes dans ce coin-là, quoi. Et que j'ai la chance d'être pas très loin de la Verdoyante. Et puis, je dirais d'être bien apprécié de mes clients. Et je fais table d'hôtes qui est de moins en moins, je dirais, fréquent dans tout ce qui est chambre d'hôtes. Donc, ça fait quelques atouts. Bon, j'ai un garage pour les vélos avec des prises électriques. Donc, tout ça, c'est aussi apprécié de ceux qui font justement la Verdoyante. Puis bon, j'ai de très bons contacts avec Gîtes de France, c'est une maison sérieuse, donc c'est, tout est réuni en fait.
0: Bon, et alors,
3: ils ont fait un très beau carnet de voyage, je sais pas si les personnes ont eu le loisir de le regarder, il est vraiment très bien fait.
0: Il faut aller le voir, effectivement, vous avez bien raison. Et alors, vous faites partie donc des étapes de la Verdoyante, mais si on si on veut pas faire ces 200 km et qu'on est juste dans le coin et qu'on cherche un endroit pour se loger près de Vire, on peut venir aussi chez vous juste pour une nuit pour passer en coup de vent comme ça.
3: Évidemment, je n'ai pas que des cyclistes. Donc, je suis ouvert toute l'année, donc déjà j'ai une belle clientèle de professionnels, parce que Vire, même si la ville n'est pas grande, il y a une grande zone industrielle et commerciale, donc ça m'attire pas mal de professionnels en tout genre. Et puis beaucoup de personnes qui font étape avant d'aller en Bretagne. Alors bon, il ferait mieux de rester un petit peu plus en Normandie, mais si vous voulez.
0: Oui. Donc voilà. Il faut leur dire. Il faut les prévenir.
3: Voilà, il faut leur dire que Normandie a énormément de choses à faire. Mais j'ai quand même pas mal d'étrangers qui viennent pour visiter la Normandie. Hein. Il y a beaucoup de choses à voir.
0: Effectivement. Et donc, si vous passez près de Vire, n'hésitez pas à vous arrêter à la Val d'Allière pour visiter et dormir à l'Épicurieux Normand et manger, surtout pour bien manger la cuisine de Pascal, entre autres, bien sûr. Merci Pascal d'avoir été avec nous.
3: Merci à vous et puis bonne journée à tout le monde.
0: Merci de même, bonne journée. Merci d'avoir été à l'antenne d'ici Normandie. Au revoir Pascal. Dans un instant, on retrouve Aurélie Patin, la directrice de Gîtes de France Calvados, parce qu'elle va nous parler du carnet de voyage. Comment se lancer? Comment ça se passe? Eh bien, tous les détails dans un instant, juste après Taxi Girl avec Chercher le garçon tout de suite. 9h44, bonne matinée.

0: Jersey Girl avec Chercher le garçon.
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0: On est avec Aurélie Patin, directrice de Gîtes de France Calvados, pour parler de la verdoyante 200 km à vélo à travers le Pays d'Auge, la Suisse normande et le bocage virois, et avec une toute nouvelle proposition autour de la verdoyante, le tout premier carnet de voyage de Gîtes de France Calvados. Aurélie, ça se passe comment? Qu'est-ce qu'on trouve concrètement dans ce carnet de voyage?
3: Alors, dans ce carnet de voyage, effectivement, vous allez trouver l'ensemble de l'itinéraire, donc avec tout ce qu'il y a à faire aux alentours, d'où partir, où arriver, et surtout quels hébergements choisir. Donc, plutôt gîte ou chambre d'hôte à chaque fois qui peuvent vous accueillir pour une nuit.
0: Oui.
3: Donc là, ce carnet de voyage, alors, pour ceux qui seraient intéressés, il est en téléchargement sur notre site, donc www.gite-2-france-calvados.fr, et donc sur la home du site vous avez possibilité de trouver l'ensemble de l'itinéraire. Donc là on vous guide vraiment de A à Z, et puis si besoin, bien sûr, c'est aussi la particularité de Gîtes de France, on précise qu'on a toujours une équipe locale qui est là pour vous accompagner à composer votre voyage. Donc en fait tout est complètement à la carte. Nous on propose des idées, mais bien entendu, voilà, on peut vous aider complètement à composer l'ensemble du séjour selon vos besoins, vos envies, le niveau d'hébergement ou de gamme que vous souhaitez, le budget. Voilà, en tout cas, il y en a vraiment pour tous les souhaits et toutes les possibilités.
0: Ouais, genre justement, quel budget il faut pour pouvoir faire la verdoyante?
3: Alors là, par rapport à ça, on a vraiment de tout. Nous, sur ce qu'on a proposé, on va avoir de l'hébergement vraiment à petit budget, et on pourra passer effectivement aussi sur des choses un petit peu plus haut de gamme. Donc là, en fait, vraiment, ça peut être à la carte. Là, vraiment, dans cet itinéraire de voyage, comme je disais, on a sélectionné différents types pour donner peut-être l'esprit, c'est le menu découverte, hein, à la fois de Gîtes de France et de la verdoyante, finalement, de pouvoir avoir des choses complètement différentes. Voilà.
0: Alors, rendrez-vous sur le site de Gîtes de France Calvados, gite-2-france-calvados.fr, pour avoir tous les détails de ces carnets de route. Aurélie, vous restez avec nous, on a Thérèse qui nous a appelé, qui va nous donner une expérience de tandem dans un instant. Ce sera juste après avoir écouté Charlotte Cardin, The Way We Touch, c'est dans une minute.
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0: Charlotte Cardin à l'instant avec The Way We Touch.
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0: Depuis 9h, nous sommes avec Aurélie Patin, directrice de Gîte de France Calvados. On a parlé avec elle de la Verdoyante, un parcours de 200 km à vélo à travers le Pays d'Auge, la Suisse normande et le bocage virois. Et puis je vous invitais aussi à passer à l'antenne pour nous parler de vos expériences à vélo. Est-ce que vous avez déjà passé plusieurs jours à vélo? Qu'est-ce que vous avez fait? En quel genre? Eh bien, nous avons Thérèse avec nous qui va nous parler d'une expérience à elle. Bonjour Thérèse.
2: Bonjour.
0: Alors Thérèse, dites-nous tout, vous avez fait vous du tandem malgré un handicap?
2: Voilà, je suis atteinte d'un handicap visuel et en 2017, en duo tandem, a organisé un rassemblement Tour Tandem de France. Donc sur 3 jours et c'était une expérience formidable. Par contre, beaucoup d'organisation. Et c'est vrai que malgré un handicap, ça ne nous empêche pas de faire du vélo, pas spécialement visuel. Mais le problème pour nous, c'est que le tandem, c'est un petit peu spécial à conduire parce qu'on a la responsabilité de la personne derrière, c'est pas un vélo. Et nous sommes toujours à la recherche de pilotes pour vouloir nous aiguiller, rouler avec nous. Et il faut savoir que nous, enfin moi étant non-voyante maintenant, on a besoin des yeux du pilote pour nous décrire un petit peu ce qu'on peut voir. C'est vraiment une belle expérience à deux, c'est formidable, tout en sachant que nos tandems ne sont pas électriques. On pédale. Et cette année, on a un pilote et un stalker, Jérôme et Didier. Ils sont allés jusqu'à Angers. Et c'est été pour eux une expérience formidable quand ils nous l'ont raconté, parce que, voilà, c'est génial, quoi. Alors, c'est pour ça que je lançais un petit appel s'il y avait des pilotes qui voulaient bien nous conduire et éventuellement contacter en duo tandem à Caen, voilà, pour...
0: pour trouver, pour s'inscrire, pour pouvoir piloter le tandem.
2: Voilà.
0: Eh ben, vous avez bien fait de passer le message, Thérèse. Et si jamais nous avons des appels, on vous mettra en contact, bien évidemment, avec grand plaisir. Il n'y a pas de souci. Merci beaucoup, Thérèse, de nous avoir appelé.
2: Merci beaucoup. Bonne journée.
0: Merci.
2: Au revoir.
0: Bonne journée. Je remercie également Aurélie. Merci Aurélie, directrice de Gîte de France Calvados, d'avoir été avec nous depuis 9h pour parler de la Verdoyante. Donc, ces 200 km et tous ces parcours. Je rappelle que si vous voulez avoir toutes les infos, rendez-vous sur le site internet gîte-de-france.calvados.fr. Gîte avec un S, bien évidemment. Merci beaucoup Aurélie.
3: Merci à vous et puis au plaisir de vous découvrir sur d'autres nos futurs carnets de voyage. On a pas mal de routes dans le Calvados, de véloroutes et autres sujets à faire découvrir. Donc à suivre.
0: Avec grand plaisir et vous reviendrez sur l'antenne d'ici Normandie pour en reparler. Merci beaucoup Aurélie et merci également à Pascal de l'Épicurieux Normand à Val d'Allière qui donc fait partie des maisons d'hôtes de ce parcours qui a été avec nous entre 9h et 10h. Il est 9h57, toute l'actu locale revient dans moins de 3 minutes. Juste après Jacques Higelin, tombé du ciel.
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1: Comment un TER entre Rouen et Caen a-t-il pu dérailler? Question encore en suspens, on en est qu'au début de l'enquête. Mais ce qu'on sait, c'est qu'un gros morceau de rail a été retrouvé sur la voie, d'où l'hypothèse d'un acte de malveillance, Christine Wurtz.
2: La seule certitude pour l'instant, c'est qu'un morceau de rail a été retrouvé sur les voies qui pourrait être à l'origine de ce déraillement. Mais quand et comment s'est-il retrouvé là? Les investigations menées n'ont apporté aucun élément nouveau sur ce point, selon le procureur de la République de Rouen. Les opérations de police technique et scientifique sont terminées, l'expertise judiciaire débutera ce dimanche matin, plusieurs auditions ont déjà eu lieu, de nombreuses autres sont prévues aujourd'hui, indique Sébastien Gallois. Mais à ce stade de l'enquête, aucun élément ne permet d'évoquer un acte de malveillance commis avec l'intention délibérée de faire dérailler le train, et encore moins un attentat, précise le parquet. Selon le président de la région Normandie qui s'est rendu sur place, ce morceau de rail ne se trouvait pourtant pas sur la voie une heure auparavant lors du passage du train précédent. C'est donc bien que quelqu'un l'y a mis, quelqu'un ou plutôt quelques-uns, car indique encore Hervé Morin, cette poutre métallique entreposée sur le bas-côté en prévision de travaux pèse entre 250 et 300 kilos.
1: Les précisions ici Normandie de Christine Wurtz, la jeune femme de 18 ans grièvement blessée dans le déraillement de ce train vendredi soir est sortie d'affaire. Ses jours ne sont plus en danger. Trois autres personnes sont également toujours hospitalisées sans gravité.
0: L'auteur d'un meurtre en pleine rue à Clécy au sud du Calvados est toujours en fuite.
1: C'est une information ici Normandie. Un homme d'une trentaine d'années mort poignardé tôt hier matin. Une scène très violente en pleine rue et en présence de plusieurs témoins, rapporte le procureur de Caen, Joël Garrigue. Autre enquête ouverte dans l'Orne après la découverte d'un corps démembré sur la commune de L'Aigle. Les gendarmes ont retrouvé la victime, les membres sectionnés vendredi matin dans une maison inoccupée près d'un étang. La toiture d'une maison en feu hier après-midi à Fleury-sur-Orne. La maison était inhabitée. Le feu a pu être éteint sans qu'il ne se propage à l'habitation voisine. Personne n'a été blessé. Une vingtaine de pompiers étaient sur place.
0: L'hommage un peu timbré, j'ai envie de dire, d'une légende du cinéma français à Deauville.
1: Jean-Paul Belmondo a son propre timbre. Il vient d'être lancé dans le cadre du Festival du film américain dont la 52e édition s'achève ce soir. Le timbre de Bébel a été mis en vente dès vendredi en avant-première dans l'un des bureaux de poste de la ville et il a déjà eu du succès, Jules Jouet.
3: Au départ, Evelyne, 75 ans, devait simplement envoyer une lettre, mais en tombant par hasard sur le timbre de Jean-Paul Belmondo.
4: J'ai pas hésité pour l'acheter, d'autant plus que Bébel habitait à Saint-Maurice, juste à côté d'où j'étais, juste à côté d'où j'ai acheté. Et le square où ma petite fille s'appelle square Jean-Paul Belmondo. C'est amusant, hein.
3: Comment vous le trouvez, le timbre?
4: Très bien, c'est tout à fait lui, sans sourire, c'est bien Bébel.
3: Il était beau.
4: Il avait du charme.
3: Elle repart tout sourire avec sa planche de timbre, tout comme Laurent Chollet. Il connaît bien Bébel car il a été l'éditeur de son livre Belmondo par Belmondo, sorti en 2014.
5: Je trouve que de rendre hommage à certaines célébrités, c'est à la fois une belle initiative et puis en même temps c'est une façon de transmettre et que le timbre effectivement est un moyen assez formidable justement d'assurer la transmission de ceux qui nous ont accompagnés pendant tant de décennies.
3: En plus des fans de l'acteur français, le timbre attire les collectionneurs. Bernard, philatéliste depuis 70 ans, a fait une heure de route pour venir l'acheter.
6: Je collectionne. Là, vous avez des timbres d'artistes, vous avez des timbres de localités, de monuments, ce qui permet de se promener en restant assis chez soi.
3: Après un coup de tampon, l'octogénaire prend le soin de coller le timbre sur une enveloppe.
7: Il vient s'ajouter à votre collection de dizaines de milliers de timbres, j'ai l'impression.
6: Tout à fait.
1: Et avis aux philatélistes ou aux fans de Belmondo hors Deauville, la commercialisation de ce timbre dans le reste du pays est prévue dès demain. Hier, c'était une autre icône du cinéma français qui était au Festival de Deauville. Catherine Deneuve avait carte blanche pendant une heure pour parler de son amour du cinéma américain. Une rencontre devant un public sous le charme. Notre reportage est à lire sur ici.fr. Les projections de films se poursuivent dans la journée à Deauville avant la clôture officielle du festival. Ce soir. La Ligue 3, les joueurs du stade Malherbe-Caen enchaînent une deuxième victoire d'affilée. Ils ont battu le Paris 13 Atlético à domicile hier 2-0. L'analyse du match de notre journaliste Olivier Duque est en vidéo sur les réseaux d'ICI Normandie, Facebook et Instagram et aussi sur ici.fr. Le SMC est deuxième au classement ce matin à 2 points du FC Rouen. Et enfin, nos basketteuses normandes Marine Johannes et Dominique Malonga vont marquer l'histoire de leur discipline. C'est la première fois que l'équipe de France féminine de basket se qualifie.

0: qualifiés en finale de la Coupe du Monde. Après avoir battu l'Allemagne 86 à 84, les tricolores affrontent les États-Unis ce soir. Le match est à 20h.
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0: Avec du soleil au programme aujourd'hui.
3: Oui, la journée va se dérouler sous de belles éclaircies pour toute la région, accompagnée par un vent faible dans l'ensemble. Côté température, il fait entre 13 et 16 degrés ce matin et ça va monter jusqu'à 21 degrés cet après-midi à Granville, 22 à Avranches, 23 à Pont-l'Évêque et Ouistreham, 24 à Caen, Bayeux et Vire, 25 à Lisieux, 26 à Flers et L'Aigle, 27 à Argentan et La Ferté-Macé et 29 degrés maximum à Alençon. Demain, la journée commencera sous quelques nuages, mais le soleil dominera le ciel à partir de la fin de matinée. Il restera là toute la journée. Et on fait un point sur vos conditions en mer et les marées pour ce dimanche. Le vent souffle de sud-ouest entre 5 et 10 nœuds ce matin avant de tourner au nord-ouest dans la journée. La mer est belle avec une eau à 20 degrés. Côté marée, le coefficient est de 100 aujourd'hui. La mer est au plus bas en ce moment, mais elle remontera et elle sera pleine à midi 5 à Romanche, midi 10 à Courseul et 13h15 à Honfleur. Normandie, la radio qui vous facilite la mobilité pendant les travaux du tramway de Caen-la-Mer. Et attention aux abords du lycée Malherbe, des travaux modifient la circulation. Piétons, cyclistes et automobilistes, suivez les itinéraires signalés et redoublez de vigilance. L'accès au lycée et au bus reste balisé. Vous pouvez retrouver toutes les infos sur ici.fr et sur le fil d'actu sur WhatsApp intitulé Projet Tramway Caen-la-Mer.
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3: Il est 10h07, bonne journée et bon dimanche avec Ici Normandie. Dans un instant, on retrouve Julia pour Histoire et Patrimoine de Normandie, juste après France Gall, tout de suite. Viens, je t'emmène.

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2: Bonjour à tous et bienvenue dans Histoire et patrimoine de Normandie. Ce dimanche, on s'intéresse à un patrimoine naturel de notre région, les falaises des Vaches Noires, c'est sur la côte Fleurie. Et pour parler de ce site géologique, paléontologique, eh bien, nous recevons aujourd'hui Laurent Picot. Bonjour.
3: Bonjour.
2: Merci d'être au micro d'ici Normandie. Vous êtes paléontologue au Paléospace de Villers-sur-Mer. Le Paléospace d'ailleurs qui propose, je crois, différentes visites sur le site des falaises des Vaches Noires.
3: Oui, régulièrement, on emmène les gens découvrir le patrimoine naturel local. Mmh. Et parmi ces patrimoines, puisqu'il y en a d'autres, il y a les falaises des Vaches Noires avec la géologie et la paléontologie locale.
2: Bon, on aura l'occasion d'y revenir dans cette émission. Mais pour commencer, Laurent Picot, on va présenter le site. Ça se situe où exactement, les falaises des Vaches Noires?
3: Donc, les falaises des Vaches Noires, c'est évidemment sur la côte Fleurie. Elles se situent entre Villers-sur-Mer et Houlgate, sur près de 5 km. Et on a des falaises très caractéristiques, une allure de château fort, hein, il y a des pics, il y a des creux, et ce sont des falaises très connues depuis très longtemps.
2: Mais justement, qu'est-ce qui fait qu'elles sont si célèbres, ces falaises?
3: Alors, beaucoup de fossiles venant de ces falaises ont été étudiés par des gens remarquables depuis très longtemps. Mmh. Les premières publications, si on peut appeler comme ça, c'est 1776. C'est un abbé. À l'époque, les abbés étaient très naturalistes. Hein. Et c'est l'abbé Dickmar qui a présenté et dessiné des choses qui ressemblaient à des os. À l'époque, la notion de fossile était encore un peu obscure. Mais très tôt, on a eu des découvertes aux Vaches Noires qui ont marqué aussi l'histoire des sciences. Par exemple, il y a des crocodiles qui ont été utilisés dans l'appréhension, on ne parle pas d'évolution à l'époque, mais est-ce que les animaux se transforment avec le temps? Autour de 1800, il y a, on va dire qu'il y a un savant très connu qui s'appelle Cuvier, qui est à Paris, qui a reçu des crocodiles qui étaient estampillés Gavial de Honfleur, mais en fin de compte, il venait de Villers-sur-Mer. Et il s'est posé la question si les crocodiles qu'on trouvait à Villers-sur-Mer, c'était les mêmes que maintenant, ou si c'était leurs ancêtres.
2: Ouais.
3: Donc lui, il a vu plutôt une vision fixiste, hein, un peu religieuse. Donc lui, c'était les mêmes. Mais il avait un élève qui s'appelle Geoffroy de Saint-Hilaire. Et Geoffroy de Saint-Hilaire, ben, il a tué le chef. Hein, donc lui, il lui a dit, ben, moi, je pense que ces crocodiles, ce sont les ancêtres. Et on est avant les premières théories de Lamarck. Donc vous voyez que ces crocodiles qui sont dans la Grande Galerie d'Évolution à Paris, hein, ils sont bien. Donc on a des fossiles locaux qui ont servi dans des grandes, dans l'histoire de la science, mais aussi beaucoup de descriptions de fossiles qui ont été faites à Villers.
2: Mais donc, des crocodiles, il y en a eu dans le secteur ou c'était une illusion?
3: Alors, c'est pas aucune illusion. Par contre, il faut imaginer que là, on est au Jurassique pour ces crocodiles.
2: Ouais.
3: On est au milieu de l'océan. Et les îles les plus proches, c'est des petites îles qui sont en Angleterre et la Bretagne. Et de l'autre côté, c'est les Ardennes belges et au sud, le Massif central.
2: Mmh.
3: Et là, on est au milieu de l'océan. On a des crocodiles marins, un peu à l'image des crocodiles marins actuels qu'on trouve en Océanie, en Australie par exemple. Et des animaux qui ressemblent dans l'ensemble à des crocodiles, mais avec des petites subtilités. Ils ont perdu leurs écailles, une adaptation à la vie marine. Ils ont des glandes à sel, ils ont plein de choses très particulières pour s'adapter à cette vie marine du large.
2: Mmh. Mais on parle quand même de crocodiles et pas de dinosaures.
3: Alors attention, les dinosaures, je vais faire une petite définition bête et méchante, mais
2: éclairez-nous, Laurent.
3: Les dinosaures, dans la tête des gens, c'est un peu n'importe quoi, parce que les dinosaures, ils sont mis à toutes les sauces, parce que le mot dinosaure fait vendre, on va être clair. Sauf que les dinosaures, c'est quelque chose qui est très précis, donc regardez bien les littératures pour enfants, il y a souvent des erreurs. Les dinosaures, ce sont uniquement des animaux terrestres. Ils ont des pattes pour marcher sur Terre. S'ils ont des nageoires, ce ne sont pas des dinosaures à cette époque, ce sont des reptiles marins. S'ils volent, ce ne sont pas des dinosaures non plus, ce sont des reptiles volants. Donc faire attention à la littérature, évidemment, le cinéma, que je ne citerai pas, mais voilà.
2: Ok, donc il y a très longtemps, sur le site des Vaches Noires, on avait des crocodiles.
3: Des crocodiles, des reptiles marins. En fonction des couches, on avait des environnements différents. On avait des niveaux avec des récifs coralliens. ce qui change un peu de la température actuelle. Et nous avions aussi des environnements marins de différentes profondeurs, avec plus ou moins de courant, et des assemblages de fossiles différents. Puisque à fonction des assemblages de fossiles, on est capable de décrire des environnements différents.
2: Mais alors, pourquoi le site des falaises des Vaches Noires s'appelle comme ça? Eh bien, on revient dans un instant avec vous, Laurent Picot.
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2: Laurent Picot, paléontologue au Paléospace de Villers-sur-Mer, pour nous expliquer le site géologique, paléontologique des falaises des Vaches Noires. D'ailleurs, pourquoi ce nom des Vaches Noires ?
3: Alors, les Vaches Noires, c'est un peu plus terre-à-terre. Donc, faut pas les confondre avec les Roches Noires, qui sont plus à l'est, hein, du côté de Villerville. Donc, les Vaches Noires, tout simplement, au pied des falaises, nous avons des grands blocs, souvent de craie, hein. Et ces blocs, ils peuvent faire 5-6 mètres de haut pour les plus gros. Et à marée haute, ben, ils sont couverts d'eau par définition. Et sur ces rochers, ben, il y a des algues, des moules qui se développent dessus. Et ça leur donne un aspect sombre.
2: D'accord.
3: Mais autrefois, lorsque les marins passaient au large et qu'il n'y avait pas de cartine GPS, ben, il fallait prendre des points de repère par rapport à la côte. Ça s'appelle un amer, tout simplement. Et sur la côte du Calvados, c'est assez caractéristique. On a ces rochers qui sont côte à côte, qui faisaient penser aux marins à un troupeau de vaches. D'où le nom de falaise des Vaches Noires et le nom de cet amer.
2: Bon. Et ce site, on peut le dire, il est devenu unique. Alors, bien sûr, à l'échelle locale, régionale, mais aussi nationale, ça devient un site de référence.
3: Même international, vous allez dans beaucoup de muséums à travers l'Europe, vous allez trouver des fossiles de Villers-sur-Mer. C'est quelque chose qu'on trouve assez facilement, qui ont été diffusés. Et puis, évidemment, il y a des espèces qui ont été décrites à Villers-sur-Mer. Nous, on a publié il y a quelques années une petite crevette qui a été trouvée à Villers, une nouvelle espèce. Donc, vous voyez que même 200 ans après les premières découvertes, on fait toujours des découvertes qui font avancer la science.
2: Mmh. Alors, Laurent Picot, vous êtes paléontologue, je le rappelle. Donc, vous étudiez les formes de vie du passé.
3: Oui, tout à fait. Sauf que je m'intéresse pas à l'homme. L'homme, c'est l'archéologie. C'est un peu plus jeune. Et puis, il y a une petite blague entre archéologue et paléontologue. Ouais. On dit que nous, on fait pas du jardinage. Voilà.
2: Vous avez de l'humour. Mais alors, les formes de vie du passé, on remonte à quelle époque? Là, par exemple, sur les falaises des Vaches Noires, c'est le Jurassique, je crois,
3: Le Jurassique et le Crétacé.
2: Il y a deux grandes époques. On est sur quelle époque? Si on peut dater, on est où?
3: Le Jurassique, en millions d'années, entre moins 162 et moins 158 millions d'années. Ça correspond à des intervalles de temps qui sont définis pour le monde entier. C'est le Jurassique et ça va être le Calovien et l'Oxfordien. C'est non compliqué, c'est juste un nom commun pour toutes les échelles stratigraphiques du monde. Donc au sommet, nous avons de la craie. Et dans cette craie, on est à peu près à 100 millions d'années. C'est le Cénomanien. Le Cénomanien, ça a été décrit près du Mans, tout simplement.
2: Voilà. Et ça nous fait donc des falaises de craie, composées de craie et...
3: C'est un petit peu plus compliqué. Si on part de la base, il y a ce qu'on appelle des marnes. Les marnes, c'est des mélanges de calcaire et d'argile.
2: Okay.
3: Au-dessus, on a des calcaires. Et au sommet, nous avons des craies.
2: Mais donc ça nous fait quand même des possibilités de dater les périodes géologiques.
3: Oui, alors il y a plusieurs types de datations. Il y a des datations qui sont basées sur les éléments radioactifs qu'on ne fait pas à Villers. À Villers, on va faire plutôt des datations à partir des apparitions d'espèces et de disparitions d'espèces. Et dans le Jurassique, les meilleures bêtes, ce sont les ammonites. Donc les ammonites, ce sont des céphalopodes, à l'image des nautiles, des calamars, des sèches, des pieuvres. Et l'avantage de ces animaux, c'est qu'ils évoluent très vite et qu'ils disparaissent très vite. Donc sur les 4 millions d'années que représente le Jurassique à Villers, on a à peu près 4 zones d'ammonites. Donc en fonction des ammonites trouvées, on peut déduire un âge. Ce domaine s'appelle la stratigraphie et ça se base sur différentes méthodes. Alors, comment on date les roches? Vous pouvez avoir des roches radioactives. Vous avez des roches qui enregistrent les variations du magnétisme terrestre. Mmh. Et puis après, vous avez l'évolution de différents animaux et on rassemble tout sur une même charte. C'est une charte internationale. Si vous tapez sur Internet charte stratigraphique, vous l'avez pour le monde entier.
2: Mmh. Mais pardon, alors comment on travaille? On gratte un peu la roche et puis ça suffit pour comprendre?
3: Alors, à Villers, on ne gratte pas la roche, puisque les falaises sont interdites d'accès. Donc, en général, on travaille avec des fossiles qui sont tombés au pied des falaises.
2: Okay.
3: Sauf que l'avantage, c'est que, avec ces fossiles, il y a des morceaux de gangue, donc de roche, et on arrive à reconnaître les niveaux d'où ça vient. Et effectivement, on associe les différentes couches de roche avec les différents fossiles qu'on trouve à l'intérieur.
2: On s'intéresse à l'histoire des falaises des Vaches Noires sur la côte fleurie avec Laurent Picot, paléontologue au Paléospace de Villers-sur-Mer. On revient dans un instant.
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16: Dans le Calvados, découvrez le château de Caen à travers l'objectif des photographes. L'exposition Le château des photographes retrace les transformations de ce monument emblématique depuis la première photographie connue en 1861 jusqu'à aujourd'hui. Au total, 150 œuvres et documents, dont certains inédits, racontent son passage d'un édifice militaire à un véritable lieu de culture et de patrimoine. L'exposition est à découvrir jusqu'au 4 octobre au musée de Normandie au château de Caen. Toutes les infos sur le site du musée de Normandie. Dans l'Orne, plongé dans l'univers fascinant de Zingaro, le Haras National du Pin accueille une exposition en plein air consacrée au célèbre théâtre équestre créé par Bartaba. À travers les photographies d'Antoine Poupel, compagnon de route de la compagnie, redécouvrez toute la poésie, la force et l'émotion des spectacles de Zingaro, présentés en France comme à l'international. Une belle immersion dans la relation entre l'homme et le cheval à découvrir au Pin au Haras.
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2: Les falaises des Vaches Noires sur la côte fleurie représentent un patrimoine géologique et paléontologique, un site d'intérêt majeur. On en parle aujourd'hui avec Laurent Picot qui est paléontologue. Alors vous disiez que ces falaises sont interdites d'accès, mais petite précision, par le haut, car par le bas, la plage, la mer, on peut tout à fait y accéder.
3: Oui, on peut aller se balader sur la plage et on peut ramasser les fossiles sur la plage, il n'y a pas de problème. Mais les falaises, c'est une ZNIEF, c'est une zone d'intérêt écologique, faunistique et floristique, et c'est complètement protégé, on ne monte pas dans les falaises. En plus, il y a une notion de danger, puisque dans les marnes, on peut s'enfoncer.
2: Voilà. Justement, alors, si on a différentes couches, on a forcément différentes espèces végétales aussi.
3: Alors, végétales, il y a très peu de choses. Il y a du bois.
2: D'accord.
3: Alors, tout simplement, c'est que pour avoir une bonne fossilisation, il faut avoir des éléments qui sont durs. Et là, vous êtes au milieu de l'océan. Donc tout ce qui est feuilles, ça peut arriver, mais c'est pratiquement impossible. Par contre, on peut avoir des morceaux de bois. Mmh. On les trouve dans le Jurassique, mais aussi dans le Crétacé, tout en haut de la falaise.
2: Mais alors, est-ce qu'on peut encore aujourd'hui faire des découvertes inattendues, exceptionnelles?
3: C'est ça l'avantage. Donc vous avez, sur 5 km de côte, vous avez une érosion qui est importante, puisqu'on a 450 000 tonnes de roches qui arrivent tous les ans sur la plage. Donc dans ces 450 000 tonnes, vous allez avoir des fossiles et vous pouvez avoir de la chance de tomber sur du reptile marin ou des espèces pas connues. Mais en même temps, il y a aussi beaucoup d'espèces connues qui sont très utiles pour faire de la pédagogie avec les groupes, avec les enfants par exemple. On est pratiquement sûr de trouver une huître au bas des falaises. Sauf que c'est une huître qui a 160 millions d'années, donc dans l'esprit des enfants, c'est une belle découverte. Et peut-être que ça peut ouvrir des portes, un peu de compréhension du patrimoine naturel.
2: Ouais. Mais alors cette huître de 160 millions d'années, elle est grande comme ça ou grande comme ça?
3: Alors, vous êtes différentes espèces aussi, mais les petites huîtres, on les trouve assez facilement. Elles font 5-6 cm de longueur. Elles ont des caractéristiques qu'on apprend aux enfants, et puis après ils savent très bien les reconnaître par eux-mêmes.
2: Mais alors, qu'on revienne un petit peu en arrière, 160 millions d'années, qu'on se représente ça dans notre tête, à Villers-sur-Mer et le long de la côte normande, on a quoi? C'est que de l'eau?
3: C'est que de l'eau. Il n'y a que un petit bout du Cotentin qui émerge,
2: ouais.
3: Et la Bretagne. Et le monde, il est complètement différent aussi. C'est-à-dire qu'à l'époque, il y a un Atlantique Nord, mais il n'y a pas d'Atlantique Sud, puisque l'Amérique du Sud et l'Afrique sont encore en contact. Et l'Inde se trouve au sud de l'Afrique, au niveau de Madagascar. Donc il faut comprendre qu'on a des continents qui sont en mouvement, et évidemment, comme il y a des mouvements, il y a des environnements différents, donc on va voir des fossiles différents. Donc il faut comprendre que les fossiles, c'est pas juste des objets esthétiques qu'on met dans une vitrine, c'est des outils pour comprendre l'histoire de la Terre.
2: Mais alors ça veut dire que bon, il y a de l'eau partout et donc on a une faune très diversifiée, très différente.
3: Très différente, mais par contre, vous pouvez avoir des environnements qui sont différents. C'est-à-dire que si vous avez du corail, et ben du corail, ça veut dire que la tranche d'eau est peu importante. Pourquoi? Est-ce que les coraux sont en symbiose avec des algues, donc il leur faut de la luminosité, il faut des eaux chaudes. Donc vous voyez que juste vous imaginez un atoll avec des coraux, des poissons, des oursins qui vont avec, voilà. Et puis de l'autre côté, vous allez avoir des milieux plus profonds, on est à 100 mètres, on a d'autres types d'animaux, on a des ammonites, on a des crinoïdes. Les crinoïdes, c'est des cousins des oursins qui sont bien utiles. Et on arrive à avoir une vision fine quand même de l'environnement qu'on a.
2: Mais alors ça veut dire que la Normandie, c'était les tropiques avant?
3: Oui, tout à fait.
2: C'est vrai?
3: Oui. Mais les îles, elles n'étaient pas là. Elles étaient dans le Cotentin et en Bretagne.
2: D'accord. Mais je reviens alors sur ces reptiles marins. Gros reptiles marins. Vous en avez des traces au Paléospace?
3: Oui, alors on a des squelettes.
2: Ouais.
3: On a des squelettes. Ils sont rarement en entier. La raison, c'est qu'on a des coulées de marne, donc on n'est pas comme en Mongolie où on fouille à la verticale, donc c'est des choses qui arrivent par morceaux. Donc les plus grands, c'est une espèce qui a un petit nom sympa, il s'appelle Liopleurodon ferox. Donc il y a des belles dents qui font une quinzaine de centimètres pour les plus grandes. Et on estime sa longueur à 15 mètres. Bon, c'est toujours des choses qui sont très discutées, mais des beaux bébés de 15 mètres, voilà.
2: Des beaux spécimens que vous pouvez d'ailleurs découvrir au Paléospace de Villers-sur-Mer. Et on continue, Laurent Picot, à parler de ce site, ce patrimoine naturel remarquable, les falaises des Vaches Noires, dans un instant.

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2: Laurent Picot, qui est paléontologue au Paléospace de Villers-sur-Mer, au micro d'Ici Normandie pour nous éclairer sur l'histoire géologique, paléontologique des falaises des Vaches Noires sur la côte fleurie où autrefois, il y a quelques 160 millions d'années, eh bien vivaient des gros reptiles marins. Alors qu'est-ce qui fait qu'ils ont disparu, Laurent Picot ?
3: En gros, tous ces dinosaures, tous ces grands reptiles marins, ils disparaissent il y a 65 ou 66 millions d'années. Donc effectivement, il y a cette météorite. Mais on oublie qu'à la même époque, l'Inde, qui est au large de l'Afrique, on a un volcanisme qui est extrême. Et quand vous avez des volcanismes extrêmes, ben vous envoyez pas mal de particules dans l'atmosphère, vous faites chuter la température, ça crée des hivers. Et en même temps, à la même époque, quelque chose qu'on oublie, c'est qu'il y a une régression. La régression marine, c'est une chute du niveau marin. Et effectivement, quand vous faites chuter les niveaux marins, bah, vous changez les courants océaniques, donc vous influencez sur les climats. Mmh. Donc en gros, vous avez des chaînes alimentaires qui sont complètement interrompues, et tous ces animaux disparaissent. Mais après, il y a d'autres bêtes qui passent les limites et qui vont se redévelopper, qui vont reconquérir les niches écologiques qui ont été laissées vacantes.
2: Je reviens sur le paysage exceptionnel, la morphologie du site. Parce que en préparant l'émission, j'ai lu plusieurs articles, on parlait aussi de Badlands.
3: Oui.
2: Ça signifie quoi ?
3: Alors, tout simplement, c'est qu'on a cette allure de château fort, assez caractéristique. Et c'est dû à la compétence des roches, puisqu'en bas, vous avez les marnes. Au-dessus des calcaires, les marnes sont étanches, rien ne passe. Et au-dessus, vous avez les calcaires qui sont poreux. Donc quand il pleut en Normandie, ce qui est rare comme vous le savez, l'eau va traverser les calcaires, puisqu'ils sont poreux, et ils vont arriver au contact des marnes, c'est étanche. Donc toute cette eau va avancer vers le vide, vers la falaise, et avec le temps, l'eau passe toujours au même endroit. Et c'est pour ça qu'on a des pics et des creux sur cette falaise. Et c'est ce qui ressemble au Badlands, on trouve aux États-Unis.
2: Ça fait comme les ravins, voilà, des éperons rocheux.
3: Un peu comme dans les westerns des années 80.
2: Ok. Bon, les falaises des Vaches Noires sont quand même classées zones naturelles d'intérêt écologique. Qu'est-ce que ça veut dire et qu'est-ce que ça implique ?
3: Alors, comme je vous ai dit tout à l'heure, le haut des falaises est une SNIEF. Donc, pendant un moment, c'était sous l'égide du Conservatoire du Littoral. Je crois que c'est en train de changer, c'est plutôt le département qui va récupérer. Donc, dans ces falaises, vous avez des plantes rares, un truc classique, les orchidées. Donc, au printemps, vous avez tout.
2: Mais qui s'accrochent comme ça, au bord de la falaise ?
3: Ah non, vous avez carrément, sur les falaises, vous avez des endroits où vous avez carrément des arbres qui poussent. Et les orchidées ont une particularité, c'est qu'elles aiment les sols pauvres. Donc si vous faites un rond-point, vous avez des orchidées. Et donc régulièrement, il y a des listings qui sont faits d'espèces végétales ou animales qui sont protégées. Et on a considéré qu'il fallait protéger ces falaises, ce qui est une très bonne chose.
2: Mais alors, protéger ces falaises, on les protège de quelle façon En alors, interdisant l'accès ?
3: Alors, normalement c'est interdit, il y a des gardes. Il y a un garde. Mais évidemment, malheureusement, il n'y a pas assez de monde, comme un peu dans beaucoup de choses. Donc, effectivement, on peut aller dans ces falaises, mais attention, ça peut être dangereux. Et ça ne sert pas à grand-chose si vous cherchez des fossiles, puisque vous mettez en danger, alors que sur la plage, ils sont là et vous avez juste à vous baisser pour les ramasser.
2: Et alors, comment on concilie protection de l'environnement et puis fréquentation touristique ?
3: Ah, parce que la protection de l'environnement, elle se fait sur la falaise.
2: Ouais.
3: Donc, il n'y a normalement personne à y circuler. Et la fréquentation touristique, elle se situe sur l'estran.
2: D'accord.
3: Où vous avez les fossiles qui sont tombés de la falaise. Et si vous ne les ramassez pas, la mer va en faire du sable. Donc, du coup, autant les ramasser et avoir une vertu pédagogique avec.
2: Mais si ça en fait du sable, pas plus mal aussi pour nos plages tropicales.
3: Alors, devant Villers, il y a des épis. Donc, les épis, ça sert à garder le sable pour les touristes, pour leur parasol. Et par contre, c'est des choses à l'échelle de la station qui sont plutôt récentes, on va dire. Et par contre, ça a une conséquence, c'est que devant les falaises, on a une tendance à l'ensablement. Quand vous regardez les vieilles photos, on marchait sur la Marne, puisqu'il n'y avait pratiquement pas de sable. Et maintenant, on a ce sable qui est bloqué ici. Donc en fonction des tempêtes ou de la saison, on n'a pas les mêmes profils et on ne trouve pas les mêmes roches. Et tout ce sable, voilà, il occulte un peu les roches les plus basses.
2: On s'intéresse à l'histoire des falaises des Vaches Noires sur la côte fleurie avec Laurent Picot, paléontologue au Paléospace de Villers-sur-Mer. On revient dans un instant.
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10: Laurent Picot, paléontologue au Paléospace de Villers-sur-Mer, pour nous expliquer le site géologique, paléontologique des falaises des Vaches Noires. Mais est-ce qu'on peut alors transmettre tout ce patrimoine intact aux générations futures et de quelle façon ?
11: Alors oui, nous, ce patrimoine, c'est très simple, c'est que les falaises ne vont pas disparaître du jour au lendemain, ça fait 200 ans que des gens viennent ramasser des fossiles, j'espère que ça ne va pas s'arrêter. Et ensuite, nous on est un musée, et on a des collections qui sont musées de France. Donc c'est une labellisation, ce sont des collections publiques, ce sont vos collections, donc on va transmettre du savoir, on va faire des expositions temporaires, et puis après il y a la formation des jeunes. Les jeunes paléontologues, donc Master 2, thèse pour certains. Et puis après, il y a des découvertes scientifiques qu'on publie. On a différentes thématiques. En ce moment, on travaille beaucoup sur les crocodiles. Et puis, c'est assez rigolo puisque ça réunit pas mal d'universités. Je travaille avec des spécialistes, donc ils sont parisiens, lyonnais, dans les universités, au CNRS. Les crocodiles, c'est assez marrant puisqu'il y a une sorte d'affrontement franco-anglais sur les notions de classification. Justement, ça fait avancer les choses.
10: Justement, je voulais savoir au quotidien comment vous travaillez en tant que paléontologue sur le site. Est-ce que vous continuez à faire certaines recherches ou c'est plutôt on est plutôt dans la pédagogie avec les étudiants et avec le public?
11: On fait tout puisque on a beaucoup de collectionneurs qui donnent leur collection au musée. Alors d'une part, on a un flux important de gens qui passent parce qu'ils veulent qu'on les aide pour qu'est-ce que c'est. Donc après, on les aide. Après, il y a une relation de confiance. Et puis après, s'il y a des fossiles qui ont un intérêt scientifique, ils vont les donner. Et s'il y a une nouvelle espèce, par exemple, on va essayer de lui donner le nom de l'espèce du découvreur.
10: D'accord.
11: Ensuite, nous avons un flux de collection de dons. Alors pourquoi ? Parce que on a beaucoup de collectionneurs. Alors je vais être un peu dur, mais collectionner, c'est pathologique. D'accord ? Donc en général, les gens, ils ont fait des collections, ils ont mis partout dans la maison. Pour les fossiles, c'est très masculin quand même. Donc madame en a un peu marre des fossiles, les enfants étaient en vacances en fonction des affleurements, donc ils en ont un peu marre.
10: Ouais.
11: Et ils arrivent à 70 ans, on va dire, et puis ils se disent, mais que faire de ma collection ? Et donc à ce moment-là, ils se dirigent vers le musée. Donc moi, je vais sur place, c'est une estimation scientifique. Après, si ça a un intérêt, je fais des dossiers pour la DRAC et le ministère de la Culture. Et à ce moment-là, ces collections arrivent dans les collections publiques et surtout, elles portent le nom de la personne. Donc il y a une pérennité de toutes ces collections et du travail fait par les amateurs, entre guillemets, à trouver des fossiles. Qu'on a publié cette petite crevette, par exemple, elle n'avait pas été trouvée deux jours avant, elle avait été trouvée il y a une vingtaine d'années. elle dormait dans, entre guillemets, dans une collection. Mm-hmm. Donc, ce flux de fossiles, entre guillemets, qui arrive vers le musée, ben, ça nourrit la recherche.
10: Et vous, Laurent Picot, vous avez trouvé un truc, un fossile exceptionnel ?
11: Alors, moi, les fossiles qui m'intéressent, c'est pas très, très vendeur. Moi, j'aime bien les animaux qui ont eu des maladies. Voilà. Par exemple, sur certains oursins, on voit ils ont des petits animaux qui sont attaqués, donc ils ont réagi de certaines façons.
10: D'accord.
11: Et puis moi, ma spécialité, c'est les fossiles qui ne se voient pas. Moi, j'étudie les microfossiles.
10: D'accord.
11: Les microfossiles, il faut une binoculaire. Donc il y a tout un monde de microfossiles qui est encore...
10: Et comment vous les capturez ? Comment vous les chopez ?
11: Alors on prend de la roche, quand c'est des marnes, on met ça avec de l'eau oxygénée, on fait une petite préparation, après on passe sur des tamis de 1 mm, 500 micromètres, 250 micromètres et 125. Vous récupérez les refus de tamis, vous les faites sécher, vous les mettez sous une binoculaire, et avec un petit pinceau, ben, vous récupérez vos microfossiles. Et les microfossiles, la plupart du temps, sont entiers. Et beaucoup de ces fossiles ont un intérêt très important pour reconstituer les environnements sur les ostracodes. Les ostracodes, c'est des crustacés qui font un demi-millimètre. Et en fonction des associations, vous pouvez décrire des environnements. Et les ostracodes, ce sont des animaux qui existent toujours. Si vous avez un pot de fleurs au printemps, vous arrosez, et puis d'un coup, il y a des toutes petites bêtes bouger dans le bas, ben, ce sont des ostracodes. Et en fonction des associations, ben, on est capable de décrire des environnements.
10: Ouais. Mais qu'est-ce que ça nous apprend, tout ça ?
11: L'histoire de la Terre, c'est-à-dire d'où on vient, et peut-être anticiper ce qui va nous arriver sur le coin du nez.
10: Voilà, c'est à méditer le travail de Laurent Picot, à découvrir au Paléospace de Villers-sur-Mer. D'ailleurs, plusieurs visites paléontologiques sont proposées pour les scolaires et pour tout type de visiteurs. Rendez-vous pour en savoir plus sur le site paléospace-villers.fr. Laurent Picot, paléontologue au Paléospace de Villers-sur-Mer, merci de nous avoir éclairé sur le site des falaises des Vaches Noires. À bientôt sur l'antenne d'ici Normandie.
11: À bientôt.
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0: Tramp avec The Logical Song sur votre radio ici Normandie.
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0: Merci de passer ce dimanche avec Ici Normandie, il est 11h. Les infos avec Valentin Bertrand.
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0: livreur de Rouen. 44 passagers ont été blessés, tous désormais hors de danger. Vous retrouvez un dossier complet sur notre site ici.fr. De la Charente-Maritime aux Pyrénées-Atlantiques, les habitants et les touristes appelés à la plus grande prudence. La côte aquitaine est en alerte maximale face aux baïnes. Aujourd'hui, ces courants imprévisibles capables d'emporter des baigneurs vers le large. C'est aujourd'hui l'ouverture de la chasse aux petits gibiers, les chevreuils, lapins et bécasses dans une grande partie du pays. La date est maintenue, décision contestée par la Ligue de protection des oiseaux et l'Association de protection des animaux sauvages après un été historiquement sec et rude pour les animaux. Dans les Pyrénées-Orientales, ce sont les chasseurs qui ont décidé de renoncer à cette ouverture. Une grande robe noire, des larmes et quelques trémolos dans la voix. Céline Dion a retrouvé son public hier soir à Nanterre, près de Paris, avec comme première chanson « On ne change pas » et elle l'a montré avec sa voix restée intacte après 6 ans sans donner de concert à cause de sa maladie. Une affiche de rêve pour le basket français aujourd'hui. L'équipe de France féminine va disputer ce soir la finale de la Coupe du Monde face aux quadruples championnes du monde en titre, l'équipe américaine, avec forcément un coup de revanche pour les Bleus battus en finale lors des JO de Paris 2024 par ces Américaines. Le coup d'envoi, c'est à 20h depuis Berlin, en Allemagne.
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3: L'après-midi va se dérouler sous de belles éclaircies pour toute la région, accompagnée par un vent faible. Côté température, on attend cet après-midi 21 degrés à Granville, 22 à Avranches, 23 à Pont-l'Évêque et Ouistreham, 24 à Caen, Bayeux et Vire, 25 à Lisieux, 26 à Flers et L'Aigle, 27 à Argentan et La Ferté-Macé, et 29 degrés maximum à Alençon. Demain, la journée commencera sous quelques nuages, mais le soleil dominera le ciel à partir de la fin de matinée. Puis on fait un point sur vos conditions en mer et les marées. Le vent souffle de sud-ouest entre 5 et 10 nœuds ce matin, avant de tourner au nord-ouest dans la journée. La mer est belle avec une eau à 20 degrés. Côté marée, le coefficient est de 100 aujourd'hui. La mer est en train de remonter. Elle sera au plus haut à midi 5 à Romanche, à midi 10 à Courseulles-sur-Mer et à 13h15 à Honfleur. Et je fait un point trafic tout de suite très rapidement pour vous informer qu'un accident s'est produit tout à l'heure sur la N13 près de Bayeux à hauteur de Mons-en-Bessin. Cela crée toujours quelques ralentissements en direction de Cherbourg, donc soyez prudents. Et si vous avez une inforoute à nous signaler, vous nous appelez au 02 31 44 48 44.
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3: 11h03, c'est Studio Ouvert qui démarre. On est ensemble jusqu'à midi et ça démarrera juste après avoir écouté Marc Lavoine tout de suite pour une Begin avec toi.

0: Marc Lavoine, pour une begin avec toi à l'instant sur votre radio ici Normandie. Bonne matinée, 11h07.
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0: Pendant deux week-ends, le Pré-Bocage se transforme en une vaste galerie d'art à ciel ouvert. La 8e édition du festival Itinéraire en quête d'artistes a débuté hier et se poursuit aujourd'hui, mais également le week-end prochain, avec au programme 49 artistes plasticiens à découvrir gratuitement dans 13 lieux du territoire. Et pour nous présenter tout ça, je suis avec Régis, président de l'association Réalité Art Actuel. Bonjour Régis.
3: Bonjour.
0: Alors 49 artistes, 13 lieux et plusieurs communes, comment fonctionne concrètement cet itinéraire ?
3: Alors c'est la 8e édition, c'est en partie sur les journées européennes du patrimoine la semaine prochaine, et c'est cette année sur au moins 8 communes, voilà, autour de Villers-Bocage, Jaunay-sur-Odon et Caumont-sur-Or.
0: Alors cette année vous ne proposez pas seulement que des expositions, il y a aussi des concerts, des conférences, une présentation de la langue normande, également j'ai vu encore des rendez-vous autour du patrimoine.
3: Alors, il y en a beaucoup, enfin, tous les ans, hein, d'ailleurs. Il y a une mélange, un mix art contemporain, concert souvent de musique classique ou concert de techno-normande qu'on a eu hier soir, qui était fabuleux avec le groupe Wemler, là. Donc, ce soir, on a une conférence à ne pas rater de Martine Baranski sur l'émancipation artistique féminine. Voilà, autour de Yvonne Guégan, Marianne van der Linden et puis Madeleine Desmet. Et ça, c'est à 18h30 à Villers-Bocage, au centre Richard Lenoir.
0: Donc ça, c'est pour ce soir.
3: Mais toute la semaine, on a effectivement une conférence qui va être vraiment très importante là, sur la langue normande, là par Joanne Lefebvre, le vendredi 18 septembre. On a le Vent des Arts présenté par Karine Saporta le 19 septembre. On a le concert de philharmonique de l'Opéra de Rouen, hein, surtout le dimanche 20 septembre, enfin, etc., au niveau des conférences et des concerts. Et puis, le public peut aussi donc faire les 13 lieux de patrimoine où on a des artistes plasticiens. Et exclusivité quand même pendant les deux week-ends, vous allez pouvoir revoir la tapisserie de Bayeux, mais cette fois-ci version Judicael, une tapisserie qui est aux mêmes mesures que la tapisserie de Bayeux et qui l'a peinte, voilà 40 ans, d'une époque de la nouvelle figuration. C'est vraiment là vraiment une interprétation de la tapisserie et c'est pas des copies comme on peut le voir un peu partout. Là, c'est vraiment une interprétation fabuleuse à voir cet après-midi et le week-end prochain. Voilà.
0: Alors, pour retrouver tout le programme, tous les lieux, on fait comment ?
3: Alors, on a des petits catalogues qui sont distribués au point info, hein, qui se trouve à Villers-Bocage, au centre Richard Lenoir. Toutes les personnes qui se présentent à partir de 14h ont un beau catalogue d'une cinquantaine de pages, d'ailleurs, avec l'ensemble des manifestations et comment s'y rendre. Par contre, il y a, je suppose, on doit pouvoir aller sur le site de l'Intercom, puisque c'est quand même un événement Intercom Pré-Bocage. Et donc, normalement, en allant sur ce site-là, on doit pouvoir trouver plus d'informations.
0: Je vous le confirme, prébocageintercom.fr et sur villersbocage14.fr également, on peut retrouver toutes les informations pour itinéraire en quête d'artistes. Ça continue donc aujourd'hui et le week-end prochain.
3: Absolument pas à ne pas rater, on a un artiste canadien du Québec qui est super et qui est installé dans la commune petite commune à côté de Caumont-sur-Or qui s'appelle Saint-Martin-le-Vieux. Alors avec un parc fabuleux et une installation de photographie de fond de mare absolument à voir.
0: Et c'est à ne pas louper. Merci beaucoup. Merci Régis.
3: Bonne journée. Merci.
0: Bonne journée. Au revoir et bon week-end. 11h11, vous écoutez ici Normandie. Dans un instant, on va retrouver Michel Bruno pour ses chroniques gourmandes. Il nous emmène aujourd'hui à Fleury-sur-Orne. Ce sera juste après avoir écouté Bruno Mars tout de suite avec On My Soul.
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0: Bruno Mars avec On My Soul à l'instant. Vous écoutez Ici Normandie, il est 11h14. Vos chansons préférées continuent avec La Balade de Jim d'Alain Souchon. Ça arrive juste après avoir visité un nouveau restaurant en Normandie. Les chroniques gourmandes avec Michel Bruno. Bonjour Michel.
1: Bonjour Alexandre.
0: Alors après Juvigny sous Andenne hier, aujourd'hui on se rapproche de Caen. Où est-ce que vous nous emmenez ?
1: Fleury-sur-Orne, l'île enchantée. Encore un établissement qui porte bien son nom. Parce que cette île, elle est enchantée grâce à ce restaurant. C'est un restaurant qui est centenaire, qui a été repris il y a une dizaine d'années par Catherine et son mari, Frédéric Desménois. Et ils ont modifié la cuisine, ils ont modifié le style. Elle a amené sa touche de soleil, sa luminosité dans la salle. C'est agréable, c'est beau. C'est tout vitré. On aperçoit ce joli village, les bords de l'Orne. C'est absolument formidable. Et puis la cuisine de son mari, bah c'est aussi assez exceptionnel. Alors, c'est un chef à la fois sage, audacieux, respectueux du terroir, respectueux de la tradition, mais qui ose. Il a beaucoup d'audace, ce chef.
0: Alors, qu'est-ce qu'on a, justement, comme plat ?
1: Oh, bah, par exemple, il fait un émietté de tourteau, mais qu'il est bon avec du bar un petit peu. Il fait un foie gras qu'il cuisine lui-même, avec une joue de bœuf qu'il a cuit longuement, qu'il a mijoté. Il fait un plat de veau, une araignée de veau, mais une entrecôte de veau, plutôt.
0: Ah oui.
1: Mais qu'est-ce que c'est bon avec des petits légumes al dente, croquants, juste ce qu'il faut. Il fait même du fromage, parce qu'en Normandie, il n'y a pas de repas sans fromage.
0: C'est vrai.
1: Alors, il sert une tome de la Saint-Jean, mais c'est bon, cette tome de la Saint-Jean. Il se l'est approprié. Mais alors, dis donc, quel régal !
0: Et niveau dessert, qu'est-ce qu'on a aussi de ce côté-là ?
1: Alors, t'as le choix. T'as de la pomme, t'as de la poire, t'as des mûres, t'as des figues quand c'est la saison. Bientôt, ça va être les raisins. Mais voilà, il n'y a pas de repas strict, il n'y a pas de règles aboutissantes. J'ai presque envie de dire qu'il faut laisser le chef en disant à son épouse Catherine, qu'est-ce qu'il nous propose le chef aujourd'hui comme dessert ? Et tu vas voir, il va faire des propositions. Parce que ces menus sont souvent des menus très raisonnables, 25, 30, 40, 50 euros. Il traite aussi le homard comme ses perses. Quand il a du homard, bah, il faut y goûter. Parce qu'évidemment, c'est du homard normand. Hein. Ah ouais, c'est du homard de Carteret. Hein.
0: Ah oui.
1: Ah, j'y tiens. Hein.
0: C'est du circuit court.
1: C'est du circuit court.
0: Alors, l'île enchantée, c'est fermé le dimanche soir, mais aussi le lundi et le mardi.
1: Exactement. C'est une petite maison. Préférable de réserver.
0: Très bien, merci pour le conseil. Et avant de se quitter, Michel, vous aviez un petit mot à nous dire pour terminer cette chronique.
1: Ouais, un grand hommage à un grand monsieur, c'était Robert Chabrodier, qui pendant plusieurs dizaines d'années a tenu le Dauphin à Caen et qui nous a quittés. Salut Robert, je suis sûr que là-haut, tu vas régaler beaucoup de monde.
0: C'est important de passer le message. Merci
1: tout
0: Michel.
1: Merci, au revoir.
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0: Alain Souchon avec la balade de Jim sur votre radio ici Normandie. 11h21, studio ouvert continue. Dans un instant, on part du côté de Bayeux pour parler du Grand Prix cycliste franco-hollandais. C'est à l'occasion des 82 ans d'amitié et de jumelage entre Bayeux et Eindhoven. On en parle dans un instant, juste après avoir écouté les Beatles avec Here Comes the Sun. Oh là là, j'arrive pas à parler anglais, c'est dimanche matin, ça y est, je suis fatigué, je ne l'arrive. Here Comes the Sun, voilà, ce sera mieux. Les Beatles le diront mieux que moi dans une minute.
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0: ici Normandie avec les Beatles à l'instant.
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0: Du 15 au 17 septembre, les villes de Bayeux et de Eindhoven célèbrent leurs 82 ans d'amitié, de jumelage. À cette occasion, de nombreux temps forts à destination du grand public sont organisés dans la capitale du Bessin, comme le Grand Prix cycliste franco-hollandais qui se déroulera mardi à Bayeux avec environ 200 coureurs qui sont attendus pour une course en plein cœur de la ville. Et pour en savoir plus, je suis avec Francis Mal, vice-président de l'Amicale cycliste de Bayeux. Bonjour Francis.
3: Oui, bonjour.
0: Alors, 200 coureurs attendus dans les rues de Bayeux, je disais. Qu'est-ce qu'il faut s'attendre particulièrement mardi lors du Grand Prix?
3: Donc, mardi, c'est le Grand Prix franco-hollandais, comme tous les ans, le 15 septembre, sur un circuit de 2,3 km à parcourir 35 fois. Et le départ, c'est à 19h devant le musée de bataille de Normandie. Par contre, je vous rassure, il n'y a pas 200 coureurs, hein, c'est pas possible. Déjà 70 coureurs, c'est déjà très bien.
0: C'est une course.
3: Voilà. Non, il y a 200 coureurs, c'est pas possible dans la ville de Bayeux.
0: Hein. Oui, c'est un chiffre que j'avais vu sur un article, hein, je vous dis tout. Hein, quand j'ai préparé l'émission, j'ai vu 200 coureurs.
3: Oui, vous avez raison, j'ai vu aussi sur l'article sur un journal, mais c'est pas possible, il y a une erreur, malheureusement.
0: Mais c'est déjà énorme, 70 coureurs, effectivement.
3: Oui, surtout que c'est la fin de saison, et puis c'est une course élite, et puis on a 12 Hollandais qui vont participer, comme tous les ans, avec nous.
0: Alors, vous me disiez, hein, 2,36 km à parcourir 35 fois, donc si je fais les calculs, alors donc 2,36 fois 35, ça fait 82,6, mais les comptes sont bons ?
3: C'est ça, les comptes sont bons, c'est exact.
0: Super. C'est exact. Ça commence à quelle heure ?
3: À 19h. 19h. Il y a environ 2 heures de course, quoi. Les gars, ça roule assez vite quand même. Hein.
0: Oui, effectivement.
3: C'est déjà à bon niveau.
0: Justement, puisque c'est dans Bayeux, j'imagine que ça va être compliqué niveau circulation pour les automobilistes pendant la course.
3: Ah ben, c'est sûr. Déjà, au niveau des signaleurs, il nous faut 29 signaleurs. Et puis, bon, bah, la ville, à partir de 18h, le circuit est fermé, je suis obligé. Hein.
0: Et pour les signaleurs, est-ce que vous recherchez du monde encore ?
3: Là, ça va. On vous remercie, on a assez de monde. Mais c'est toujours assez compliqué pour organiser.
0: Oui, j'imagine. Bon, bah écoutez, rendez-vous donc mardi à Bayeux pour voir cette course, donc ce Grand Prix cycliste franco-hollandais. Et donc, départ à 19h devant le musée mémorial de la bataille de Normandie. Hein.
3: C'est ça même, et on vous attend nombreux.
0: Et l'accès est gratuit. Merci Francis d'avoir été avec nous.
3: Merci.
0: Bonne journée, bon dimanche. Merci de même, au revoir. Il est 11h28, dans un instant, je vous donne des idées de sortie à faire près de chez vous. Ce sera juste après avoir écouté Stéphanie tout de suite avec Ouragan.
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0: Stéphanie avec Ouragan. Il est 11h32. On va écouter Céline Dion avec le ballet juste après vous avoir donné quelques idées de sorties à faire près de chez vous.
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0: Dans le Calvados, devenez naturaliste le temps d'une matinée. Le conservatoire vous propose de participer au comptage de la gentiane amère, une plante protégée suivie chaque année sur la réserve naturelle du Coteau de Mille-Îles-Soleil. Après un café et une présentation du site, vous partirez sur le terrain pour aider à dénombrer cette espèce et pensez à apporter votre pique-nique pour prolonger les échanges après l'inventaire. Rendez-vous mercredi de 9h30 à 13h au parking de l'aérodrome de Falaise à Damblainville. Toutes les infos sur le site calvados.fr. Dans l'Orne, un week-end placé sous le signe du bien-être et de la découverte approche. Le salon bien-être et artisanat revient les 26 et 27 septembre prochains pour une 4e édition avec près de 100 exposants. Minéraux, cristaux, créations artisanales ou encore conférences seront au programme. Rendez-vous donc les 26 et 27 septembre de 10h à 21h à la Nova d'Alençon. Toutes les infos sur le site de la Nova.
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0: avec le ballet. Vous écoutez ici Normandie, 11h37 tout de suite. Voici Normandie Accessible. Ce matin, on s'intéresse aux proches aidants, celles et ceux qui accompagnent au quotidien un parent, un conjoint, un frère, une sœur ou un proche en situation de handicap. Un rôle essentiel, mais qui peut aussi être source de stress et d'épuisement. Alors, le RSVA propose justement à Caen une formation gratuite consacrée à ces questions. Et pour en savoir plus, je suis avec Cécile Garraud, animatrice et conseillère projet soutien aux aidants. Bonjour Cécile.
1: Bonjour Alexandre.
0: Alors, tout d'abord, qui sont les proches aidants concernés par cette formation et quelles sont les difficultés qu'ils peuvent rencontrer et qu'ils rencontrent le plus souvent au quotidien ?
1: Alors, les proches aidants, ce sont essentiellement les parents d'enfants en situation de handicap qui viennent à ces formations, mais évidemment, si on est conjoint ou frère ou sœur ou même grand-parent ou même voisin et qu'on a l'habitude d'aider quelqu'un en situation de handicap, eh ben on est concerné également par cette formation-là. Les difficultés au quotidien, c'est que la plupart du temps, quand on aide quelqu'un, on s'oublie. Et quand on s'oublie, on fatigue et on a du mal à reconnaître les signes du stress et de l'épuisement. Cette formation-là, justement, elle est là pour aider à comprendre quel est notre rôle d'aidant, comprendre les difficultés que l'on rencontre et quelle approche on a avec l'épuisement, entre autres.
0: Alors, justement, ces deux journées sont là pour ça. Ça se passe donc le 19 et le 26 septembre à la MJC du Chemin Vert de Caen. Mais cette formation-là, elle est complète. Et si vous êtes avec nous aujourd'hui, c'est parce qu'il y en a une autre qui est bientôt prévue.
1: Oui, c'est ça, exactement. Ben oui, elle a rencontré un franc succès, cette formation à Caen. Et du coup, on en a ouvert une autre. Et comme on est dans le cadre d'un appel à manifestation d'intérêt financé par le Conseil départemental du Calvados et la CNSA, on en propose une autre sur un autre territoire du Calvados, donc à Pont-l'Évêque cette fois-ci, les 3 et 17 octobre.
0: Alors, il faut bien préciser que ce sont deux journées qu'il faut faire entièrement. La partie 1, c'est sur la première, donc pour le 3 octobre, et la partie 2 c'est le 17, c'est pas deux journées vraiment indépendantes l'une de l'autre, elles sont forcément complémentaires.
1: Exactement, sachant qu'en fait sur une des deux journées, ça va être davantage consacré à la place de l'aidant, la relation qu'on peut avoir avec son proche, la reconnaissance de ses émotions, et la deuxième ce sera plutôt sur vraiment qu'est-ce qu'est le stress, l'épuisement, comment on le comprend, quels sont ses effets, qu'est-ce qu'on peut en reconnaître, quelles sont les sources à identifier et comment on peut le gérer.
0: Alors, comment on fait pour s'inscrire ?
1: Eh bien, pour s'inscrire, soit on va sur le site du RSVA, rsva.fr, soit on envoie un mail à la plateforme de répit parenthèse, donc c'est parenthèse@rsva.fr, et puis là, nous, ensuite, on reprend contact, on envoie les liens, etc.
0: Donc, rendez-vous le 19 et 26 septembre, ça, c'est pour la formation qui est complète à Caen, mais si vous voulez vous inscrire, rendez-vous donc les 3 et 17 octobre prochains à Pont-l'Évêque. Merci beaucoup, Cécile, d'avoir été avec nous.
1: Oui, est-ce que je peux me permettre, s'il vous plaît, avant de vous dire au revoir, cette année, c'est important pour nous au RSVA parce qu'on fête nos 20 ans. Et donc, on invite tout le monde à une journée festive le 30 septembre à la baronnie de Bretteville-sur-Redon. Tout le monde, les professionnels, les particuliers, les familles, les amis, tout le monde en famille ou seul est invité à venir partager ce moment avec nous.
0: Rendez-vous donc le mercredi 30 septembre.
1: Merci.
0: Avec grand plaisir. Merci beaucoup, Cécile. Bonne journée.
1: Bonne journée à vous. Au revoir.
0: Il est 11h41 et dans un instant, on part à IF pour la 5e édition du Festival du Jeu qui se déroulera le week-end prochain. On en parle juste après avoir écouté Pascal Obispo en duo avec Francis Cabrel et ils arrivent dans moins de 2 minutes.
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0: Faudrait que pleuve l'amour de Pascal Obispo et Francis Cabrel à l'instant sur votre radio ici Normandie.
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0: Des centaines de jeux de société, des tournois, du loup-garou, des nouveautés et même une brocante pour les joueurs. Le week-end prochain, IF va devenir un grand terrain de jeu puisque l'association Je Kiffe organise la 5e édition de son festival du jeu. Ça commencera vendredi, ce sera jusqu'à dimanche à la salle François Mitterrand. Et pour nous présenter ce rendez-vous, je suis avec Julien Rayon, secrétaire de l'association Je Kiffe. Bonjour Julien.
3: Bonjour.
0: Alors, c'est déjà la 5e édition, le festival a beaucoup grandi depuis ses débuts. Vous accueillez quel genre de public pendant le festival?
3: Alors, pendant le festival, on accueille vraiment tout public, du plus jeune âge, tous les âges. Le but, c'est vraiment de partager la passion du jeu auprès du plus grand nombre.
0: Il y aura plusieurs centaines de jeux même qui seront là pendant 3 jours. Pour quelqu'un qui arrive et qui ne connaît pas forcément les jeux de société modernes, comment ça se passe? Est-ce que les bénévoles sont là pour expliquer les règles et conseiller un petit peu aussi quel genre de jeu ça pourrait les intéresser?
3: Complètement, en fait, c'est le rôle de nos bénévoles animateurs. On en a plusieurs qui sont réquisitionnés durant l'événement pour justement pouvoir expliquer les jeux à des novices qui souhaitent justement découvrir les jeux. Donc on peut venir seul, sans connaître aucun jeu, il n'y a aucun souci. On est justement là pour les expliquer et pour les faire découvrir.
0: Quels sont les temps forts pendant ces 3 jours? Est-ce qu'il y a des nouveautés que vous avez particulièrement envie de faire découvrir au public?
3: Alors cette année, on a la chance d'avoir des jeux qui viennent vraiment de sortir, donc des nouveautés hein, que certains de nos adhérents ont pu découvrir lors des derniers festivals extérieurs, on va dire. Et puis on a aussi démarché des éditeurs qui nous ont offert des prototypes. Donc on a certains jeux en démonstration qui ne sont pas encore sortis. Donc ça, c'est vraiment intéressant pour des amateurs
0: pour
3: de jeux.
0: Pour les passionnés aussi.
3: Voilà, pour les passionnés qui pourront venir découvrir des jeux en avant-première. Donc ça, voilà, c'est une des nouveautés cette année.
0: Alors, il y a aussi la broc. Je kiffe la broc avec des jeux de seconde main, hein, c'est bien ça?
3: Oui, alors en fait, c'est un des événements qu'on organise aussi dans l'année. Un événement D'accord. à part entière qui est le premier week-end de février tous les ans.
0: Ouais.
3: Et en fait, sur notre festival, on aura un petit coin dédié pour justement des jeux qui font partie de notre ludothèque et qu'on mettra à prix réduit pour faire découvrir aussi à tout le public et pouvoir repartir avec des jeux qu'ils auront aimé jouer pendant le festival.
0: C'est à la salle François Mitterrand à IF, donc ça commence vendredi, c'est à partir de 20h hein, vendredi.
3: Exactement, vendredi 20h jusqu'à 2h du matin. Samedi, ce sera de 14h à 2h du matin également, et puis dimanche 13h-17h.
0: Voilà, 13h-17h, et l'entrée est gratuite et ouverte à tout le monde.
3: Bien évidemment.
0: Alors, rendez-vous donc le week-end prochain, si vous aimez les jeux de société, c'est l'événement à ne pas louper. Donc l'association Je Kiffe qui organise cette 5e édition du Festival du Jeu, salle François Mitterrand à IF. Merci beaucoup Julien d'avoir
3: merci
0: été avec
3: vous.
0: Nous. Bon week-end.
3: Merci beaucoup.
0: Merci d'être passé sur ici Normandie. Il est 11h49 et dans un instant, on va apprendre à parler normand avec notre spécialiste, bien évidemment Stéphane Lenné. Ce sera juste après avoir écouté Sylvie Vartan avec L'amour, c'est comme une cigarette.
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0: Sylvie Vartan avec L'amour c'est comme une cigarette sur votre radio ici Normandie. Johnny Clegg arrive avec Asim Bonanga, ce sera juste après vous jouer chez Normandie. Chaque week-end, on parle normand avec Stéphane Lenné dans la chronique Boujou et Chat Normandie. Boujou Stéphane.
1: Boujou Alexandre.
0: De quoi vous allez nous parler aujourd'hui?
1: Je vais poursuivre mes exemples de l'apport des Scandinaves au vocabulaire normand et français ensuite, si vous en êtes d'accord bien sûr.
0: Ah mais volontiers, c'est quoi votre premier mot?
1: Le bord. Bord d'un bateau, planche, extrémité supérieure du revêtement qui couvre la membrure de chaque côté d'un bateau. Le terme est en général présenté comme issu du francique, la langue des Francs, bord. Mais il a sans doute été renforcé par le scandinave bord, planche, côté de la coque d'un bateau. Le mot paraît en effet présent dans toutes les langues germaniques, mais l'étymon francique proposé par les dictionnaires est une forme recomposée à partir du mot scandinave. La date à laquelle le mot est attesté, vers 1120, dans le voyage de Saint-Brandan, un texte anglo-normand, et l'importance de l'héritage des Vikings dans le domaine maritime, autorise sans doute à privilégier une origine scandinave.
0: Et est-ce que ça fait longtemps que ce mot a été adopté par le français standard ?
1: On le trouve dans les textes de plusieurs auteurs anglo-normands du Moyen-Âge, comme Benedict, je l'ai déjà dit, ou Vass, mais aussi dans le Conte du Clos des Galets de Rouen, l'ancêtre médiéval des Arsenaux. Le premier dictionnaire qui le cite est le Trésor de la langue française, publié par Jean Nicot en 1606.
0: Ah oui, ce n'est pas jeune.
1: Non, et cela explique pourquoi le paradigme morphologique, la famille de mots si vous préférez, du mot « bord » est abondante. Bordage, bordé, abordé, abordage, abordable, bordereau, bordure, débordé, etc. Mais passons maintenant au verbe « équiper ».
0: Oui, il est scandinave aussi celui-là ?
1: Eh oui, c'est le normand médiéval « esquiper » puis « équiper », charger un bateau précisément. Ce verbe provient du scandinave « skipa », mettre en ordre, arranger, organiser. Le sens initial serait précisément « pourvoir le navire en homme et en matériel pour le mettre en l'état de naviguer ». C'est-à-dire que le verbe « esquiper » est synonyme en ancien français d'adouber, appareiller, attourner, conrayer, garnir, et qu'il pourrait être traduit en français moderne par « armer », armer un navire bien sûr. Il a aussi le sens de « prendre la mer », appareiller, au sens moderne cette fois.
0: Mais il est normand avant d'être plus généralement français.
1: Oui, comme « bord », il apparaît d'abord dans des textes anglo-normands, ceux de Benedict, Vass, Guillaume de Berneville, Udrotland. Et comme bord aussi, le premier dictionnaire qui le cite est le Trésor de la langue française de Jean Nicot en 1606, puis le dictionnaire d'Antoine Furtière en 1690.
0: Et équipe, c'est de la même famille ?
1: Eh oui, le nom est formé sur le verbe, tout comme équipage, équipement, équipier et équipière, coéquipier et coéquipière, ou encore rééquiper.
0: Eh bien, nous voilà bien équipés en vocabulaire. Alors, merci Stéphane, à la prochaine et boujou.
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0: Et Savouka avec Asim Bonanga.
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0: Dimanche 13 septembre, vous écoutez Ici Normandie, il est midi. Le journal avec Leïla Meshaouri.
2: Que faisait ce morceau de rail retrouvé sur les voies à Cléon, là où le train qui reliait Rouen à Caen a déraillé vendredi soir? À ce stade de l'enquête, la question reste sans réponse. Le parquet et le ministre des Transports restent prudents quant à l'hypothèse d'un acte de malveillance. Mais pour le secrétaire fédéral du syndicat Sudrail, Fabien Villedieu, ce rail n'a pas pu se déplacer tout seul.
3: C'est un rail assez classique, hein, que tout le monde connaît. C'est vrai que c'est une masse immense, hein, en acier, 300 kilos. La seule chose qu'on sait, alors évidemment,
4: qui fait combien de mètres
3: a priori, elle ferait 7 mètres.
0: D'accord.
3: Donc 7 mètres à 300 kilos, vous imaginez bien que vous ne déplacez pas ça tout seul. La seule

0: donc pas là par hasard. Il répondait à nos confrères de France Info. Avis partagé par le président de la région Normandie. Hervé Morin parle d'un acte criminel. Abject, dit-il. Rappelons que 186 personnes étaient à bord de ce TER entre Rouen et Caen. La principale victime, âgée de 18 ans, est toujours hospitalisée, mais ses jours ne sont plus en danger.
1: Quelques affrontements et des blessés légers hier après-midi à La Hoguette, près de Falaise.
0: Environ 200 gendarmes étaient mobilisés pour disperser une foule de personnes rassemblées dans une free party, un événement musical non autorisé dans un champ de cette petite commune. 4 gendarmes ont été blessés au cours de l'évacuation du site, ainsi que 2 teufeurs, et 4 personnes ont été interpellées. Une grosse frayeur sur la commune de Fleury-sur-Orne hier après-midi. Les pompiers du Calvados ont été appelés pour un feu de maison. La toiture d'une maison inoccupée était totalement embrasée. Le feu a pu être éteint sans qu'il ne se propage à la maison voisine. Une vingtaine de pompiers étaient sur place. Une scène très violente en pleine rue à Clessy hier matin dans cette commune au sud du Calvados près de Condé en Normandie. Un jeune homme est mort poignardé aux alentours de 5h du matin. Cette agression mortelle s'est produite dans la rue devant plusieurs témoins selon les indications du procureur de Caen. L'auteur est en fuite. Dans l'Orne, une enquête pour homicide volontaire est ouverte après la découverte d'un corps sur la commune de L'Aigle. Un corps démembré retrouvé vendredi matin dans une maison inhabitée près d'un étang.
1: Ils l'ont fait, les joueurs du Stade Malherbe Caen ont offert la victoire aux supporters hier.
0: Victoire 2-0 au Stade d'Ornano contre le Paris 13 Atlético. Ça a très bien commencé avec un premier but dès la 7e minute. Mais il a fallu attendre la toute fin du match pour obtenir la victoire. Et c'est bien là le principal. Le latéral droit, Léo Millénaire, est satisfait.
2: C'était un souhait de confirmer les bons résultats, surtout à domicile. Voilà, on a cette envie de marquer notre territoire, entre guillemets. Donc très content pour nous et pour les points à prendre.
3: Ça a démarré très très fort.
2: Ouais, c'est sûr. Voilà, Fat qui obtient un penalty. On était sûr qu'il allait le marquer, donc ça fait toujours du bien de commencer un match à 1-0.
3: Il a fallu par contre patienter un petit peu pour se mettre à l'abri.
2: Bien sûr, c'est des cases à améliorer. Voilà, confirmer d'un début match assez fort. Donc voilà, on a encore des steps à passer et puis on est confiant pour la suite.
3: Dans le travail, justement, il y a cette difficulté à mettre un peu de rythme, peut-être de se trouver les derniers gestes sur le jeu offensif.
2: Après, il y a plein de paramètres qui étaient aujourd'hui. Voilà, il fait chaud, l'heure. Il va falloir qu'on s'habitue à l'heure aussi du match, le terrain qui sont pas arrosés, donc forcément mais c'est peut-être pas une excuse. Après voilà, comme je l'ai dit, on a encore des steps à passer pour vraiment faire peur à l'adversaire et atteindre nos objectifs en fin de saison, mais c'est de bon augure pour la suite.
0: Et ce matin, le Stade Malherbe Caen se retrouve à la 2e place du classement de Ligue 3.
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1: Merci Leïla, bon dimanche.
0: Et bon dimanche à vous.
1: Merci
0: et
1: beaucoup.
0: À bientôt.
1: Dimanche sous le soleil, pendant toute l'après-midi sur toute la Normandie, avec des températures qui iront entre 21 et jusqu'à 29 degrés au maximum, comme à Alençon.
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1: Il est 12h04. Merci d'écouter Ici Normandie. Je vous souhaite un bon appétit et tout de suite, c'est l'heure de retrouver votre rendez-vous préféré sur votre radio Ici Normandie.
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1: Bonjour Willy.
7: Bonjour, bon dimanche. Sous vos applaudissements, c'est Willy vient déjeuner chez vous, numéro 1088.
1: Oh là là,
7: il lâche là vraiment. Hein. Bonjour la tribu.
1: Bonjour.
7: Alors, qui est là aujourd'hui? Nicolas Malabeuf, notre enfant de la télé. Bonjour mon bon Nicolas.
8: Bonjour Willy, bonjour tout le monde.
7: Et Fabien Imo, notre geek. Bonjour mon Fabinu.
9: Bonjour Willy, bonjour à tous.
7: Et bienvenue à tous mes amis. Merci d'avoir choisi votre émission utile sur votre radio utile jusqu'à 13h30 les samedis et dimanches. On vous propose un talk show d'actu pas comme les autres, des infos avec nos invités, des sourires avec nos chroniques, de la musique, des cadeaux. Ici, on apprend et on se détend. C'est notre promesse. Et cette promesse, on la tient, tu vois, parce que nous, on ne se présente pas aux élections présidentielles.
1: Ah
7: donc, pas on encore. Peut faire des promesses et on les tient.
1: Ah oui.
7: Voilà la différence avec les autres. Alors, notez bien les deux dossiers du jour, mes amis. Dans un instant, près de 10 000 animaux, principalement des chats et des chiens, ont été recueillis dans les 64 refuges de la Société protectrice des animaux rien qu'au cours de cet été. C'est un record, un triste record. Eh bien, pourquoi un tel carnage? On en parle dans une minute. Et à 12h30,

0: attention, événement.
1: Alors là,
0: on vous en parle depuis hier, parce qu'en fait, on a calé ça hier. Hein. On a eu hier, quelques minutes avant le début de l'émission, on a eu confirmation de sa venue au lendemain de son grand retour sur scène à la Plénitude Arena de Nanterre. Céline Dion sera avec nous en studio dans 20 minutes. Alors, manquez pas ce moment, vous savez que depuis la rentrée, nous avons inauguré une nouvelle séquence, hein, 30 minutes en tête à tête, à tête à tête, parce qu'on est quatre. Voilà, qu'on a donc appelé le gigot du dimanche, parce que le gigot, c'est un repas star du dimanche. Et là, nous allons recevoir la star des stars. C'est un beau gigot.
2: Magnifique, on en profite
0: de dire, je crois qu'elle n'est pas encore là. Donc, en face, je ne lui dirai jamais bonjour Céline, vous êtes le gigot.
1: Non. Là, c'est entre nous.
0: On ne pourra pas. Donc, on le fait avant. Mais vraiment, Céline Dion sera avec nous dans 20 minutes. Enfin, Céline Dion sera avec nous dans 20 minutes. Et puis alors, autre nouveauté, mes amis, dorénavant entre 13h et 13h30, c'est vous qui avez les clés de cette émission. C'est 30 minutes, 100%, rien qu'avec vous. Vous avez l'antenne. Alors, venez nous raconter vos youpis, vos moments heureux de la semaine, la belle rencontre, la jolie histoire. Venez nous faire un petit coucou. Venez réagir sur les thèmes du jour, les animaux abandonnés. Et sur Céline Dion, elle sera là. Si vous avez une question à lui poser, vous n'hésitez pas. Parce que le samedi, c'est youpi la vie, certes, mais le dimanche, c'est youpi aussi. Alors, on vous attend, notez bien le numéro 0810 055 056. Ce numéro,
1: c'est le même numéro pour WhatsApp.
0: Vous pouvez nous
1: envoyer des messages, des vocaux, des photos, tout s'affiche sur notre écran dans le studio 0810 055 056.
0: Voilà, n'hésitez pas, vous pouvez laisser des vocaux, tout ça, des photos, tout ce que vous voulez. 0810 055 056 et vous repartez.
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0: Vous l'avez compris ou pas, tout se passe ici, mes amis. On a tout dit. Alors, démarrons.
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0: Ok, ils nous ont rajouté une demi-heure de plus cette année. Mais comment on fait des sommaires de 25 minutes? Il faut qu'on rajoute 4 heures. Sinon, on n'y arrivera jamais, jamais. Allez, ouvrons notre premier dossier. Bonjour, Jacques Gauchy.
4: Bonjour.
0: Bienvenue ici, mon cher Jacques. Vous êtes le président de la SPA. Alors, vous nous confirmez cette info là que j'ai vue passer ce jeudi soir. Record d'abandon dans les SPA cet été. C'est vrai, Jacques?
4: Alors, je préfère parler de prise en charge, plutôt que d'abandon.
0: D'accord.
4: Mais ce sont essentiellement donc des chatons, et c'est là que la sériation est un enjeu majeur de protection animale, parce que nous nous retrouvons avec des gens qui nous amènent dans des chatons, ou bien, pire encore, ils nous déposent des cartons devant les refuges dans lesquels il y a ces chatons, qui en plus ne sont pas sevrés, ce qui nous oblige à les prendre pour les proposer à nos familles relais, puisqu'il faut y biberonner, on ne peut pas y biberonner, nous, dans nos refuges. En plus, dans nos refuges, nous avons des animaux qui sont parfois fragiles, voire malades, notamment les chats qui ont le coryza. Donc, on ne peut pas les récupérer tout de suite. On les prend, bien sûr, après, pour les mettre à adoption. Donc, c'est essentiellement donc, des chatons. Et puis, c'est vrai que nous avons eu cette année un record sur ce qu'on appelle les réquisitions, à savoir donc des animaux qui sont en situation de maltraitance. Ou qui sont pas assez nourris, ou qui souffrent de la chaleur. Et nous avons un réseau donc de délégués enquêteurs qui sont donc au niveau national et qui donc nous font remonter ces informations. Nous avons un partenariat avec la gendarmerie et la police et nous avons donc dans le cadre de ce partenariat nous faisons les réquisitions, le procureur donc le signe les documents et nous récupérons les animaux que nous mettons bien sûr dans nos refuges pour les mettre à l'adoption ensuite.
0: Bon, mais alors vous récupérez tous ces animaux, mon cher Jacques, vous avez l'argent qui va avec?
4: Alors, l'argent effectivement est un des sujets donc importants pour nous. Vous savez que nous ne vivons que grâce à la générosité donc de la population nationale.
0: Tout à fait, pour ça que je vous posais cette question.
4: Bien sûr que ça a un impact sur nos finances. Alors lorsqu'il y a un afflux comme ça d'animaux, écoutez, nos agents animaliers sont intelligents, ils bougent un peu les murs. On met plus de chiens compatibles dans un chenil, on met plus de chiens dans une chatterie. Donc on arrive effectivement à venir. Nous avons aussi un réseau national important. Lorsque dans une région, il y a une surcharge, on peut déplacer les animaux. Voilà, on arrive à trouver des solutions.
0: Des solutions. Vous nous disiez là pour voilà que vous preniez, on va dire, la stérilisation, voilà, qui pourrait être une mesure concrète pour tarir les abandons à la source. L'encadrement des ventes d'animaux, je lisais ça aussi, que c'était quelque chose d'important pour vous.
4: C'est très important. Vous savez qu'il y avait cette loi de janvier 2024 qui interdisait l'achat dans les animaleries. Oui. Les décrets d'application n'avaient pas été publiés et nous avons rencontré donc le Premier ministre cet été à Matignon, qui nous a promis que ça allait être fait. C'est fait effectivement. Grâce à ça, nous allons pouvoir déjà au moins tarir cette arrivée donc de petits animaux. Mmh. Mais malgré tout, les réseaux sociaux font beaucoup de mal. Il y a beaucoup de ventes qui se font. Simplement sur Facebook ou autre, où des gens vendent des animaux, placent des animaux, et donc là, il y a effectivement une difficulté. L'autre sujet sur lequel donc nous battre, c'est l'organisation par les villes de salons de chiots ou de chatons.
0: Ah, il y en a plein ça. Et ça, vous n'aimez pas aussi ça, Jacques?
4: Mais non, parce qu'en fait, ça provoque ce qu'on appelle l'achat compulsif.
0: Oui, c'est ça. On dit, il est mignon,
2: hop, on achète,
0: voilà,
2: on craque.
0: Hein. C'est ça.
4: Voilà. Et les gens ne se rendent pas compte qu'en fait, ça a un coût. On ne sait pas, mais un chien, ça coûte 1000 euros par an, uniquement des frais de nourriture. Je ne compte pas les frais vétérinaires. Et un chat, c'est 780 euros par an également. Voilà. Donc, et puis la taille du chien, la compatibilité du chien avec d'autres chiens, des chats ou des enfants. Nous, quand les gens viennent dans nos refuges, nos agents animaliers connaissent parfaitement leurs animaux et préviennent. Ils disent, voilà, ce chien est compatible de chat, chien, etc.
0: Mais on le fait peut-être moins dans les salons ou dans des ventes comme ça, hein, c'est ça. Hein.
4: Ah ben, on ne le sait pas du tout.
0: Les animaux étant
4: tellement petits, comment oublier que le propriétaire puisse connaître le comportement de chien.
0: Je connais le problème aussi à chaque fois. On me dit, il est mignon, Willy, mais je coûte cher. Donc, vous voyez, c'est pour ça que je dis aussi aux gens, ne m'adoptez pas parce que j'ai l'air mimi comme ça, mais non. Donc, le message que vous vouliez faire passer ce midi, parce que moi, quand j'ai vu quand même ces chiffres-là qui sont sortis, quand même, plus 20% par rapport à 2025, donc c'est...
4: C'est ça. Alors, le côté positif, c'est que nous avons, par contre, plus 17% d'adoption. Donc, ça, c'est bien. Ça veut dire que ça désengorge nos chenilles. Ça laisse de la place pour les nouveaux arrivants. Voilà. Donc, ça, c'est bien.
0: Merci, mon cher Jacques, d'être passé nous voir. Jacques Gauchy, le président de la SPA. Voilà, un été record au nombre. Alors, il n'a pas aimé le mot abandon, mais prise en charge, exactement, par la SPA. Merci, mon bon Nicolas. Il a bien écouté ce qu'a dit Jacques. Parce que,
2: comme toujours.
0: Je ne vais pas te mentir, je me souviens plus de ce qu'il avait dit. Donc, je te remercie. C'est mon cerveau. De toute façon, Nicolas, c'est moi. C'est vrai, je t'appelle comme ça. C'est mon cerveau.
2: Mon cerveau.
0: Chaque fois, je vous jure, parfois, j'appelle Nicolas. Je fais, Nicolas, tu te souviens de ce que j'ai dit? Nicolas, tu te souviens de ce que j'ai fait? Nicolas,
2: tu as ma liste de courses?
0: C'est ouf. Franchement, c'est ouf.
2: Tout ça bénévolement, en plus.
0: Bah, heureusement.
1: Tiens, on a un petit message sur WhatsApp de Christelle. Un petit bonjour de la montagne en Haute-Savoie à Morillon. Honte à ceux qui abandonnent les animaux sans bonne raison.
0: Bravo, Christelle.
1: Bisous à l'équipe. Donc, merci beaucoup, Christelle. Sur WhatsApp, bien sûr, vous pouvez continuer à réagir, c'est gratuit, 0810 055 056.
0: Voilà, vous n'hésitez pas. Puis après, il y a le Youpi à partir de 13h, mes amis. On parle de quoi avec toi, mon Fabinou, dans un instant?
1: L'actu web, des automobilistes ont trouvé une astuce pour remplacer leur carburant dans leur voiture. Cette info fait le tour des réseaux sociaux là depuis quelques jours. Je vous explique tout dans un instant.
0: Et là, très bien. Mais d'abord, on va écouter Julien Clerc avec Elle voulait qu'on l'appelle Venise. À tout de suite, mes amis. Merci d'être ici.
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0: C'était bien sûr Julien Clerc avec Elle voulait qu'on l'appelle Venise. Tu aimerais qu'on t'appelle comment, Fabien?
1: Bah Fabien.
0: Fabien, ah, c'est pas mal.
1: C'est pas mal déjà.
0: Nicolas, tu voudrais qu'on t'appelle Fabien,
1: non,
0: Nicolas?
1: Clermont-Ferrand.
0: Tu voudrais qu'on t'appelle
2: bah
0: Clermont-Ferrand?
2: Venise, Clermont-Ferrand, c'est à côté.
0: C'est ton côté Giscard.
1: Chaque week-end, Willy vient déjeuner chez vous, avec les lunettes. Il manque l'accordéon, quoi.
0: Alors, Fabien, notre geek. Oui, on t'écoute. Il est 12h18, je le dis aux gens. Ils disent, quelle heure il est? 12h18.
1: C'est dit. C'est parti pour toute l'actu web en moins de 2 minutes. Ce qui est beaucoup commenté depuis quelques jours sur les réseaux sociaux, le prix du carburant, le prix du diesel explose à l'heure actuelle. On est autour des 2,30€ le litre selon le site carbu.com. Résultat...
0: Mais toi avec tes deux bagnoles, mais comment...
1: Je m'en sors plus. Je peux plus rouler. Résultat, certains automobilistes ont décidé de recourir à des solutions plus économiques et peu courantes. La tendance du moment, mettre de l'huile de colza dans son réservoir. Cette tendance a été mise en lumière par nos amis de France 3 cette semaine. Le reportage là est en train de faire le buzz. Écoutez, Lucas, un automobiliste, est bien qu'à passer le cap.
3: Je suis en train de mettre le plein de d'huile de colza. 1,45€ actuellement. J'ai aucun problème, au contraire, elle fume pas, elle consomme pas plus.
0: Ça sent pas
3: la seule différence que je vois, c'est l'économie que je fais dans mes poches. Ah bah, je gagne déjà au moins 70 centimes par litre. Je trouve que le fait que ce soit qu'il y ait de l'huile, ça graisse la mécanique, ça fait du bien.
1: Alors attention quand même les amis, l'utilisation d'huile de colza comme carburant est interdite. Ces produits ne figurent pas parmi les carburants autorisés par le code des douanes et vous risquez jusqu'à 135€ d'amende, faut le savoir. Mais malheureusement, Willy, beaucoup de Français prennent ce risque parce qu'ils n'ont pas toujours le choix. Le carburant coûte de plus en plus cher et plus largement, c'est le coût de la vie qui ne cesse d'augmenter. Résultat, beaucoup de Français serrent les dents et misent de plus en plus sur l'huile de coude pour y arriver. L'huile de coude qui est gratuite pour l'instant. Toujours dans l'actu web de la semaine, actu plus légère, tiens. Une coupe de cheveux est très tendance chez les ados et les jeunes hommes en ce moment. C'est la coupe brocoli. Vous connaissez, vous l'avez forcément déjà vu. C'est cette coupe de cheveux avec les côtés assez courts et sur le dessus, une grosse masse de cheveux bien volumineuse et bouclée.
0: Un peu bouclée, voilà.
1: Qui donne un peu l'impression d'avoir un brocoli posé sur la tête. Bref, les ados se prêchent chez les coiffeurs, car pour avoir cet effet, c'est du boulot. Pour obtenir de belles boucles, il faut poser, vous savez, les fameux bigoudis de nos grands-mères. Écoutez cette coiffeuse.
4: Est-ce que c'est les mêmes bigoudis que nos grands-mères, nos mamies?
5: C'est exactement les mêmes. Ça n'a pas changé. C'est vrai en plus, c'est exactement les mêmes. Là, depuis 2-3 ans, c'est plutôt les jeunes hommes à qui on fait les permanentes et les jeunes filles, plus du tout.
1: Les jeunes filles, plus du tout. Pour la coupe brocoli, donc il faut compter 1h30 quand même de travail chez le coiffeur, une cinquantaine d'euros, et les boucles peuvent tenir quand même pendant au moins 3 mois. La mode tourne en boucle. On termine l'actu web avec une idée de sortie. Tiens, aujourd'hui, est organisé un lentathlon.
0: Qu'est-ce que ça
1: se passe à Saint-Jean-d'Angély. C'est en Charente-Maritime. Le principe du lentathlon, il faut arriver dernier pour gagner la course. Explication. Explication avec les organisateurs.
6: Le lentathlon, c'est une nouvelle compétition qui consiste à reproduire les gestes du coureur, mais au ralenti. Mais c'est aussi une épreuve artistique quelque part, parce qu'il faut bien refaire tous les gestes décomposés du coureur. On va créer une fédération internationale. On a comme objectif, je dirais très lointain, pourquoi pas les Jeux Olympiques.
1: Et les Jeux Olympiques,
0: et pourquoi pas.
1: Qui sera le plus lent? Rendez-vous aujourd'hui en Charente-Maritime dans la commune de Saint-Jean-d'Angély pour le premier lentathlon. Vous l'aurez compris, pour cette course, rien ne sert de courir, il faut arriver le dernier.
0: Bravo Fabien.
2: C'est rare qu'on l'applaudisse,
0: Aujourd'hui, hier, on a pris soin de toi, mon Nicolas. Aujourd'hui, on prend soin de mon Fabien. Ça va, mon Fabinho? Combien de temps qu'on travaille ensemble?
1: Huit ans, tu te rends compte?
0: Huit ans qu'on se voit.
1: J'ai calculé en début de saison, ce sont nos noces de coquelicot.
0: Oh, mon bébé. Vous êtes mes deux bébés, tous les deux. Franchement, vous êtes mes deux bébés. Alors, hier, vous avez été très nombreux à appeler pour flatter Nicolas au 0810-055-056. Bah, aujourd'hui, faites-le pour Fabien. Voilà. Appelez, flattez, dites tout ce que vous aimez chez Fabien,
1: ce que vous n'aimez pas aussi, surtout.
0: Je dis bien à Dylan qui est au standard. Ah bah il y a déjà des appels pour Fabien. Ah bah il y a Dylan au standard qui me dit il y a déjà des appels. Promets-moi, c'est que des insultes, Dylan.
1: Normalement,
0: si tu fais bien, oui. Il me dit oui, bien sûr. Bon, continuez à appeler, flattez. Et puis comme tout à l'heure, dans 8 minutes, événement, on reçoit Céline Dion. Tu sais ce qu'on va faire pour le Youpi la vie à partir de 13h? Tiens, voilà ce qu'on va faire. Appelez-nous pour flatter Fabien. Appelez-nous si vous appelez Céline.
2: Oui.
1: Ah oui.
0: Si vous appelez René. Jean-Jacques. Jean-Jacques Goldman.
1: Ouais.
0: Voilà, c'est pas mal, non?
1: On va pas faire tous les frères et sœurs.
0: Ziggy, s'il y a des Ziggy qui nous écoutent. S'il y a des Ziggy qui nous écoutent, eh ben appelez-nous. 0810.
1: C'est très rare le prénom Ziggy.
0: C'est très rare, mais on ne sait jamais. Alors appelez-nous 0810 055 056. Vous passerez en priorité à partir de 13h.
1: Non, mais n'empêche, elle doit être fatiguée, Céline Dion, parce que 2h30 de concert quand même.
2: D'autant plus que c'est un honneur de la recevoir.
0: On lui posera toutes ces questions, ne soyez pas si impatients.
2: Bah oui,
0: dans 7 minutes, elle est là. Voilà, jingle, elle est où?
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0: Allez, à 12h23, il est temps qu'on vous présente un invité pas banal, parce que vous savez qu'on aime vous présenter des invités pas banaux. Et cet invité pas banal du dimanche, c'est Rémi Guillonnet. Bonjour Rémi.
8: Bonjour à vous.
0: Bienvenue.
8: Merci de m'accueillir.
0: Mais de rien, mon Rémi, bienvenue ici. Alors, vous êtes né au Honduras, mais vous avez grandi à Cergy-Pontoise, dans le Val d'Oise. Enfant un petit peu timide, et puis dès l'âge de 2 ans, vous êtes passionné par le chant. Au point que le 25 octobre prochain, c'est le 25, c'est ça ou...
8: Du 25 au 29.
0: Voilà, du 25 au 29.
8: C'est 4 jours de compétition.
0: Et vous allez vous rendre à Las Vegas pour faire quoi, mon cher Rémi?
8: Eh bien, on va, parce que je dis on, parce que je suis accompagné d'une équipe de 4 personnes, mais puisqu'on est plusieurs à représenter la France, pour les championnats du monde de karaoké.
0: Voilà. Voilà. Alors Rémi, je précise que vous êtes déjà champion de France de karaoké,
8: C'est ça, est champion de France avec mon acolyte, ma vice-championne Marine Gauthier, qui a aussi également représenté la France avec moi.
0: Très bien. Donc, alors, comment ça va se passer? Il y a combien de concurrents et vous allez devoir faire quoi alors?
8: Alors, on est à peu près entre 30 et 50 pays.
0: Ah oui.
8: Voilà, donc c'est quand même pas mal, avec des nations quand même assez grosses comme l'Australie, le Japon, le Kazakhstan, j'en passe, c'est les meilleurs, le Brésil surtout, parce que le Brésil,
0: ils sont bons.
8: Ils vont à fond, parce que c'est surtout qu'en fait il y a tout le pays qui est derrière. En fait, il y a des différentes types d'organisations dans les comités nationaux. Nous, c'est malheureusement, c'est aussi pour ça qu'on veut faire connaître le concours en France.
0: C'est pour ça que vous passez ici, mon cher Rémi, ça que vous êtes là ce midi.
8: Depuis 2003, on a une dame qui s'appelle Alice Lemoine qui en fait se bat pour essayer de faire connaître ce concours, et elle se bat vraiment pour essayer de faire que ce concours soit reconnu.
0: Et donc Rémi, alors vous allez devoir quoi? Vous allez devoir chanter quoi, comment, où, qui?
8: Alors on doit chanter. Alors on doit chanter 3 chansons, on a 3 passages.
0: D'accord.
8: Il y a 3 tours et à chaque tour est bien sûr éliminatoire. Et il y a notamment un premier tour où la chanson doit être up tempo, donc avoir un tempo plus.
0: Ça doit bouger.
8: Plus rapide, plus bougeant.
0: Ouais.
8: Un deuxième qui s'appelle le Tour des Nations. Tour en fait où on doit chanter dans la langue de son pays. Et le troisième tour, le tour de finale. Et donc voilà, donc là pour ma part, j'ai choisi 3 chansons.
0: Voilà Rémi, ce sont des chansons que vous avez choisies, parce que ce ne sont pas des chansons imposées. D'accord.
8: Non, c'est des chansons qu'on a choisies.
0: Okay.
8: Alors le concours évolue un petit peu, puisqu'en fait c'était bien sûr donc un championnat du monde de karaoké, mais maintenant il change un petit peu de nom en Global Music Contest, c'est-à-dire qu'on peut avoir les paroles, mais on peut ne pas les avoir également.
0: Quand même,
8: de chant. La seule petite particularité, c'est que si on sort de la ligne de chant,
0: on peut
8: perdre des points.
0: Alors, donc, parce que le meilleur, alors, c'est celui qui chante.
2: Il faut bien chanter.
0: C'est celui qui lit le mieux.
8: Alors, là, c'est la grosse différence, c'est qu'en fait, ça devient un show à part entière, dans le sens où il faut vraiment avoir un côté scénique, un côté c'est comme un concours de chant. Il faut faire le show. C'est-à-dire que, par exemple, les Américains, on sait qu'ils vont faire des shows très paillettes, très. Comme ils savent.
0: Et vous, allez faire quoi, vous?
8: Nous, on va essayer de se démarquer. Alors, avec Marine, on va un peu se démarquer, c'est-à-dire qu'on a choisi des chansons un petit peu particulières. Pour ma part, moi, j'ai choisi Feeling Good pour la première chanson de Michael Bublé. Ensuite, j'ai choisi une chanson de Brel, La Quête.
0: La Quête.
8: Mais sous une version de Impossible Dream, qui en fait est tellement un standard aux États-Unis, qui a été repris par
0: Il est malin, Rémi, il est malin, mon Rémi.
8: Pour Marine, c'est encore pire que ça, parce qu'elle va choisir une chanson d'un jeu vidéo qui a été primé maintes et maintes fois au monde, qui s'appelle Clair Obscur.
0: Bon.
8: Elle va chanter la chanson Lumière. Donc ça a été un phénomène ces derniers temps par rapport au niveau de ce jeu vidéo, puisqu'il a été reconnu mondialement.
0: Très bien. Et Rémi, vous dites, chanter à ce niveau-là, c'est comme du sport. je m'entraîne dur, j'ai déjà perdu 22 kilos. Mais non, mais c'est ouf.
1: Vous êtes à fond, quoi. Je vais me mettre à chanter, moi.
8: C'est ça. Non, non, mais parce qu'en
0: voilà,
8: fait,
0: c'est sérieux.
8: C'est vrai que ça paraît désolé. On dit, ouais, karaoké, etc.
0: Non.
8: Mais au final, c'est quand même une préparation. Parce que là, on va quand même sur un niveau mondial. Il faut être honnête, en face de nous, il y a vraiment des monstres.
0: Ouais.
8: Et je pense à l'Indonésie qui vraiment, c'est stratosphérique, mais vraiment stratosphérique.
0: Alors, Rémi.
8: Et en fait.
0: Mon Rémi, je suis aussi là pour vous aider un petit peu parce que j'ai lu que la fédération vous paye le voyage, mais après une fois sur place, tu dois te démerder, voilà. Mon cher Rémi. Donc vous avez lancé une cagnotte pour que vous puissiez être hébergé,
8: c'est
0: tout ça. Alors allez-y, comment on peut faire pour vous filer un petit coup de main?
8: Eh ben, il y a une cagnotte qui est sur mes réseaux. Donc moi, pour moi, c'est Rémi Guillonnet qu'on peut trouver sur Insta, etc., Facebook et autres. Et en fait, j'ai lancé une cagnotte Litchi pour essayer de récupérer un peu de fonds.
2: Et on va pouvoir demander à Céline Dion qui réside à Las Vegas.
0: Peut-être que vous pouvez aller dormir chez Céline Dion. Elle arrive dans une minute.
8: Ce que vous ne savez pas, c'est qu'en fait, on a été validé lundi dernier par Céline Dion.
0: On est parti
8: devant son hôtel. On a réussi à lui faire comprendre qu'on partait à Las Vegas.
2: Incroyable.
0: On croise les doigts pour vous, en tout cas, mon cher Rémi. Merci beaucoup.
8: Si vous voulez lui en parler tout à l'heure avec grand plaisir.
0: Dans une minute, elle est là, on va le faire. Rémi, merci beaucoup. On vous dit merde. Alors, il ne faut pas dire merci ni rien. On vous dit merde. Rémi Guillonnet, donc, il va représenter la France au championnat du monde de karaoké là, à partir du 25 octobre à Las Vegas. Bonne chance, mon Rémi. Et puis vous nous rappelez bien sûr et on se tient au courant. Vous aimez la pub? Vous aimez aussi les infos pratiques près de chez vous? Tant mieux parce qu'ils arrivent juste après là. Tchou-tchou.
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16: Dans le Calvados, partez à la découverte des coulisses de notre patrimoine. Benjamin Fidigny, directeur de la fabrique de patrimoine en Normandie, vous présente les différentes missions de cet établissement. Conservation et restauration des œuvres, imagerie scientifique, ethnologie ou encore accompagnement des musées normands. Une rencontre pour mieux comprendre comment notre patrimoine est étudié et préservé au quotidien. Rendez-vous mardi à 17h aux Franciscaines de Deauville. Le tarif est de 5 euros pour les non-abonnés. Toutes les infos sur le site des Franciscaines. Dans l'Orne, les passionnés d'équitation ont rendez-vous au Haras National du Pin du 17 au 20 septembre. Le Pôle International des Sports Équestres accueille un concours complet international dédié aux poneys. Plusieurs jours de compétition où cavaliers et montures devront faire preuve de précision, de maîtrise et de performance à travers les différentes épreuves du concours complet. Rendez-vous du 17 au 20 septembre au Pin au Haras. Toutes les infos sur le site du Haras.
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0: Allez, partons gaiement vers la deuxième demi-heure de votre talk show du dimanche. Alors ici, c'est comme la messe du dimanche, mais pas pareil. Hein, sinon, c'est la même chose. Dans un instant, mes amis, notre gigot du dimanche exceptionnel, Céline Dion, sera là dans deux minutes, dans ce studio, avec nous, avec vous et avec votre tribu qui est là. Notre enfant de la télé, Nicolas Malabeuf, qui n'en peut plus de joie et de stress.
2: Oui.
0: Et notre spécialiste web, Fabien Hémeau.
2: Je tremble.
0: Qui aurait préféré recevoir Bourville.
2: Oui, mais c'était compliqué.
0: C'est un peu plus compliqué de l'avoir. C'est plus compliqué. compliqué d'avoir Bourville que Céline Dion, franchement. Et bien sûr, vous faites partie de cette tribu, mes amis. Alors, il y a le groupe Facebook.
1: Mais oui, le groupe Facebook pour nous rejoindre. Vous tapez Youpi la vie avec Willy Rovelli, vous tombez sur nous. Et tiens, quelle est la chanson, votre chanson préférée de Céline Dion? Alors, nous avons déjà beaucoup de commentaires. Véronique, c'est quand j'étais enceinte de mes jumeaux, j'écoutais en boucle Pour que tu m'aimes encore.
0: Ah bah oui.
1: Donc, continuez à réagir sur le groupe Facebook pour nous retrouver. Vous tapez Youpi la vie avec Willy Rovelli. Et sur le groupe WhatsApp aussi, c'est gratuit, 0810 055 056.
0: Voilà, et c'est au même numéro, vous nous appelez, puisqu'à partir de 13h, vous avez l'antenne pendant 30 minutes. Vos youpi à vous. Alors, voilà, venez appeler pour flatter Fabien Imo, ça lui fera du bien. Si vous vous appelez Céline, René, Jean-Jacques,
1: Ziggy,
0: aujourd'hui, c'est à vous, 0810 055 056, et vous repartirez avec
2: rien de plus simple. Vous nous appelez, vous repartirez peut-être avec un séjour exceptionnel. 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
0: C'est incroyable.
1: Très beau cadeau.
0: Mais d'abord, si vous n'avez pas suivi l'actu, pas de panique, l'actu vous suit. Il est temps pour moi de mettre les points sur les i.
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0: Et on commence avec Gabriel Attal qui fait actuellement une grande tournée des bistrots. Voilà, il a annoncé qu'il en visiterait 1000. Ça sera un peu son rendez-vous en terre inconnue, hein, puisqu'il va croiser une peuplade étonnante dont il ignorait l'existence, les Français. J'imagine le gars du bar à Gabriel Attal. Alors, qu'est-ce que je vous sers? Je vais prendre un chai latte. Quoi? Un château latté? Je connais pas. Ici, c'est soit à Bordeaux, soit à Bourgogne. Gabriel Attal qui fait la tournée des bistrots, et pourquoi pas Jean Lassalle, hein, qui ferait la tournée des cures thermales. Et Jean-Luc Mélenchon, la tournée des synagogues. La semaine dernière, alors, quand Gabriel Attal, il servait des frites, là, des bières. Je sais pas s'il est mûr pour être président, mais pour ouvrir une buvette, par contre, oui, ça c'est bon. Hier soir, à la Plénitude Arena, Céline Dion a dit merci d'avoir répondu à mon invitation. Oh, à 200 balles en moyenne au ticket. C'est pas une invitation, Céline. Hein. En France, une invitation, c'est pas payant. Alors, Céline Dion, bon, on lui dira. Céline Dion qui est arrivée sur scène en disant « Je vais bien ». C'est marrant, mais d'habitude, c'est l'artiste qui arrive en disant au public « Ça va ?» Là, c'est le public qui a demandé « Ça va ?» Original, très original. Michel Drucker était au concert de Céline Dion. Et c'est lui qui l'a fait débuter dans Champs-Élysées, hein, du temps où elle avait les dents de Jacouille la fripouille. Bah, depuis, c'est pas du relooking qu'elle a fait, hein, c'est du tuning. Gabriel Attal était aussi au concert de Céline Dion. Pour un peu, il a failli monter sur scène pour lui proposer une bière entre deux chansons. Bah, il est décalé, dans les bistrots, il est décalé, il sait plus. Le public, en tout cas, était conquis. Hein. C'était super, Céline avait toute sa voix. On avait dit la même chose à la sortie de Carla Bruni. C'était super, elle avait toute pas sa voix. Tout autre chose, le marionnettiste Yves Brunier, interprète de Casimir, est mort à l'âge de 83 ans. C'est quasi mort. Casimir, le personnage le plus orange de l'histoire de la télé française, juste après Bernard Montiel. On a donc appris le nom de celui qui avait dans Casimir. Hein, peut-être qu'un jour, on apprendra le nom de celui qu'il y a dans Gérard Larcher. Bernard Arnault, éjecté du top 10 des fortunes mondiales, il aurait perdu 56 milliards d'euros en 2025. Et ça, putain, je suis à deux doigts de l'ouvrir une cagnotte litchi, dis donc. Emmanuel Macron envisage de visiter le Fort Boyard. Oui, il paraît qu'il va me remplacer la cuisine parce que sa politique aussi, elle est dure à avaler. Et oui, on l'appelle taxe partout. Et en mai prochain, on va lui dire sors, sors, sors. Déclaration de François Bayrou, je n'envisage pas de me présenter à l'élection présidentielle. Oh non, quel dommage. La résidence de Philippe Bouvard cambriolée le jour de son enterrement. Et oui, d'un côté, la grosse tête, de l'autre, le gros con. Enfin, la question du jour. Aujourd'hui, le groupe Superbus se produira à la fête de l'humanité. Est-ce que Superbus, c'était le groupe préféré d'Émile Louis?
1: Ouh.
0: Vous avez deux heures. Alors, heureusement, dans 109 jours, c'est fini 2026.
1: Bravo, bravo.
0: Bon, voilà, mes amis, hein, c'est un récap rapide de ce qui s'était passé dernièrement dans l'actualité. Allez, mes amis, si vous avez un petit coup de mou, rassurez-vous, on a la solution pour ça. Lorsque je vais vous dire à vous, vous allez me dire palabapapala et vous allez voir que ça va vous libérer vos toxines.
1: D'accord.
0: Mais quoi que vous fassiez,
1: je vous crois.
0: Palabapapala. Tiens, vas-y. Bah
1: là, on n'est pas bien.
0: Là, t'es pas bien.
1: Le carburant.
0: Petit coup de mou, carburant, pas bien.
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0: 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Palabapapala. Et voilà, ça va beaucoup mieux. C'est la magie de votre radio ici. Dans un instant, l'événement Céline Dion sera avec nous. Mais d'abord, voici Estelle avec Te rencontrer encore.

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2: Ça, c'est beau ça, hein.
3: Magnifique.
2: C'est très très beau. C'était Estelle avec Te rencontrer encore.
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2: Et voilà, place au gigot du dimanche. Les amis, je voulais annoncer, on a une nouvelle séquence qu'on appelle le gigot du dimanche, parce que le gigot, c'est un repas star du dimanche. Et là, nous avons la star.
3: Ah oui.
2: La star des stars. C'est une exclusivité pour votre radio. Voici Céline Dion. Ouais, oh là là.
3: Incroyable.
2: Oh là là là là. Bonjour Céline. Oh là là, mais quel plaisir.
3: Elle vient de rentrer dans le studio. Hein. On fait la bise à Céline Dion, c'est historique.
2: Tu te rends compte.
3: Elle me touche l'épaule.
2: Non, mais tu te rends compte. Installez-vous, Céline. Merci beaucoup. Ça va? Ben pardon, je vous demande si ça va, parce que comment ça va depuis hier soir?
6: Ça va mieux.
2: Ça va mieux?
6: Ah oui, ça va beaucoup mieux.
2: Vous avez moins le trac?
6: Ben, j'ai moins le trac, je me sens maintenant en pleine plénitude, je suis au plein pouvoir de tous mes moyens.
2: C'est vrai, ça a l'air, hein?
6: Ouais,
2: je pensais que vous seriez plus fatiguée ce matin.
6: Ben, c'est-à-dire que je suis fatiguée intérieurement, mais extérieurement, je me concentre pour ne pas voir, pour pas faire voir au public, aux fans qui m'attendent, puis qui veulent vraiment que je sois au top favor.
2: Bon, alors je précise que vous êtes la Céline Dion, alors on connaît la Céline Dion du Canada, et vous êtes un petit peu la Céline Dion
3: de Bretagne.
2: Alors, de Bretagne, on peut dire ça comme ça.
6: Moi, je suis la Céline Dion bretonne.
2: Voilà.
6: Puisque je suis née à Saint-Malo, j'évolue à Rennes et dans le monde entier, de l'ouest de la France. Et voilà, je suis la Céline Dion bretonne. Donc c'était un plaisir pour moi de venir à Paris, spécialement pour vous rencontrer devant les auditeurs aussi aujourd'hui.
2: La Céline Dion bretonne, on peut donner son vrai nom? On vous appelle Céline Dion bretonne.
6: Son vrai nom caché à l'intérieur, eh bien c'est Sébastien Costic.
2: Sébastien Costic. Voilà, parce que vous êtes un chanteur, un imitateur.
6: Oui.
2: Mais là, franchement, c'est.
3: C'est bluffant.
2: Non, mais parce que Sébastien. Alors, il y a Sébastien qui est arrivé à 10h30.
6: Oui. Oui,
2: voilà. Et là, franchement, vous a fallu 2 heures pour vous mettre dans la peau de Céline Dion.
3: Métamorphose.
6: Une métamorphose. Et même pour moi, c'est parfois stupéfiant. Je me dis, mais sors de ce corps, Céline, s'il te plaît, sors de ce corps. Mais je fais bien la transition, ça se passe bien. Mais c'est un bonheur de vous voir. C'est vraiment extraordinaire.
3: Vous êtes Céline depuis combien de temps, alors?
6: Depuis 30 ans, déjà.
2: 30 ans?
6: Céline,
2: oui. C'est-à-dire, vous étiez Céline avant Céline?
6: J'étais Céline avant Céline. Et
2: c'est Céline Dion avant Céline Dion. Elle est trop fort.
6: C'est moi qui l'ai lancé. Les gens ne savent pas. Mais c'est moi qui l'ai introduite dans le monde du show business. Mais
2: évidemment, Céline vous doit tout.
6: J'ai mis tout après.
2: Mais évidemment, Céline. Céline vous doit tout. Céline. C'est le moment de le dire. Voilà, Céline doit tout à Céline, à notre Céline. À notre Céline. Qu'est-ce que vous faisiez avant d'être Céline Dion,
6: Avant d'être Céline Dion, écoutez, j'étais professeur des écoles.
2: T'imagines, professeur des écoles.
6: Je l'ai fait pendant 18 ans. Ouais. J'ai eu 13 ans des CMA, CM2. S'ils nous écoutent à la radio aujourd'hui, parce que j'ai beaucoup de familles qui me suivent sur les réseaux et partout à la radio, j'ai fait 13 ans du CMA, CM2. Ouais. Et puis j'ai fini en 2022 par 6 ans de moyenne section avec de la maternelle. C'était extraordinaire. Puis en 2022, je me suis dit, tu peux pas arriver le matin à 6h du matin, te préparer pour être enseignant, puis faire le job, puis le soir, dire, je prépare le costume, la robe à diamant, les chaussures à talons pour Céline ce week-end, c'est chaud.
3: Donc maintenant, vous êtes Céline à plein temps.
6: Non, je suis Céline forever.
2: Forever.
3: Et pourquoi avoir choisi ce personnage? Pourquoi Céline?
6: Alors, pourquoi Céline? Parce que je trouve qu'elle dégage.
2: Pourquoi pas la Rousseau? La Rousseau, elle dégage? Elle a dégagé. D'accord, mais sinon.
6: Parce que Céline, pour moi, elle incarne vraiment ce que représente un artiste accompli et exceptionnel. C'est-à-dire, quand j'étais enfant, je voulais être un artiste et je me suis dit, c'est quoi être artiste? Et quand j'ai vu Céline Dion la première fois à la télévision, je me suis dit, elle résume tout.
2: Ouais.
6: Le corps est présent, l'énergie, elle est très scolaire, elle est rigoureuse, elle apprend ses textes, elle, quand elle monte sur scène, elle a anticipé son travail, elle sait ce qu'elle va faire, elle va tout donner. Les cordes vocales sont chaudes, elles sont prêtes, elle est au détail près, les ongles, la coiffure, le styliste, la robe. Et pour moi, une performance, c'est ça. C'est qu'on ne laisse rien au hasard. Les gens viennent vous voir en spectacle, ils payent un certain prix, encore plus à l'aréna. Donc, on doit être vraiment au top.
2: Vous avez des billets justement pour aller la voir? Vous irez la voir ou...
6: Alors, disons, c'est assez extraordinaire, c'est que moi, je vais la voir la semaine prochaine, le 17
2: novembre. Ah, waouh!
6: Et j'aimerais ça lui faire écouter ma chanson Give Me Your Fire, ou lui dire quelque chose.
3: Alors justement, vous avez sorti un titre cet été pour Céline, ça s'appelle Give Me Your Fire.
6: Ça s'appelle Give Me Your Fire.
3: On écoute.

0: Et on pourrait croire que c'est une chanson de Céline Dion.
1: Parce que je précise que vous chantez, voix. Hein, voilà, oui, c'est votre voix.
2: Tout est en live.
1: Vous chantez vraiment.
2: Exactement, voilà. Tout est en live. Et voilà. Au printemps dernier, je me suis dit, ça fait 30 ans que j'incarne Céline Dion, et je voulais que dans mes spectacles, il y ait par moments des chansons qui sont à moi, pour que la Céline Dion bretonne ait aussi sa propre discographie. Alors je me dis, bah, écris donc quelque chose avec tes équipes. Wow. Bon. Et Give Me Your Fire, parce que c'est pour donner la flamme à Céline, la flamme de l'amour, la flamme qui réveille quand on reprend un show.
1: Elle fume beaucoup aussi, donc il faut l'allumer pour ses clopes.
2: Il faut allumer le cigare au bon endroit, il faut le fumer dans le bon sens.
1: Évidemment, évidemment, c'est comme ça la voix. Elle prend soin de sa voix en fumant. Céline Dion, tout le monde le sait. Tout le monde le sait. Restez avec nous, Céline Dion, parce que je vous présente quelqu'un que vous connaissez, je crois, qui était hier soir au concert de Céline Dion. C'est le spécialiste de la musique, Fabien Lecoeur. Ah. Ça va, Fabien ?
3: Bonjour, Mouli.
1: Bonjour, mon cher.
2: Hello, merci.
3: Ça me fait plaisir. Ça me fait plaisir, je connais très bien cette Céline.
1: Notre Céline à nous.
3: Bretonne.
2: Exactement. Ah bah bonjour, oui, Fabien.
3: Évidemment, évidemment.
1: Voilà, parce que je crois que vous êtes occupé d'elle, hein, c'est
3: oui.
1: ça. Voilà. Dites-moi, Fabien, vous étiez, vous, hier soir, alors, à la Plénitude Arena, comment ça s'est passé?
3: Oui, je faisais partie des 35 000 privilégiés qui ont possibilité de la voir sur scène. Bah, c'était magnifique.
1: Ah ouais.
3: Son arrivée sur scène, évidemment, très attendue, standing ovation. Ah. Bon, c'est du gigantisme, hein, quand même, ouais. Attention. Donc, l'émotion n'est pas forcément la même que dans une salle pour 2000 personnes.
1: Bien sûr.
0: Et alors Fabien, est-ce que la voix est intacte?
1: Est-ce que la voix est intacte?
0: On était très inquiets.
1: Oui.
3: Mais la voix est parfaite. J'entendais des critiques qui ne l'avaient pas forcément vue sur scène. Je peux vous dire, elle est parfaite.
1: Parfait.
3: Et ben c'est, vous savez, quand elle chantait le All By Myself, elle avait 27 ans en 1995.
0: Ouais.
3: Et quand elle le rechante 31 ans plus tard, ben la voix est la même, mais elle a une autre technique pour accéder à ce fameux pas aigu qui dure 8 secondes, parce qu'on peut plus faire la même chanson à 58 ans et la même chanson qu'on enregistrait à 27 ans. Je crois que c'est de l'intelligence. C'est voilà.
1: Bon, bah dis donc, très bien. Bah Fabien est emballé. Donc Nicolas, toi, tu y vas quand bientôt?
0: Moi, j'y vais le
1: 23 dans 10 jours.
2: Alors, est-ce que Fabien, tu y vas toi le 18 septembre? Moi, j'y vais le 18. Je vais y aller en Céline.
1: Oui, si tu je te donne ton numéro, puis vous appelez.
3: Oui, 17 octobre.
2: J'aimerais bien qu'on puisse dîner avec Céline, si c'est possible.
1: Oui, bien sûr. Hein,
2: tu vas nous organiser ça.
4: Mais oui,
1: hein, oui.
4: Il a des contacts, Fabien.
2: Un bon petit dîner, ça ne m'aide pas.
1: Eh, Fabien, donnez-nous, je ne sais pas, allez, un truc sur Céline Dion qu'on ne sait pas trop. Je ne sais pas, j'aime bien, moi, les petites infos. Souvent, Fabien, il a des petits trucs.
0: Ah, il sait tout,
1: Fabien. Sortez un petit truc. Ouais, allez-y.
3: À votre avis, c'est lequel?
0: Le 5, oui. Je crois.
1: Il paraît que c'est le 5. C'est ça?
3: C'est le 5.
1: Pourquoi?
3: Est-ce que vous savez pourquoi?
1: Non, allez-y.
0: Non.
3: Parce que quand elle est allée faire un festival de la chanson francophone au Japon, c'était au printemps de l'année 1982.
1: Oui.
3: Elle a remporté le festival pour plusieurs raisons. D'abord, elle était dans les élus, enfin, pour celles qui devaient participer à la finale, elle était en 5e position. Quand elle a monté pour accéder sur scène, il y avait 5 marches à monter. Et enfin, quand elle est arrivée à la 4e marche, des 5 marches à monter, il y avait un yen, il y avait 5 yens qui étaient posés sur la marche.
0: Wow.
3: Elle a pris la pièce, comme elle avait une robe, elle n'avait pas de poche, elle l'a mis dans son soulier droit, et elle a gagné ce premier concours de chanson, festival chanson francophone, au Japon, avec cette fameuse pièce de 5 yens dans la chaussure droite, et depuis ce chiffre, la suivra toute sa vie.
2: C'est extraordinaire.
1: Fabien, vous c'est quoi? C'est 500, c'est les billets de 500 plutôt que vous préférez. c'est ça plutôt. Hein. Il est là, lui. Son truc magique à Fabien, c'est 500. Dès qu'il voit un billet de 500, il se sent mieux, mon Fabien.
2: Il y en a de caché dans les souliers. Voilà, on veut savoir.
1: Bon, merci beaucoup. Je précise que vous avez sorti un livre qui s'appelle La véritable histoire des chansons de Céline Dion chez Hugo Édition et on apprend plein de trucs. Alors là, malheureusement, j'ai appris là comme ça en travaillant sur votre cas, mon cher Fabien, que vous connaissiez bien René.
3: Alors, je connaissais bien René parce que je lui avais retrouvé des bandes. Lui, avant d'être le mari et le manager et producteur de Céline Dion, il avait commencé une carrière de chanteur.
1: Il chantait
3: les chansons des Beatles.
1: René était chanteur.
2: Oui, c'est vrai.
3: Et ben, il était chanteur. Il faisait partie d'un groupe, évidemment, les Baronets. Et il chantait les chansons des Beatles en français.
1: J'adore. Il chantait bien, Fabien. Il chantait bien pour de vrai. Il chantait bien, Fabien.
3: Ben, je pense qu'il devait bien se débrouiller. Bon, ça n'a pas été une révélation non plus.
1: Pas ça.
2: René a toujours un très bel organe,
3: toute son expérience,
2: suffisamment tôt. Il était vraiment super.
1: Oui, notre Céline Dion à nous dit que René avait un bel organe et qu'elle l'a connu tôt.
2: Et il avait une tessiture très très haute.
1: Merci Céline. Fabien.
3: C'est surtout de la première nuit d'amour. Ça vous intéresse pas, Willy?
1: Si, allez-y. Si.
3: Le 30 avril 1988, elle remporte l'Eurovision.
1: Oui.
3: C'est la première fois qu'ils finiront Bah, ils finiront la soirée ensemble.
0: Vous voulez bien fêter ça,
3: tout simplement.
1: Je vous dis pas tous les chanteurs et tous les chanteurs et chanteuses françaises qui ne tac-tac plus depuis 40 ans vu qu'on gagne plus rien. Eh ben dis donc. Merci mon cher Fabien, je vous embrasse fort. Merci d'être venu nous faire un petit coucou.
2: Prenez
1: bien soin de vous. Donc le livre s'appelle La véritable histoire des chansons de Céline Dion chez Hugo Éditions. Céline Dion est avec nous. La Céline Dion bretonne. Pardon, mais je sais pas comment est la Céline Dion canadienne, mais la bretonne est géniale. Plein d'humour, plein d'humour et très joli.
2: Vous êtes vraiment adapté. Je suis bien reçue. Je suis contente d'être bien reçue parce que je suis une Bretagne, c'est important. Je vous ai apporté un gros Queen Yaman que j'ai fait avant-hier.
1: Non, c'est pour de vrai.
2: C'est presque.
1: C'est un gros. Il a ramené un gros. Vous avez ramené un gros. Bah tiens, bah puisqu'on parlait de gros. Alors Nicolas.
0: On parle de gros, c'est moi.
1: Nicolas Balameuf, vous connaissez tout sur vous, c'est
2: vrai.
1: Tout.
2: Je vais voir si tout
1: c'est notre
2: vrai.
1: Enfant de la télé. Il est fan de télé et fan de Céline Dion, mais pour de vrai.
0: Si on m'avait dit que j'allais faire une chronique sur Céline Dion devant Céline Dion, eh bien hier, c'était l'événement. Le monde entier avait les yeux rivés sur la Plénitude Arena. Et oui, Céline Dion a ouvert son show sur ce titre, On ne change pas. Elle est arrivée avec 48 minutes de retard quand même. La nôtre est à l'heure. Retour sur sa carrière en archive. À 19 ans, Céline était l'invitée de FR3 Rouen. Elle est passée de l'heure. C'était dans Midi 3 Normandie et elle rêvait déjà de gloire.
4: J'essaie de voyager le plus possible parce que mon grand rêve, bien sûr, c'est de devenir une vedette internationale. J'aimerais beaucoup ça. J'aime tellement chanter. Je voudrais chanter en plein de langues. Je voudrais chanter tout le temps.
0: 19 ans, eh bien rêve réalisé, c'est une belle histoire. En 84, Céline fait la première partie de Patrick Sébastien, une tournée en province qui passe même par l'Olympia. Et 10 ans plus tard, c'était dans l'émission Super Nana, Céline et Patoche se retrouvent.
5: Céline Dion, c'est bien, c'est beau. Quand je dis que t'as grandi, t'as drôlement grandi, tu sais. T'as pas tellement grandi en taille, t'étais un petit bébé de 14 ans à l'Olympia.
4: Je peux te dire que ça me fait vraiment plaisir de te revoir parce que ça fait 10 ans qu'on s'était pas vu.
5: Ça fait 10 ans que c'était pas vu, hein. Voilà. Par contre, t'as pris plus d'accent que t'en avais avant, hein.
4: Ben non, c'est parce qu'avant, j'étais plus gênée. Puis je me disais, quand je vais aller à Paris, ils vont pas me comprendre avec mon accent québécois. Il faut que je fasse attention. Alors, je parle un peu à la parisienne comme ça. Alors, j'ai dit, les gens vont me comprendre. Alors, quand je vais parler
5: c'est
4: comme
5: pas
4: ça.
5: Pas mal, tu le fais bien, hein.
4: Non, mais alors, petit, c'est pas.
5: Fais-moi, je suis vachement contente d'être là.
4: Ah non, mais vraiment, je suis vachement contente d'être là.
0: Et alors en 88, sa carrière en Europe va exploser lorsqu'elle représente la Suisse au concours de l'Eurovision. Et oui, Céline remporte l'Eurovision à un point près, ça s'est joué à rien. Elle pleure à chaudes larmes et alors c'est un jour important pour elle puisqu'après sa prestation, elle est rentrée à son hôtel de Dublin et c'est cette nuit-là qu'elle a perdu sa virginité. René l'avait raccompagnée à son hôtel et Céline lui avait déclaré son amour. Elle lui confie qu'elle dort avec une photo de lui sous son oreiller et qu'elle veut qu'il soit son premier. Vous connaissez la suite, je ne vais pas...
1: Non, alors vas-y.
0: Alors,
6: les détails.
0: Et alors après la mort de son mari en 2016, Céline avait fait fabriquer une réplique de la main de René.
2: Oui, c'est
0: et avant
2: vrai.
0: Chaque début de concert, elle caressait René. Elle caressait la main de René, pourquoi pas.
6: Toujours, non
0: elle, et faisait, alors,
2: elle faisait toujours ce qu'on appelle tu sais, le toucher avec les doigts. Elle faisait le petit signe et puis elle touchait toujours la main de René.
0: Exactement.
2: Vraiment, juste avant de monter sur scène, c'était la dernière main qu'elle pouvait saluer. Donc, elle a fait cette réplique extrême.
0: Pour l'encourager, tout à fait. Et alors, en 2008, Céline est à l'Élysée. Elle reçoit les insignes de chevalier de la Légion d'honneur, remise des mains du président Sarkozy, tout content.
7: Recevoir la Légion d'honneur dans ce palais de l'Élysée et de vos mains, Monsieur le Président, est un honneur bien important.
8: Là, il y a une rencontre entre l'admirateur, le fan, votre fan, et le Président de la République. Et vraiment, je pouvais dire qu'en 2008, moi j'ai découvré Céline Dion, quand même.
0: Tout content.
2: Moi j'attends qu'Emmanuel Macron puisse me remettre une Légion d'honneur pour la Céline bretonne, j'espère.
1: Il nous écoute.
0: Et alors, des petits potins sur Céline, elle fait son lit tous les matins. Elle adore
1: ça. C'est pas vrai.
0: Elle n'est pas tant star que ça. Et elle a un entrepôt à Las Vegas où sont stockés ses 11 000 paires de chaussures. J'avais parlé, mais c'est un cagibi.
1: C'est un cagibi, mais j'ai quand même 11 000 paires.
2: Moi j'ai 11 paires de chaussures, c'est déjà énorme à ranger. Je ne sais pas quoi faire avec ça. Déjà que 11 000.
1: Oui, vous n'avez pas 11 pieds en même temps, ça ne sert à rien. Merci beaucoup, mon cher Nicolas. Céline Dion est avec nous. La Céline Dion bretonne. Vas-y.
2: Here we go. Bonjour, pardon, et oui, je t'aime encore.
0: C'est beau. Franchement, la voix est nickel.
1: Vous savez quoi, ma chère Céline?
2: On fera d'autres extraits tout à l'heure.
1: Comme vous êtes la Céline Dion de Bretagne, dans un instant, on va partir en Bretagne en votre honneur.
2: Vous êtes trop mignon.
1: Je t'en prie.
2: Ça me touche le cœur.
1: C'est vrai.
0: Il se passe un truc.
1: Le cœur pour le moment c'est un bon début.
2: C'est un bon départ.
1: C'est un bon début. À tout de suite. Là.
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1: De retour ici, c'est Willy vient déjeuner chez vous. On passe à table tous ensemble le samedi et le dimanche en direct entre midi et 13h30. C'est votre séquence, le gigot du dimanche, avec aujourd'hui Céline Dion. Ouais, bravo. Céline Dion de Bretagne, Sébastien Costic, chanteur, exactly, imitateur. Alors, puis chante pour de vrai.
12: De vas-y, talent,
1: vas-y,
12: on écoute.
1: Vas-y, allez-y.
13: Quand on ne prend que la couleur que la lumière lui donne, quand la vie m'habille de noir, eh bien moi je lui pardonne. Que l'on soit d'ici ou d'ailleurs, nous ne sommes que des hommes, forgés par nos erreurs, que seul amour console. Bonjour, pardon, mais mille merci à la...
1: Non mais tu te rends compte,
13: toutes les fois où elle m'a couverte d'or. Bonjour, pardon, merci. Il manque un vers à ce poème.
1: Magnifique.
13: La suite sera chantée chez nous.
1: Voilà, bravo. Si vous êtes en spectacle, vous connaissez votre prochaine date?
13: Ah oui, alors la prochaine date, ce sera le 19 septembre à Rennes. Une belle soirée.
1: Voilà.
13: Un concert à 22h30 jusqu'à minuit. Place de la ville principale à Rennes. On vous attend pour un concert spécial Céline dans la Rennes.
1: Je ne sais pas qui chante là, mais c'est moins bien que vous.
12: Ah oui, là, je préfère votre version.
1: Marthe Rouge. Oh, mais c'est nul. Hein. Ouais, bah, ça, mais en plus, ça, c'est un sosie mauvais. C'est notre Céline Dion, amie.
12: Et si jamais Céline a un problème de santé, on a sa remplaçante.
1: Oui, on a sa remplaçante.
13: Je pense que 5% du cachet annuel.
1: Céline Dion, puisque vous êtes de Bretagne, la vraie Céline Dion est de Bretagne, je voulais juste qu'on fasse un petit coucou à un petit jeune qui a 16 ans qui s'appelle Maël. Ça va, Maël? Maël Crène.
14: Très bien, et vous?
1: Très très bien, mon Maël. Je voulais juste t'embrasser. Je suis désolée, on est très à la bourre, mais tu es à Lampol-Plouarzel, c'est ça?
14: Oui.
1: Et ça, il paraît que souvent tu te promènes dans les dunes. Et on te voit faire quoi dans les dunes de Lampol-Plouarzel, mon cher Maël?
14: Alors, dans les dunes de Lampol-Plouarzel, je viens jouer mon instrument qui est la cornemuse écossaise.
12: De la cornemuse écossaise.
1: Cornemuse écossaise, c'est-à-dire c'est qu'on te voit te promener avec la cornemuse.
14: Ouais, exactement.
1: Et pourquoi tu te promènes tout le temps avec ta cornemuse?
14: Alors, déjà, c'est pour m'entraîner et puis même c'est pour éviter de trop déranger les parents et les voisins.
13: Tu joues en plein air.
12: Ah oui, d'accord. Voilà.
1: Mais tu l'as à côté de toi, la cornemuse?
14: Non.
1: Ah, compliqué. Bon, oh, d'accord.
14: C'est un peu trop de bruit.
13: J'aurais fait un duo avec Maël aisément parce que s'échauffer l'organe en plein air, c'est toujours bon pour la santé.
1: Tu connais Céline Dion, Maël?
14: Un petit peu.
1: Elle est là sur le plateau.
13: C'est une petite jeune qui débute.
1: Tu voudrais pas faire un duo avec Céline Dion, un truc à la cornemuse?
12: Un featuring.
13: J'ai des origines irlandaises, celtiques, alors ça va chauffer.
1: Ça pourrait être pas mal. Mais tu es dans un groupe, Maël, alors comment ça se passe là? Comment s'appellent les groupes en Bretagne?
13: Alors, les bagades.
1: Et voilà.
14: Ouais. Je joue dans un bagade.
12: Ah, trop bien.
14: Bagade de la Kévren Saint-Marc à Brest.
12: Et pourquoi cette passion pour la cornemuse alors? D'où c'est venu?
13: C'est beau.
14: Alors, ça m'est venu un peu comme ça. Avant, mon père jouait il y a ça peut-être 20 ans. Et il a été invité à un mariage celtique d'un ami à lui. Et j'ai vu quelqu'un jouer de la cornemuse, un ami à moi actuellement, Et j'ai trouvé ça,
15: ça t'a
14: incroyable.
15: Plu. Trop bien.
14: Et un peu du jour au lendemain, je me suis dit, bah, je vais commencer à,
15: ça doit être dur,
14: à jouer de la cornemuse.
1: Bah non, mais c'est, bah voilà, moi je trouve ça très bien que les jeunes perpétuent
2: la saison,
1: les traditions comme ça. C'est comme les traditions.
2: Quand on voit parfois un artiste qui nous cite, on se dit, oh, j'ai trop envie de faire la même chose.
1: Exactement.
2: Moi, c'était la même chose en voyant Céline.
1: Et bah
2: donc,
1: voilà.
2: Je comprends ta passion, Maëlle, continue.
1: Maëlle, merci beaucoup. On voulait juste te faire un petit coucou et donc rassurer tous les. Si vous vous promenez du côté de Lampol Plouarzel et que vous voyez un petit jeune avec une cornemuse, il n'est pas fou. Hein, il est juste passionné par son instrument et vous pourrez, il vous jouera des morceaux.
2: Saurais-tu chanter, Maëlle, la petite introduction de My Heart Will Go On Every Night in My Dreams?
1: Non, non, mais il a dit qu'il ne vous connaissait pas, Céline. Arrêtez de avoir le melon.
2: Est-ce que tu connais Lara Fabian? Non, j'espère.
1: Tu connais Joule, Maëlle? Tu connais qui? Tu connais quoi? Qui es-tu, Maëlle, à la fin? On t'embrasse, Maëlle. Merci
14: Bisous.
1: Beaucoup. Hein. Prends bien soin de toi.
14: Passez une agréable journée. Merci.
1: Tiens,
14: merci.
1: Il est poli, Maëlle. Il est poli. Merci beaucoup. Voilà, mes amis, c'était Céline. Oui
2: On se dit à très bientôt pour la prochaine Arena. C'est mercredi et samedi. Moi, j'y vais le 18. Alors, si vous voyez une Céline bretonne accrochée au bout d'une galette aussi géante, gonflable, c'est que j'ai tout fait pour voir la Céline québécoise qui ne veut pas de moi en première partie. Mais si je vois venir, Céline, je vois venir quand même.
1: Voilà. Et je précise que vous avez été adoubé par la vraie Céline Dion, hein, qu'elle vous connaît. Et même son entourage artistique vous connaît. Ils ont adoubé notre Céline Dion à nous.
15: La classe, bravo.
1: Sébastien Costi. Merci infiniment. Prenez soin de vous. On vous aime, Céline.
15: Reposez-vous bien, Céline.
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1: Allez, merci d'avoir choisi votre radio ici. Il est tout pile 13h. Allez, tout de suite, le journal avec Benjamin Mathieu. Bonjour Benjamin.
16: Bonjour Willy, bonjour à tous. En pleine discussion sur le prochain budget, c'est la mauvaise nouvelle pour les retraités qui vont être mis à contribution. C'est ce que confirme le ministre de l'économie ce matin dans les colonnes du Parisien, tout en se voulant rassurant. Aucune pension ne diminuera, assure Roland Lescure, qui confirme bien donc que les retraités vont contribuer à cet important effort budgétaire de l'ordre de 30 milliards d'euros au total. Dans l'enquête sur le déraillement d'un TER sur la commune de Cléon en Seine-Maritime, c'était vendredi soir, il a fait 44 blessés, dont un grave. C'est désormais la prudence qui est de mise. Après avoir évoqué un acte malveillant pour expliquer la présence sur les voies d'un rail de 300 kilos, le procureur de Rouen se montre moins affirmatif ce matin, Yannick Falt.
17: C'est la seule certitude à ce stade, la présence de ce bout de rail sur la voie ferrée. Mais si les premiers éléments de l'enquête évoquaient un acte malveillant, prudence du procureur de Rouen, pour qui rien ne permet d'affirmer pour l'instant qu'il s'agit d'un déraillement intentionnel et encore moins d'un attentat. Si c'est un accident, comment cette énorme pièce de métal, entre 250 et 300 kilos d'après le président de la région, a-t-elle pu se retrouver sur la voie? Si c'est un acte malveillant, comment le morceau de rail a-t-il été soulevé et déplacé? Par combien de personnes, alors que le train précédent est passé une heure plus tôt? Et si c'est un acte de sabotage

0: Épuisés par cet été de canicule, dans les Pyrénées-Orientales, les chasseurs ont renoncé à chasser le petit gibier dans les zones touchées par les incendies. Les explications de Alice Fabre pour Ici Roussillon.
1: Une décision responsable. C'est comme ça que Jean-Pierre Sanson, le patron des chasseurs des Pyrénées-Orientales, qualifie le choix fait par les représentants locaux il y a quelques semaines.
2: Ils ont choisi de ne pas chasser le petit gibier sur ces zones incendiées. Immédiatement, d'ailleurs, plusieurs offres ont été faites à ces gens qui sont aujourd'hui dépourvus de territoire pour venir chasser soit le petit gibier, soit le grand gibier sur les territoires voisins.
1: Les chasseurs veulent aussi faire des missions de surveillance pour faire remonter l'évolution de l'état de la biodiversité. Pour la Ligue de protection des oiseaux, cette décision de ne pas chasser le petit gibier dans les zones incendiées, c'est le minimum que puissent faire les chasseurs dans le contexte actuel. L'association avait milité pour le report de l'ouverture de la chasse dans un département éprouvé par la chaleur et des incendies de l'été. Rossano Pulpito, président de la LPO des Pyrénées-Orientales.
3: Les animaux sont quand même épuisés, avec de grandes difficultés pour accéder à la nourriture, pour se reposer, pour s'hydrater dans de bonnes conditions. C'est l'ensemble du vivant qui est vraiment fragilisé aujourd'hui. Et d'ailleurs, moi je connais des chasseurs en montagne qui m'ont dit qu'ils ne chassaient pas, étant donné cette situation tendue.
1: Quant au gros gibier, comme le sanglier qui traverserait les zones incendiées, il est toujours possible de le chasser.
0: La liste des départements concernés à retrouver sur ici.fr. Un rassemblement à 14h devant la maison de la radio à Paris et une grève qui impacte fortement les antennes de Radio France. Aujourd'hui et demain, les grévistes s'opposent à l'arrivée d'un éditorialiste de Valeurs Actuelles sur l'antenne de France Inter. Le magazine a été plusieurs fois condamné. Il a aussi appuyé la candidature d'Éric Zemmour lors de la précédente présidentielle. En sport, en route vers l'histoire, les basketteuses françaises sont en finale de la Coupe du Monde. Les Françaises qui retrouvent les USA en finale ce soir. Une vieille connaissance, 2 ans après la finale perdue face aux Américaines au JO de Paris. Xavier Monferrand.
4: À voir les visages des basketteuses françaises en quittant le parquet, c'était à se demander si elles n'avaient pas perdu face à l'Allemagne. Parce que même si l'objectif de médaille est rempli, la mission n'est pas terminée pour les lières des Bleus, Janelle Salin.
5: Le travail n'est pas du tout fini, donc maintenant voilà, on se concentre sur le moment présent.
4: Circuler, il n'y a rien à fêter, enfin pas encore, car la dernière marche est la plus haute. Les États-Unis les revoilà, mais n'imaginez pas les Françaises trembler devant l'ogre américain, quadruple champion du monde en titre. Ça va se jouer les yeux dans les yeux pour la meneuse tricolore Carla Leite, 22 ans.
6: On est la majorité à les avoir affrontés en WNBA, donc on n'a pas peur d'elle. L'objectif, c'est d'aller chercher la médaille d'or.
4: Même pas peur, Carla Leite, qui joue dans la cour des grandes aux États-Unis comme 7 autres de ses coéquipières en bleu. Sur 12, ça fait beaucoup. Le basket féminin français a bien grandi depuis 2 ans et cette finale des JO de Paris face aux Américaines. Mais il n'y a pas d'esprit de revanche chez la pivot française Mariem Badian.
5: C'est une autre équipe avec d'autres joueuses. C'est une autre histoire. J'espère que ça va se finir de la meilleure des manières.
4: Et les Bleus ont déjà battu les États-Unis en Coupe du Monde une seule fois, mais c'était il y a 55 ans, une époque où les Américaines ne régnaient pas encore sans partage.
0: Ça remonte à un petit moment. Le match est à suivre à 20h en gratuitement sur TMC. Gratuitement aussi, on retrouve à 13h05 ah oui. Willy et toute sa bande.
7: Merci mon cher Benjamin, vous étiez ravis de voir notre Céline Dion.
0: Ah, elle magnifique.
7: Céline Dion bretonne. Vraie de vraie. Là ouais. C'est la vraie. Ah, oui, là. C'est la vraie.
0: J'ai tout compris ce qu'elle a dit en plus.
7: Bah voilà, merci.
0: Incroyable.
7: Bah nous aussi on a tout compris ce que tu as dit. À tout à l'heure. Merci infiniment.
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7: Et oui, le dimanche, c'est Youpi aussi. C'est-à-dire que c'est vous qui avez l'antenne. C'est votre radio, vraiment plus que jamais, jusqu'à 13h30. C'est vous qui prenez possession de tout, de ce studio, de nous. Vous nous appelez pour nous raconter ce que vous voulez. Si vous voulez réagir au thème du jour, il n'y a aucun souci. Vous pouvez évidemment le faire. On a parlé tout à l'heure de la SPA avec les abandons qui sont multipliés cet été. Céline Dion est avec nous.
10: Oui, Céline Dion, franchement.
11: Et elle va peut-être même revenir.
7: Elle nous a tellement aimé.
10: Mais elle a une voix exceptionnelle.
7: Ah, mais oui. Peut-être que si vous avez des questions à poser à Céline Dion, c'est de Bretagne. Mais quand même, eh ben elle sera avec nous dans un petit instant. 0810 055 056. Appelez-nous, hein. C'est votre demi-heure. Il y a aussi le WhatsApp.
10: Le WhatsApp au même numéro, 0810 055 056. Voilà. Vous pouvez nous envoyer des messages.
7: Ça,
10: il y a le groupe Facebook.
7: Oui, Facebook.
10: Donc, alors, le groupe Facebook, on a posté la photo de notre Céline Dion bretonne.
11: Allez
10: pour
11: la voir.
10: Vous tapez sur Facebook Youpi la vie avec Willy Rovelli. Vous verrez la photo. Et bien sûr, vous pouvez laisser un petit commentaire. Quelle est, votre chanson préférée de Céline Dion? Pour Coco, c'est On ne change rien. Et Michael lui a posté
11: Ne change pas.
10: Ah bon,
11: on ne change rien.
7: Voilà, elle a changé le titre.
10: Et Michael lui a

0: posté j'aime beaucoup, j'irai ou tu iras. C'est bon titre.
1: Oui, ouais, ça c'est bon.
2: Ça,
1: donc,
2: ça va.
0: Pour nous retrouver sur Facebook, c'est gratuit, c'est le groupe Youpi la vie avec Willy Rovelli.
2: Voilà, et quand vous passez à l'antenne, appelez-nous, hein, parce que c'est uniquement ceux qui passent à l'antenne qui repartiront avec leur cadeau. 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
2: voilà, mes amis, 0810, 055, 056. Évidemment, il y a toute votre bande qui est là. J'ai oublié de vous la citer, votre tribu. Hein.
0: Oui.
2: Nicolas Malabeuf, notre enfant de la télé.
0: Bonjour tout le monde.
2: Et Fabien Aymo, notre geek.
0: Oui, je suis là.
2: Et Laurent Voulzy, qui est là aussi. Là, tout de suite, mes amis.
0: En live, c'est un souci.

0: C'était beau ça. C'était évidemment Laurent Boulzy sur votre radio ici.
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0: Incroyable. Tu vois, les gens disaient ça va être très difficile d'avoir Céline Dion. Bah nous, on l'a eu, Céline Dion.
3: Elle doit t'emmener.
0: Et elle veut pas partir. On n'arrive plus à s'en débarrasser maintenant.
4: C'est-à-dire que je suis en résidence chez vous maintenant. Pour venir, sauf le mercredi ou samedi. Oh accessoirement, je suis prise à l'aréna.
0: On nous a dit c'est difficile de la voir. Non, c'est difficile de la faire partir. On ne veut plus s'en aller, Céline Dion. Merci de rester avec nous.
4: C'est adorable.
0: C'est un grand plaisir. Là, ma chère Céline, il faut que vous sachiez que jusqu'à 13h30, les 20 dernières minutes qui arrivent, c'est place aux auditeurs, on leur donne les clés de l'émission. On appelle cette séquence Youpi la vie, voilà, parce qu'ils vont nous appeler pour nous dire les trucs qui leur font plaisir. D'accord. Pour terminer sur une note positive, il y en a marre des mauvaises infos.
4: C'est vrai, vous avez raison.
0: Voilà. Donc là, il y a que ça. On va accueillir Jocelyne. Ça va, ma Jocelyne ?
5: Oui, bonjour l'équipe. Ah, bonjour, je suis contente de vous avoir.
0: Ah, bah
5: tous
0: nous.
5: Les trois, et puis Céline Dion aussi.
3: Bah, oui, un honneur.
0: Et bah voilà, Céline est là.
4: Oui, je suis très heureuse de vous entendre, Jocelyne. Vraiment.
5: Ça va, tu nous as. J'ai eu la chance de pouvoir venir vous voir samedi prochain.
4: Vous viendrez samedi prochain,
0: c'est ça?
5: Oui.
0: Ah, très bien, bravo. Bah, tu vois, tu vas voir quelqu'un dans ta salle.
4: Alors, venez c'est dans mes loges, et puis on pourra papoter un petit peu 5 minutes. Il n'y a pas de problème.
0: Tu nous appelles d'où, ma Jocelyne?
5: De l'Isère, de Grenoble.
0: De Grenoble. Très très bien. Tu voulais réagir, je crois, à la fois sur deux stars, ouais. Deux vedettes interplanétaires. Je crois que tu voulais dire un mot sur Céline Dion et un mot sur Fabien Aimaud.
5: Oui, bah, c'est vrai que moi j'ai toujours rêvé de vous rencontrer, Céline. Fabien Aimaud, voilà, c'est un rêve qui va enfin se réaliser. Ah,
4: vois, alors Céline. Jocelyne, quelle est votre chanson préférée de toute ma discographie internationale?
5: J'aime beaucoup Encore un soir.
4: Alors, encore un soir. Une photo, une date. J'ai t'allais pas croire, c'était pourtant hier, en tirer ma mémoire, et ces visages d'enfants. Jocelyne, t'es super. Moi, je suis un gros bec.
5: Bravo.
4: I love you so much.
3: Rien que pour toi, hein. Gratuitement, hein.
5: C'est moins cher.
4: C'est
5: prélevé,
4: je le compte.
0: Pas mal. Et est-ce que tu veux que Fabien Aimaud te chante quelque chose,
3: non? Du Bourville.
5: Non, mais je voulais lui faire un petit compliment, parce que hier, on a complimenté Nicolas.
0: Ouais.
5: C'est vrai que moi, j'ai suivi tout l'été parce qu'il avait une émission que j'écoutais le week-end.
0: Tout à fait. C'était de quelle heure à quelle heure, mon Fabien?
3: 16h-19h.
0: 16h-19h,
5: oui, c'est ça.
0: Et alors
5: j'ai écouté tout l'été, j'ai adoré.
3: Voilà. Oh,
5: c'est adorable aussi.
3: Oh, c'est adorable, c'est gentil. Merci beaucoup.
6: Merci beaucoup.
3: C'est donc toi qui as écouté Fabien.
0: Oh, ma Jocelyne. Jocelyne.
3: Merci, Jocelyne.
0: Jocelyne, super. Bah, écoute, et donc, en tout cas, donc, tu vas voir Céline Dion bientôt. Et oui. Bravo, tu as eu tes places aussi. Et tu y vas quel jour, tu nous as dit?
4: Samedi, c'est ça?
0: Samedi prochain. Qui arrive.
4: Ok, bon, je m'engage, moi, Jocelyne, à venir chanter à Grenoble un soir. Oui. La Céline Dion bretonne, je m'engage à venir faire un show.
0: Voilà.
4: C'est un nouveau concept, c'est 24 heures avec Céline, je quitte pas la scène pendant 24 heures.
0: Super. Voilà, alors, faut vraiment aimer Céline Dion.
4: Les deux premières heures, il y a des évanouissements, des vomissements, et après, on finit à 5-6 personnes.
0: Voilà. Jocelyne, bah, passe un bon concert. Merci d'être passée nous voir. C'est donc son youpi, c'est qu'elle va voir Céline Dion. Ma Jocelyne.
4: Merci, Jocelyne.
0: Peut-être qu'on te rappelle d'ici un petit quart d'heure pour le séjour au Puy du Fou. Et tu te rends compte, hein.
3: Adorable.
0: Ça serait pas mal. Jocelyne, on t'embrasse très très fort.
5: À tous.
0: Au revoir, Céline, je vais vous demander quelque chose qu'on vous a peut-être
4: Dites-moi.
0: Jamais demandé jusqu'à présent. Est-ce que vous pourriez... Là, normalement, on est censé passer un jingle ici.
4: Ouais.
0: D'accord, le jingle dit le dimanche... qu'est-ce qu'il dit, aussi. Ce jingle
3: bah,
0: quoi, vas-y, attends, vas-y, on va l'écouter. Vas-y, mets ce jingle, là, déjà. Attends, écoute.
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0: Est-ce que vous pouvez nous faire la même chose, Céline?
4: Céline,
0: allez. Le dimanche, c'est Youpi la vie. Allez.
4: Le dimanche, ici, c'est Youpi la vie. Et ça va être extraordinaire.
3: Oh, bravo.
4: All right.
0: Céline Dion. All right. Yes.
4: All right. You're looking good.
0: Yes. Do you know Ludivine? You don't know Ludivine?
4: Alors, je connais pas du tout Ludivine.
0: Parce qu'elle est là.
4: Sauf si elle habitait Las Vegas quelques années en même temps que moi, mais je pense pas.
0: À mon avis, je pense pas. Ludivine, tu nous appelles d'où? Coucou, ça va?
7: Coucou toute l'équipe, coucou, oui, je n'habite pas là, c'est la Touraine.
0: La Touraine,
3: c'est à côté.
4: On est presque voisines, parce que la Touraine et la Bretagne, on est presque cousines éloignées, on n'est pas loin.
0: Voilà. Tu fais quoi dans la vie, Ludivine?
7: Je suis
6: suis infirmière libérale.
0: Oh là là là là là là.
3: Un métier
0: là
3: essentiel. Là,
0: métier essentiel, pas facile, hein, Ludivine, pas alors, facile.
6: Si Céline a besoin d'une infirmière, elle peut m'appeler, il n'y a aucun souci. Hein.
4: Alors justement, on en parle, j'ai une sacrée liste à exposer.
0: En tout cas, là, elle a l'air d'avoir d'être bien soignée.
4: Disons qu'avant chaque concert, on a besoin de soins. C'est pour ça que je disais, on a besoin de se détendre, de bien respirer, de se détendre, de faire, de tout détendre pour que le muscle puisse bien chanter. On a toujours besoin d'un petit truc.
0: Ludivine, tu voulais réagir sur quoi, ma belle Ludivine? C'est quoi ton you?
6: Bien sûr, sur Céline. Je suis tellement ravie. J'ai la chance d'aller la voir pour le dernier show le 29 mai. Donc, j'espère que tout ira bien.
4: Alors non, je l'ai annulé hier. C'est dommage.
6: Non.
0: C'est vrai, Céline, vous avez intérêt de tenir le coup.
4: Je vais tenir. Je vais tenir parce que je suis bien entourée. Et puis, le Chouchen est un remontant quand même définitif.
3: Ça chauffe les cordes vocales.
0: Dis donc, Ludivine, t'as mis combien de temps pour avoir tes places, par exemple? T'avais passé beaucoup de temps sur l'ordinateur, là? Comment ça s'est passé?
6: Oui, plusieurs heures. Et c'est grâce à un ami qui m'a trouvé des places.
4: Un ami ingénieur qui pirate les réseaux et qui nous coule la billetterie, j'ai bien compris. Ah, c'est lui, donc j'ai compris. Alors enregistrez-le, s'il vous plaît.
0: Et Ludivine, sans indiscrétion, tu l'as payé combien la place pour aller voir Céline?
6: Là, j'ai payé 300 euros.
3: Ah, quand même.
4: Vous savez, pour l'anecdote...
3: Vous vous embêtez pas, Céline, hein?
4: C'est les moins chers, ça, c'est les places Wish.
0: Mais d'accord, ok. Ah oui, en plus,
3: ça, c'est derrière un poteau.
0: Derrière la scène.
4: Avec la Céline Dion bretonne.
0: Ah oui, 300 euros, c'est pour voir la Céline Dion bretonne.
3: Voilà, la galette saucisse est offerte.
0: Ah là là.
4: Mais tu sais qu'hier, j'étais en spectacle à Rennes. Je salue les auditeurs qui étaient chez nous aussi, qui ont vu le show. Je voulais absolument jouer le 12 septembre comme la Céline Dion québécoise. J'ai réussi à trouver une belle salle. On a fait 580 personnes. J'ai fait 2 heures de show et j'ai offert hier soir, j'ai tiré au sort une personne publique, elle a gagné 2 places diamant pour le 18 septembre où je vais aller voir le concert de Céline. La personne sera avec moi.
0: Franchement,
4: donc je les ai vraiment enduits de beurre et de tout ce qu'on veut pour les gâter.
0: C'est pas l'autre Céline Dion qui offrirait des places pour vous.
4: Est-ce qu'elle n'aurait pas pu offrir un quart entier de 200 places offertes en carré or?
0: Elle aurait pu le faire.
4: Il est jamais trop tard pour le faire.
0: Ludivine, comment est-ce que tu te prépares alors pour ce concert qui doit être pour toi un événement?
6: Bah oui, bien sûr, mais j'écoute Céline tous les jours. Ça me donne la patate et...
0: La patate.
4: Là, tu as encore le temps de t'échauffer parce que je passe que fin mai, donc tu as encore le temps de... C'est presque 9 mois, c'est une grossesse qui nous attend.
0: Ta chanson préférée, du coup, Maludivine, c'est quoi?
6: J'adore la chanson Parler à mon père.
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0: Eh ben dis donc, et un vrai jukebox, t'as vu, tu mets une pièce et ça démarre.
4: On va la mettre au bon endroit.
0: Ludivine, merci infiniment. Oui, on l'a fait.
6: Merci à tous.
0: Et
6: un petit bravo à Fabien pour ses chroniques.
0: Oh, dis donc.
3: Elle l'aime.
4: Il n'y en a que pour lui aujourd'hui.
0: Qu'est-ce que tu aimes chez Fabien?
6: Tout, je dirais pas quelque chose en particulier.
0: C'est l'ensemble, c'est le kit. Il est trop mignon, parce que tout à l'heure, il rougit. Dès que les gens lui font un compliment, il rougit.
4: Non, c'est parce que je viens de m'asseoir à côté
3: avec
4: lui.
3: Avec vous, j'ai pas l'habitude, c'est pour ça.
0: Bon, bah, Ludivine, merci beaucoup.
3: Merci, Ludivine, je t'embrasse.
0: On t'embrasse très fort. Et peut-être qu'on te rappelle dans 10 minutes.
3: Dans 10 minutes pour le séjour au Puy du Fou.
4: Ah, waouh.
0: C'est pas mal. Je me tourne vers Julien. Qu'est-ce qu'on fait?
3: Notre réalisateur.
0: On a un auditeur? On a un auditeur ou pas? Bon, bah alors, bon, on fait un petit disque. Alors, on écoute qui? Bernard Lavillier.
3: Noir
0: et blanc, c'est ça?
4: C'est beau.
0: Bernard Lavillier, noir et blanc. On écoute noir et blanc.
3: Et numéro pour nous appeler, Willy?
0: Oui,
3: 0810 055 056.
4: Voilà. J'attends vos appels avec impatience.
0: Voilà, on aura le temps, juste après Bernard, de prendre un dernier appel.
4: À poser quelques questions difficiles où je pourrais vraiment prendre le temps de réfléchir pour vous répondre.
0: Ouais, c'est 2 plus 2.
4: Des questions un petit peu.
0: C'est un truc complexe.
4: 3 x 8.
3: Voilà. 24.

0: l'intérieur.
1: Oui, la musique est un cri qui vient de l'intérieur. C'était évidemment Bernard Lavilliers.
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1: Merci d'être avec nous mes amis, vous êtes sur votre radio ici, il est 13h22, c'est un talk show complètement déjanté aujourd'hui, puisque Céline Dion
4: I'm alive.
1: Oui, elle est vivante. Oui, là, là, hier soir, ça, vous l'avez chanté, ça, hier.
4: Ça, je l'ai chanté. Et puis quand je l'ai chanté, je me suis dit, qu'est-ce qu'on est vivant à la plénitude.
1: Ouais.
4: J'ai senti ces 30 000 personnes, le cœur joyeux, les gens qui dansent.
5: Et la note est passée.
4: La note est passée.
1: Tout le monde espérait que vous alliez vous planter.
4: Non. All by myself.
1: Là.
6: C'est un fa aigu de 8 secondes.
1: Tout, comment?
6: C'est un fa aigu de 8 secondes.
1: Fa, c'est le déodorant fa.
4: Ouais.
1: Un déodorant qui est aigu, qui est plus dans les, tu sais, dans les notes.
4: Je l'ai bien senti.
1: Oui, on l'a senti. Vous connaissez Sandra? Non, moi non plus. Ça va, Sandra?
7: Ça va.
1: Tu nous appelles d'où, ma Sandra?
7: Pruyères-le-Chétif, à côté du Mans.
1: À côté de Le Mans, très bien. Tu voulais... Ça va, ma Sandra? Tu m'as l'air un peu molle.
7: Ça va.
1: Ah bon,
7: non,
1: tu fais la gueule? Tu fais la gueule? Tu m'as fait peur, ma Sandra.
7: Pas du tout.
1: Tant mieux. Tout va bien? Tu voulais nous parler de quoi, ma Sandra?
7: Je voulais dire déjà passer un grand bonjour à Céline Dion parce que j'adore tout ce qu'elle fait et c'est ma chanson préférée de Céline Dion, c'est Pour que tu m'aimes encore, parce qu'elle m'aime vachement beaucoup.
1: Alors vas-y.
7: À un moment de ma vie, j'étais un peu déprimée, j'ai écouté cette chanson-là et ça m'a aidé à remonter la pente. Je voulais partager avec ça avec Céline Dion.
4: Tu fais bien de le dire parce que le rôle d'un artiste pour moi, c'est vraiment d'offrir son cœur.
1: C'est vrai.
4: D'être présente au quotidien quand on en a besoin, quand on a envie de danser, on danse, mais quand on a envie d'être réconforté par une voix, par une présence qui nous accompagne, quand moins de gens nous accompagnent au quotidien, il faut le faire. Et moi, sur scène, je donne tout. J'ai envie d'emporter les gens avec moi.
1: C'est un vrai show. Le jour où vous irez voir notre Céline Dion à nous, vous serez incroyablement surpris.
7: J'ai qu'une hâte, c'est de la voir justement en vrai, Céline Dion.
1: Et tu sais quoi?
4: Parce que Sandra, j'ai aussi un don de voyance. Je crois que vous habitez en Mayenne.
1: C'est ça?
7: Non, j'habite à Pruyères-le-Chétif, au Mans.
5: Le Mans.
7: Mais là, je suis chez mon papa.
1: Mais c'est pas très loin de Mayenne.
4: C'est pas très loin de Mayenne. Vous êtes à 3/4 d'heure, 1 heure.
7: Oui.
4: Bon. Je vais vous offrir 2 places de spectacle.
1: Tu te rends compte?
4: Je vais jouer le 14 novembre dans une aréna qui s'appelle l'Aréna de Mayenne. C'est extraordinaire. C'est pas une blague, c'est vraiment vrai. Je vais jouer là-bas.
5: Donc,
4: on t'invite. On va prendre vos coordonnées et puis je vous invite pour ce concert extraordinaire.
1: Et vous chanterez Pour que tu m'aimes encore?
4: Oui, j'ai compris tous les mots. J'ai bien compris. Merci. Raisonnable et nouveau. C'est ainsi.
7: Que les shows par ici.
1: Eh bien, écoute, voilà, ma Sandra.
5: Donc, 2 places. Hein.
1: Donc, tu iras voir avec la personne de ton choix, notre Céline Dion à nous.
4: Oui.
1: Ah, voilà. Tu es contente, Sandra?
7: Oui, trop contente.
4: Et je peux te dire qu'on va chanter ensemble.
1: Mais tu verras un vrai, vrai show. Avec des salles pleines de monde. Hein. C'est pas du tout une blague.
4: Plein de monde qui vont chanter comme toi pour que tu l'aimes encore.
7: Pour que tu me l'enlèves.
4: Ça va te donner une belle pêche, une belle énergie, parce que ici on donne du bonheur puis on donne la vie, puis ça le plus important.
1: On t'embrasse fort, ma Sandra. Merci d'être passée nous voir, ma Sandra.
5: Vous êtes généreuse.
1: Prends bien soin de toi, tu prends bien soin de toi, ma Sandra. À très très vite.
5: Oui. Généreuse, Céline Dion.
4: Temps quand les personnes ont besoin, puis comme tu l'as dit, on a parfois besoin d'un remontant, ça s'entend parfois.
5: Exactement.
4: Et si on peut le faire, ça coûte rien de le faire.
1: Exactement. Et on a de la chance quand on est artiste, même nous ici à la radio, parce que plein de fois il y a des gens qui nous disent vous nous faites du bien.
4: Ouais.
1: Et franchement, c'est vrai que ça nous touche beaucoup. À chaque fois, on se dit quand même. Ben non. Si. Ben effectivement.
4: C'est très important de le faire.
1: C'est très important.
4: C'est vital.
1: Merci beaucoup, Céline. Vous voulez bien lancer jingle?
4: Jingle, ici comme jamais on a vu ailleurs.
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1: Allez, il est 13h26. C'est l'heure du
5: tirage.
1: Il y a une personne parmi nous, entre ceux qui sont passés hier aujourd'hui, qui va gagner le séjour au Puy du Fou.
6: Pour 4 personnes.
1: Et c'est encore Sandra, c'est pas la même Sandra.
6: Ah, c'est l'autre d'hier.
1: Tu es une Sandra d'hier? Allô?
8: Bonjour, Ici.
1: Tu es bien la Sandra d'hier?
8: Je suis bien la Sandra d'hier. C'est du château de Bazoges.
5: Le pique-nique.
1: Comment s'est passée la visite?
8: Le pique-nique en amoureux. À la soirée, je vous raconterai pas.
5: Oh là là,
4: c'est chaud bouillant.
1: Bon, écoute-moi, ma Sandra. Là, tu es toute seule là?
8: Alors, je suis avec mes deux enfants à côté de moi.
1: Bon, alors, on va éviter de faire des choses graveleuses. Alors, tu sais ce que je voudrais que vous fassiez tous les trois avec les enfants. Ils sont à côté de toi. Ils sont vraiment à côté de toi.
8: Juste à côté de moi. Okay. Oui, oui, oui.
1: Je veux que vous êtes où, dehors, dans la rue, vous êtes où là?
8: On est dehors, on est dans la rue, parce qu'en fait, on a un baptême, du coup, on s'est écarté.
1: Tant mieux. Donc, je veux que dans la rue, tous les trois, donc tu passes le message à tes enfants. Comment ils s'appellent, les deux bébés d'amour?
8: Diego et Célia.
1: Alors, tu dis à Diego et à Célia, je veux que tous les trois, à trois, 1, 2, 3, vous criez très fort, ici! Mais le plus fort possible, hein, d'accord?
8: Les enfants, vous criez ici, d'accord? Le plus fort possible.
1: À trois ensemble, okay. On y va? Allez. Un. Vas-y, je te laisse faire le décompte, Sandra.
8: 1, 2, 3.
1: Ici!
5: Bravo!
1: Voilà.
5: C'est gagné.
1: Voilà.
6: Tu pars au Puy du Fou et vous partez en famille en plus pour 4 personnes.
5: Bravo.
1: Voilà, génial. Vous partez en famille.
8: Incroyable.
1: Le Puy du Fou avec accès aux noces de feu, le grand spectacle nocturne. Et tu profiteras pleinement de l'expérience avec 2 nuits à l'hôtel Le Grand Siècle, avec les petits-déj et un dîner au resto, la table des ambassadeurs. Et dis donc, hein.
4: Bravo,
1: Sandra.
4: Elle verra mon nouveau numéro puisque je joue au Puy du Fou.
1: Ah bah,
4: je chante sur un Titanic qui coule vraiment et on vient me chercher sous l'eau. Je repars à la nage et je rejoins le site des Vikings pour repartir en sirène flamboyante.
1: C'est incroyable. Voilà, Sandra,
5: bravo.
1: On t'embrasse fort. Oh, ils sont trop mignons. On vous embrasse très très fort. Voilà, mes amis, c'est fini.
5: Merci beaucoup.
1: La barbichette, ça passe
5: pas
1: trop
5: possible.
1: Vite. Céline Dion était avec nous.
4: Merci beaucoup. Merci
1: voilà. Spectacle bientôt. Rappelle-nous comment on peut trouver tes dates, ma chère Céline.
4: Écoute, Sébastien Acoustic, donc sur www.causticevents.com.
1: Voilà.
4: En fouillant bien, on trouve toujours les moments où on veut trouver.
1: Et nous, on repart en tournée avec le One Man Show heureux, willy-rovelli.com pour les dates.
4: Samedi prochain. Je vais bien te voir.
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29: Bonjour à tous et bienvenue au cœur de Ça tourne, votre émission cinéma chaque week-end sur ICI. Est-ce que vous connaissez, tiens, le métier d'agent pour le cinéma ? Peut-être un peu plus grâce à la série 10% qui a mis en lumière ce métier de l'ombre. Mais est-ce conforme à la réalité et comment on devient agent d'acteur? La réponse aujourd'hui avec un vrai agent. Dans quelques instants, nous recevons Ludovic Botalo qui vient nous révéler son quotidien en présence de la créatrice de 10% Fanny Herrero et du comédien Thibaut de Montalembert alias Mathias Barneville dans la série et dans le film 10% qui est disponible depuis ce jeudi sur Netflix. Mais avant, focus sur l'autre événement du moment, l'arrivée de Céline Dion en France qui a commencé d'ailleurs sa tournée de concert hier soir à Paris. Et figurez-vous que Céline Dion et le cinéma, eh bien c'est une histoire d'amour bien particulière.
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29: Céline Dion au cinéma, c'est un véritable cas d'école. Bien qu'elle soit chanteuse, Céline habite les films, même lorsqu'elle en est absente.
2: 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Yeah!
29: L'un des exemples les plus évidents à ce sujet, c'est le film « J'irai où tu iras ». Oui, oui, titre directement piqué à Céline par Géraldine Nakache, qui revient quelques années après le succès de « Tout ce qui brille » à la fois devant et derrière la caméra, avec son acolyte Leïla Bekti. À elles deux, elles interprètent un duo de sœurs que tout oppose. L'une d'elles tente de devenir choriste de Céline Dion, l'autre l'accompagne aux auditions, un petit peu forcée par le papa.
3: Quand on déjeune une heure, toutes les deux, on n'a rien à se dire, et là tu nous demandes de faire 4 heures de route ensemble.
5: C'est le dernier tour des auditions pour les choristes francophones de Céline.
3: Ah, me dis pas que tu dis Céline pour Céline Dion.
5: Je vais pas dire Pascal, elle s'appelle Céline.
29: J'irai où tu iras, véritable comédie de réconciliation sortie en 2018 avec Géraldine Nakache, Leïla Bekti et Patrick Timsit.
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29: Autre évidence, peut-être même davantage en fait, bien que le nom de Céline Dion ne soit jamais prononcé, ce film.
6: Ah, voici maintenant un moment que nous attendons tous avec impatience, c'est la révélation au Québec depuis un an.
7: Voici Aline Dieu.
8: J'ai des grands rêves pour elle, puis je le sais qu'elle va les atteindre.
29: Valérie Lemercier interprète Aline Dieu, clairement l'avatar plus qu'assumé de Céline. Et le film, bien qu'un peu consensuel, vaut surtout pour sa prestation complètement dingue. La comédienne délivre une performance affolante en voyageant physiquement à tous les âges de la chanteuse. Elle réalise aussi le film qu'elle focalise sur l'histoire d'amour avec René, rebaptisé Guy Claude.
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25: Je suis pas malade, maman. Je tombe en amour.
11: Puis je suis sûre que lui, c'est pareil.
25: T'avais pas compris que pour ma petite princesse, c'est un prince qu'il lui faut, pas un vieux pruno bronzé qui a 3 fois son poids, 2 fois et demi son âge et qui est 2 fois divorcé.
11: Une.
25: Il y a beau avoir le monde entier dans la salle, c'est pour lui que je chante, maman.
29: Aline, une comédie romantico-musicale pensée pour les fans de Céline, peut-être un peu moins pour les cinéphiles. Enfin, je suis peut-être un peu dure, parce que la presse, elle, a été dithyrambique.
26: Bonjour, c'est Céline Dion.
30: Oui, bien sûr. Et moi, je suis Mariah Carey.
26: Love comes to those who believe it. Et oui, c'est vraiment moi.
29: Changement d'ambiance en musique tout de suite avec un titre culte d'une bande originale tout aussi culte, issue d'un film culte, You Can Leave Your Hat On. Joe Cocker qui a marqué la pellicule de 9 semaines et demie avec Mickey Rourke et Kim Basinger, évidemment.

0: bande originale du film 9 semaines et demie.
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0: L'interview. Vous écoutez Ça tourne, l'émission qui met en lumière les métiers de l'ombre du cinéma. Et aujourd'hui, coup de projecteur sur un métier devenu indissociable de celui de comédien, popularisé par la série et le film 10%, celui d'Agent. Bonjour Ludovic Botalo.
2: Bonjour Ségolène.
0: Bienvenue dans Ça tourne aujourd'hui, aux côtés justement d'une partie de l'équipe de 10%, la créatrice de la série Fanny Herrero et Thibaut de Montalembert, alias Mathias.
2: Barneville,
0: c'est bon, il a. J'ai voulu piéger Ludovic Botalo. Est-ce que vous vous connaissez tous parce que vous ne travaillez pas ensemble, je précise.
2: Non, on ne travaille pas forcément ensemble. Et oui, on se connaît de nom et de réputation, mais pas forcément, humainement.
0: Alors, j'apporte une petite précision, Ludovic. Vous n'êtes pas agent de comédien, du moins pas uniquement. Votre activité principale, c'est d'être agent d'auteur, autrement dit scénariste. Donc, ça existe. Je pense qu'on est nombreux à ne pas savoir que ça existe.
2: Alors, ça existe. Alors, je ne suis pas agent que de scénariste. En général, on est agent de scénariste et de réalisateur. Donc souvent, ces deux métiers sont liés dans la représentation. Pour revenir sur mon cas particulier, les comédiens que je représente, c'est parce que c'est aussi des créateurs.
0: Ah, d'accord.
2: En fait, moi, ma spécificité, c'est un peu de représenter des créateurs. Donc ça peut être des scénaristes et des réalisateurs, bien évidemment, mais aussi des comédiens qui écrivent. Ou des comédiens qui produisent.
0: Vous écrivez, vous produisez, Thibaut de Montalembert ?
3: Non, pas du tout. Je me contente de jouer avec beaucoup de mal, déjà.
0: Alors, pour en savoir... Avec beaucoup de mal ?
2: Non. beaucoup de talent.
0: Avec beaucoup de talent. Oui, c'est vrai. Avant de poursuivre cette conversation, je vous propose une description rapide de ce qu'est un agent, extrait de la série 10% saison 1, épisode 1, avec Camille Cotin.
4: Donc chaque agent, en moyenne 80 comédiens. On les aide à trouver des rôles, on négocie leurs contrats, on les accompagne dans la gestion de leur carrière. En échange, on prend 10% de la rémunération.
0: Est-ce que vous confirmez tout ça, Ludovic, ce qu'on
2: Exactement.
0: Vient d'entendre, c'est ça
2: ouais.
0: C'est quoi du coup la différence majeure entre un agent d'acteur et un agent d'auteur?
2: Alors, la différence majeure, c'est qu'on ne travaille pas avec nos talents au même moment. Quand on est agent d'acteur, on intervient souvent au moment où le film existe déjà. On nous appelle ou nous on fait la démarche de placer les comédiens sur les séries, sur les films, et on essaye de négocier et tout ça. Mais le vrai travail liminaire, c'est vraiment de les positionner sur un projet qui existe déjà. Et quand on est agent de scénariste ou de réalisateur, nous on commence, il y a une page en fait, il y a pas d'histoire. Il y a une page, il y a une idée, on va faire une série sur des agents, on va faire voilà. Et à ce moment-là, il y a rien, il y a pas de comédien, il y a rien. Et donc nous, notre travail, c'est vraiment de participer, d'essayer de faire en sorte de réunir les conditions pour que le projet qui n'est qu'une idée se transforme en une série ou un film.
0: Ça veut dire quoi, réunir les conditions?
3: Les personnes.
2: Les personnes,
3: les producteurs,
2: ça peut être beaucoup de choses. C'est ça, c'est exactement ça. C'est-à-dire que quand moi j'ai un auteur qui me parle d'un projet, alors nous, ce qui est intéressant, c'est qu'on ait le lien un peu entre la création et le marché. Donc quand on a un scénariste qui vient nous voir et qui nous dit j'ai une super idée, je vais faire une série sur ça, on lui dit bon ça, il y aura aucune chance.
0: Vous êtes décisionnaire.
2: On n'est pas du tout décisionnaire, mais on les conseille. On connaît vraiment le marché. Alors après on se méfie aussi du marché parce que bien évidemment 10%
3: personne
2: n'en voulait.
0: Mais oui, voilà, typiquement.
2: Et en plus encore aujourd'hui on nous dit pas les trucs boutiques, c'est-à-dire la musique, la radio. Non, ça marchera jamais. On leur dit 10% ça a cartonné. Ah oui, c'est vrai, 10% c'était pas mal. Et pendant des années, on nous a dit un projet avec des handicapés, c'était pas forcément à la mode.
0: Un petit truc en plus
2: cartonne. Les projets qui sont arrivés derrière étaient avec, il y avait un handicapé, et donc d'un coup c'était devenu la nouvelle
3: recette.
2: C'est la nouvelle recette. Donc on se méfie du marché parce que il évolue aussi vite que, enfin la mode repart aussi vite qu'elle est arrivée. Mais en tout cas nous ce qu'on fait c'est vraiment qu'on discute avec nos talents et après on a une idée, on a un début de doc et après on essaye de leur trouver les bons producteurs avec qui faire le projet. Trouver un producteur c'est pas dur. Trouver un producteur qui aura la capacité d'aller au bout du projet et de réussir à transformer une idée en film, ça c'est plus dur.
0: Alors pour que les auditeurs comprennent bien, un producteur c'est celui qui injecte, enfin qui trouve de l'argent pour réaliser réaliser le projet. Quoi qu'il en soit, pour revenir sur un des aspects du métier d'agent, vous prenez 10%.
2: Ah bah oui, c'est la base.
0: Non mais voilà, pourquoi en fait d'où ça sort ces 10%?
2: En vrai, je sais pas d'où ça sort. L'origine de ces 10%.
0: Et donc que ce soit acteur, créateur, scénariste, c'est toujours 10%.
2: C'est toujours 10%. Alors après ça, c'est intéressant ce 10% parce que parfois on peut se dire c'est beaucoup, pas beaucoup. Enfin voilà, je sais pas comment c'est perçu. Déjà, on essaye de faire en sorte que ces 10% soient en plus de la rémunération du talent.
0: Ah, oui,
2: on essaye de ne pas prendre sur la rémunération du talent.
0: Négocier 10% au-dessus,
2: c'est l'usage. C'est-à-dire que voilà, si le talent gagne 100, le contrat est à 110 et l'agent gagne 10.
0: Depuis quand ça existe, les agents, le métier d'agent? Qui c'est qui a inventé ce principe? Est-ce vraiment.
5: Les impresarios, ça va quand même avec une industrialisation du métier. Donc je dirais Hollywood, peut-être les années.
3: Ouais, c'est ça. Ouais.
5: Alors, ou un truc comme ça.
2: C'est sûr qu'Hollywood était avant. Nous.
0: Ludovic Botalo, puisqu'on a l'interprète d'un des agents cultes de la série 10%, Thibaut de Montalembert, est-ce que vous vous reconnaissez en lui dans la série?
2: Ah bah carrément.
0: C'est vrai?
2: Ah bah c'est, je sais pas comment, enfin je sais que c'est un énorme travail et mais c'est notre quotidien.
0: Enfin tout ce qui se passe dans 10%, c'est extrêmement proche de la réalité.
2: C'est exact. Et la plupart des gens, d'ailleurs, ça m'a beaucoup aidé. Merci. Ils me demandent à c'est quoi votre métier? Vous avez vu 10%? Je sais pas, les médecins, les ostéos. Ah oui, j'ai vu 10%. Bah, voilà.
0: J'allais vous demander, est-ce que la série 10% avait changé quelque chose dans votre vie? En fait, c'est le rapport, enfin, justement, la compréhension des autres,
2: Au public. Ouais. Et effectivement, on a reçu beaucoup de lettres de candidature au début de 10%. Voilà. Et alors après, c'est marrant parce que ils sont très motivés et quand ils voient la quantité de travail que ça représente, ils se démotivent tout aussi vite.
0: Est-ce que c'est vraiment aussi comme dans la série que souvent le rapport aux comédiens, à vos talents, comme vous dites, peut dépasser le cadre professionnel, administratif, rentre dans l'intime, souvent.
2: Oui. Ouais. En fait, faut pas devenir des amis forcément. C'est pas non plus un truc. On reste dans un cadre. Faut essayer de rester dans un cadre professionnel, mais on peut pas représenter quelqu'un qu'on n'admire pas ou qu'on n'aime pas. Il faut qu'on trouve le travail. Faut qu'on aime le travail de nos talents. D'ailleurs, je me rends compte que toutes les fois où j'ai pris un talent pour les mauvaises raisons, ça peut être financier, ça peut être plein de raisons, ça n'a pas marché.
3: C'est un peu pareil pour nous. C'est-à-dire, à partir du moment où on prend un rôle, si le personnage, on ne l'aime pas quelque part, on ne peut pas le défendre. C'est un peu la même
2: chose. C'est marrant. C'est une vraie relation, en fait. C'est une vraie relation, c'est un vrai binôme. Si on n'aime pas son binôme, donc oui, ça dépasse les relations.
0: Quelle est la pire chose qui est arrivée dans ce sens-là, par exemple, où un de vos talents vous a demandé quelque chose en plein milieu de la nuit, enfin, je ne sais pas, quelque chose qui dépasse le cadre du travail?
2: Alors non, ça.
0: On va pas donner de nom.
2: Non, on donnera pas de nom.
0: Vous avez un petit sourire en coin.
5: Non, mais c'est vrai, moi, si je peux me permettre,
0: Fanny Herrero,
5: moi, avec mon agent, enfin mes agents, il se trouve j'en ai deux. C'est vrai qu'au fur et à mesure des années, on a forcément une relation personnelle. Enfin, moi, plein de fois, ils m'ont un peu ramassé la petite cuillère, des moments de stress ou des moments où on sent qu'on va pas rendre à temps. Enfin, ou des moments où on a l'impression que le truc va pas se faire. Il y a quand même des moments de creux ou des drames dans la vie personnelle, en fait. Une séparation.
0: L'agent, c'est un peu le psy aussi.
5: À un moment, on parle du boulot, puis d'un coup, ça va pas du tout. Et là, ils épongent quand même. Mais ça va aller. Mais moi, plein de fois, mon agent m'a complètement tempéré, m'a dit, mais t'inquiète pas. Et puis, il soulage quand même le stress du travail. Si par exemple, dans la vie personnelle, on est en train de vivre un truc qui va pas du tout. Et la vie, c'est le plus important. Prends ce temps-là, t'inquiète pas. Ils remettent quand même de la raison. Parfois, là où on est un peu submergé par des peurs, des angoisses. Ça a été très, très, très utile à plein de moments, en fait, ces discussions-là. Mais j'imagine, pour eux, ils doivent en prendre des torrents de larmes.
0: Thibaut de Montalembert, quelle est la pire chose que vous ayez demandé à votre agent, hors cadre professionnel?
3: Alors, très franchement, non.
0: Ah non, quand vous aviez un sourire en coin, je me suis dit que vous aviez des anecdotes à raconter.
3: C'est parce que je repense à mon fils qui est devenu agent chez Adéquate, qui est devenu
0: incroyable.
3: Au moment où on a commencé
0: la série. Oui, c'est vrai.
2: Il était très bon agent.
3: Il était assistant de Grégory Veil et il me racontait plein de trucs. Et jusqu'au moment où Grégory et Laurent Grégoire lui ont dit « tu arrêtes de parler à ton père.
0: Ah, c'est très drôle. Ludovic Botalo, c'est l'heure de la séquence Comment on fait ? Je rappelle que vous êtes agent. Comment on fait aujourd'hui pour devenir agent pour, dans le monde du cinéma ?
2: Alors, moi, j'étais avocat. Pendant 7 ans, j'ai été avocat de producteur. Bon, petit à petit, je défendais beaucoup, de plus en plus de créateurs et c'est la bascule naturelle. Ça, c'est un cas un peu particulier. Mais en tout cas, le droit est une vraie bonne formation pour devenir agent parce que ça devient de plus en plus technique. Ça devient très compliqué.
0: Faut maîtriser les dossiers, les contrats.
2: Faut maîtriser les contrats, faut maîtriser les négociations, faut maîtriser tout ça. Même si, en vrai, c'est la partie que les talents ne voient pas. C'est la base. Ça devrait être le cas pour tout le monde.
0: Mais tous les agents n'ont pas été avocats avant.
2: Non,
0: donc,
2: malheureusement.
0: Est-ce qu'il y a un parcours, une formation, études pour devenir agent?
2: Alors, non, il n'y a pas de formation. Ah, voilà. Mais alors, le bon moyen de devenir agent, c'est vraiment de devenir assistant d'agent. Parce que, en fait, c'est un métier qui s'apprend
3: sur le tas
2: et au quotidien. Et en fait, c'est aussi un réseau. C'est vraiment un réseau. Et c'est vrai qu'en étant assistant d'agent, on commence on va au théâtre, on voit des gens jouer, on se crée des habitudes.
0: On devient assistant d'agent? Par exemple, parmi celles et ceux qui nous écoutent aujourd'hui, qui aimeraient faire ça, et quoi, on vous envoie un mail?
2: Il n'y a pas d'études.
0: Faut y aller au culot,
3: faut envoyer des CV. Aussi entre l'agent et la personne qui, tout d'un coup, il a envie de travailler aussi avec cette personne.
2: Ouais. C'est ça.
0: Ludovic Botalo, en tant qu'agent de cinéma, on travaille de quelle heure à quelle heure?
2: Il n'y a pas d'heure.
0: Non-stop. C'est comme les urgentistes, quoi. C'est 24 heures sur 24.
2: Ce matin, je sors de ma douche, je réponds à un texto. Et hier soir, à 23h, j'envoyais je signais des contrats sur mon téléphone. Non, il n'y a pas de.
0: C'est exactement comme dans la série 10%.
2: Ouais. Ouais. Il y a une vraie pause. C'est la semaine de Noël où personne vous appelle et la semaine du 15 août. Il y a deux semaines par an où il se passe rien.
0: D'accord, ça fait pas beaucoup de vacances, quoi.
2: Non, on l'a choisi.
0: Complétez cette phrase. Pour être agent d'acteur, il ne faut pas avoir peur de.
2: Il faut pas avoir peur du conflit.
0: D'accord. Avec vos talents?
2: Avec les producteurs, avec tout le monde. On est toujours dans des négociations. Alors parfois. La plupart du temps, ça se passe bien, mais parfois, ça se passe mal. Et là, faut pas avoir peur d'y aller.
0: D'en rentrer dedans. Ça tourne aujourd'hui. Émission spéciale sur le métier de l'ombre d'agent, mise en lumière par la série et le film 10%, avec Fanny Herrero, le comédien Thibaut de Montalembert et l'agent scénariste Ludovic Botalo.

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2: Ça tourne, la suite, toujours en compagnie de Fanny Herrero, la créatrice de la série 10%, du comédien Thibaut de Montalembert et de l'agent Ludovic Botalo. Tiens, Ludovic, à quel autre métier pourrait-on comparer celui d'agent ?
3: Eh ben, pour le coup, vraiment celui d'avocat. Et d'ailleurs, c'est assez marrant parce qu'il y a des similitudes. Bon, déjà, on défend nos clients et on les défendra même avec toute la mauvaise foi qui est possible d'y mettre. Donc, on les défend, on les conseille, on les accompagne.
2: Vous en avez combien de talents ? Il en faut combien pour travailler et gagner sa vie en tant qu'agent ? Parce que c'est pas forcément évident non plus. Oui, il y a plein de petits agents qui galèrent comme les comédiens.
3: Exactement. Alors, en fait, on est autour de 100. Ouais. Autour de 100, c'est vraiment le bon chiffre. Mm. Parce que le problème, c'est qu'il ne faut pas en avoir trop peu. Parce que financièrement, c'est compliqué. Et ça, c'est un vrai problème, que ce soit compliqué financièrement. Parce que nous, notre job, c'est de conseiller les talents. Il ne faut pas qu'on leur dise, fais ce boulot. Mm. Il ne faut pas qu'on les force à faire, qu'on les pousse à faire quelque chose qui serait contre ce que nous, on pense être bon pour leur carrière. Mm. Donc, il faut qu'on ait une espèce de sécurité, de confort, qui puisse nous permettre de dire, ah non, ça, tu ne le fais pas, c'est nul. Ça, c'est génial. Voilà, et d'avoir cette liberté. Et trop, on n'a pas le temps de s'en occuper. Donc voilà, il faut être dans une moyenne.
2: Thibaut de Montalembert, quand vous avez discuté de la série 10% avec votre agent, justement, est-ce qu'il était partant ou il vous en a dissuadé au début ?
4: Non, pas dissuadé du tout. Et puis alors, surtout, moi, j'étais persuadé que ça allait cartonner. Mais dès le départ.
2: Ah, c'est vrai ?
4: Ah oui, j'étais sûr.
2: Vous aviez senti.
4: Non, mais parce que c'est vrai, on est comme des enfants, les spectateurs, et on a toujours envie de regarder ce qui se passe derrière les coulisses. Et que ça, c'est un truc... ça marche, c'était évident que ça marcherait.
2: Alors justement, Thibaut de Montalembert, puisque vous avez la parole, un petit quiz cinéma. Quel autre métier de l'ombre du cinéma vous fascine sur un plateau de tournage ou dans la prépa ?
4: Le montage.
2: Le métier de monteur ?
4: Oui, parce que c'est une réécriture en soi. Avec un matériel qui n'est pas des mots, qui est des images, des sons, etc. On peut vraiment reconstruire un film. Ça c'est passionnant, je trouve.
2: Ouais.
4: Et puis parce qu'on travaille vraiment en proximité avec le réalisateur, avec son univers et tout ça. Et puis scénariste aussi dans ce rapport à l'écriture que j'aime énormément parce que je suis un grand lecteur, donc je lis beaucoup et cette chose qui est de raconter, de construire et de bâtir une histoire qu'on destine au plus grand nombre. Donc ça c'est merveilleux.
2: Alors en parlant de scénariste, Fanny Herrero, je me tourne vers vous. Si vous n'aviez pas été autrice, quel autre métier du cinéma auriez-vous voulu faire?
5: Du cinéma
2: Ah sinon, dans un autre domaine.
5: Dans la vie, ouais, parce que dans la vie, je crois que j'aurais voulu être ou journaliste ou psy. Scénariste, c'est un peu tout ça en vrai. C'est un peu journaliste, c'est un peu psy, c'est un peu sociologue.
2: Ludovic Botalo, combien de coups de téléphone passez-vous par jour ?
3: Oh là. Alors, c'est surtout combien j'en reçois.
2: Ou combien vous en recevez,
3: Vraiment beaucoup. Combien je dois en passer ? Peut-être 20, 30, 20.
2: Et le prochain, là, que vous allez passer en sortant d'émission ?
3: Le prochain, c'est pour une négociation pour un film de plateforme, long métrage. Un unitaire long métrage de plateforme.
2: Merci beaucoup d'avoir été avec nous, Ludovic Botalo, et d'être venu nous parler de votre métier d'agent de scénariste. Je rappelle que vous travaillez chez Time Art, grosse agence. Merci Fanny Herrero, merci Thibaut
4: beaucoup.
2: De Montalembert d'être venu dans sa tourne. Et bravo pour le retour de 10%. Un film sur Netflix depuis le 10 septembre, c'est une merveille absolue dans la droite lignée de la série. Un régal, et on aimerait d'ailleurs qu'il y en ait un autre. Est-ce qu'il y en aura un autre, Fanny Herrero ?
5: Voyons déjà comment celui-là vit sa petite vie et voyons ce que ça suscite chez les gens. Mais moi, la vérité, c'est que j'arrive pas à me dire que tout ça est terminé. Enfin, j'arrive pas à dire à
2: Thibaut,
5: adieu
2: oui.
5: À Thibaut cette maison et à ces gens.
2: Thibaut de Montalembert, il veut que ça se termine.
5: Je dis ça, je dis rien.
4: Non, mais je trouve que on a réussi quand même à faire 4 saisons qui sont formidables, un film formidable. Il faudrait pas ensuite que ça, ça soit moins bien.
2: Point trop non faux. Voilà. Ça tourne, ça revient la semaine prochaine, samedi dès 13h30, et nous serons en compagnie de l'équipe d'Alban Ivanov pour le film Justin le Juste, avec comme métier de l'ombre un chef décorateur qui parfume ses décors pour mieux imprégner les acteurs dans l'univers du film. Tout un programme. Bon dimanche à tous et merci de l'écouter ici.
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2: Bienvenue à tous et merci d'avoir choisi ICI pour accompagner votre week-end. Il est 14h, l'heure de faire le point sur l'actualité avec Benjamin Mathieu.
6: Selon une étude menée par la Ligue contre le cancer à paraître demain, la moitié des patients atteints de cancer affirment qu'ils n'ont pas été consultés concernant leur traitement par radiothérapie. Un quart d'entre eux assure même que leur consentement n'a pas été sollicité par le corps médical. Le lancement de la saison de la chasse aujourd'hui dans un climat morose. En Gironde, par exemple, des secteurs incendiés demeurent fermés, rendant la chasse inaccessible dans 15 communes selon la préfecture. Des associations écologistes réclament un report pour protéger la faune, particulièrement meurtri par les feux de cet été. Le premier discours de cette rentrée politique pour Marine Le Pen, la candidate du Rassemblement National et sur ses terres à Hénin-Beaumont dans le Pas-de-Calais, doit prononcer un discours devant ses supporters dans une demi-heure, qui lancera officiellement sa campagne électorale. En sport, une première finale mondiale pour l'équipe de France féminine de basket, opposée ce soir aux États-Unis. Les Bleus vont tenter d'aller chercher un premier titre de championne du monde de leur histoire. Le match débute à 20h à Berlin. Une très grosse affiche ce soir pour la deuxième journée du top 14 entre Toulouse, champion de France en titre, et les rugbymen de Bordeaux-Bègles, les champions d'Europe en titre. Le match est à 21h. Et puis vous l'avez peut-être remarqué, de nombreuses antennes de Radio France sont perturbées depuis ce matin en raison d'une grève qui se poursuit demain. Les grévistes s'opposent à l'arrivée comme éditorialiste sur France Inter de Charles Tapin, responsable du magazine Valeurs Actuelles, ce magazine qui a été plusieurs fois condamné pour des propos racistes. La direction de Radio France justifie cette embauche en raison du pluralisme.
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7: L'après-midi se déroule sous de belles éclaircies pour toute la région, accompagnée par un vent faible dans l'ensemble. Côté température, il fait 21 degrés à Granville, 22 à Avranches, 23 à Pont-l'Évêque, Ouistreham, 24 à Caen, Bayeux et Ville.

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0: Bonjour tout le monde, vous écoutez ici, j'espère que votre dimanche se passe super bien. Le mode sieste va être doucement activé dans un instant. L'oreille tournée vers votre radio préférée, c'est évident. Sophie Nolveau pour vous accompagner cet après-midi avec des conseils utiles à côté de chez vous et vos trois chansons françaises à la suite. Vanessa Paradis va nous rejoindre. Vianney également avec une nouveauté d'or et d'étain. Il y aura aussi Johnny Hallyday.
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0: Vos chansons préférées sont sur Ici. C'était Vanessa Paradis avec Marilyn et John. Dans quelques minutes, le ténor italien Andrea Bocelli avec Conte Partiro. Et tout de suite, des infos près de chez vous.
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3: Dans le Calvados, découvrez le château de Caen à travers l'objectif des photographes. L'exposition Le château des photographes retrace les transformations de ce monument emblématique depuis la première photographie connue en 1861 jusqu'à aujourd'hui. Au total, 150 œuvres et documents, dont certains inédits, racontent son passage d'un édifice militaire à un véritable lieu de culture et de patrimoine. L'exposition est à découvrir jusqu'au 4 octobre au musée de Normandie au château de Caen. Toutes les infos sur le site du musée de Normandie. Dans l'Orne, plongé dans l'univers fascinant de Zingaro, le Haras National du Pin accueille une exposition en plein air consacrée au célèbre théâtre équestre créé par Bartaba. À travers les photographies d'Antoine Poupel, compagnon de route de la compagnie, redécouvrez toute la poésie, la force et l'émotion des spectacles de Zingaro, présentés en France comme à l'international. Une belle immersion dans la relation entre l'homme et le cheval à découvrir au Pin au Haras.
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0: Lyon, Burning Heart par le groupe de hard rock Survivor. 3 ans après Eye of the Tiger pour Rocky 3, l'œil du tigre, eh bien le groupe américain participe à nouveau à la bande originale de la série de films Rocky avec un chanteur différent, figurez-vous, Jimmy Jamison, ayant remplacé Dave Bickler. Nous étions en 85 avec la BO de Rocky 4, toujours avec Sylvester Stallone évidemment dans le rôle mythique du boxeur Rocky Balboa. Allez, bientôt 15h et toute l'info en France et dans le monde en 90 secondes. Mais avant, sur Ici, c'est le retour de la musique avec dans quelques minutes Eric Clapton, Benjamin Biolay et Véronique Sanson.
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2: Vous écoutez ici, excellent après-midi, il est 15h. Toute l'info en français dans le monde en 90 secondes avec Benjamin Mathieu.
3: Le ministre de l'Intérieur se veut prudent après le déraillement d'un TER en Seine-Maritime vendredi dernier. Quand vous avez un rail qui se retrouve sur une voie ferrée, on peut penser que quelqu'un l'y a mis, déclare néanmoins Laurent Nunez, invité sur France 2 ce midi. Le ministre qui estime aussi dans cette même émission que les propos racistes tenus par des policiers municipaux à Carcassonne auraient dû être condamnés dès qu'ils ont été connus. En pleine discussion sur le prochain budget, les retraités vont être mis à contribution. C'est ce que confirme le ministre de l'Économie ce matin dans le journal Le Parisien, tout en se voulant rassurant. Aucune pension ne diminuera, assure Roland Lescure. Ouverture de la chasse aujourd'hui dans 45 départements français dans un contexte tendu. Les associations de défense des animaux demandent un report en raison de la fatigue du gibier à cause des canicules de l'été. Une alerte à la vigilance, si vous profitez de la douceur sur les plages du littoral aquitain, les risques de baïne, ces très forts courants emportant les nageurs au large, est jugé maximal aujourd'hui. C'est l'heure de la revanche pour les basketteuses françaises battues en finale des JO de Paris en 2024 face aux Américaines. Les Françaises rêvent de devenir championnes du monde face aux USA. Le match est à suivre à 20h ce soir. Et puis, vous l'avez peut-être remarqué, vos programmes sont perturbés en raison d'un mouvement de grève aujourd'hui et demain sur les antennes de Radio France. L'ensemble des organisations syndicales représentatives de la Radio France demande le retrait de l'antenne de France Inter d'un édito politique assuré par le directeur adjoint de la rédaction de Valeurs Actuelles.
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5: L'après-midi se déroule sous de belles éclaircies pour toute la région, accompagnée par un vent faible dans l'ensemble. Côté température, il fait 21 degrés à Granville, 22 à Avranches, 23 à Pont-l'Évêque, Ouistreham, 24 à Caen, Bayeux et Vire, 25 à Lisieux, 26 à Flers et L'Aigle, 27 à Argentan et La Ferté-Massé, 29 degrés maximum à Alençon. Demain, la journée commencera sous quelques nuages, mais le soleil dominera le ciel à partir de la fin de matinée.
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0: profite de notre dimanche tous ensemble sur Ici. Sophie Nolvaux avec vous. Et si vous comptez partir vous balader, emportez-nous avec vous, pourquoi pas, en téléchargeant l'appli Ici sur votre smartphone. Ce serait dommage de rater les infos près de chez vous. Et que dire de vos trois chansons françaises à la suite?
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0: Gérald de Palmas, parfait si vous êtes au volant de la voiture. On écoutera aussi M. Pokora et Françoise Hardy. Bon dimanche.
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0: Sur la route, c'est son premier single et le plus grand succès de Gérald De Palmas. Vous écoutez ici, dans un instant nous arrivent les Bee Gees, juste après quelques infos d'ici.
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3: Dans le Calvados, devenez naturaliste le temps d'une matinée. Le conservatoire vous propose de participer au comptage de la gentiane amère, une plante protégée suivie chaque année sur la réserve naturelle du Coteau de Mille-Îles-Soleil. Après un café et une présentation du site, vous partirez sur le terrain pour aider à dénombrer cette espèce et pensez à apporter votre pique-nique pour prolonger les échanges après l'inventaire. Rendez-vous mercredi de 9h30 à 13h au parking de l'aérodrome de Falaise à Damblainville. Toutes les infos sur le site calvados.fr. Dans l'Orne, un week-end placé sous le signe du bien-être et de la découverte approche. Le salon bien-être et artisanat revient les 26 et 27 septembre prochains pour une quatrième édition avec près de 100 exposants. Minéraux, cristaux, créations artisanales ou encore conférences seront au programme. Rendez-vous donc les 26 et 27 septembre de 10h à 21h à la Nova d'Alençon. Toutes les infos sur le site de la Nova.
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0: Vous écoutez ici, nous sommes le dimanche 13 septembre. Merci pour votre fidélité. Je vous rappelle notre nouvelle émission tous les jours de midi à 13h, présentée par Enora Malagré. On vous doit bien ça, revient demain. Alors si vous avez des réactions, des commentaires, des questions à poser à nos experts, n'hésitez pas à leur envoyer un message WhatsApp au 0810 055 056. Ils se feront un plaisir de vous aider. Dans quelques minutes, place à l'info en France et dans le monde en 90 secondes. Ce sera à 16h, mais avant, Enrique Iglesias, Christophe May et Francis Cabrel.
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1: Vous écoutez Ici, il est 16h, très bel après-midi. Toute l'info en français dans le monde en 90 secondes avec Benjamin Mathieu.
2: Un grand hommage populaire à Charlie Lalin, organisé ce mardi à Concarneau dans le Finistère. Le marin vainqueur du Vendée Globe, décédé en juin dernier suite à un cancer. Un hommage avec une armada XXL. Il faut que ça claque, dit Perrine Lepape d'Alain, sa défunte, qui s'exprime pour la première fois sur l'antenne de France Info. Aujourd'hui, elle appelle à un rassemblement festif. Aucune piste n'est pour l'instant privilégiée, annonce ce midi le ministre de l'Intérieur, après le déraillement d'un TER entre Rouen et Caen vendredi dernier. Laurent Nunez: aucun élément ne permet d'évoquer un acte de malveillance commis avec intention délibérée de faire dérailler le train, dit également le procureur de Rouen. Le premier discours d'entrée en campagne de Marine Le Pen. En début d'après-midi à Hénin-Beaumont, c'était à 14h30 dans le Pas-de-Calais, la candidate du RN qui affirme que la priorité nationale est un droit naturel et juste. Elle promet d'appliquer cette préférence aux logements sociaux si elle est élue. En sport, en Ligue 1, Lille qui mène 1-0 à la mi-temps face à 3 dans cette quatrième journée de championnat. Le Mans, Lens, Brest, PSG sont également au programme aujourd'hui. Ce soir, les basketteuses françaises vont tenter de réussir l'exploit en remportant pour la première fois le titre de championne du monde. Le match est à suivre à 20h face aux États-Unis. Et puis la gendarmerie de la Manche qui met fin à la cavale la plus lente de son histoire avec l'interpellation d'une tortue de Floride. L'espèce est considérée comme invasive. La gendarmerie qui publie un communiqué tout en humour sur sa page Facebook. L'histoire vous est racontée sur ici.fr.
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4: L'après-midi se déroule sous de belles éclaircies pour toute la région, accompagnée par un vent faible dans l'ensemble. Côté température, il fait 21 degrés à Granville, 22 à Avranches, 23 à Pont-l'Évêque, Ouistreham, 24 à Caen, Bayeux et Vire, 25 à Lisieux, 26 à Flers-et-l'Aigle, 27 à Argentan et La Ferté-Massé, 29 degrés maximum à Alençon. Demain, la journée commencera sous quelques nuages, mais le soleil dominera le ciel à partir de la fin de matinée.
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Julien Clerc avec Partir, comme le nom de notre podcast, à retrouver sur l'appli ICI. C'est Sophie Nolvaux pour vous accompagner à l'heure du goûter. J'espère que vous êtes en forme et que vous profitez bien de votre week-end. La musique va nous transporter avec le groupe de rock Toto et le nouveau single d'Adèle Castillon. Nostalgie, mélancolie et amitié, entre autres, enrichissent son écriture. On l'écoute. 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
1: Aujourd'hui, je vous raconte l'autre voyage de la tapisserie de Bayeux. C'était en 1803 à Paris. 5 décembre 1803, Napoléon Bonaparte découvre la tapisserie dans la galerie d'Apollon du musée du Louvre, qui a été renommé Musée Napoléon. À cette époque, les relations avec l'Angleterre sont mauvaises. La guerre a repris au printemps et Bonaparte, qui n'est encore que premier consul, prépare un débarquement. Partout, c'est l'effervescence et de nombreuses villes offrent des navires à l'armée. Directeur du musée Napoléon, Dominique Vivant-Denon est chargé d'organiser une grande exposition pour montrer la tapisserie aux Parisiens. Proche de Bonaparte, il a participé en 1798 avec un groupe de savants à l'expédition d'Égypte avant de réorganiser les galeries du Louvre. En quelques semaines seulement, il réalise un catalogue de l'exposition qui reproduit par le dessin les 70 mètres de la tapisserie. Les meilleurs savants sont sollicités pour donner leur avis. La presse, aux ordres du consul, assure la publicité de l'exposition, tandis que des spectacles sont organisés partout dans Paris. Toute la vie culturelle parisienne tourne autour de Guillaume. Le clou de la saison culturelle est un drame en 5 actes, avec un prologue en vers, intitulé « Guillaume le Conquérant », qui est joué le 4 février 1804 à la Comédie-Française. Étienne-Nicolas Méhul en écrit la musique. C'est le même qui a composé 10 ans plus tôt ce chant patriotique.

0: champ du départ. Après la première représentation, un grand journal rapporte. L'affluence fut si grande hier à ce théâtre, où l'on donnait la première représentation de Guillaume le Conquérant, qu'il ne nous a point été possible d'y trouver place. La tapisserie repart pour Bayeux le 24 février 1804. Dans la lettre qui l'accompagne, Vivant Denon écrit « Le premier consul a vu avec intérêt ce précieux monument de notre histoire. Il a applaudi aux soins que les habitants de la ville de Bayeux ont apportés depuis 7 siècles et demi à sa conservation. » En 1803, la tapisserie était donc utilisée pour mobiliser la nation dans la guerre contre l'Angleterre. Aujourd'hui, elle est exposée à Londres pour rapprocher nos deux pays. Finalement, c'est mieux ainsi, non ?
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0: La musique bretonne dans toute sa splendeur sur ICI, le baguette de Lan Biwe chanté par Alain Souchon en 78. Dans le prochain quart d'heure, on va retrouver avec beaucoup de bonheur Florence Foresti et Alexis le Rossignol pour l'humour en tube. Mais avant, on va faire le plein d'infos près de chez vous et de musique avec Edwin Collins et Marine.
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0: Edwin Collins à l'instant avec A Girl Like You. Dans une poignée de minutes, un hommage à Daniel Balavoine, mais avant, et comme toutes les heures, les infos pratiques d'ici.
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3: Dans le Calvados, partez à la découverte des coulisses de notre patrimoine. Benjamin Fidinier, directeur de la fabrique de patrimoine en Normandie, vous présente les différentes missions de cet établissement. Conservation et restauration des œuvres, imagerie scientifique, ethnologie ou encore accompagnement des musées normands. Une rencontre pour mieux comprendre comment notre patrimoine est étudié et préservé au quotidien. Rendez-vous mardi à 17h aux Franciscaines de Deauville. Le tarif est de 5€ pour les non-abonnés. Toutes les infos sur le site des Franciscaines. Dans l'Orne, les passionnés d'équitation ont rendez-vous au Haras National du Pin du 17 au 20 septembre. Le Pôle International des Sports Équestres accueille un concours complet international dédié aux poneys. Plusieurs jours de compétition où cavaliers et montures devront faire preuve de précision, de maîtrise et de performance à travers les différentes épreuves du concours complet. Rendez-vous du 17 au 20 septembre au Pin au Haras. Toutes les infos sur le site du Haras.
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0: Excellent après-midi. Vous écoutez ici, c'était Amel Bent avec Pourquoi tu restes. Un petit être vient d'entrer dans votre vie. Félicitations. Cette séquence est pour vous. Car pour extérioriser toutes sortes de frustrations, Fred Ballard a fait appel à ses experts du rire pédiatrique dans l'humour en tube.
1: Qu'est-ce qu'on fait? On en parle de la poussette ou pas?
2: Oh bah oui, tant qu'à faire, hein, vu que c'est quand même l'instrument de torture incontournable pour balader son petit, il y a matière à passer ses nerfs, donc autant le faire, le fou rire aux lèvres avec Florence Foresti, qui a une petite dent hein, contre les poussettes soi-disant pliables.
1: On fait du feu avec un iPhone, mais on peut toujours pas plier cette merde. Tout ça est normal, je veux dire, il n'y a pas un décalage technologique. Enfin, on peut quand même se poser des questions, y a-t-il des gens qui sont rémunérés pour fabriquer ça? Alors si oui, qui sont-ce? Ah bah moi je veux savoir, qui sont-ce? Sont-ce des talibans qui font ça? Ah bah c'est forcément des hommes qui n'aiment pas les femmes en tout cas. Hein, qui...
2: Ah c'est pas faux, hein, parce que bon, rajouter une épreuve supplémentaire à des jeunes mères qui se tapent déjà un bon baby blues de derrière les fagots, c'est pervers. D'autant que la poussette n'est pas le seul matériel pédiatrique qui pose problème. Alexis le Rossignol en a trouvé d'autres hein, dans le package.
3: Si tu veux, tu rajoutes le siège auto, tu l'offres, voilà. C'est toujours un peu intéressant. Un siège auto, ça va de... J'ai regardé ce que je m'intéresse maintenant. Le monde du siège auto, le marché, ça va de 35 euros à 500 euros. T'imagines le message à 35 euros, il est dur. Oh là là. C'est, dis donc, l'enfant, t'es bien attaché, mais tiens-toi quand même, parce que...
2: Ah non, il faut surtout pas communiquer sur le prix, hein. Ça peut traumatiser un gosse à vie. De toute façon, peu importe le prix, la lombalgie pour les parents sera la même pour tous au final. Parce que bon, l'humour sauve de tout, sauf du limbago.
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0: Belle fin d'après-midi sur Ici avec Bonnet M et Sunny. Il sera bientôt 17h, l'heure d'accueillir notre journaliste pour les infos. On a juste le temps de savourer la jolie voix de Néné Chéri et le nouveau single de Pierre Demar, Je pense à vous.
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1: Vous écoutez ici, très belle fin d'après-midi, il est 17h. Tout de suite les infos avec Benjamin Mathieu.
2: En pleine discussion sur le prochain budget, c'est la mauvaise nouvelle pour les retraités qui vont être mis à contribution. C'est ce que confirme le ministre de l'Économie dans le journal Le Parisien. Tout en se voulant rassurant, aucune pension ne diminuera, assure Roland Lescure, qui confirme bien que les retraités vont contribuer à cet important effort budgétaire de l'ordre de 30 milliards d'euros au total. Le ministre de l'Intérieur se veut prudent après le déraillement d'un TER en Seine-Maritime vendredi dernier. Quand vous avez un rail qui se retrouve sur une voie ferrée, on peut penser que quelqu'un l'y a mis, déclare néanmoins Laurent Nunez sur France 2 ce midi. Le ministre qui estime aussi dans cette même émission que les propos racistes tenus par des policiers municipaux à Carcassonne auraient dû être condamnés dès qu'ils ont été connus. Le premier discours d'entrée en campagne de Marine Le Pen, en début d'après-midi à Hénin-Beaumont, dans le Pas-de-Calais, la candidate du RN qui affirme que la priorité nationale est un droit naturel et juste. Elle promet d'appliquer cette préférence aux logements sociaux si elle est élue. Selon une étude menée par la Ligue contre le cancer à paraître demain, la moitié des patients atteints de cancer affirment qu'ils n'ont pas été consultés concernant leur traitement par radiothérapie. Un quart d'entre eux assure même que leur consentement n'a pas été sollicité par le corps médical. C'est l'heure de la revanche pour les basketteuses françaises battues en finale des JO de Paris en 2024 face aux Américaines. Les Françaises rêvent de redevenir championnes du monde ou de devenir pour la première fois championnes du monde. Ça sera face aux USA. Le match est à suivre à 20h ce soir. Un résultat de Ligue 1. Lille qui vient de battre 3-2-0 et prend la tête du championnat de France. Et puis vous l'avez peut-être remarqué depuis ce matin, de nombreuses antennes de Radio France sont perturbées en raison d'une grève qui se poursuit demain. Les grévistes s'opposent à l'arrivée comme éditorialiste sur France Inter d'un responsable du magazine Valeurs Actuelles, magazine plusieurs fois condamné pour des propos racistes.
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4: L'après-midi se déroule sous de belles éclaircies pour toute la région, accompagnée par un vent faible dans l'ensemble. Côté température, il fait 21 degrés à Granville, 22 à Avranches, 23 à Pont-l'Évêque, Ouistreham, 24 à Caen, Bayeux et Vire, 25 à Lisieux, 26 à Flers et L'Aigle, 27 à Argentan et La Ferté-Macé, 29 degrés maximum à Alençon. Demain, la journée commencera sous quelques nuages, mais le soleil dominera le ciel à partir de la fin de matinée.
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Merci d'écouter ici, c'était Vivien Savage avec La Petite Lady. Sophie Nolvaux toujours en votre compagnie pour vous inviter à la déconnexion et à la détente avec Stevie Wonder dans un instant. Mais d'abord, on profite du dernier single de Céline Dion qui a fait son grand retour hier soir à la Plénitude Arena de Paris. Voici Bonjour, Pardon, Merci.

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2: Les chroniques gourmandes avec Michel Bruno. Bonjour Michel.
3: Bonjour Alexandre.
2: Alors après Juvigny-sous-Andenne hier, aujourd'hui on se rapproche de Caen. Où est-ce que vous nous emmenez ?
3: Fleury-sur-Orne, l'île enchantée. Encore un établissement qui porte bien son nom. Parce que cette île, elle est enchantée grâce à ce restaurant. C'est un restaurant qui est centenaire, qui a été repris il y a une dizaine d'années par Catherine et son mari, Frédéric Desménois. Et ils ont modifié la cuisine, ils ont modifié le style. Elle a amené sa touche de soleil, sa luminosité dans la salle. C'est agréable, c'est beau. C'est tout vitré. On aperçoit ce joli village, les bords de l'Orne. C'est absolument formidable. Et puis la cuisine de son mari, bah c'est aussi assez exceptionnel. Alors, c'est un chef à la fois sage, audacieux, respectueux du terroir, respectueux de la tradition, mais qui ose. Il a beaucoup d'audace, ce chef.
2: Alors, qu'est-ce qu'on a, justement, comme plat ?
3: Oh, bah, par exemple, il fait un émietté de tourteau, mais qu'il est bon avec du bar un petit peu. Il fait un foie gras qu'il cuisine lui-même, avec une joue de bœuf qu'il a cuit longuement, qu'a mijoté. Il fait un plat de veau, une araignée de veau, mais une entrecôte de veau, plutôt.
2: Ah oui.
3: Mais qu'est-ce que c'est bon avec des petits légumes al dente croquants, juste ce qu'il faut. Il fait même du fromage, parce qu'en Normandie, il n'y a pas de repas sans fromage.
2: C'est vrai.
3: Alors, il sert une tome de la Saint-Jean, mais c'est bon, cette tome de la Saint-Jean. Il se l'est approprié. Mais alors, dis donc, quel régal !
2: Et niveau dessert, qu'est-ce qu'on a aussi de ce côté-là ?
3: Alors, t'as le choix. T'as de la pomme, t'as de la poire, t'as des mûres, t'as des figues quand c'est la saison. Bientôt, ça va être les raisins. Mais voilà, il n'y a pas de repas strict, il n'y a pas de règles aboutissantes. J'ai presque envie de dire qu'il faut laisser le chef en disant à son épouse Catherine, qu'est-ce qu'il nous propose le chef aujourd'hui comme dessert? Et tu vas voir, il te fait des propositions. Parce que ces menus sont souvent des menus très raisonnables, 25, 30, 40, 50 euros. Il traite aussi le homard comme ses personnes. Quand il a du homard, bah, il faut y goûter. Parce qu'évidemment, c'est du homard normand, hein. Ah ouais, c'est du homard de Carteret, hein.
2: Ah oui.
3: Ah, j'y tiens, hein.
2: C'est du circuit court.
3: C'est du circuit court.
2: Alors, l'île enchantée, c'est fermé le dimanche soir, mais aussi le lundi et le mardi.
3: Exactement. C'est une petite maison. Préférable de réserver.
2: Très bien, merci pour le conseil. Et avant de se quitter, Michel, vous aviez un petit mot à nous dire pour terminer cette chronique.
3: Ouais, un grand hommage à un grand monsieur, c'était Robert Chabrodier, qui pendant plusieurs dizaines d'années a tenu le Dauphin à Caen et qui nous a quittés. Salut Robert, je suis sûr que là-haut, tu vas régaler beaucoup de monde.
2: C'est important de passer le message. Merci
3: tout
2: Michel.
3: Merci, au revoir.
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0: C'était Soirée Mondaine sur Ici, on écoutait Auréa à l'instant. Quelques infos près de chez vous sont programmées dans la suite. Le temps d'écouter le nouveau titre de Boulevard Désert en collaboration avec l'artiste Carbone et un succès de David Bowie. Bon week-end, à tout de suite.
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1: Toujours à l'écoute d'ici, c'était Boulevard Désert et Carbone avec C'est pas si facile. Dans un instant, on va retrouver Johnny Hallyday, juste après quelques infos d'ici.
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4: Dans le Calvados, le mémorial de Caen s'invite à la foire internationale. Pendant 3 jours, l'équipe du musée vient à votre rencontre pour vous faire découvrir une sélection d'objets issus de ses collections et partager les histoires qui se cachent derrière ces précieux témoins du passé. Une sélection de livres sera également proposée à la vente. Rendez-vous du vendredi 18 au dimanche 20 septembre à partir de 10h au parc des expositions de Caen. Plus d'infos sur le site du mémorial. 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

0: souhaite un excellent début de soirée avec nous tous les jours sur ICI avant les infos de 8h. Stéphane Bern nous invite à voyager dans le temps et je vous propose donc de revenir aujourd'hui au temps des Justaucorps et des Collerettes.
1: Je vais vous raconter la naissance du jean. Et c'était pas du tout dans les grands espaces américains à dos de cheval, chewing-gum en bouche et chapeau vissé sur la tête. Nous sommes à Nîmes, au XVIIe siècle. Dans les ateliers de la ville, on tisse une toile ultra solide, écrue et bleue, à base de soie et de laine, parfaite pour résister au temps et au travail. Le fameux sergé de Nîmes. De Nîmes, en deux mots donc, qui donnera denim, D-E-N-I-M, en un seul mot. J'ai l'impression de jouer à Motus. Bon, bref. Cette étoffe part ensuite vers l'Italie, à Gênes, où les marins l'utilisent pour fabriquer des pantalons robustes. On l'appelle le bleu de Gênes, qui deviendra en anglais le blue jeans. Les années défilent et des manufactures de jeans voient le jour. D'abord à Manchester et Liverpool, puis grâce au commerce triangulaire aux États-Unis, fonctionnant avec le coton produit par les esclaves. Ah, c'est moins glamour que le mythe qui suivra, hein, forcément. Un siècle plus tard, débarque à San Francisco un certain Lévi-Strauss, tailleur d'origine bavaroise. Il cherche un tissu costaud pour habiller les chercheurs d'or et tombe sur cette pépite, la toile venue d'Europe. Il y ajoute des rivets en cuivre et hop, le pantalon de légende est né. James Dean et Marlon Brando popularisent le jean auprès de la jeunesse américaine. On peut le dire, sans les tisserands ni moi, les cow-boys et les éphèbes américains seraient peut-être encore aujourd'hui en short ou en tutu. Aujourd'hui, il se vend plus de 5 milliards de jeans chaque année. 73 chaque seconde, on se dit que Nîmes a peut-être inventé le jackpot en tissu.
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0: Pascal Obispo avec Tombé pour elle sur Ici. Dans quelques minutes, il sera déjà l'heure de s'informer à 18h. De notre côté, à la maison ou dans la voiture, eh bien on va écouter Zazie, dont le nouvel album Volatile sortira le mois prochain. On écoutera aussi YouTube.
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1: Merci d'écouter Ici, il est 18h, bon début de soirée. Les infos avec Benjamin Mathieu.
2: La saison des feux de forêt n'est pas terminée. Un incendie s'est déclaré en Corse aujourd'hui sur la commune d'Apieto, en Corse du Sud. Le panache de fumée est visible depuis Ajaccio. Des canadairs ont été déployés pour prêter main forte aux pompiers dans une zone difficilement accessible pour les secours. Une alerte à la vigilance. Si vous profitez de la douceur sur les plages du littoral aquitain, le risque de baïne, ces très forts courants emportant les nageurs au large, est jugé maximal aujourd'hui. En politique, le premier discours d'entrée en campagne de Marine Le Pen, c'était en début d'après-midi à Hénin-Beaumont, dans le Pas-de-Calais. La candidate du RN qui affirme que la priorité nationale est un droit naturel et juste, elle promet d'appliquer cette préférence aux logements sociaux si elle est élue. Un grand hommage populaire à Charlie Dalin, organisé ce mardi à Concarneau dans le Finistère. Le marin, vainqueur du Vendée Globe, est décédé en juin dernier suite à un cancer. Des dizaines de bateaux, des grands noms de la course au large, des enfants, des avions de la Marine nationale, des cornes de brume et des applaudissements sont au programme. Sa veuve, Perrine Dalin, a accepté au micro de nos confrères de France Info de se confier pour la première fois aujourd'hui.
3: C'est vrai qu'il m'a mis un petit sac à dos et il est parti, mais c'était un peu sa spécialité. Il aimait bien me donner des petits sacs à dos et s'en aller comme ça. C'est pas facile, mais je pense que pour moi, ça donne un sens à mon chagrin d'organiser ça aussi. Je suis aussi fière de pouvoir faire en sorte qu'il continue à vivre à travers ça et surtout, ça lui donne du sens.
2: Tous les détails de cette journée sont sur ici.fr. L'ouverture de la chasse dans 45 départements français aujourd'hui, dans un contexte tendu, les associations de défense des animaux demandaient un report en raison de la fatigue du gibier à cause des canicules de l'été. Et puis elles sont en route pour l'exploit. Ce soir, les basketteuses françaises vont tenter de remporter pour la première fois le titre de championne du monde. Match à suivre à 20h, c'est face aux États-Unis.
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5: L'après-midi se déroule sous de belles éclaircies pour toute la région, accompagnée par un vent faible dans l'ensemble. Côté température, il fait 21 degrés à Granville, 22 à Avranches, 23 à Pont-l'Évêque-Ouistreham, 24 à Caen, Bayeux et Vire, 25 à Lisieux, 26 à Flers et L'Aigle, 27 à Argentan et La Ferté-Massé, 29 degrés maximum à Alençon. Demain, la journée commencera sous quelques nuages, mais le soleil dominera le ciel à partir de la fin de matinée.
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The Way You Make Me Feel, c'était Michael Jackson. Vous écoutez ici Sophie Nolvaux avec vous pendant encore une heure dans la suite de votre programme Elton John et une nouveauté qu'on prend de plus en plus de plaisir à écouter et fredonner. Voici tout de suite un bien joli duo, Grand Corps Malade et Stilto avec Le Prochain Rêve. Très bon début de soirée et excellent week-end avec nous.

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2: Chaque week-end, on parle normand avec Stéphane Lenné dans la chronique Boujou, Ichon, Normandie. Boujou, Stéphane.
3: Boujou, Alexandre.
2: De quoi vous allez nous parler aujourd'hui?
3: Je vais poursuivre mes exemples de l'apport des Scandinaves au vocabulaire normand et français ensuite, si vous en êtes d'accord, bien sûr.
2: Ah mais volontiers, volontiers. C'est quoi votre premier mot?
3: Le bord. Bord d'un bateau, planche, extrémité supérieure du revêtement qui couvre la membrure de chaque côté d'un bateau. Le terme est en général présenté comme issu du francique, la langue des Francs, bord. Mais il a sans doute été renforcé par le scandinave bord, planche, côté de la coque d'un bateau. Le mot paraît en effet présent dans toutes les langues germaniques, mais l'étymon francique proposé par les dictionnaires est une forme recomposée à partir du mot scandinave. La date à laquelle le mot est attesté, vers 1120, dans le voyage de Saint-Brandan, un texte anglo-normand, et l'importance de l'héritage des Vikings dans le domaine maritime, autorise sans doute à privilégier une origine scandinave.
2: Et est-ce que ça fait longtemps que ce mot a été adopté par le français standard?
3: On le trouve dans les textes de plusieurs auteurs anglo-normands du Moyen-Âge, comme Benedict, je l'ai déjà dit, ou Vasse, mais aussi dans le Conte du Clos des Galets de Rouen, l'ancêtre médiéval des Arsenaux. Le premier dictionnaire qui le cite est le Trésor de la langue française, publié par Jean Nicot en 1606.
2: Ah oui, ce n'est pas jeune.
3: Non, et cela explique pourquoi le paradigme morphologique, la famille de mots si vous préférez, du mot « bord » est abondante. Bordage, bordé, abordé, abordage, abordable, bordereau, bordure, débordé, etc. Mais passons maintenant au verbe équiper.
2: Oui, il est scandinave aussi celui-là?
3: Eh oui, c'est le normand médiéval esquiper, puis équiper, charger un bateau, précisément. Ce verbe provient du scandinave skipa, mettre en ordre, arranger, organiser. Le sens initial serait précisément pourvoir le navire en homme et en matériel pour le mettre en l'état de naviguer. C'est-à-dire que le verbe esquiper est synonyme en ancien français d'adouber, appareiller, attourner, conrayer, garnir, et qu'il pourrait être traduit en français moderne par armer, armer un navire bien sûr. Il a aussi le sens de prendre la mer, appareiller, au sens moderne cette fois.
2: Mais il est normand avant d'être plus généralement français.
3: Oui, comme bord, il apparaît d'abord dans des textes anglo-normands, ceux de Benedict, Vasse, Guillaume de Berneville, Udrotland. Et comme bord aussi, le premier dictionnaire qui le cite est le Trésor de la langue française de Jean Nicot en 1606, puis le dictionnaire d'Antoine Furtière en 1690.
2: Et équipe, c'est de la même famille?
3: Eh oui, le nom est formé sur le verbe, tout comme équipage, équipement, équipier et équipière, coéquipier et coéquipière, ou encore rééquipé.
2: Eh bien, nous voilà bien équipés en vocabulaire. Alors, merci Stéphane, à la prochaine et boujou.
3: Boujou Alexandre.
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0: Rémi Frérot avec Frérot sur Ici. Dans le prochain quart d'heure, des conseils utiles près de chez vous et les coulisses télé de Patrice Gascoigne avec un retour sur une série historique de France 2. Ce sera après Teddy Swims avec son nouveau single, Mister Know It All, et France Gall avec Des Branches.
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0: Vous en connaissez autour de vous, des monsieur je sais tout. Eh bien, on écoutait Teddy Swims avec Mr. Know It All. Une nouveauté serait ici. Dans une poignée de minutes, place à Florent Pagny. Car tout de suite, voici quelques infos d'ici.
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3: Dans le Calvados, découvrez le château de Caen à travers l'objectif des photographes. L'exposition Le château des photographes retrace les transformations de ce monument emblématique depuis la première photographie connue en 1861 jusqu'à aujourd'hui. Au total, 150 œuvres et documents, dont certains inédits, racontent son passage d'un édifice militaire à un véritable lieu de culture et de patrimoine. L'exposition est à découvrir jusqu'au 4 octobre au musée de Normandie au château de Caen. Toutes les infos sur le site du musée de Normandie. Dans l'Orne, plongé dans l'univers fascinant de Zingaro, le Haras National du Pin accueille une exposition en plein air consacrée au célèbre théâtre équestre créé par Bartaba. À travers les photographies d'Antoine Poupel, compagnon de route de la compagnie, redécouvrez toute la poésie, la force et l'émotion des spectacles de Zingaro, présentés en France comme à l'international. Une belle immersion dans la relation entre l'homme et le cheval à découvrir au Pin au Haras.
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0: Blanche à l'écoute d'ici. On écoutait Abba avec Mamma Mia. Il est l'heure d'accueillir Patrice Gascoin avec vos coulisses télé. Aujourd'hui, Patrice, vous nous proposez une séance de rattrapage de la prestigieuse série historique de France 2, Le Rouge et le Noir. Et pour terminer de nous convaincre, vous avez rencontré pour nous Virginie Ledoyen.
1: Il semblerait que Madame de Rénal ait un message important à faire passer à Julien Sorel.
2: Ce que nous avons fait, nous ne devons plus le refaire.
3: Mon honneur l'exige autant que le vôtre. Je pense vraiment qu'une vraie nuit d'amour peut combler une vie entière.
4: Mais qu'est-ce que l'honneur vient faire là-dedans ?
1: Madame de Rénal, jouée par Virginie Ledoyen, est le héros, celui qui est déchiré entre l'ambition militaire et une carrière ecclésiastique. Julien Sorel, incarné par Victor Belmondo. C'est Le Rouge et le Noir, série historique proposée par France 2. Série que je vous propose de voir ou de revoir gratuitement sur la plateforme France.tv. Prenez le temps de découvrir cette version série du chef-d'œuvre de Stendhal. Et pour vous convaincre, je suis allé voir Madame de Rénal. Enfin, je veux dire, son interprète, Virginie Ledoyen. Et j'ai fait comme Julien Sorel, j'ai osé lui demander qu'elle me raconte les coulisses des scènes d'intimité, des scènes d'amour avec Julien Sorel, Victor Belmondo.
2: Les scènes d'intimité, ça ne dépend que à la fois de son partenaire et à la fois du regard que le metteur en scène pose sur ces scènes. En l'occurrence, les scènes avec Victor, entre donc Julien Sorel et Madame de Rénal, il fallait qu'elles soient sensuelles. Parce que justement, il y a la découverte de la sensualité chez Madame de Rénal, mais aussi chez Julien Sorel. Alors, il est plus jeune, il est plus fougueux, il a l'impression que tout lui est dû, mais quand même, c'était des scènes auxquelles il fallait faire attention parce qu'il fallait y croire à ce couple qui, physiquement, fonctionne ensemble. Ça peut sembler bizarre à dire comme ça, mais il faut que ça marche, il faut qu'on puisse croire que ces deux personnes ont physiquement une attractivité. Et on est dans, c'est très chaste, hein, c'est très soft, il ne s'agissait pas de performance folle, mais il fallait qu'on croie beaucoup à leur à ces corps qui se trouvent. Et c'est vrai que c'est pas tant que c'était difficile, mais c'était un enjeu. Voilà, que ça puisse être à la fois crédible, que ce soit suffisamment fort pour pas avoir besoin de faire des scènes trop olé-olé. Il faut croire en fait à leur désir. Donc le désir, c'est compliqué à montrer, donc je crois que c'était un enjeu dans leur relation.
1: Virginie Ledoyen qui nous dévoile les coulisses du tournage du Rouge et le Noir, série disponible gratuitement sur France.tv. À demain avec cette fois Hélène de Fougerolles dans mes coulisses télé.
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0: on attend son nouvel album intitulé DJ qui rend hommage au grand classique de Dalida. On écoutait Jennifer sur Ici avec Mourir sur scène. Bientôt 19h, l'heure des infos. La suite, vous allez la passer en compagnie d'Émilie Mazoyer et des chansons préférées des auditeurs. Nous, on se quitte avec Wonderful Life du chanteur anglais Black. Portez-vous bien, belle fin de week-end.
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1: Très belle soirée, vous écoutez Ici, il est 19h. Et c'est l'heure de s'informer avec Benjamin Mathieu.
2: C'est la mauvaise pilule à avaler aujourd'hui. Les retraités sont dans le viseur du gouvernement. Tout le monde devra contribuer aux efforts dans la justice, dit dans une interview au Parisien Roland Lescure, le ministre de l'économie aujourd'hui. Alors que le gouvernement prépare un budget 2027 particulièrement difficile avec 30 milliards d'euros d'économies. Deux pistes sont à l'étude, la désindexation des pensions ou la suppression de l'abattement fiscal de 10%. Michel est un retraité parisien, il est au micro de Farida Noir et il se dit prêt à faire un effort, mais limité dans la durée.
3: Je trouve que les retraités ont cotisé toute leur vie, donc ils méritent, en général, qu'ils méritent la retraite qu'ils touchent, voilà, et qu'on n'a pas à y toucher. Alors bon, l'indexation, on peut la faire pour un an, par exemple, je ne suis pas contre, mais enfin, bon, je préférerais pas.
4: Vous êtes prêt à faire un effort, mais...
3: Oui, pour un an. Disons pour un an.
4: Il y a une deuxième piste, c'est l'abattement de 10% pour tous les retraités. Toute pension confondue, là aussi c'est en réflexion sur la suppression de cet abattement. Là vous en pensez quoi, Michel?
3: C'est-à-dire que ça ne retire pas tellement finalement. Hein. 10%, pas dire ce que ça rapporterait vraiment, mais bon, je veux dire, ça peut être possible, sauf pour les petites retraites, disons, en dessous de 2000 euros. Bon,
2: voilà. On connaîtra la décision du gouvernement à la fin du mois. Son premier discours était attendu. Marine Le Pen lançait sa campagne présidentielle cet après-midi sur ses terres de Hénin-Beaumont dans le Pas-de-Calais, devant 2000 personnes. Au cœur de son projet présidentiel, promet la candidate du RN, le logement est la priorité nationale dans l'accès aux logements sociaux. Sur place, cette quatrième candidature à la présidentielle ne fait pas forcément recette chez les électeurs RN, Victoria Coussin.
5: Dans les allées de la braderie, tout indique que Marine est là, comme disent des passants, des policiers, des journalistes, des élus tirés à quatre épingles. Mais la candidate n'apparaît pas. Déambulation annulée officiellement à cause de la pluie. Voilà son ami, le maire, Steve Briouat, qui fait campagne à sa place.
6: Cette fois-ci, c'est la bonne. C'est adressé à tous les électeurs, à tous les Français.
5: Et même si le meeting de la journée attire plus d'un millier de militants à coups de Marine présidente, des habitants, électeurs historiques, ne sont pas si emballés par le maintien de sa candidature, comme Raymond.
7: J'aime beaucoup Marine Le Pen, mais peut-être avec Bardella, ça aurait été bien aussi, quoi. Il sait bien remettre en place sans s'énerver. C'est un vrai diplomate que Marine, bon, elle pense qu'elle va peut-être s'énerver si elle ne réussit pas et c'est ce qui va peut-être la casser. Est-ce qu'elle va arriver à attirer beaucoup de monde? C'est ce que je voudrais, mais ça ne sera peut-être pas possible.
5: Dans la queue de la friterie à côté, Christophe attend un peu plus de sa candidate.
8: À chaque fois qu'elle s'est présentée, elle se présente seule. Dans des classes, si elle peut avoir des alliés, quand vous entendez Retailleau, il y a les mêmes discours que Marine Le Pen, donc ça pourrait aider. Ouais. Ça donne un petit espoir. Ouais.
5: Un début de campagne sans grand élan pour cet électeur RN, dans ce fief où Marine Le Pen tient malgré tout à réaffirmer ses fondamentaux, comme la préférence nationale, en meeting, dans une salle, à l'écart des passants et des questions qui dérangent.
2: À Hénin-Beaumont, Victoria Coussa pour Ici. Aucune piste n'est pour l'instant privilégiée, annonce le ministre de l'Intérieur Laurent Nunez. Après le déraillement d'un TER entre Rouen et Caen, c'était vendredi dernier, les autorités restent prudentes. À ce stade de l'enquête, aucun élément ne permet d'évoquer un acte de malveillance commis avec l'intention délibérée de faire dérailler le train, dit également le procureur de Rouen. Elles sont à une marche de l'exploit. L'équipe de France féminine de basketball joue la première finale de Coupe du Monde de son histoire. C'est à 20h à Berlin. Elle retrouve les États-Unis, son bourreau d'il y a 2 ans en finale des Jeux Olympiques à Paris. Alors les Bleus peuvent-elles y croire? Eh bien oui, selon Céline Dumerc, la manager générale de l'équipe de France féminine de basket.
9: Je pense que là on a un groupe qui y croit, qui a des chances et qui est vraiment engagé dans un process pour justement aller jusqu'au bout, quoi. C'est vrai que j'adore les voir s'engager véritablement dans tout ce qui est proposé et elles sont vraiment en mission. Elles sont vraiment en mission et c'est pour ça, être en finale, c'est pas une finalité. Elles ont envie dès ce soir d'aller rivaliser parce que je pense qu'elles veulent vraiment battre ces Américaines et elles veulent vraiment être championnes du monde. Donc je pense qu'elles vont essayer de tout faire pour. Et c'est vrai qu'elles sont vraiment toutes sur la même longueur d'onde de ce côté-là.
2: Et le match est donc dans une heure à suivre sur TMC. Une très grosse affiche ce soir pour la deuxième journée du top 14 entre Toulouse, le champion de France en titre, et les rugbymen de Bordeaux-Bègles qui sont les champions d'Europe en titre. Un grand hommage populaire à Charlie Dalin organisé ce mardi prochain à Concarneau dans le Finistère. Le marin vainqueur du Vendée Globe, décédé en juin dernier suite à un cancer. Un hommage avec une armada XXL et un côté festif. Le navigateur discret voulait un hommage accessible à tout le monde. Et puis, vous l'avez peut-être remarqué, de nombreuses antennes de Radio France sont perturbées depuis ce matin. Ça pourra continuer probablement demain en raison d'une grève. Les grévistes qui s'opposent à l'arrivée comme éditorialiste sur France Inter de Charles Sapin, un responsable du magazine Valeurs Actuelles.

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2: Salut à toutes, salut à tous et bienvenue dans votre Décibel du dimanche, la seule émission programmée par ses auditrices et ses auditeurs. Ce soir, Jean-Pierre, Guillaume, Thierry, Séverine ou encore Elisabeth choisissent la musique. Et le premier à passer, eh ben c'est Guillaume. Bonsoir Guillaume.
3: Bonsoir Émilie, bonsoir à toutes et à tous.
2: Salut Guillaume, c'est une grande semaine pour la France. Céline est de retour, elle est de retour chez nous. Et l'idée c'est de célébrer le retour de Céline Dion sur scène avec sa toute dernière chanson. Bonjour, pardon, merci Guillaume. Pourquoi ce choix ce soir? Parce qu'il y a plein de classiques de Céline.
3: Ben oui, mais c'est surtout son dernier single qui est extrêmement important, Émilie, parce que on regarde très rapidement. En fait, c'est un titre qui a été enregistré en avril dernier à Las Vegas.
2: Ouais.
3: Et il a fallu très très peu de prise, hein, Céline, hein, pour l'enregistrer, tellement que l'osmose était à son maximum. Et ça a surtout été écrit par un artiste que vous connaissez merveilleusement bien, un décibel, qui s'appelle Icar, qu'on adore tous, bien évidemment.
2: Il est super.
3: Et ce merveilleux, c'est que c'est un texte empli de poésie où il s'est un petit peu inspiré d'une prière à Waden qui sert un peu d'une certaine manière à déposer un peu ses fardeaux invisibles avec des mots de gratitude. Et c'est un texte auquel on peut tous s'identifier, c'est de l'universalisme amour. Et ça montre que effectivement la grande Céline Dion, même avec un texte avec du débit et une parole encore plus élaborée, elle arrive à dégager une émotion encore plus décuplée que quand elle chante un texte de variété. Et ça, c'est pas donné à tous les artistes, Émilie, quand même.
2: Ça, je suis bien d'accord, Guillaume. Alors, en revanche, attention à vous, les amis, on peut tous ressentir les émotions, mais si vous essayez de la chanter, à tout moment, vous vous foulez la voix. Hein. Vous savez, c'est le danger avec Céline.
3: Oui, non. Parce que malheureusement, ça va être un autre spectacle et je suis pas sûre que pour les auditeurs, ce soit un très très bon spectacle. Donc, je vais plutôt m'en tenir à mon rôle d'auditeur programmateur et de vous écouter avec plaisir. Je pense que ce sera déjà merveilleux pour moi.
2: Merci beaucoup, beaucoup, Guillaume. Céline Dion, quoi. Bonjour, pardon, merci. Elle est là, elle est en France, elle chante, on l'aime. Et nous aussi, là, on a le droit de chanter. Bah oui, ça va, c'est de la radio. On n'est pas sur la scène de la Plénitude Arena, nous. Allez, Céline.
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0: Bonjour, pardon, merci, je t'aime, Céline Dion. On l'adore et merci à Guillaume pour cette première chanson d'émission qui nous donne de l'élan.
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0: Angèle est de retour, un retour qui a eu lieu en plusieurs étapes. D'abord très électro au printemps, puis on n'a pas très bien compris ce qui se passait cet été. Mais là, son single de rentrée nous donne très très envie de découvrir son album Instinct qui sortira le 16 octobre. La chanson s'appelle Une seule vie. C'est le nouveau Angèle et il est sublime.

0: C'est vrai qu'on n'a qu'une seule vie, alors ne vous privez pas du bonheur de voir Angèle sur scène. Sa grande tournée démarre le 3 mars 2027 à la Reims Arena et les tickets sont déjà en vente. A tout de suite les amis, les auditrices et les auditeurs choisissent la musique ce soir dans Décibel.
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L'Europe des neiges est habitée. Les premiers signes de vie captés en 2019 depuis un petit cirque sont devenus un intense festival où humains, aliens et autres créatures mythologiques dansent furieusement. Visa accordé à toutes celles et ceux qui ont la tête dans les nuages.

0: il neige, souffle. Un coup de cœur ici même.
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2: Moi, j'aime bien quand les chansons préférées des auditeurs et des auditrices, c'est aussi mes chansons préférées à moi. Et pour le coup, c'est ce qui va se passer maintenant. J'accueille avec une joie non dissimulée Elisabeth. Salut!
3: Coucou Émilie, comment vas-tu?
2: Ça va très bien. Oh, j'adore, elle me donne des petits surnoms d'amour. Elisabeth, qui est une habituée de Décibel, plutôt en semaine, plutôt pour jouer au blind test, mais ça fait plaisir de se retrouver le week-end. Elisabeth, un petit dimanche soir à la cool. Il paraît que tu es en train de faire la cuisine.
3: Ah oui, surtout la cuisine. On va dire vider les armoires pour l'instant. Voilà.
2: Ah, d'accord, tu fais ton petit ménage.
3: C'est ma maman. Ma maman est décédée il y a 2 ans, donc il faut vider la maison.
2: Ah bah oui.
3: Voilà, tout simplement.
2: Ah oui, oui. Alors ça, c'est à double tranchant, parce qu'évidemment, c'est très triste quand on a perdu quelqu'un. Oui. Et à la fois, parfois, on retombe sur un objet associé à un souvenir. Et parfois, ça remplit le cœur de joie. Tu crois pas?
3: Oui, alors il y a de la joie et de l'émotion en même temps. Hein. C'est toujours difficile.
2: C'est ça. Oh, bah tiens, j'envoie plein d'amour à Elisabeth et puis toutes celles et tous ceux, parce que là, pour le coup, c'est vraiment une émotion qu'on a tous en commun. Hein. Quand on perd quelqu'un de proche, c'est pas facile. Alors, on essaye de vous remonter le moral avec de la bonne musique, avec des grands sourires. Votre radio ici, elle est tout près de vous, voyez, même le week-end. Et puis, dans sa grande générosité, notre Elisabeth nous a choisi une chanson, mais alors, qui rend heureux et un peu amoureux aussi, parce que le chanteur est quand même très beau. C'est La Californie de Julien Clerc.
3: Oh, j'adore. Julien Clerc, c'est mon fan depuis 1968.
2: Oh, waouh!
3: Son premier CD. Alors, pas CD, hein.
2: Ça n'existait pas. C'était un disque, dis donc.
3: Non, alors, disque.
2: Oui.
3: Disque, 33 tours que j'ai régulièrement. J'ai eu après en CD et j'ai eu en cassette, hein, cassette.
2: Et tu l'as vu en concert ou pas?
3: Que j'ai toujours.
2: Et Julien, tu l'as vu en concert ou pas, Elisabeth?
3: Jamais.
2: Ah.
3: Et mes filles m'achètent régulièrement des disques, voilà. Mais non, je ne l'ai jamais vu. Par contre, oui, c'est quelqu'un que j'ai toujours aimé.
2: Et la Californie, alors, c'est un endroit qui te fait rêver, parce que cette chanson-là, elle joue vraiment là-dessus, hein, sur le mythe de la Californie. On a vraiment tous envie de prendre un billet d'avion quand on entend la chanson, non?
3: Alors, je dirais que c'est la chanson qui est très entraînante, qui est rythmée, tu vois.
2: Ouais.
3: C'est la Californie.
2: Oh, quelle voix, j'adore!
3: La Californie. Et il siffle, tu vois.
2: Oui.
3: Voilà. Donc, c'est ça, moi, c'est. Et nous, tu sais que nous sommes très musiques et musiciens, hein,
2: dans ta famille, oui.
3: Et danse, oui. Donc, voilà.
2: Écoute,
3: mon petit coup de cœur.
2: C'est génial que tu partages ce coup de cœur avec nous. Je t'embrasse bien fort et je te souhaite bon courage pour ce que tu es en train d'entreprendre dans la maison de ta maman, ma chère Elisabeth.
3: Merci. Il y a eu une petite naissance, hein. Ézéchiel aura 2 ans le 1er octobre, hein.
2: Bah voilà.
3: Et c'est de ma maman, mais la veille de ses 99 ans, le 11 octobre.
2: Ouais. Et puis la naissance du petit.
3: Elle est née le 1er octobre, tu vois, il aura 2 ans.
2: Bah oui, c'est ça qui est beau, c'est le cycle de la vie. C'est comme dans Le Roi Lion, la vraie vie. Allez, La Californie de Julien Clerc pour Elisabeth et toutes celles et tous ceux qui ont besoin d'élan en ce dimanche soir. Ça fait du bien.

0: Claire. Merci à toutes celles et tous ceux qui participent à l'émission Décibel le dimanche. Ce sont les auditrices et les auditeurs qui choisissent la musique. Alors si vous voulez faire comme Elisabeth à l'instant ou Guillaume un peu plus tôt, il suffit de nous envoyer un email, les amis, pour participer à l'émission. Notre adresse, c'est Décibel avec un S à la fin, @radiofrance.com. Décibel@radiofrance.com. Dans le mail, vous mettez la chanson que vous avez envie de partager avec nous et votre numéro de téléphone pour qu'on puisse vous rappeler.
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0: Et en ce dimanche soir, on accueille Jean-Pierre. Salut Jean-Pierre.
2: Oui.
0: Comment ça va dans le sud? T'es à Marseille, toi, Jean-Pierre?
2: Oui, c'est très chaud. Très chaud.
0: Ah oui.
2: Le dimanche soir, c'est comme tout l'été.
0: Un dimanche soir en short et en Marcel pour notre Jean-Pierre, qui n'en perd pas ses bons goûts musicaux. Tu aimes les jolies voix féminines, Jean-Pierre, et tu as choisi la très sympa, tiens, elle était venue dans Décibel la saison dernière, la très sympathique Joyce Jonathan. C'est une artiste que tu écoutes régulièrement?
2: Souvent, mais là j'ai eu un coup de cœur pour ce titre, comme d'hab. J'ai un coup de cœur pour cette chanson depuis, j'ai pas écouté en boucle.
0: En boucle, ah bah ça lui ferait plaisir. Alors Joyce Jonathan, elle a quand même un parcours incroyable. C'est-à-dire que en France, évidemment, elle a été connue, voilà, raisonnablement, elle a quand même fait un tube qui avait d'ailleurs été écrit avec Louis Bertignac, il me semble, il s'appelle Je ne sais pas. Donc voilà, tout ça a été parfait. Et puis après, elle a fait sa vie à gauche, à droite, et en Chine, les amis, en Chine, elle a participé au plus grand télécrochet chinois, plusieurs dizaines de millions de téléspectateurs qui l'ont vu remporter ce télécrochet où elle était la seule européenne à chanter parfaitement, alors phonétiquement, mais parfaitement en chinois. C'est quand même une folie. Depuis, elle passe pas mal de temps là-bas. T'étais au courant de cette histoire, Jean-Pierre?
2: Oui, parce que j'ai vu chanter avec l'ancien Premier ministre Gabriel Attal.
0: Ah oui, alors ça aussi. Et elle était à l'école. Oui, elle était à l'école avec Gabriel Attal.
2: Ils étaient son amoureux.
0: Oui, ils étaient un peu amoureux au collège. Depuis, bah, chacun fait son chemin, comme chacun sait. Ah. Mais voilà, comme quoi, hein, les amours d'enfance.
2: Ils chantent aussi ensemble en Chine.
0: Oui, parce que quand le programme télé chinois avait fait un portrait de Joyce Jonathan, bah évidemment, ils ont fait une partie avec l'ancien Premier ministre. Mais c'est vrai qu'elle est folle quand même, sa vie, quand on y pense.
2: C'est vrai, c'est vrai.
0: Oui, oui. Mais bon. Et alors cette chanson, comme d'hab, pourquoi elle te touche autant, Jean-Pierre?
2: Ça donne envie d'être amoureux, mais sans faire les erreurs qu'on a fait auparavant.
0: Oh, mais j'aime beaucoup. Ça, c'est une bonne résolution et de rentrée et du dimanche soir.
2: C'est ça. Il faut que ça arrive.
0: Je te souhaite que ça se passe exactement comme ça, retomber amoureux, mais ne pas faire les mêmes erreurs qu'auparavant. Comme d'hab, c'est ce que raconte cette chanson de Joyce Jonathan. Et toi, mon cher Jean-Pierre, je t'embrasse et je te dis à la prochaine. Tu sais où on habite, hein. Tu reviens quand tu veux.
2: Avec plaisir.
0: Merci beaucoup, Jean-Pierre. Voici Joyce Jonathan.

0: Joyce Jonathan, 3 concerts à venir pour elle, 2 dans le Nord, 1 dans le Sud. 1er décembre à Paris, à l'Européen. Le 15 décembre au Splendide de Lille. Et puis pour les sudistes, Joyce Jonathan jouera le vendredi 18 décembre au Rocher de Palmer. À ce nom, c'est juste à côté de Bordeaux. Décibel revient avec Guillaume qui nous fera écouter du Elvis Presley et Thierry, fan de Mylène Farmer.
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3: Dans le Calvados, devenez naturaliste le temps d'une matinée. Le conservatoire vous propose de participer au comptage de la gentiane amère, une plante protégée suivie chaque année sur la réserve naturelle du Coteau de Ménil-Soleil. Après un café et une présentation du site, vous partirez sur le terrain pour aider à dénombrer cette espèce et pensez à apporter votre pique-nique pour prolonger les échanges après l'inventaire. Rendez-vous mercredi de 9h30 à 13h au parking de l'aérodrome de Falaise à Damblainville. Toutes les infos sur le site calvados.fr. Dans l'Orne, un week-end placé sous le signe du bien-être et de la découverte approche. Le salon bien-être et artisanat revient les 26 et 27 septembre prochains pour une 4e édition avec près de 100 exposants. Minéraux, cristaux, créations artisanales ou encore conférences seront au programme. Rendez-vous donc les 26 et 27 septembre de 10h à 21h à la Nova d'Alençon. Toutes les infos sur le site de la Nova.
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0: Eh oui, le dimanche soir, votre radio ici vous laisse les clés de Décibel. C'est vous qui choisissez la musique et vous nous ressortez parfois des tubes du grenier qui font super plaisir. C'est exactement ce que va faire Guillaume. Salut Guillaume.
4: Bonjour.
0: Comment ça va?
4: Bah, ça va très bien, il fait très beau là où je suis. Donc,
0: c'est où?
4: C'est à Brive-la-Gaillarde.
0: Brive-la-Gaillarde, on adore. On joue au rugby ou pas Guillaume?
4: Pas du tout. Mais ici, oui, c'est un peu une religion, oui.
0: C'est ça. Mais souvent, les fans de musique, hein, on n'est pas dans notre élément quand il s'agit de faire du sport. C'est comme si on avait choisi notre équipe à un moment, à l'adolescence, on s'était dit, ouais, non, finalement.
4: C'est plutôt, oui, après l'adolescence, oui.
0: Alors, Elvis Presley, chanteur des chanteurs, rocker des rockers. Il y a tout un tas de chansons qui passent de temps en temps à la radio, mais Little Less Conversation, chanson de 68, c'est pas forcément celle qui est la plus diffusée. Alors pourquoi ce choix, mon cher Guillaume?
4: Bah, en fait, c'est un peu simple et difficile à la fois. C'est difficile de trouver déjà une chanson pour Elvis Presley qui peut le définir.
0: Ouais.
4: Et c'est vrai qu'on vient souvent en fait sur les années seules, en fait les premières années de Elvis, ou alors on parle de son comeback justement après 68.
0: Ouais.
4: Il y a toute cette période en fait où de musique de film pour lesquels finalement on jette peu d'oreilles, et ce Little Less Conversation qui était d'ailleurs réédité, en tout cas remixé dans les années 90-2000.
0: 2000, oui, début des années 2000. 2000, ouais.
4: Voilà, donc du coup, à retrouver une certaine jeunesse. Et c'est vrai que quand on le retrouve, quand on retrouve le morceau original, on est assez surpris parce que finalement, on a une grande verve de Elvis. Et ça a toujours été un très grand chanteur, même durant ses années cinéma à Hollywood.
0: Oui, alors certaines et certains se moquent un peu en disant que c'était un piètre acteur. J'ai envie de dire, de toute façon, quand on a un tel charisme, on n'a pas tellement besoin de jouer. Il fallait juste que Elvis soit dans le film, non?
4: Oui, et puis il a inspiré beaucoup d'acteurs, parce que de cinéastes, de réalisateurs, parce que de David Lynch à Jim Jarmusch, finalement, on retrouve la figure d'Elvis un peu partout, même chez Tarantino.
0: Ouais, c'est vrai.
4: Tarantino a été un sosie de Elvis dans sa jeunesse.
0: Mais oui.
4: Voilà, donc finalement, on le retrouve partout. Le charisme dépasse ses piètres. Peut-être la première rôle à sa mesure, peut-être aussi.
0: On peut dire ça comme ça. C'est ce qu'on disait de Johnny aussi, que avec un bon metteur en scène, on pouvait en sortir des merveilles. Là, en tout cas, le film Live a Little, Love a Little, alors moi, je ne l'ai pas vu, comédie musicale, évidemment, Elvis Presley. Est-ce que ça vaut le coup de le voir ou pas, Guillaume?
4: Alors ça, je peux pas trop dire. C'est vrai que j'ai un peu survolé ces films. Alors ce qui est amusant, c'est que c'est un film qui est sorti juste avant son comeback.
0: Oui.
4: On le voit, il est quand même déjà en forme, déjà physiquement, ouais. et au niveau de la voix, enfin voilà, Elvis reste Elvis, quoi qu'il arrive.
0: Ouais. Et cette chanson, elle est incroyable. Elle dit en 2 minutes 30 ce que certains n'ont pas réussi à dire en 5 fois double album. Donc, on écoute et on apprécie A Little Less Conversation, Elvis Presley, grâce à Guillaume. Merci beaucoup, Guillaume.
4: Merci beaucoup, à très bientôt et bonne écoute.
0: Merci.

0: originale est absolument flamboyante, mais la version qui a eu le plus de succès de ce A Littlest Conversation d'Elvis Presley date de 2002. C'est le remix du musicien hollandais Junkie XL.
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0: Thierry est avec nous en ce dimanche soir. Bonsoir Thierry.
2: Oui, oui, coucou Émilie, comment ça va?
0: Mais ça va très bien. Thierry est-il dans son tracteur? Je ne sais pas, je lui pose la question. Thierry, on est où?
2: Si, si, tout à fait.
0: Ah,
2: je suis descendu, je me suis arrêté quand même pour être plus, comment dire, à l'écoute.
0: Ah, bah c'est sympa. Mais oui, mais ça, on embrasse d'ailleurs, tiens, toutes les agricultrices, tous les agriculteurs qui, eux, ne savent pas ce que c'est qu'un week-end, hein, dimanche, bah, c'est comme un autre jour. Il faut s'occuper, évidemment, de ses affaires. Il y a beaucoup de travailleuses et de travailleurs du dimanche qui nous écoutent. Donc, à eux, un petit bisou particulier. Oui. Bah oui, c'est important. Alors, l'artiste que Thierry a choisi pour nous est une artiste qui va faire l'actualité puisqu'elle va sortir son 13e album studio au mois d'octobre prochain. Elle s'appelle comment, Thierry?
2: Ben Mylène, bien sûr.
0: Mylène Farmer. Mais oui, tu l'aimes depuis quand?
2: Moi, ça fait 30 ans. Enfin, je l'ai déjà dit, c'est pas la première fois que je passe. Mais ben merci déjà pour ce cadeau de me laisser un moment justement de
0: pour parler d'elle,
2: de communiquer ma passion de Mylène. Enfin, c'est même plus qu'une passion, moi je vis Mylène en fait.
0: Ben c'est ça, c'est une artiste qui t'accompagne dans tous les moments de ta vie, donc en fait c'est toi qui nous fais un cadeau en partageant ça avec nous. Raconte-nous, vas-y, dis-moi là, par exemple la chanson XXL que t'as choisie, qu'est-ce qu'elle représente?
2: Un échange, et puis la coïncidence fait que son anniversaire était hier, le 12.
0: Ah, excellent.
2: Et moi, je suis du 14, donc demain.
0: Oh, demain, c'est ton anniversaire, Thierry. Mais on va t'envoyer un cadeau, hein. Mais oui, attends, il y a Yanis. Yanis, au standard, il va prendre ton adresse, on va t'envoyer un cadeau, hein.
2: J'ai quelques heures d'écart avec Mylène, puisque je suis de la même année.
0: C'est pas vrai. Oh, mais attends.
2: Ah, mais si, non,
0: tu sais ce que ça veut dire? Ça veut dire que vous êtes jumeaux astrologiques. Ça veut dire que vous êtes connectés dans le cosmos, Thierry. C'est un truc de fou.
2: Ben oui, non, mais ça, je l'ai bien compris depuis quelque temps, parce que je travaille un peu sur les signes astrologiques et les signes chinois, justement, aussi.
0: Ouais.
2: Donc, on est tous les deux, enfin, Mylène et moi, du signe bœuf métal.
0: Bœuf de métal. Ça ferait un super nom d'album. Mylène Farmer, bœuf de métal. Alors, c'est pas le nom de l'album, là, il va s'appeler Égrégore, qui est tout aussi flippant que bœuf de métal. Mais voilà, quoi, il arrive dans quelques jours. Et il nous reste quelques secondes pour que tu nous dises, Thierry, pourquoi t'as choisi cette chanson XXL?
2: Ben, elle chante, les filles ont besoin d'amour,
0: ouais.
2: un amour XXL. Il y a les filles, enfin moi j'aime les filles forcément, mais enfin forcément non, c'est pas évident pour tout le monde.
0: Mais
2: moi
0: pour
2: j'aime
0: toi,
2: les
0: oui.
2: filles, ça ouais. je... Et puis bon, on est tous en manque d'amour, on va dire. Puis quand elle chante, puis la rythmique, le tempo de la chanson avec la batterie, des guitares électriques, enfin c'est, moi je sais pas, mais ça me donne de la
0: force, de l'espoir.
2: De la force, et puis enfin moi de toute façon Mylène elle m'aide à vivre tous les jours, je vais dire. C'est, et ce que je souhaite un jour, c'est vraiment de la rencontrer.
0: Ah oui, je te le souhaite aussi.
2: Et tu veux pas.
0: Ouais.
2: Je veux pas aller la voir, ou alors en coulisses, ou en coulisses dans un concert.
0: Ah, ce serait génial.
2: Et lui chuchoter dans l'oreille, si j'ose dire. Enfin, c'est moi, pour moi, vous comprenez bien. Enfin, tu comprends, je peux te tutoyer.
0: Mais oui,
2: à la
0: bien vie. Sûr, on se dit tu, Thierry. Thierry, ben moi, je t'envoie plein de bonnes ondes, justement, pour que cette rencontre arrive un jour. Et puis, pour celles et ceux qui, comme Thierry, ont besoin d'amour, l'amour XXL, c'est maintenant avec Mylène Farmer dans Décibels.

0: XXL et celui de Mylène Farmer pour Thierry qui a choisi cette jolie chanson pour nous en ce dimanche soir. Dans la suite de Décibel, Séverine, fan d'Étienne Dao. On est gâtés ce soir.
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2: On est ensemble jusqu'à 20h, les amis. Un décibel du dimanche programmé par les auditrices et les auditeurs d'ici. Vous avez bon goût, forcément. Écoutez, on écoute la même radio, ça nous fait déjà beaucoup de points communs. Et alors, quand en plus, Séverine se pointe avec un tube d'Étienne Daho, comment vous dire ? Tout le monde frétille. Bonsoir Séverine.
3: Bonsoir Émilie, je suis ravie de te retrouver pour la rentrée.
2: Oui, merci, moi aussi Séverine. C'est beaucoup trop long cette pause d'été.
3: Ah oui, oui, on avait vraiment hâte de te retrouver.
2: Ah, merci. Et là, quand je dis c'était beaucoup trop long cette pause d'été, j'imagine le dimanche soir, tous les ados là qui demain ont contrôle de maths, qui disent « Mais qu'est-ce qu'elle raconte, celle-là ? Elle a tout oublié ?» Non, c'est long sans les auditeurs et les auditrices, mais sans les contrôles de maths, je comprends que deux mois, ça passe très vite, les amis, vous en faites voilà. Pas. Alors, ma chère Séverine, bah d'ailleurs, elle s'est passée comment cette radio pour toi, cette rentrée pour toi ?
3: Eh ben écoute, très bien. Moi, j'ai des grands enfants, donc j'ai la chance de pas avoir de stress. Et puis, je pense que quand on montre pas son stress, eh ben tout se passe mieux.
2: Oui, c'est vrai, t'as raison. Encore faut-il pouvoir le contrôler. Ceci dit, parfois la musique aide à ça. Est-ce que toi, tu l'utilises aussi pour ça, la musique, parfois pour te recentrer, descendre un peu de quelques degrés?
3: Tout à fait. Et d'ailleurs, ce que j'ai fait pour préparer la rentrée, c'est que j'ai emmené mon petit dernier voir The Cure à Rock en Seine.
2: Oh waouh ! Quel âge il a, ton petit dernier ?
3: Il va avoir 10 ans. Il l'avait jamais vraiment entendu et il a adoré. Oh. Et là, je me dis que c'est là que la transmission se fait parce que c'est génial.
2: Non, mais là, c'est là le cœur de ton boulot. C'est Séverine, mère de l'année. Emmener un petit mec de 10 ans voir Robert Smith sur scène et transmettre, oui, ces chansons des Cure qui non seulement sont des merveilles, mais en plus sont intemporelles. Intemporelles.
3: Ah, c'est génial. Il y avait plein de jeunes autour de
2: mais
3: nous
2: oui.
3: et qui connaissaient pas forcément et qui étaient vraiment emportés. C'était incroyable.
2: C'est trop bien.
3: On a vraiment vibré.
2: Séverine, mais c'est génial que tu aies fait ça. Vraiment, bravo. Maman de l'année. Maman de l'année. C'est trop cool. C'est trop cool. Alors là, tiens, les enfants, écoutez-nous puisque la mère de l'année est avec nous au téléphone. Elle va vous transmettre autre chose. Il y a les Cures, mais il y a aussi Étienne. Étienne, c'est très important.
3: Ben, c'est un peu le parrain de la pop musique et ça fait un peu plus de 40 ans qu'on l'aime.
2: Oh, je sais. Et alors, nous, on a vieilli, mais lui, pas du tout. Il est tout le temps là avec son petit perfecto, beau gosse, là. Il n'a pas bougé. Il est incroyable, cet homme.
3: Et une voix qui ne bouge pas non plus, toujours aussi juvénile.
2: Ouais.
3: Je ne connais pas son secret, mais bon, je pense que c'est pour ça aussi qu'on l'admire. Hein.
2: Ouais, et parce que là, sa dernière tournée, une énorme tournée qui s'était quand même terminée à Bercy, je vous rappelle, avec un duo mythique avec Vanessa Paradis, c'était splendide. Et effectivement, il a énormément chanté, et il chantait divinement. Alors écoute, je ne sais pas, peut-être qu'il fait gaffe, qu'il ne fume pas, qu'il ne se couche pas trop tard, ou alors c'est juste, je ne sais pas, la génétique qui l'a gâté, et il a des cordes vocales en titane, je ne sais pas.
3: En tout cas, c'est incroyable parce que voilà, on a l'impression qu'il traverse les décennies un peu comme ses chansons et que voilà, il les réarrange au fur et à mesure. Ouais. Il en sort de nouvelles, mais voilà, c'est lui, on le reconnaît au bout des premières secondes. Enfin, c'est toujours aussi magique et incroyable.
2: Alors là, tu vas nous ramener 40 ans en arrière. On est en 1986 sur l'album Pop Satori d'Étienne Daho et c'est une chanson qui va marchoter. Elle sera un peu au top 50, mais ce c'est vraiment pas le plus grand tube d'Étienne Daho au moment de sa sortie, mais c'est devenu une chanson incontournable. C'est Épaule Tatou. Tu te souviens l'avoir découverte toi à cette époque-là ou tu l'as découverte un peu après?
3: Alors, je l'ai découverte à cette époque-là en écoutant la radio,
2: ouais.
3: Parce que j'avais 12 ans.
2: Oh.
3: Et mais par contre, j'ai des souvenirs de discothèque,
2: ouais.
3: Aussi de bar à Rennes qui s'appelle L'Aventure, un bar de nuit où systématiquement, à la fin de la nuit, il passait quelques chansons de quelques artistes et il y avait Épaule Tatou. systématiquement qui passait et c'est devenu une petite Madeleine de Proust quoi. C'est une chanson réconfort et puis ben dès que je l'entends, j'ai envie de me dandiner, de danser. Enfin, c'est assez magique.
2: Dandinons-nous en ce dimanche soir, comme si on était dans un bar de nuit, comme s'il était beaucoup plus tard, grâce au choix de Séverine, tellement généreuse de venir partager avec nous, et Paul Tatou d'Étienne Dao. Merci beaucoup, Séverine,
3: merci,
2: je t'embrasse.
3: Oui, Lily. Très bonne soirée, au revoir.
2: Merci, bye bye.

possible, chanson d'Étienne Dao. Bon, on était pas mal, dites donc. Merci à Séverine. Si vous voulez faire comme elle, participer à l'émission, celle de la semaine prochaine par exemple, envoyez-nous dès maintenant un email, l'adresse de l'émission, décibel avec un S à la fin, @radiofrance.com, décibel au pluriel, @radiofrance.com. Comme dans le mail, vous mettez la chanson que vous avez envie de partager avec nous et votre numéro de téléphone pour qu'on puisse vous rappeler. Allez, l'émission est presque terminée. Il est temps pour moi de vous parler du programme de la semaine prochaine dans Décibel. Bah oui, c'est du lundi au dimanche. Alors lundi, demain, nous serons avec Aloïse Sauvage. Puis mardi avec Jen Ayash, la chanteuse de Superbus. Mercredi avec Jean Felzine, que vous aviez découvert en rocker extraordinaire dans son groupe Mustang. Bah, il est tout aussi extraordinaire en solo sur son nouvel album. Jeudi, la délicieuse québécoise Cœur de Pirate sera avec nous. Vendredi, ce sera Zawi, échappé de Thérapie Taxi. Et puis samedi prochain, Bilal Hassani qui partagera avec vous ses chansons préférées. Alors pour bien réviser pour la semaine prochaine, bah oui, c'est ce qu'on fait le dimanche soir. Rappelons-nous de Superbus, tiens, et la chanson Lola à réviser pour mardi. C'est là que Jen Ayash sera notre invitée.

0: Superbus, Lola Jen Ayash, la chanteuse de Superbus, sera avec nous après demain. Allez, Décibel, c'est terminé pour ce soir. Merci à l'équipe de l'émission. Il y avait Fred Vigneault à la technique, Yanis Kalem au standard, pour la délégation musique Thierry Boffa, Iris Guitoni à la réalisation et Mélodie Scheib à la programmation et au web. Il n'y a pas que Paris dans la vie, les meilleurs moments animés par le seul, l'unique Benoît Prospero. C'est maintenant.
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1: Bonsoir à toutes et tous, vous allez bien? Dernière soirée du week-end, alors autant en profiter pour prolonger encore un petit peu cette parenthèse avant de reprendre le rythme de la semaine. Et c'est pour ça que sur ICI, on vous a préparé une sélection des meilleurs moments de Y'a pas que Paris dans la vie. Émission dans laquelle Éric Bastien invite chaque soir une personnalité à raconter la France qu'elle connaît, celle qu'il a vue grandir, celle qu'elle a découverte ou celle qui continue de lui manquer. Des souvenirs de famille aux paysages de vacances, des petites villes aux grandes régions, chacun dessine finalement sa propre carte de France. Et ce soir, on commence avec Jean-François Julliard, directeur général de France Nature Environnement. Il était au micro d'Éric Bastien mardi. Une conversation forcément engagée, mais aussi, vous allez voir, très personnelle. À retrouver maintenant.
2: Bonsoir Jean-François Julliard.
3: Bonsoir.
2: Merci d'être avec nous.
3: Merci.
2: Vous avez le temps de vous poser un petit peu comme ça dans votre emploi du temps survitaminé.
3: Votre invitation me l'impose un peu, mais c'est bien. C'est une bonne chose, vous avez raison.
2: J'espère que vous avez passé un bon moment. Quel parcours incroyable. Je ne sais pas si vous regardez de temps en temps un peu sur un peu dans le rétro, sur tout ce que vous avez fait, tout ce que vous avez accompli, ou est-ce que vous êtes du genre vraiment à aller, je vais de l'avant, je ne regarde pas.
3: Non, j'essaie de me poser des questions parfois sur où je vais, d'où je viens. C'est des choses qui m'intéressent. Et puis moi, ce qui m'a toujours intéressé, c'est d'avoir un peu de cohérence dans tout ça. Donc c'est vrai que oui, j'aime bien. Et puis je continue de croiser des personnes qui ont accompagné mon parcours, qui sont devenues des amis. Donc c'est aussi l'occasion de reparler de tout un tas de choses du passé.
2: Parce que c'est un peu ce qu'on va faire ce soir, mais pas seulement. On va ensemble retracer votre vie, votre parcours à travers les lieux, les endroits qui vous ont marqué. Peut-être le premier endroit, ce serait la Manche.
3: Oui, mais c'est là que je suis né, donc effectivement c'est le premier endroit. Moi je suis né à Valognes en 1973, parce que mes parents s'étaient installés, alors ils venaient de Gironde, on va sûrement parler de la Gironde
2: évidemment,
3: après.
2: Évidemment, parce que vous n'êtes pas resté longtemps.
3: Voilà, mais venaient chercher un travail dans la Manche, et je suis né à Valognes, j'y suis resté une année et demie, et après on est parti en Gironde. Mais je suis retourné à Valognes.
2: Alors j'allais vous poser la question justement.
3: Oui, plusieurs fois, parce que mes parents se sont fait vraiment beaucoup d'amis sur place, encore aujourd'hui, et du coup pendant mes années d'enfance en tout cas, j'ai vraiment ce souvenir de la côte de la Manche, de tout un tas de villes bord de mer, et qui était génial, parce que c'était les vacances quand on est gamin qui sont super, avec une mer souvent déchaînée mais qui est très très très belle à regarder, plus compliqué de se baigner à l'époque quand on venait en plus de Gironde où l'eau était quand même un peu plus chaude, mais franchement j'ai de très bons souvenirs de vacances dans la Manche.
2: La Manche est la région Normandie, on aura peut-être l'occasion effectivement d'en parler, mais vous avez raison de le dire Jean-François Julliard, votre enfance elle est loin de la Manche, elle est en Gironde, parce que je crois que la famille était originaire de Gironde, tout simplement.
3: Oui, c'est ça. Moi, j'ai une famille qui est originaire d'un petit village qui s'appelle Rosan, dans l'Entre-deux-Mers, donc pas très loin de Libourne, pas très loin de Saint-Émilion, de Castillon-la-Bataille, ces coins-là. Et ensuite, j'ai passé, moi, toute mon enfance et une bonne partie de mon adolescence dans cette espèce de triangle entre Bordeaux, la grande ville bordelaise, la côte atlantique et le bassin d'Arcachon, voilà, dans un village qui s'appelle Martignas-sur-Jalle. Et c'est vrai que j'ai passé, je pense, de 2 ans jusqu'à 18 ans, j'étais dans ces coins-là.
2: On va s'arrêter à Martignas-sur-Jalle. Alors, j'ai été regardé, on est dans le canton de Mérignac. C'est pas très grand, il y a 8000 habitants aujourd'hui recensés en 2023. Quelle première image vous vient de cet endroit, un lieu, un paysage, une carte postale que vous m'envoyez de Martignas-sur-Jalle?
3: Moi, c'est les forêts, parce qu'en fait, quand j'ai grandi là-bas, on était loin de 8000 habitants. Je pense que quand on s'est installé, il y en avait moins de 3000, donc c'était beaucoup plus petit. C'est une ville qui a beaucoup poussé ces dernières années. Et je me souviens très bien que c'était une ville au milieu de la forêt, réellement. C'est-à-dire qu'il y avait la grande route, et encore, elle n'était pas très grande, qui arrivait de Bordeaux. Mais ensuite, dès qu'on voulait partir dans une direction, on se retrouvait très vite arrêté par une forêt qui était là, enfin, derrière chez moi.
2: Voilà. Vous l'entendez ?
3: On l'entend. Derrière chez moi, il y avait une forêt dans laquelle j'ai passé beaucoup de temps, gamin, avec mon vélo, à aller chercher des têtards dans la rivière du coin, ou me balader dans la forêt, parce que c'était le terrain de jeu privilégié. C'était vraiment ça. C'était vraiment à 100, 200 mètres derrière chez moi.
2: Ça veut aussi dire que la nature, l'environnement, vous y êtes sensibilisé très jeune.
3: Oui, j'ai grandi là, de toute façon. Donc c'est vrai que quand on n'était pas dans la forêt, on était au bord de la mer, parce que les plages de l'océan Atlantique étaient à, je sais pas, 15-20 kilomètres, quelque chose comme ça, et donc on y allait souvent avec mes parents. Donc c'est vrai que j'ai grandi dans un environnement très nature et très grands espaces, parce qu'il y a la forêt, la côte Atlantique, je sais pas si vous la connaissez, mais c'est vraiment des grandes plages. Enfin c'est un horizon infini, parce que en face il y a rien, enfin pour des milliers de kilomètres il y a rien. Donc oui, c'est vrai que j'ai grandi dans ces paysages là.
2: Vous retournez là-bas justement à Martignas-sur-Gelle, ou en tous les cas en Gironde. Et je crois que malheureusement aussi l'actualité de cet été vous a obligé à retourner là-bas.
3: Ouais, j'y suis retourné cet été et c'était dramatique. Alors plus à Martignas parce que j'ai plus de famille là-bas, mais ma mère vit encore sur le bassin d'Arcachon en Dernos-les-Bains, qui est une ville qui a été évacuée.
2: Touchée par les incendies.
3: Cet été, touchée par les incendies, avec quelques maisons qui ont brûlé à la lisière de la forêt. Et c'est vrai que c'était très triste de voir tout ça, c'est-à-dire que quand on arrive de Bordeaux, on roule pendant des kilomètres, vraiment des kilomètres, avec ces deux forêts qui aujourd'hui sont noircies, avec les pins qui sont toujours sur place, parce que les pins ne tombent pas quand ils sont brûlés, donc ça fait des forêts d'arbres morts, noirs, avec un sol complètement cramé, et ça pendant des kilomètres c'est extrêmement

0: L'été, il y a aussi cette double peine, hein, vous le dites finalement.
1: Oui, bien sûr, parce que c'est vrai que quand on a connu ces lieux si vivants, enfin, je parlais du Porche, moi le Porche c'était la plage la plus proche de Martignas-sur-Jalles justement, donc c'est vraiment la plage où j'ai dû passer le plus de temps étant enfant, adolescent. Et puis moi, quand j'avais 15-16 ans, j'ai commencé à faire de la plongée sous-marine dans cette région-là, donc vraiment les plages, j'y passais beaucoup de temps. La mer, j'y passais beaucoup de temps. Et du coup, c'est des endroits que je connais, c'est des endroits dont à un moment donné, je me souviens au Porche, j'allais à ce qu'on appelle le Porche sauvage, qui est une plage non surveillée, mais on savait par où passer pour aller, parce que quand on vit sur place, on trouve forcément des plages, notamment en été, où il y a un peu moins de monde et on apprécie ça. Et tous ces endroits-là aujourd'hui sont dévastés et le sont pour des années. C'est ça en plus, c'est un incendie, ça dure
0: combien
1: un temps.
0: Combien d'années, vous diriez? C'est pas facile comme question.
1: Non, c'est pas facile parce qu'on dit souvent qu'il faut de toute façon, après un incendie, attendre 2-3 ans pour voir comment la forêt repart oui. ou pas. Ça dépend des essences. Alors là, c'est que des pins quasiment, mais ça dépend du sol, de la composition du sol. Donc il y a des forêts qui repartent plus vite que d'autres. Donc on dit souvent qu'il faut attendre 2-3 ans déjà avant de se faire une idée de à quoi ça va pouvoir ressembler et tout ça. Mais là, je pense que l'ampleur des incendies cet été a été telle que pendant 5 à 10 ans, on va encore en voir les stigmates, c'est sûr.
0: Jean-François Julliard est votre invité ce soir jusqu'à 21h. Jean-François, il est temps d'ouvrir la Revue des Merveilles avec quelqu'un que vous connaissez bien, c'est Benoît Prospero. Une nouvelle fois, Benoît, vous passez en vue les merveilles de notre planète et vous allez y être sensible, Jean-François Julliard. On part au jardin.
2: Est-ce que vous savez comment a poussé le fruit que vous mangez? Sur quel arbre il a grandi? Et comment on fait pour prendre soin de cet arbre? Eh bien, avec Ici Alsace, nous voici à Gwetzenheim. Ici, le maire s'appelle Jackie Wagner. Et Jackie Wagner, il s'est dit, tiens, il manque des arbres dans ce village. Et...
3: Le problème quand il manque des arbres, c'est tout simplement avec les canicules qu'on rencontre aujourd'hui. On n'a pas d'ombre, on n'a pas d'îlot de fraîcheur. On voulait absolument garder autour du village une ceinture verte.
2: Et il a donc créé en 2021 l'association des arboriculteurs. Et l'idée est toute simple, planter des arbres. Pourquoi? Pour créer des îlots de fraîcheur, donc, pour que les habitants puissent venir se servir, bien sûr, mais aussi pour transmettre et conscientiser. D'abord les enfants.
3: Initier les enfants dans ce cadre-là, pour leur apprendre déjà à l'utilité des arbres, et aussi à leur démontrer que derrière, quand on s'en occupe, on a un résultat, on a un fruit, on a quelque chose qu'on peut manger.
2: Eh bien oui, quand on prend soin d'un arbre, en échange, il nous nourrit. Et alors là, on parle des enfants, mais en fait, tout le monde a appris et continue d'apprendre.
3: On était quasiment tous des novices en la matière, et donc on a appris comment il faut planter, comment il faut les entretenir, comment il faut tailler, quand il faut les tailler, pour quelles raisons il faut les tailler. Voilà. Donc c'est vrai que c'est aussi un apprentissage qui a été bénéfique pour une partie de la population qui fait partie de l'association.
2: Ah, c'est magnifique. Et écoutez ça, qu'est-ce qui se passe à Gwetzenheim quand un enfant naît?
3: D'abord, il a sa cigogne qui sort annoncer à toute la population qu'un enfant est né. Et puis, on écrit immédiatement à la famille pour lui proposer de planter un arbre. Alors, l'arbre peut être planté chez les parents à la maison, s'ils ont de la place, ou alors dans un jardin qu'on appelle nous jardin des naissances, qui appartient à la commune et qui voit, aujourd'hui on est à 25 ou 26 arbres.
2: C'est beau, hein. Et au-delà des arbres, et pour conclure, monsieur le maire a peut-être un petit message à faire passer.
3: Il faut absolument qu'on se réconcilie avec la nature, tout simplement parce que on en aura besoin quand on voit ce qui se passe. Et puis après, j'ai grandi là-dedans quand j'étais petit. Il y avait beaucoup plus d'arbres et on avait la chance de pouvoir de temps en temps aller grappiller des mirabelles, des cerises sur un arbre où c'était interdit. Mais il y en avait beaucoup plus et on trouvait ça facilement. Aujourd'hui, c'est plus le cas. On a l'envie de remettre la nature au goût du jour, si on peut le dire, si on peut l'appeler comme ça.
2: Merci, ici Alsace et monsieur le maire Jackie Wagner, et bravo à l'association des arboriculteurs de Gwetzenheim. Allez voir sur le site gwetzenheim.fr tout ce qu'ils font pour la nature, c'est une merveille.
0: Merci beaucoup Benoît Prospero, forcément vous avez peut-être envie de réagir. Jean-François Julliard, vous étiez très attentif au reportage de Benoît Prospero.
1: Oui, je trouve que toutes ces initiatives sont toujours très très réjouissantes et enthousiasmantes. Enfin, un jardin à naissance, c'est une super idée et je trouve que ça devrait être un truc qui existe presque dans toutes les villes de France. Quoi. Enfin, voilà, ça paraît tout simple. Je suis sûr que tout le monde serait absolument partant. Donc voilà, ça fait partie de ces initiatives qu'il faudrait multiplier.
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2: Et une petite pause en musique avec un titre que vous avez forcément déjà entendu. La soirée continue avec Paul Young, Come Back and Stay sur Ici.

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2: Retour à notre Tour de France avec une voix et un visage que les amateurs de cinéma français connaissent bien. Henri Guibé, éternel Salomon dans les aventures de Rabbi Jacob, a accepté de replonger dans ses souvenirs avec Éric Bastien. Les tournages, les rencontres qui ont jalonné sa carrière, les années passées aux côtés des grands noms du cinéma et notamment sa complicité avec Louis de Funès. Mais il n'y a pas que Paris dans la vie. Ce n'est pas seulement une histoire de cinéma. Henri Guibé nous parle aussi des endroits qui ont accompagné son parcours et auxquels il reste très attaché. Un moment à retrouver tout de suite sur ICI.
3: Vous alliez souvent en colonie de vacances, puis vous avez fait du patronage, du scoutisme.
4: Ah oui, j'ai appartenu à toute ma jeunesse, enfin à partir de 10 ans, à des mouvements de jeunesse de mon quartier. Patronage et tout, j'ai fait du scoutisme, j'ai fait des tas de choses. Et là...
3: Vous avez été où? Vous vous souvenez où c'était?
4: La colonie de vacances, c'était dans le Jura, ouais. À côté de Saint-Lupicin. Il y avait un château à l'époque qui s'appelait le château de Buclan. Mes parents m'auraient dit, par exemple, à cette époque, cet été, on va aux Antilles, tu veux venir avec nous? J'aurais dit non, moi je vais dans mon château.
3: De toute façon, on va découvrir qu'ils sont partis à La Réunion et que vous avez dit non.
4: Oui, parce que là, je voulais faire l'acteur, donc là-bas, j'avais du mal à pouvoir faire ça. Mais donc, c'était ma jeunesse. Et c'est dans ce patronage, exactement, où il y avait des fêtes, on faisait des petits spectacles. Et c'est là que peut-être l'envie de devenir un jour comédien a commencé à se...
3: À fleurir.
4: Ah, voilà.
3: J'ai noté la Bourgogne et Lyon.
4: Lyon, oui.
3: Pourquoi vous avez été là-bas?
4: Bah oui, parce qu'on avait fait un camp scout, je me rappelle, dans Lyon.
3: Ouais.
4: Et un jour, on est parti, on a été jusqu'à Dijon. En autostop, et puis pendant 3-4 jours, on a été invité à l'abbaye de Citeaux, une abbaye cistercienne de moines. Ils parlent pas, ils font que ce sourire, comme ça ils ont le droit de parler une fois par semaine le samedi, ouais. Mais ils ont rien à se dire. Alors pendant 3 jours, on a vécu la vie des moines. Et ça, c'était terrible parce que c'est affreux comme métier.
3: Ah oui, c'est un sacerdoce, c'est une vocation, ça faut y aller.
4: Ah oui, hein. Mais alors là, quand même, ça. Et donc, voilà. Et quand je suis sorti de là, j'ai acheté un paquet de cigarettes. J'avais 13 ans, je crois que j'ai commencé à fumer une cigarette à l'âge de 13 ans. Parce qu'il fallait vraiment. C'était alors moi, donc il y a eu ça, cette période bourguignonne un peu spéciale, sous les règles de Saint-Benoît. Ouais.
3: Henri, je l'ai évoqué il y a un instant, vos parents décident de partir vivre à La Réunion, vous n'y allez pas, vous avez 14-15 ans, qui s'occupe de vous à ce moment-là?
4: Ma grand-mère, j'ai vécu chez ma grand-mère, parce que mes parents sont partis là-bas, parce que mon beau-père, puisque ma mère s'était remariée après la guerre, mon beau-père était avocat, mais il n'arrivait pas à s'installer, il travaillait chez d'autres avocats, ce qui fait qu'il cognait pas très très bien sa vie, et donc comme il était réunionnais d'origine, il a décidé de partir là-bas, parce que là-bas il a pu s'installer facilement, ouais. Et gagner honorablement sa vie. Alors, en plus de ça, j'avais un petit frère, un demi-frère, mais c'est un petit frère quand même. Et donc, lui est parti avec eux. Et moi, je suis resté chez ma grand-mère. Et là, il a fallu que je commence aussi à gagner ma vie, à travailler.
3: Des petits boulots comme l'hôtellerie et même le salon de coiffure.
4: Là, c'est un bon souvenir plutôt. J'étais un salon de coiffure pour dames.
3: Et vous faisiez le vestiaire et la lecture pour dames.
4: C'est drôle, ça. Je leur donnais de la lecture. Je leur donnais de la lecture. Je prenais leur vestiaire. Je faisais des cours. J'allais leur chercher un thé, un café, un petit sandwich, des gâteaux. Enfin, bref. Ouais. J'étais le. Mais un jour, on a eu Madame Gary Cooper qui est venue. C'était l'époque, si toi aussi tu m'abandonnes. Hein. Ouais. Et Monsieur Gary Cooper est venu chercher sa femme. Je vous dis pas l'état des coiffeuses au salon. Et le mien, parce que je vois Gary Cooper quand même, moi qui rêvais d'être acteur. Et j'ai ouvert la porte donc pour que la femme de Gary Cooper et Gary Cooper sortent. Et il m'a donné un billet, un pourboire. Je l'ai gardé au moins 6 mois, j'ai même osé le dépenser.
3: C'est vrai. Alors Henri, vous êtes rattrapé par la vie, hein, le service militaire en Algérie, plus de 2 ans, dont 2 mois au Maroc. Et puis à votre retour, vous retrouvez quand même La Réunion, hein, vous partez à 9 000 km de là.
4: Mes parents m'avaient dit, viens te reposer quelques mois, parce que quand on sort de 2 ans et demi de guerre, on n'est pas en bon état. Hein. Et donc je suis parti là-bas et je suis parti en bateau. Ça m'a fait faire un voyage de 27 jours. jours en bateau. Et donc, et puis là, à La Réunion, j'ai pu enfin respirer. Et surtout rencontrer celle qui allait devenir ma femme.
3: Et oui, parce que c'est le lieu de votre premier unique amour, votre femme, aujourd'hui encore.
4: Oui, oui, oui, oui, oui, depuis 64 ans, on n'a pas changé.
3: C'est un exploit, hein. Vous êtes, non, mais Henri, 64 ans
4: oui,
3: de mariage.
4: Vous savez, c'est pas, c'est plus ça avance et plus c'est facile.
3: Parce que c'est un bon conseil que vous nous donnez.
4: Oui, parce que l'amour, c'est d'abord chercher à savoir qu'est-ce que je vais pouvoir lui faire plaisir aujourd'hui.
3: Ouais.
4: C'est d'abord, et on finit par chercher l'autre, et l'autre vous cherche. Et au bout d'un moment, on s'aperçoit qu'on s'est tellement cherché qu'on est collé, qu'on ne peut plus s'en aller. Et alors, donc, bon, voilà, on continue comme ça, et on est bien. Surtout qu'on est bien.
3: Votre épouse, que vous rencontrez à La Réunion, elle est de Marseille.
4: Elle est de Marseille, oui.
3: Du coup, les cigales.
4: Les cigales.
3: Ouais. Rentre dans votre vie. Est-ce que vous vous souvenez, Henri Guibé, de ce café? C'est pas forcément celui-là.
4: Ouais. Mais
3: c'est le café. Ouais. Il appartenait à qui? Vous allez nous le raconter.
4: Ah, ça, c'était une drôle d'histoire. À l'époque, je passais un numéro, j'avais un petit numéro de cabaret. Bouteille aussi, on avait un. On avait des sketchs ensemble, et puis des sketchs isolés. Et c'était mai 68. Et le soir, on prenait des nouvelles du front, sur quel pavé était pas tombé, enfin voilà. Et c'est ainsi qu'un soir, Bouteille me dit, est-ce que ça t'intéresserait qu'on se construise un théâtre à nous?
3: Café de la Gare.
4: Où on ferait ce qu'on voudrait, ce qu'on jouerait. Je dis oui, c'est bon, mais avec quel fric? Et là, Coluche était à côté, j'ai dit, on va se démerder. Et alors là, si on va se démerder, d'accord, oui, pourquoi pas, j'avais rien à perdre, cela dit. Et 15 jours ou 3 semaines après, ils m'ont dit, ça y est, on a trouvé un lieu. Ils m'ont emmené passage d'Odessa, dans un espèce de local qui sentait l'huile de vidange. Et ils m'ont dit, voilà, Bouteille, on va faire la scène ici, là on va construire des balcons, là on va mettre des gradins, et puis les loges seront en bas. Ah bon, d'accord. J'ai dit, ils sont fous complètement. Et le lendemain, on était en train de faire, de construire le théâtre. On l'a appelé Café de la Gare parce que c'était à côté de la gare. C'est bon, voilà. Et puis, 3 ans après, ça devenait trop petit. Alors, on a construit celui d'Henri du Temple, exactement avec le même système.
3: Et la suite, on la connaît, évidemment, et on va continuer de la raconter avec vous, Henri Guibé, à ce Café de la Gare, dont vous êtes, rappelons-le, membre fondateur, je pense aussi à Patrick Devers, ou encore à Sota. Alors, on va aussi rejoindre Catherine Quicandon, si vous êtes d'accord, avec son rendez-vous, ici, ça entreprend. Pourquoi payer des bouteilles et des bocaux en verre, alors qu'il est possible de les réemployer? Voilà un sujet et une initiative positive, Henri. En Drôme, des producteurs, des citoyens, des entrepreneurs se sont concertés pour enrayer le gaspillage de ces contenants en verre. Écoutez le reportage de Catherine Quicandon.
5: À Chabeuil, dans la Drôme, à 10 km de Valence, ma bouteille s'appelle Reviens.
6: Hey, attends, reviens! Qu'est-ce qu'il y a? Qu'est-ce qui se passe?
7: Ce qui se passe?
5: Ce qui se passe, ce qui se passe? C'est une entreprise coopérative qui propose de remettre la consigne au goût du jour, comme nous l'explique Valérie Duménis, sa directrice générale.
8: On récupère des bouteilles ou des bocaux en verre, on les lave dans notre unité de lavage, donc ils passent dans une grosse machine dans laquelle on va venir enlever l'étiquette et nettoyer l'ensemble de la bouteille intérieure-extérieure. On vérifie qu'elle est bien propre et ensuite les bouteilles sont palletisées sur plusieurs étages pour être renvoyés aux producteurs qui vont remettre leurs contenants, leurs liquides dedans.
5: Comme des jus de fruits, de la bière, du vin, de la confiture et tout ce que l'on a envie de mettre dedans.
9: C'est vous qui voyez.
5: Exactement, c'est vous qui voyez. En 2025, plus d'1 600 000 bouteilles ont été lavées et depuis la création, plus de 6 millions, ce qui représente une sacrée économie.
8: Depuis le début, 2500 tonnes de déchets, 2500 tonnes de CO2 aussi et plus de 5000 mètres cubes d'eau. Et moi, j'aime bien donner en équivalent de douche, parce que ça parle un peu plus, mais ça fait 61 000 douches. Mais en 2030, on vise de laver 42 millions de bouteilles et ça nous fera économiser 522 000 douches.
5: Ce qui ne veut pas dire qu'il faut arrêter de se laver. Merci de penser à vos proches. Ma bouteille s'appelle Reviens, oui parce que c'est le nom de la structure, fait travailler plus d'une quinzaine de personnes en insertion et coopère avec plus de 100 producteurs et points de collecte engagés sur les territoires d'Auvergne-Rhône-Alpes et de Provence-Alpes-Côte d'Azur. Ce projet remonte à 2019 avec l'inauguration de la première unité de lavage. Celle-ci répond aux normes et aux exigences qualité des industriels, ce qui permet de remettre en circulation des contenants qui pourront être réutilisés jusqu'à 40 fois. Seules les bouteilles portant le pictogramme national du réemploi peuvent être rapportées. Un projet de consigne monétisé est prévu pour 2027. Plus d'infos sur ma-bouteille.org. Merci à Isidro Mardèche pour cette idée qui a de la bouteille. Ici, ça entreprend. Ma bouteille s'appelle Reviens pour une économie circulaire du verre en Auvergne-Rhône-Alpes.
3: Eh bien, merci Catherine Quicandon. Henri Guibé, vous luttez un peu contre le gaspillage, comme ça vous faites attention.
4: Je trouve ça très très bien. De réutiliser le verre, mais il va falloir trouver aussi des livreurs de verre parce que c'est lourd le verre. Et pour les gens âgés, ça serait bien qu'il y ait des gens qui leur amènent leur bouteille d'eau ou leur bouteille en verre à domicile.
3: Et ben l'appel est lancé. Si vous avez envie d'entreprendre, il vient de vous donner la bonne idée.
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2: Allez, on laisse les souvenirs de côté quelques instants pour retrouver une ambiance beaucoup plus légère. Voici Adèle Castillon avec Été avec toi sur ICI.

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18: Vous êtes toujours avec nous sur ICI et il n'y a pas que Paris dans la vie. Donc, notre promenade française reprend de plus belle. Parce que derrière les produits que l'on retrouve sur nos nobles tables, il y a des femmes, des hommes et des territoires. Et c'est aussi cette France-là que l'émission aime mettre en lumière. Cette semaine, Éric Bastien recevait Nicolas Chaban, le créateur de la marque C'est qui le patron ? Alors bien sûr, son parcours est intimement lié au monde agricole et aux produits français. Il raconte son engagement, les rencontres qui l'ont construit et son regard sur les régions qui font vivre cette économie. Mais pas que. On vous propose de retrouver cet entretien maintenant.
19: Votre parcours vous pousse à Paris. Vous cherchez un peu, en fait. Parce que vous savez pas trop, j'imagine, à 17-18 ans, ce que vous voulez faire.
20: Bah, je réussis par miracle à avoir le bac. Et puis, arriver à la Sorbonne, c'est pareil. Je suis passionné de théâtre. Donc, j'essaie de faire du théâtre. Mais là, je découvre que c'est un vrai métier avec un talent.
19: C'est ça que je vous dis que vous cherchez, finalement.
20: Ouais, bah, c'est un âge. Alors, ce qui est merveilleux quand on se cherche, c'est que tout est absolument ouvert. Enfin, on a un regard à 360, on se laisse toutes les possibilités. Puis après, quand vous voyez des vrais copains comédiens, vous vous dites, ok, ça, c'est quand même un vrai métier, c'est pas pour moi.
19: Ouais, vous êtes super à l'aise. On voit beaucoup la télévision. On sent qu'il y a, je sais pas si les cours de théâtre, même deux mois, ça a joué un peu quand même.
20: J'essaie de pas faire un teasing à l'envers, mais on parlera de la personne qui m'a donné ce conseil un jour, qui est un copain qui lui est devenu évidemment tellement célèbre et qui a gardé toute son humanité. On va peut-être vous en parler.
19: Attendez, Nicolas, on va en parler tout de suite. Vous arrivez à Paris, vous êtes à la Sorbonne, vous allez aller à la fac et vous rencontrez Nikos Aliagas.
20: Voilà, Nikos Aliagas. Et c'est vrai qu'au moment où ses aventures deviennent de plus en plus connues, où les journalistes me sollicitent, moi, c'est pas mon histoire de départ. Je fais pas une émission comme je ferais une pièce de théâtre parce que ça parle tellement de la vie de producteur. Il y a des enjeux énormes. Vous êtes dans quelque chose qui doit être absolument vrai. Mais il m'avait dit, parle avec ton cœur. Vaut mieux dire un peu spontanément quelque chose qui peut être pas forcément le mieux choisi, mais dans la vibration de ce que tu vas dire. Ça va s'entendre que tu dis quelque chose qui a du sens pour toi et ça en aura pour les autres. Parle aux gens. Voilà ce que m'avait dit Nikos Aliagas. Parle aux gens. Alors, adresse-toi à eux. Ne t'adresse pas à des business plans.
19: Évidemment, Nico. Je sais pas si c'est avec lui, mais alors, on est à la maison de la radio et de la musique. C'est un lieu que vous avez un peu fréquenté plus jeune. Vous avez arpenté les couloirs.
20: J'en parlais avec Louise qui prépare cette émission et on s'est rendu compte, vous êtes au sixième étage lorsque vous préparez l'émission. Eh bien, je venais on était à la Sorbonne avec Nikos, on se rencontre dans la bibliothèque, on a un même sac d'écoliers, ça nous permet de nous adresser la parole, et ouais. Après on passe vraiment des journées et des soirées ensemble, et le soir, pour financer ses études, il est dans la salle des Telex. C'est au 6e étage. Je me rappelle ce numéro d'étage qu'il m'a souvent raconté. Je l'avais un peu oublié. Les nouvelles du monde arrivent sur des petits Telex avec des codes de 1 à 5. Et on est les premiers petits étudiants à découvrir des nouvelles comme la mort de Yasser Arafat ou des choses absolument incroyables. Lui courait dans le couloir vide jusqu'au rédacteur en disant « Voilà une info qui doit retenir votre attention ».
19: On va le saluer, Nikos, parce que c'est resté un copain, hein, je crois, aujourd'hui.
20: C'est, non, c'est plus qu'un copain. Je sais, dans ces cas-là, qu'il ne faut pas verser dans le
19: pathos.
20: De trop de compliments et de pathos. Mais surexposé comme il l'est, être à ce point, comme ça, dans la lumière, avoir cette notoriété aussi grande, et pas avoir écorné un gramme de cet ami qui était le mien il y a 18 ans, avec sa simplicité, sa loyauté et son humanité. Ouais, c'est un beau parcours de vie.
19: Nicolas Chaban, vous faites des allers-retours entre Paris, où vous essayez aussi au journalisme, il y a le Figaro, vous faites des piges à 17€ la pige. Bon, c'est pas votre truc, encore une fois, vous trouvez ça un peu trop parisien, il n'y a pas que Paris dans la vie, comme vous l'avez compris. Vous allez croiser des copains, et à un moment donné, vous allez voir qu'il y a des copains qui jettent un peu des fruits et légumes, qui ont un peu un mauvais aspect. Et vous dites, c'est quand même dommage. Et c'est là que vous avez le déclic, c'était où? Vous vous souvenez du jour où il y a eu ce déclic, des gueules cassées que vous avez créé?
20: Absolument, c'était dans le Luberon, juste avant, c'est ce qui m'avait connecté, notamment au distributeur. On avait fait des centres de lavage solidaire, notamment les copains qui étaient en galère juste avant. Mais comme les distributeurs, finalement, on arrivait à leur parler, on découvre qu'ils jettent des fruits ou des légumes, notamment là, c'était des abricots, mais il y en a bien d'autres, pour des mini défauts d'aspect. Les cahiers des charges, faits toujours par des gens tellement savants qu'ils font des choses que notre bon sens ne ferait pas, décident qu'il faut que ce soit parfaitement rond, que la couleur doit être absolument comme celle-là. Et je vois, c'était la famille dans le Luberon Saint-Michel, je vois Thierry Saint-Michel qui jette sous l'établi des abricots parfaitement mûrs et très bons, alors que moi, je les aurais pris immédiatement pour les amener chez moi. Et là, c'est sa maman, je crois, qui me dit, s'il y a un seul fruit qui n'est pas parfait dans la palette, on peut avoir un refus de toute la palette. Mmh. Et là, on se dit, si ça devient du gaspillage, alors que c'est parfaitement bon, il faut qu'on les sauve. Voilà comment.
19: C'est comme ça qu'on est les gueules cassées, ouais. Alors, les gueules cassées. Il y a eu le label Le Petit Producteur, ça c'était juste avant. Et puis la marque de l'Équita, on va en dire un mot, qui est arrivée dans votre vie. On est en 2016. Les premières briques de lait, c'est qui le patron, qui sont produites. Il y a un endroit particulier d'ailleurs où elles sont produites. Je crois qu'on est dans la Bresse, on est à Pont-de-Vaux.
20: Ça c'est le moment où naît effectivement la brique de lait avec les producteurs. Mais la laiterie qui est importante aussi, elle est à Orléans. Il y a deux lieux, mais il y a cette laiterie qui va accueillir et ramasser le lait. Je me suis remis effectivement tout ça en tête puisque il y a une production qui a décidé de raconter l'histoire dans un long métrage et elle nous a fait repasser par toutes ces étapes. Et c'est vrai qu'il y a une scène dans ce qui deviendra un film, la scène de la mairie de Pont-de-Vaux, c'est absolument incroyable. Il faut imaginer en 2 secondes des producteurs, 80 familles, à qui restait 2 mois avant de mettre la clé sous la porte. Chaque matin, quand ils tournaient de la machine à faire, 120 euros par jour, perdus. Et quand ils arrivent dans la salle, je me rappelle très bien de ce moment-là, nous on est un peu en retard, il y a le responsable de la laiterie, l'acheteur de Carrefour, Marc Delage, ils arrivent, dernière chance, nous les consommateurs, parce qu'on est consommateurs toujours aujourd'hui, on leur dit, on va pas vous laisser tomber. Et c'est le moment clé où, alors que Carrefour et la laiterie se demandent combien de litres ils peuvent récupérer, ils avaient 26 millions de litres à vendre, Carrefour et la laiterie disent 5 millions peut-être, mais pas plus. Nous, en tant que consommateurs, et merci à eux d'avoir entendu, on leur a dit, vous voyez, si vous prenez pas les 26 millions, ils vont disparaître. Si vous prenez 5 millions, vous allez un petit peu améliorer, mais leur vie ne va pas changer. Nous, consommateurs, si on est sûr que leur vie change, on achètera les 26 millions. Vous vendrez plus facilement les 26 millions de litres, si vous les sauvez, que 5 millions si vous les aidez un peu. Ils se sont tapés dans la main, et c'est qui le patron est né.
19: Nicolas Chaban, vous recevrez 2 fois le prix de l'audace marketing, c'est pas rien, en 2015 pour les gueules cassées, en 2018 pour C'est qui le patron, vous avez les éloges du New York Times, du Guardian, je sais pas comment on réagit. réagi à Carpentras quand l'enfant du pays comme ça réussit. Vous nous le direz peut-être dans un instant. Il y a même l'ONU hein, qui s'est intéressé à vous. Nicolas Chaban est notre invité. Vous êtes gourmand, Nicolas?
20: Je ne suis pas du tout.
19: Ben voilà. Je vous parle de ça parce que c'est avec beaucoup de gourmandise qu'on va retrouver Catherine Cricandon et qu'on va parler de cuisine. Parce que pour cuisiner, il y a deux écoles. Tout à l'heure, on était dans l'école de la forêt. Là, on est dans l'école de la cuisine. La cuisine au beurre ou la cuisine à l'huile. Ça fait penser au film avec Fernandel, tourné dans le sud d'ailleurs. Alors Catherine Cricandon, elle, a peut-être une solution à nous proposer aujourd'hui. Écoutez.
10: À Jaune, un petit village de 800 habitants du Loir-et-Cher, il y a une usine qui reçoit 3 tonnes de piments par jour. Mais pourquoi donc ? Eh bien, pour faire des sauces piquantes, pardi. La Maison Martin sort 8000 produits par jour, 600 000 par an, et cela demande un immense investissement de son cofondateur, Jean-Baptiste Martin.
15: Pour ma part, il faut savoir que les deux premières années dans le Loir-et-Cher, je dormais dans l'usine pendant 5 nuits par semaine. Ma famille est du côté de Versailles. En ce moment, c'est plus que 2 nuits par semaine. Voilà, il y a un rapport aussi charnel, en fait, à la fabrique, pas qu'au piment. Donc, on se donne beaucoup. Maintenant, on est hyper heureux et surtout... très heureux en fait d'emmener avec nous toute une équipe, de voir en fait qu'on a des clients aussi qui sont très contents en fait de découvrir que le piment c'est pas juste quelque chose qui brûle, mais quelque chose qui peut avoir un vrai sens gastronomique dans l'assiette. Donc la complétude, si je puis dire ainsi, de tout ça fait que ouais, c'est ultra kiffant.
10: Une équipe d'une quinzaine de personnes trie, lave et équeute à la main les piments. Ceux-ci sont ensuite réduits en purée avant d'être cuisinés seuls ou avec d'autres ingrédients. Il y a actuellement près de 25 références différentes et le mariage des saveurs est parfois étonnant. Framboises, algues, ananas et il y a même des éditions limitées avec du pastis et du vin. Les sauces ou salsa picante sont vendues dans plus de 1500 endroits en France et dans le monde. Pour en arriver là, il faut remonter 15 ans en arrière. Jean-Baptiste est chef cuisinier aux États-Unis. Il travaille avec une brigade composée entièrement de Mexicains qui venaient tous les jours au travail avec des petits piments à grignoter. Jean-Baptiste décide alors de s'intéresser à ce fruit. Oui, c'est un fruit, même si en cuisine on l'utilise comme légume ou condiment. De retour en France, il s'associe à sa femme Anna et son cousin Benjamin et il nous explique pourquoi et comment leur usine est maintenant en centre Val-de-Loire.
15: Alors on arrive ici mais vraiment totalement par hasard. Notre aventure elle a commencé dans notre école de cuisine en fait à Viroflay qui est juste à côté de Versailles. Il y a eu une tellement grosse demande en fait qu'il a fallu passer à un stade artisanal mais peut-être un peu plus industrialisé avec quelques machines. Et donc du coup on a cherché en région parisienne, il n'y avait pas chaussures à notre pied et en visant au sud on a trouvé un local en fait du côté de Jaune. C'était un ancien abattoir à volailles qu'on a transformé en paradis du végétal pour sa rédemption. Et là on est arrivé surtout dans un endroit très accueillant avec des gens très accueillants et une région vraiment hyper accueillante à notre écoute.
10: Plus d'infos sur m-martin.fr. Merci à Nathanaël Bruni d'ici Orléans pour cette idée piquante mais qui marche. Ici, ça entreprend Martin Hot Sauce de la maison Martin, des sauces fabriquées et cuisinées dans le Loir-et-Cher.
19: Merci beaucoup Catherine Cricandon. Mais dit à famille Martin, il y en a une aussi dans le sud de la France.
20: À Carpentras, pour le concassé de tomates.
19: Ouais, alors on parlait, le poivre vert avec votre grand-père, le piment là à l'instant, ça vous a inspiré ce sujet de Catherine Cricandon?
20: Ouais, c'est très important, tout ce qui d'ailleurs fait notre gastronomie. C'est un patrimoine tellement important. Tous les jours, on se lève, nous, l'équipe, en se disant qu'il faut qu'on défende ceux qui nous nourrissent tous les jours.
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18: Un petit peu de soleil et d'amour en cette fin de dimanche avec l'un des grands classiques de Stevie Wonder. Voici You Are the Sunshine of My Life sur ICI.

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2: Et le week-end touche doucement à sa fin, mais il nous reste encore une étape dans notre voyage. Toute cette semaine, Éric Bastien fait parler ses invités de leurs souvenirs les plus personnels. Et souvent, derrière une anecdote ou un lieu cité ou au détour d'une conversation, se cache toute une histoire. C'est le cas avec Sidonie Bonnec, qui était notre invitée lundi. Animatrice, auteure, elle nous a emmenés dans les endroits qui ont marqué son parcours, avec forcément quelques souvenirs et anecdotes au passage. Si vous l'avez manqué ou si vous avez simplement envie la réécouter, voici un nouvel extrait de Il n'y a pas que Paris dans la vie sur ICI.
3: Rennes, où voilà, c'est les études, hein, c'est prépa littéraire, c'est Cagne.
4: Attention, Hippocagne, après fac de lettres et d'histoire. Et pour devenir journaliste.
3: Alors Paris, l'école de journalistes du CELSA. Paris, c'est au final la seule ville qu'on ne vous a pas imposée.
4: Oui, c'est ça. C'est la seule que j'ai. Alors beaucoup de gens sont parisiens et partent en région. Bah, moi, j'étais une régionale et je rêvais de Paris. Parce que je n'étais jamais vraiment allée. Et puis je me disais que j'aurais peut-être des opportunités pour mon métier. Puis j'avais envie de vivre des aventures. J'avais surtout envie d'être perdue dans une ville. Eh bien, ça fait 20 ans, je suis toujours perdue.
3: Très honnêtement, je pense que même les purs parisiens ne connaissent pas Paris, ne connaîtront jamais Paris.
4: C'est ça qui est enivrant. Moi, je me sens, je sais pas, est-ce que je peux dire que je suis parisienne, ça fait 20 ans
3: que je suis. Ça dépend, vous vivez pas à Paris aujourd'hui.
4: Juste à côté.
3: Vous êtes francilienne.
4: Je suis francilienne,
3: ouais. Et vous êtes à combien de kilomètres de Paris? 10, 15, 20?
4: Ah non, 2.
3: Ah oui. Vous êtes petite couronne ou vous dites parisienne?
4: Ouais.
3: Vous dites petite couronnienne.
4: Petite couronnienne.
3: Bon, évidemment.
4: Mais j'ose pas parler de Paris, parce qu'on n'a pas trop le droit
3: On verra.
4: On verra.
3: Paris, voilà, c'est moi qui le dis. C'est quand même le symbole aussi de la réussite pour vous. Je survole rapidement, c'est pas l'objectif, mais il y a Endemol, il y a France 4, il y a W9, il y a les maternelles sur France 5, il y a la TNT, il y a France 2, toujours sur France 2, tous les soirs à 18h05, avec tout le monde.
4: Ça fait quasiment 10 ans, hein.
3: Ouais, il y a RTL, il y a France Bleu, on l'a évoqué il y a quelques années. Que des lieux où vous êtes bien sentis.
4: Ah oui, moi je suis bien partout, puis quand je suis pas bien, je finis par m'en aller, hein, mais ouais. Bien sûr, on a de la chance d'avoir des métiers quand même très, très chouettes.
3: Bon, et puis alors il y a ce déclencheur qui fait que maintenant vous écrivez.
4: Qu'est-ce qui s'est passé?
3: Mais non, mais il y a ça, premier roman, La fille au père, là, c'était il y a quoi, il y a 2 ans maintenant, je dirais?
4: Oui, 2 ans. 2 ans, vous avez raison.
3: Gros succès, fierté, j'imagine quand même, on va se dire les choses franchement, 100 000 exemplaires, il y a des hommes politiques qu'on voit tous les jours à la télé qui en vendent pas autant. Hein.
4: Oui, non, c'est une chance inouïe, c'est une histoire que j'ai écrite à partir de ma propre histoire de fille au père quand j'avais 20 ans, qui s'est très mal déroulée à Londres, et j'avais envie d'écrire un thriller. Je me suis dit, je vais m'inspirer de ce décor, de ces gens fous que j'ai croisés dans ma vie, qui m'ont un peu traumatisée, et je vais en faire une fiction. Et je me suis lancée dans l'écriture de ce roman que j'ai écrit avec les conseils de plusieurs personnes qui m'ont dit lâche les chiens, de toute façon des écrivains il y en a plein, donc ça parlera peut-être à personne, peut-être que oui, la seule possibilité que ça marche, c'est qu'on entende ta voix. Voilà, j'ai lâché les chiens.
3: C'est d'autant plus une réussite, parce que je pense qu'il n'y a pas beaucoup de gens qui vous attendaient, là.
4: Personne. Mais c'est ça qui est magnifique. Et c'était horrible d'ailleurs quand j'écrivais. Je me disais, mais pourquoi je fais ça? Puis il y a des jours, j'étais contente, voilà. Et puis j'ai trouvé un public, j'ai touché des gens et c'est extraordinaire. Et je vis ma meilleure vie.
3: Est-ce qu'il y a un lieu en France, ne me dis pas mon lit ou je ne sais pas quoi, vous aimez écrire?
4: Alors, je ne sais pas comment vous le savez, mais mon lit.
3: Oui, bah, je sais. Pourtant, je ne connais pas votre lit. Je le dis très honnêtement, en toute amitié.
4: J'adore écrire allongé. Mais on s'en fiche.
3: Je
4: commence
3: aussi.
4: Et je finis mes romans à dinard.
3: Non, parce que écrire allongé dans un lit, c'est bien. Mais qu'est-ce que vous voyez? Peut-être qu'il y a quelque chose qui vous inspire quand vous êtes allongé.
4: Parce qu'en fait, et vous avez tout compris, j'ai une baie vitrée qui donne sur le jardin de mes voisins. Ils ont une belle pelouse verte, ils entretiennent bien, ils ont des belles fleurs, ils ont un cèdre, ils ont un magnolia. Et ça m'inspire. Et sinon, j'écris à dinard. Face à la mer. Voilà, j'ai besoin de un petit peu, pas tout le temps, hein, mais.
3: En Bretagne, il pleut.
4: Pas souvent. Alors cet été.
3: Que sur les cons, comme disent les Bretons.
4: Cet été, il n'a pas dû y avoir un seul con en Bretagne, car il n'a pas plu.
3: Est-ce que vous voyez pourquoi je vous emmène sur la pluie et l'orage?
4: Oui, parce que dans La Femme effacée,
3: Candice suffoque dans un Paris totalement submergé, avec une espèce de pluie incessante. C'est comme ça que ça démarre.
4: C'est vrai.
3: Et ça l'oblige à rester enfermée chez elle parce qu'il fait moche.
4: Oui, alors comment j'ai imaginé ça? Figurez-vous que l'année dernière, je ne sais pas si vous vous rappelez, on a eu une semaine d'épisodes de pluie. C'est-à-dire qu'il a plu intensément tous les jours. Donc premier jour, deuxième jour, troisième jour, je me dis mais je suis toujours pas sortie. Quatrième jour, j'ai commencé à angoisser. Cinquième jour, je me suis dit la planète est en train de changer. J'ai fait quelques recherches et j'ai vu qu'en effet, avec les futures canicules, allait avoir également des grosses pluies. Et ça m'a fait un décor, en fait. Je trouvais que c'était un super décor pour mon thriller. Et surtout, je me suis dit que c'est comme si on était un peu dans... en France dans quelques années, voyez. Et j'ai réfléchi à cette pluie, qu'est-ce qu'elle va impliquer, qu'est-ce qu'elle va entraîner dans la vie des gens et notamment des femmes. Eh bien, quand il pleut beaucoup et que vous ne pouvez plus sortir, les femmes et les enfants sont plus cloîtrés. Et quand on cloître des humains, des femmes, des enfants et des hommes, il y a aussi plus de violence familiale. Et ça m'a, voilà, ça m'a inspiré pour ce roman.
3: Quand on dit, c'est une fille qui a 5 ans et qui crie la nuit.
4: Elle hurle la nuit et elle ne sait pas pourquoi. Et Candice, alors c'est un roman avec beaucoup de rebondissements et de secrets que vous allez découvrir, donc je ne peux pas vous les révéler, mais elle va faire une découverte, justement à l'occasion d'une inondation, parce que Paris déborde, donc sa cave est inondée, et en descendant dans cette sa cave, elle va avoir une inscription, et à partir de là, elle va découvrir des secrets sur Paris.
3: Avec une étrange inscription,
4: peut-être sur sa
3: ça
4: famille.
3: Démarre à ce moment-là.
4: Ouais.
3: Sur la famille.
4: Ouais. Je suis la voix cousue
3: dans
4: la pierre.
3: Ça va plonger tout le monde dans un lointain passé. Ça va, vous allez remonter le temps là.
4: Et on va parler de ces souffrances et de ces blessures dans nos vies passées. Mais c'est quelque chose de réel, c'est pas la psychogénéalogie, qui viennent aujourd'hui gâcher nos quotidiens. Et elle va devoir enquêter pour comprendre d'où viennent toutes ces angoisses. Voilà. Elle a l'impression de s'effacer dans la vie. Peut-être qu'on a voulu effacer d'autres femmes avant dans sa famille, qui sait.
3: Il y a de la folie, il y a de la manipulation. On parlait des fantômes tout à l'heure, des feux follets avec le cimetière qui était en face de chez vous. Et un peu les fantômes du passé, les fantômes du présent. Ils se baladent aussi bien dans ce livre-là.
4: Parce que j'adore l'idée, et c'est une psychologue française qui a développé ça, l'idée que nous sommes en fait aussi le fruit de notre histoire familiale. Nous sommes une génétique familiale, mais nous sommes aussi une psychologie familiale. Et donc, il y a certains de vos ancêtres qui ont vécu des choses terribles. Ça crée des nœuds, des secrets, des non-dits dans la famille et des souffrances qui parfois se réveillent à des dates d'anniversaire dans votre propre vie. Mmh. C'est pour ça que des gens vont parfois voir des psychologues qui sont spécialisés en psychogénéalogie pour comprendre cette histoire familiale et soulager des douleurs d'aujourd'hui qui appartiennent en fait au passé.
3: Quand on vous voit comme ça, toute gentille, généreuse, souriante, on n'a pas l'impression que vous êtes ce que vous êtes, je l'ai dit tout à l'heure. On se dit pas, tiens, on va nous emmener dans quelque chose d'assez
4: noir,
3: un peu suffocant, oppressant, noir, thriller. C'est ça,
4: oui,
3: votre univers dans ce roman, dans le premier aussi.
4: C'est parce que justement, j'aime tellement la vie, les gens, j'ai toujours un abord très positif, mais on est quand même souvent déçu ou étonné ou inquiet par le comportement des gens. Et donc moi, la littérature, ça me permet d'épingler le mal, les comportements étranges et de pouvoir me libérer de ces peurs, vous voyez. Et puis je vous libère, je vous fais plaisir, en plus je vous libère de vos peurs aussi.
3: Donc je ne vous demande pas ce que provoque l'écriture en vous, une libération.
4: Oh là là, une sérénité, j'ai jamais été aussi bien de ma vie.
3: La femme effacée ou quand la vengeance défie le temps, signé Sidonie Bonnec. Deuxième roman après le succès du premier, La fille au père. C'est en librairie depuis le 2 septembre, ce qui va vous conduire, j'imagine, dans des salons littéraires. Vous l'avez évoqué. Vous faites tout le tour de France.
4: Mais oui, j'adore rencontrer les lectrices et les lecteurs. Je vais aller à Besançon, à Nancy, je vais aller à Brive, je vais aller à Dinard. J'ai encore plein d'autres villes. Je vais tout mettre sur mon Instagram, mon petit tour de France. Comme ça, on pourra tous se rencontrer. J'ai hâte.
5: Dans mon
3: Il y a deux îles qui comptent pour vous, Sidonie Bonnec, Henri Salvador, bien sûr. L'île de Porquerolles.
4: Ouais, ah oui. Oui, c'est un de mes magnifiques souvenirs d'enfance. On avait des amis qui avaient un petit bateau et ils nous emmenaient faire du bateau à Porquerolles. Donc vous imaginez une île de rêve avec une eau extrêmement claire. Et donc on sautait dans l'eau avec notre petit maillot de bain. On regardait cette nature magnifique, cette eau délicieuse, cette Méditerranée. Et c'est une île magnifique, toute petite, très protégée. Je crois qu'il y a un numerus clausus. Maintenant, on peut plus y aller comme ça facilement pour les vacances. Mais c'est une île, c'est l'île de mon enfance. Mais en fait, c'était le bonheur, c'était le rêve de pouvoir passer des dimanches sur cette île.
3: Il y en a une deuxième.
4: Ah oui.
3: C'est l'île de Groix.
4: Ah, j'adore. Pareil, des vacances en camping.
3: Alors l'île on avait des Grenat, on la surnomme.
4: Je savais pas.
3: Ouais.
4: Je me rappelle, on pêchait des comment ça s'appelle ? Ça n'existe presque plus. Les pieds pousses, ça vous dit quelque chose ?
3: Oui, bien sûr.
4: Ouais. Ce fruit de mer un petit peu étonnant. Et je me rappelle, on mangeait ça avec des amis qui avaient des tentes dans un camping. Et donc, on campait, on faisait du vélo, on mangeait des crêpes parce que Groix n'est que crêpes aussi. Hein.
3: C'est au nord-ouest de Belle-Île-en-Mer. Hein,
4: excusez-moi. Oui, c'est dans le sud de la Bretagne. Exactement. Et c'est une petite île qui a des plages de toutes formes, des petites criques. La mer est bonne. Et elle est vraiment accessible. C'est une île extraordinaire.
3: On s'est baladé partout. Est-ce qu'il y a un lieu que vous retenez parmi tous ces endroits? Vous avez commencé tout à l'heure en fermant les yeux, en me disant Aix-en-Provence. Et puis finalement, là, depuis quasiment une heure, on a évoqué plein de choses. Si on devait en garder qu'un seul, et si vous étiez une carte de France et qu'il y avait un lieu central?
4: Porquerolles.
3: Ah bah,
4: une île.
3: Oui,
4: parce que l'île, c'est fascinant. Et en plus, quand on écrit des romans, c'est très inspirant, une île. C'est le décor d'un huis clos, c'est l'isolement, c'est l'inquiétude, c'est aussi la beauté. Mais j'adore les îles. On a beaucoup d'îles en France, hein, c'est extraordinaire.
3: Évidemment, et l'Île-de-France, vous vivez.
4: Oui. Alors celle-là, elle est plus l'île de la chose. Cité aussi.
3: C'est vrai. S'il y a des lieux que vous connaissez peu ou que vous aimeriez découvrir, vous vous dites, tiens, voilà, je ne me suis jamais arrêté, j'ai noté la Lozère, la Creuse ou encore la Corrèze.
4: Bah oui.
3: Parce qu'en fait, c'est
4: pas du tout. Bah non. Si, je suis allée à Saint-Chély-sur.
3: Saint-Chély-d'Apcher.
4: D'Apcher.
3: Ouais, ça sent
4: Lozère. Ouais, ça sent Lozère. Extraordinaire festival du livre. Justement, c'est ça qui m'a donné envie de me balader un peu plus au cœur des terres. J'ai demandé plein de conseils pour de futures vacances. Et en camping-car, faire du vélo. Voilà, ça, c'est un coin qui m'attire. Le calme, la solitude. Je suis en recherche de ça un peu. Moins de monde.
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2: Et il est temps de refermer notre petite carte de France pour ce week-end. Alors pour le dernier morceau de 7h, on vous emmène juste après la frontière, direction l'Italie. Un titre qui a gardé toute sa fraîcheur et qui devrait parfaitement accompagner cette fin de dimanche. Lily Cube, voyage en Italie sur ICI. Merci d'avoir partagé cette soirée avec nous. Très belle fin de week-end à toutes et tous.

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1: Le week-end s'achève doucement sur ICI, il est 21h. Très bonne soirée à toutes et tous et rendez-vous avec Laurent Petit-Guillaume dans les années 80.
2: Bonsoir à tous, j'espère que vous avez passé un bon week-end et pour le finir en chanson, en sourire, en souvenir, je vous ai préparé une heure de tube, une cuvée 100% années 80, ça commence comme ça.

0: Baltimora, c'était Tarzan Boy.
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0: J'ai bien précisé chanson, souvenir et sourire. Hein, parce que si vous êtes curieux, si vous avez envie de sourire, je vous invite à revoir le clip qui accompagne ce tube sorti il y a 40 ans. C'est du fait maison, les effets spéciaux sont d'époque, le chanteur, danseur, n'hésite pas sur le maquillage. Bref, c'est du 100% années 80, bah oui. Les temps changent et pour la suite, bah on va choisir un son, un look, un rythme très différent. Unchain My Heart, c'est Joe Cocker qui arrive avec sa voix rock and roll.

Indochine, c'était Canary Bay. Une soirée années 80, c'est toujours avec un titre d'Indochine. À un moment donné, bah voilà, c'est fait. 1985, Canary Bay, malgré les réticences de la maison de disques concernant le sujet de la chanson, l'homosexualité féminine, le groupe décide d'en faire un single. Et ça marche. Mais malgré cela, le titre ne bénéficiera jamais d'un clip. Contrairement, entre autres, au groupe Alan Parsons Project qui, en 1984, pour le tube Don't Answer Me, s'offre un clip génial dans le style bande dessinée. Franchement, c'est à voir, à revoir. Mais nous, ici, on les écoute.

0: Mylène Farmer, c'était Tristana. Ah, il y a de la référence dans l'air comme souvent avec Mylène. Ce titre s'inspire du célèbre roman de Léon Tolstoï, Anna Karénine. Un titre sur la perte d'un amour impossible. Alors c'est le quatrième extrait de son premier album, Cendre de Lune, et c'était en 1987. Année plutôt heureuse aussi pour François Feldman, puisqu'il obtient son premier succès, Rien que pour toi, qui arrive dans un instant.
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0: Running Up That Hill, c'était Kate Bush.
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0: Le fameux tube de celle qui est devenue une vraie légende et qui s'est retrouvée trois fois numéro un avec cette chanson. La première fois à sa sortie en 85, une deuxième fois en 2012 avec une version remixée pour la cérémonie de clôture des JO d'été et une troisième fois grâce à son utilisation dans la série Netflix Stranger Things. À mon avis, en termes de droits d'auteur, ça lui permet de voir venir. Plus modeste, mais tout aussi ancré dans notre mémoire, L'encre de tes yeux, Francis Cabrel.

Claude Dugarreau, c'était Nouga York. Le titre qui a permis au génie toulousain de renouer avec le succès, alors que sa maison de disques l'avait remercié parce qu'il ne vendait pas assez de disques. Alors lui, il vend tout ce qu'il possède pour produire un nouvel album à New York, on est en 87, et à sa sortie, c'est un vrai triomphe. Il décrochera même en 88 deux victoires de la musique. Lui, il est passé de vedette à star mondiale grâce à Let's Dance, David Bowie.

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1: Merci d'avoir partagé avec moi ce 100% années 80. La suite de votre soirée, c'est 100% chansons françaises. Et à demain. 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
2: Avec cœur de rocker, Julien Clerc s'offre un nouveau souffle et séduit une génération plus jeune. Mais la chanson cache des confidences très fortes.
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2: L'artiste y évoque son choix de délaisser les études aux grandes dames d'un père qui le rêvait ailleurs. Loin des bancs de l'école, Julien n'a qu'une seule obsession, la musique. Mais le texte va plus loin et devient même une lettre ouverte à sa mère pour lui dire tout son amour. Il y confesse aussi son incapacité à rester fidèle. La musique ne suffit pas à combler tous ses manques.

0: Un titre sincère qui prouve que chez Julien Clerc, la passion et les sentiments sont indissociables.
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3: Une jeune fille de 17 ans s'apprête à gagner l'Eurovision et à devenir une icône malgré elle. Son nom, France Gall, et son tube, poupée de cire, poupée de son. Bienvenue en 1965.
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3: Derrière les sourires de façade, c'est un drame. Le texte, signé Serge Gainsbourg, est d'une cruauté rare. Il se moque de la naïveté de la chanteuse en la comparant à une marionnette sans cervelle. Pire encore, le soir de son triomphe, son fiancé, Claude François, la quitte par jalousie au téléphone. Une musique entraînante pour masquer une immense solitude. France Gall finira par rogner cette période, même si ce titre s'impose dans le cœur des Français.
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2: Café Boc, merci de nous recevoir depuis votre belle boutique de la rue du Docteur Leroy. Bonjour Henri Lemarié.
3: Bonjour Roland.
2: Alors votre actualité déjà avec 2026 dans la ligne de mire, c'est la création d'une franchise, d'un accompagnement également des futurs franchisés. Mais pour en arriver là, c'est quand même intéressant de savoir qui vous êtes et comment vous avez commencé. Moi je vois Café Boc 1932, bon c'est pas vous qui êtes à la tête de cette enseigne depuis 1932, vous les dirigez depuis quand?
3: Je dirige les Café Boc depuis 2020, depuis octobre 2020, depuis que Bruno Clément qui avait été là pendant 32 ans, bah, cédé le fonds de commerce.
2: Allez, des questions très directes. Quel âge avez-vous?
3: J'ai 56 ans dans quelques jours.
2: Est-ce que vous êtes sartois de naissance?
3: Je suis sartois de famille, parce que moi je suis né et j'ai grandi en région parisienne, mais ma famille est originaire du sud de la Sarthe, à Rueil-sur-Loire, depuis des générations et des générations.
2: Quelle a été votre formation?
3: Je suis technicien d'abord et ensuite commercial. Je suis technico-commercial, j'ai commencé par vendre du bien d'équipement industriel.
2: Le café, pourquoi, comment?
3: C'est un cheminement, j'ai commencé par l'industrie, j'ai eu envie de quitter l'industrie pour revenir à mes racines familiales qui est l'artisanat. Donc je me suis dirigé vers le bâtiment, donc la ferronnerie d'art. J'ai repris une entreprise que j'ai dirigée pendant 10 ans. La dernière opportunité professionnelle, ça a été d'aller vers encore plus d'artisanat avec la reprise de ce fonds de commerce où on transforme le café vert, le café cru qui nous vient de l'autre bout de la planète, en un café torréfié que l'on vend ici. Et effectivement, les Café Boc le font depuis 93 ans.
2: Ça a l'air de bien se passer. C'est quoi les clés de la réussite?
3: Il n'y a pas de clé de la réussite propre à Café Boc, c'est le clé de la réussite propre à l'entreprise, c'est-à-dire définir un projet d'entreprise, une stratégie, s'y tenir, s'entourer de gens compétents, motivés, de respecter les équipes en interne, les clients en externe, et puis de croire en son projet et de porter la passion.
2: Henri Lemarié, où vous voyez-vous dans 5 ans?
3: J'espère que dans 5 ans, les Café Boc seront une marque connue en France pour la défense de la filière et pour la vertu qu'ils porteront.
2: Parlez-nous du cadre de vie qu'offre la Sarthe, Henri Lemarié.
3: C'est un cadre de vie exceptionnel. Nos enfants peuvent y grandir. On est proche de cette nature qui nous est si importante. Et aujourd'hui, quand même, la possibilité d'y porter des projets modernes.
2: Merci beaucoup, Henri Lemarié, de nous avoir reçus. À très bientôt.
3: À bientôt, Bruno.
2: On va se prendre un café là tout de suite.
3: Allons-y.
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4: Si je vous dis Johnny Hallyday, Belmondo, vous pensez cinéma? Oui, mais pour moi aujourd'hui, ça me fait penser Bichon Maltais, Yorkshire, bref, des toutous quoi.
5: C'est beau, hein, cet homme-là avec son chien.
4: Car aujourd'hui, je teste le métier de toiletteur canin. Mais pas chez n'importe qui. Non, non, non. Chez un coiffeur des chiens de star. On est chez Rhinocéros. C'est à Strasbourg. C'est le salon de Didier, qui est toiletteur canin depuis plus de 25 ans. Et ici, on rigole pas avec le pelage, la touffe, le poil. Derrière la porte vitrée, les odeurs de shampoing, les bruits du séchoir. Et chez Didier, chaque chien est traité comme un client VIP. Et ce, pour le plus grand bonheur de ses propriétaires, qui eux sont confortablement installés, eh bien, dans le canapé pour papoter. Je regarde Didier au loin qui est en pleine retaille de mèche sur Anouk. Anouk, c'est un petit bichon maltais très précieuse. En pleine cure de rafraîchissement, il observe beaucoup. Et il me dit, tu sais Maxime, il faut savoir lire le chien. Son âge, son caractère, sa morphologie. Anouk, par exemple, eh bien, elle porte actuellement la fameuse coupe bébé, qui est très demandée pour les bichons maltais. Ça lui fait une petite tête toute ronde et résultat, effet rajeunissant immédiat. Anouk a perdu 10 ans. Oui, enfin presque, vous m'avez compris. Mais rien n'est automatique parce que chaque race, chaque pelage, chaque chien est différent. Alors évidemment, moi je suis là pour tester. Alors j'ai voulu tenter un petit geste, un petit coup de ciseau. Mais alors clairement Anouk, alors là, elle m'avait déjà capté. À peine le ciseau en main et ce regard qui voulait clairement me dire « Toi mon gars, c'est même pas la peine ». Je me suis rapproché tranquillement. Anouk, elle, s'est reculée. J'ai pas insisté, même si maman me disait « Mais si, allez-y, elle dira rien ». Et j'ai préféré ne pas croire maman. Non. Didier reprend la main, précis, calme, le chien se détend. L'expérience parle quoi. Ni nickel. Eh oui, Didier, c'est un peu comme le Franck Provo des cabots. Il a coiffé les fidèles compagnons des plus grandes stars. Oui, Johnny, Bebel. Mais ça, pour lui, ça n'a pas d'importance parce que chaque chien est, sans mauvais jeu de mots, bichonné de la même façon pour lui. Et ça fonctionne aussi pour les clients, hein, qui sont littéralement, mais alors, aux petits oignons. Et pour Didier, c'est ça, sa récompense. Voir le chien bien, mais aussi voir les maîtres heureux. Et pour ça aussi, il faut le dire, Didier, ah, il a le coup de patte. Le petit mot qui va bien, la petite attention qui fait plaisir, les nouvelles des dernières sur Simba, Loki ou encore Marley, il les connaît tous, hein. Moi, je repars avec des poils partout sur le pantalon, mais avec une certitude, ce métier est bien plus profond que ce que j'imaginais. Quant à Anouk, la voilà prête pour aller batifoler avec maman, direction chez le boucher, qui, j'en suis sûr, ne manquera pas de souligner la beauté de cette nouvelle coupe à sa maîtresse. N'est-ce pas, Anouk ?
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4: On sait qu'on est Lorraine, Nicolas Turon, parce que quoi aujourd'hui ?
6: Parce qu'on connaît le Gégène de Lémon.
4: Je ne connais pas, moi, le Gégène de Lémon.
6: Nous avons reçu beaucoup de messages qui nous encourageaient à faire des papiers sur la Meuse, donc on continue.
4: D'accord.
6: Et figurez-vous, Frédéric, que chaque village a son clocher,
4: oui.
6: Son bistrot,
4: oui.
6: De moins en moins, mais
4: et son Gégène.
6: Et son original. Oui, dans le Gégène, on le sert dans le bistrot aussi. Mais l'original du village, vous savez, le type un peu inquiétant, oui. Qui habite à la sortie du bourg.
4: Oui.
6: Parfois un vieux garçon qui n'est jamais parti de chez sa mère. Parfois un artiste un peu sauvage. Parfois un gentil bonnet qui habite avec 43 chats. Parfois un ouvrier agricole qui ne sait pas faire grand-chose, mais qu'on embauche à tour de rôle, par charité. Le type qu'on voit débarquer le jour de la fête patronale avec un mélange de crainte et de fascination, parce qu'on sait qu'après 5 bières, il se tient moins bien qu'à l'ordinaire. Il a beau accrocher une fleur des champs arrachée dans le fossé à sa boutonnière pour assurer les mères de famille, tout le monde sait qu'une fois que la plus jolie femme du village, mettons la femme du maire, aura refusé de danser avec lui, le bal changera d'atmosphère. L'original sculpte du bois, ou attrape les oiseaux à la glu, ou connaît les meilleurs coins à champignons, ou se noie dans la gnôle, ou parle un sabir que lui seul comprend, ou marche le long de la route suivant toujours le même parcours inlassablement. Dans tous les cas, l'original est original, surtout parce qu'il ne fait pas comme tout le monde. À Lémon, dans la Meuse, un petit village de 475 habitants, à 12 km de Bar-le-Duc. Vous connaissez Lémon, non?
4: Non.
6: Là où un avion s'est crashé en 1912?
4: Pas
6: non,
4: du tout.
6: Il y a une plaque. Là où une bande de passionnés fait vivre une photothèque incroyable?
4: Non.
6: Le Google Images du Terre-Terre?
4: C'est vrai?
6: Ah ouais, c'est super. À Lémon, donc, l'ancien maire, un centenaire, raconte des tas d'histoires, je l'ai rencontré.
4: Ouais.
6: Il raconte comment il menaçait les garnements avec sa canne pour les faire descendre des arbres quand il glanait des fruits. Comment il considérait que ses adjoints et lui, élus à 28 ans, au siècle dernier, étaient des balayeurs de granges et de chats crevés, je le cite, comment ils épieraient les chemins à la main, un à un. Ils faisaient du bénévolat le week-end et les après-midi. Et ce maire-là vous parlera d'Eugène Henry, dit le

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1: À Ancenis, j'ai rencontré Albert, ancien éditeur jeunesse, devenu un véritable moteur dans le monde associatif. Albert, il sème des idées et il aime surtout voir les autres les faire grandir. Une présence discrète mais indispensable qui sait inspirer sans jamais s'imposer. Et s'investir pour les autres est arrivé pour lui comme pour beaucoup d'entre nous.
2: Oui, ça a commencé en fait, notamment avec les enfants, en étant parent d'élèves. Et puis à s'engager autour de la vie locale, dans les associations de parents. Ça a commencé comme ça, l'engagement associatif. J'ai été scout et donc engagé quand même assez jeune dans le mouvement associatif. Oui.
3: Ça vous apporte quoi l'engagement associatif?
2: J'aime bien l'action. Je suis quelqu'un qui réfléchit aussi à beaucoup de concepts, mais au bout d'un moment être que dans le concept, ça marche pas. Donc être à l'action, c'est vraiment des choses qui pour moi sont importantes. Et puis aussi de créer du lien. Et ça, dans les associations, on peut pas faire tout seul. L'idée, c'est vraiment de créer du lien, de créer des interconnexions. Et ça, c'est vraiment quelque chose qui me nourrit en fait au quotidien. Parce que je suis convaincu que je pourrais être à d'autres endroits. Mais ce qui importe, c'est qu'est-ce que je peux faire pour l'endroit où je suis.
3: Et vous apportez quoi de vous là-dedans?
2: Je pense avoir cette capacité à mettre en lien les gens, à éventuellement aussi motiver, lancer des projets.
3: Fédérateur,
2: je sais pas, initiateur plutôt. En fait, je suis plutôt au début, ce qui m'intéresse, c'est mettre en route des actions. Moi, j'aime me rendre le plus dispensable possible. C'est-à-dire que si je peux ne plus être dans un projet, tant mieux, parce qu'il y a d'autres choses aussi qui peuvent naître. Et puis, moi, ce qui m'amuse aussi, c'est justement de réussir à créer du lien et puis à

0: faire en sorte que des différentes choses qui sont un peu dispersées soient plus puissantes parce qu'elles sont ensemble, parce qu'elles se mettent à travailler ensemble.
1: On dirait que vous déposez l'idée, puis hop, vous partez après.
0: C'est un peu ça. Ben, ce qui m'intéresse, c'est que d'autres s'emparent des idées. Moi, les idées, ouais, j'adore les idées. Mais ce qui m'intéresse, c'est surtout comment, quand je vois qu'il y a une dispersion sur des sujets, de me dire, mais pourquoi est-ce qu'ils se rencontrent pas?
1: Dernière question, qu'est-ce que vous apporte tout ça dans votre vie, Albert? Toutes ces idées que vous semez, vous plantez?
0: C'est en fait, je pense que derrière tout ça, c'est se sentir vivant.
1: Ouais, encore voilà. Une fois.
0: Mais oui, c'est je pense que c'est ça.
1: Tout simplement, et c'est beau d'être vivant finalement.
0: Ouais, c'est une bonne idée, je pense.
1: On peut vous souhaiter quoi pour la suite à vous?
0: De continuer à être curieux. Ça, c'est une sorte d'angoisse que j'ai dans ma vie, c'est qu'un jour je puisse ne plus être curieux, perdre ce côté de ah waouh, cet émerveillement.
1: Ouais.
0: C'est-à-dire perdre l'émerveillement et la curiosité. Ça me ferait mal.
2: Albert, dans le monde associatif comme ailleurs, continue de semer des petites graines d'idées et laisse la magie opérer.
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4: Nous sommes avec une des dernières et la plus ancienne fabrique de pâtes de fruits en Auvergne. Avec Anthony Vallat, qui est le directeur général. Merci de nous recevoir, Anthony. Nous sommes face à une vieille photo qui montre, je pense, le tout début de cette maison Cruzy, c'est ça?
5: C'est pas le début historique, hein, puisque la maison Cruzy a été fondée en 1880, mais c'est effectivement une photo du site de fabrication ici, sur la zone du Brézé, telle qu'il était en 1956, au moment où la maison Cruzy a déménagé du centre de Clermont pour venir s'installer sur la zone du Brézé.
4: Construction de l'usine Goffredi, avenue Jean-Mermoz, sur le champ d'Angélique. Et on aperçoit des angéliques,
5: oui,
4: sur ce champ.
5: Et l'angélique étant un des produits un petit peu signature des confiseurs et de la confiserie. Et donc c'est un beau clin d'œil de l'histoire que de penser que voilà, notre site de fabrication ici est basé sur un ancien champ d'angélique. Voilà.
4: L'angélique, ces petits bâtonnets de couleur verte, hein, c'est
5: exactement.
4: Ça, je ne dis pas de bêtises.
5: Il y a beaucoup de particuliers qui ont aussi de l'angélique à la maison. Voilà.
4: C'est la tige.
5: On confie la tige, tout à fait.
4: D'accord. Ouais. Okay. Et aujourd'hui, vous en faites toujours? Vous avez toujours des producteurs d'angélique qui bossent avec vous?
5: Oui, tout à fait. C'est un agriculteur qui vient nous livrer en tracteur chaque année. C'est au mois d'août, quand la récolte est prête. On se met d'accord avec lui l'année d'avance sur les quantités dont on aura besoin. Et puis il vient nous livrer. On la travaille, on la prépare. Et puis après, on va la faire confire. Donc c'est un produit auquel on tient beaucoup.
4: Il y a toujours une grosse tradition autour de ça. Enfin, en Auvergne, on offrait des pâtes de fruits. C'était un incontournable.
5: Effectivement, la création de la pâte de fruits a été faite en Auvergne. Hein. À la base, la pâte de fruits s'appelait la pâte d'Auvergne. Et c'était vraiment une spécialité, on va dire, régionale. Ce qui a fait que l'Auvergne était une terre de fruits confits, c'est que, on va dire que la noblesse venait, descendait de Paris dans le 16e, 17e siècle et venait dans les cures, à Roya ou autre. Ils découvraient, ils dégustaient les fruits d'Auvergne. Et la méthode de conservation à l'époque, hein, puisqu'on n'avait pas toute la pasteurisation, etc., c'était de confire les fruits. Ce qui faisait que, du coup, les confiseurs auvergnats ont prospéré sur la base des gens qui venaient en cure et qui ramenaient leurs fruits à Paris en général. C'est comme ça que la confiserie et le métier de confiseur a démarré en Auvergne.
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2: 7h40, Arnaud Fromage est avec nous pour la nécessaire minute comptoise, hein, des infos insolites, improbables tous les jours. Bonjour Arnaud.
8: Bonjour.
2: C'est mercredi aujourd'hui, il va falloir trouver une activité pour les enfants, forcément.
8: Oui, et comme ils n'ont repris l'école que depuis 2 jours, je n'imagine même pas ce qu'ils peuvent avoir en tête. Tenez, nous sommes en juin 2015 à Beaucourt, dans le territoire de Belfort. Dans le cadre d'un atelier, les élèves du club de sciences du collège Saint-Exupéry s'apprêtent à réaliser l'expérience qu'ils préparent depuis des mois. Tout le collège est là, la presse est invitée, les scientifiques en herbe sont inquiets. Il est 9h20, l'heure H du jour J de l'année A est là, 10 mois de travail sont en jeu, leur ballon sonde est prêt à s'envoler.
2: Oh, mais c'est juste ça, une expérience météo, c'est pas la peine de mettre autant de suspense, Arnaud.
8: Non, ce n'est pas qu'une expérience météo. c'est aussi une expérience charcutière. Parce qu'au ballon sonde, destiné à tutoyer la stratosphère, est attachée une saucisse de Mordeau. Oui, les collégiens de Beaucourt ont décidé d'envoyer une saucisse dans l'espace. Dans le ciel de Beaucourt, une nacelle contenant un système, un fil chauffant activé par une minuterie destinée à libérer la Mordeau au bon moment, s'élève, tirée par le ballon gonflé à l'hélium. À bord, deux caméras sont embarquées pour suivre le périple de la saucisse qui ne fait que commencer, sous les hurrahs de la foule qui s'élève.
2: Ah mais qui a eu cette idée, Arnaud, sans rire ?
8: En réalité, c'est un concours de circonstances. Au départ, il s'agissait bien d'envoyer un ballon sonde, comme ça se fait souvent dans les clubs de sciences. Et puis, c'est au programme de quatrième, mais avec un petit personnage en plastique, en guise de charge. Or, il se trouve que le professeur de physique-chimie du collège de Beaucourt connaît bien Bertrand Vinçu, qui lui travaille régulièrement pour la promotion de la saucisse de Mordeau. C'est à lui notamment qu'on doit l'idée de la Mordeau mobile, envoyée sur la caravane du Tour de France en 2014. Alors forcément, ça fait tilt. L'association de défense et de promotion des charcuteries et salaisons IGP de Franche-Comté donne son accord. La Mordeau va pouvoir s'envoyer en l'air.
2: Ah, c'est complètement fou. Bon, j'espère juste que personne ne s'est pris ensuite une saucisse sur la tête, parce qu'elle est forcément retombée après.
8: Effectivement, et je vous rassure tout de suite, personne n'a été blessé lors de la redescente de la Mordeau, qui aura tout de même atteint les 30 000 mètres d'altitude, soit deux fois plus haut qu'un avion de ligne, avant de retomber près de Zurich, en Suisse. Une fois récupérée, la partie plus sérieusement scientifique a pu commencer, avec les analyses de température et de pression atmosphérique par les élèves. Mais voilà, cette anecdote prouve une fois de plus que quand on veut faire une connerie, autant y aller à fond, parce que c'est très sérieux, la connerie.
2: Alors rendez-vous compte, une saucisse de Mordeau dans l'espace, on en apprend vraiment tous les jours, avec la nécessaire minute comtoise d'Arnaud Fromage. Vous réécoutez, vous voyez aussi des images évidemment sur ici.fr Besançon. Merci beaucoup Arnaud, et puis à demain.
8: À demain.
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1: Les médias, les réseaux sociaux, les moyens aujourd'hui sont multiples pour connaître une célébrité mondiale, mais fut un temps où l'arc était loin de posséder autant de cordes.
2: En plein dans le milieu.
1: 8 septembre 1886, des cordes, cette fois vocales, retentissent dans la maison de Félix-Philippe Valin, clerc de notaire à Montalieu-Versieux. Cette voix, c'est celle de Joséphine Eugénie, que l'on surnommera plus tard Ninon, et si c'est la première fois qu'on l'entend, ce ne sera certainement pas la dernière. D'ailleurs, la première fois qu'elle l'emploiera en spectacle, ce sera chez nous. En 1909, après un passage au Conservatoire de Lyon, sa première expérience de soliste, c'est à Bourgoin, pas encore jumelée à Jallieu à l'époque.
3: Quelle histoire, ça aussi.
1: Une histoire de maladie, figurez-vous. La première chanteuse de l'Opéra de Lyon tombe malade, et Ninon la remplace pour le premier rôle, et c'est un triomphe. Cette réussite, elle poussera son entourage à l'envoyer à Paris pour tenter sa chance, mais les débuts sont difficiles. Ninon s'aguerrit, fait des rencontres, notamment l'un de ses premiers fans, un certain Claude Debussy. Et puis en 1912, c'est le tournant grâce à un deuxième fan de la voix si particulière de Ninon. Elle auditionne à l'Opéra Comique.
4: Un comique, toi, tu regardes les Simpsons le soir.
1: Et Albert Carré, le directeur, est séduit. Il l'engage aussitôt. Mais l'idylle ne durera pas. Pierre-Barthélemy Gueusi succède à Albert Carré à la tête de l'Opéra Comique.
4: Ça va trancher, chérie.
1: Il déteste Ninon et lui fait subir des crasses en tout genre. C'est le cauchemar.
5: Personne ne peut être aussi con que ça.
1: Son salut viendra d'un gala. En 1916, elle chante au profit des blessés de guerre. Le destin aura voulu que dans la salle soit présent le directeur du Colonne de Buenos Aires, une salle aussi prestigieuse que la Scala de Milan ou l'Opéra de Paris.
6: Ça, c'est énorme.
1: Et Ninon, elle lui a tapé dans l'oreille au directeur. La chanteuse n'hésite pas. Elle casse son contrat avec Gueusi et s'embarque dans le plus grand voyage de sa vie.
7: Oh, ça fait du bien, ça.
8: C'est bon, ça.
7: C'est bien.
1: Pour la Montalieu-Lande, c'est le début d'un triomphe de 10 ans en Argentine qui lui assure une célébrité mondiale.
9: C'est Darty mon kiki.
1: Ninon Valin est accueillie comme une star en Grèce, en Turquie. Elle donne un récital privé à la Maison Blanche pour le président Roosevelt. La reine-mère d'Angleterre réclame au président Lebrun de l'entendre pour sa venue diplomatique en 1938.
10: Soit on est quelqu'un, soit on est personne.
1: Les tournées s'enchaîneront jusqu'en 1945, date à partir de laquelle Ninon préférera rester dans sa propriété lyonnaise de Millery. Héroïne dans les opéras qu'elle interprète, Ninon Valin le deviendra aussi dans la vraie vie. Pendant l'occupation, elle cachera des juifs et sauvegardera, en la soustrayant aux Allemands, la collection inestimable de François Lang, l'un de ses amis, pianiste et mécène français qui décédera en déportation.
11: C'est des commandos en t-shirt, des P-51.
12: Ce sont nos anges gardiens.
1: Si sa carrière a fait d'elle une voix incontournable à l'étranger, son héritage dépasse la simple performance. Elle est à l'origine de la création du conservatoire de Montevideo, en Uruguay. Elle a tourné les cinéphonies, les premiers clips de l'histoire. Elle a été l'artiste la plus radiodiffusée dans les années 20 et 30.
13: Enfin, c'est fou! C'est fou!
1: C'est également à Ninon Valin que l'on doit l'éclosion de jeunes talents comme Georges Guettari ou encore un certain Luis Mariano. Mexico. Comme un symbole ou une reconnaissance ultime du destin, Ninon Valin décède le 22 novembre 1961, jour de la Sainte Cécile, patronne des musiciens. La plus grande cantatrice du monde a été pendant longtemps Ninon Valin, une iséroise, illustre iséroise.
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14: On retrouve une comtoise qui compte avec une aventure humaine, une aventure aussi en termes de santé. Elle s'appelle Émilie Joly.
15: C'est triste à dire, mais quand on tombe dans la maladie, on a l'impression d'être tout seul, qu'on est le seul au monde à souffrir, alors que pas du tout.
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14: Émilie Joly, vous êtes ancienne Miss Pays de Belfort-Montbéliard, c'était en 2017. Votre vie a basculé quelques années après avoir glané vos écharpes de Miss. Qu'est-ce qui s'est passé en 2021, Émilie?
15: Alors c'est contre, au début, plusieurs maladies, plusieurs pathologies qu'on m'a diagnostiquées, donc des syndromes de compression vasculaire très rares, donc le syndrome de Nutcracker, le syndrome de May-Turner et le syndrome de Wilkie. Donc j'ai été opérée pour chacun des syndromes, donc deux à Annecy et un à Paris, mais probablement depuis ma dernière opération, j'ai contracté donc une gastroparésie. C'est une paralysie de l'estomac, c'est-à-dire qu'aujourd'hui je ne peux plus manger et boire normalement sans vomir derrière. Donc ça crée beaucoup de problèmes autres, comme un ralentissement des intestins, un ralentissement de la vessie. Donc je suis sondée aussi au niveau urinaire par moment. J'ai eu une sonde naso-jéjunale pour m'alimenter pendant plusieurs mois. mais ça a été très compliqué, donc on a dû l'arrêter. Et actuellement, je nage un petit peu comme je peux pour m'alimenter, mais c'est vraiment très compliqué et c'est une pathologie qui est pas forcément très connue et que les médecins ne croisent pas tous les jours. Donc, pour retrouver des professionnels qui s'y connaissent, c'est très compliqué. Et oui, je me bats contre ça et ça crée beaucoup de problèmes. Donc, des problèmes aussi au niveau des problèmes électrolytes, donc tout ce qui est potassium, sodium. Voilà, tout ça, et forcément c'est dangereux pour le cœur, donc...
14: On ose le dire, vous êtes un exemple de résilience, de force mentale, vous le partagez aussi sur vos réseaux sociaux. Pourquoi faire ça, tiens d'ailleurs? Est-ce que ça vous fait du bien? C'est une sorte d'échappatoire?
15: Alors il y en a beaucoup qui comprenaient pas pourquoi j'en parlais sur les réseaux, et en fait, moi j'écris énormément depuis très jeune, donc ça a toujours été un peu mon échappatoire, et c'est vrai que j'écrivais en secret, et un jour on m'a dit, mais pourquoi tu les partages pas? Et en fait, je me suis dit, quoi de mieux que les réseaux pour les partager? Et j'ai commencé à un peu en parler. C'était ma manière à moi de me rendre compte que j'étais pas toute seule. C'est triste à dire, mais quand on tombe dans la maladie, on a l'impression d'être tout seul, qu'on est le seul au monde à souffrir, alors que pas du tout. Et les réseaux m'ont aidé à trouver des personnes qui avaient la même pathologie que moi aussi, alors que déjà, c'est une pathologie rare. Ça m'a aidé à me rendre compte que beaucoup, beaucoup de gens traversent la maladie, et puis on s'aide mutuellement, finalement, via les réseaux. Et puis ça me permet de partager mes écrits, ça me permet de moins me sentir seule dans tout ça, même si on est entouré au fond de soi, par moment on peut se sentir très seule quand même. Ça a commencé en 2021 et à chaque nouvelle année je me disais bon allez cette année c'est la bonne année, et à chaque fois c'était pas ça, donc soit c'était pire, soit c'était tout aussi compliqué, donc j'ai espoir forcément que 2026 ça aille mieux, mais je veux pas trop me projeter parce que les espoirs quand ils tombent ça fait un peu mal quand même.
14: Émilie Joly, notre comtoise qui compte avec votre radio ici qui fait briller le Nord Franche-Comté et qui continue à nous raconter ses aventures à travers ses différentes maladies et qui tient le cap.
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3: Vous écoutez Téline Escale avec Oxygène.
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3: Céline Escale, un duo électropop. Des artistes, mais aussi des parents qui écrivent des histoires de vie, avec une dominante, la poésie.

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2: Sur Ici Picardie, tous les jours, nous accueillons Karen Ponte. Elle est autrice, elle est picarde et elle nous donne son billet d'humeur chaque matin. Karen Ponte s'éparpille. Bonjour Karen.
3: Bonjour. J'ai envie de vous parler aujourd'hui de tous ces bidules qui ne servent à rien, mais qu'on adore collectionner. Vous savez, tous ces petits machins qu'on aligne sur nos étagères et qui nous pourrissent la vie, évidemment, lorsqu'il faut faire les poussières. Moi, la première, je me laisse avoir par les petites frimousses rigolotes, par le côté nostalgique ou tout simplement par les tendances. C'est ainsi que j'ai une étagère pleine de Funko Pop, principalement des Funko Pop de Friends, parce que Friends, c'est la base, mais aussi quelques-unes de Vice Versa, un dessin animé que j'adore. J'ai aussi la Reine de Cœur ou encore la regrettée Reine d'Angleterre. L'année dernière, j'ai découvert les Jelly Cats. Si vous ne connaissez pas les Jelly Cats, ce sont des petits objets du quotidien sous forme de peluche, avec des yeux et parfois des mains et des pieds. Sur les étagères de ma bibliothèque, vous trouverez donc un avocat, une goutte d'eau, une cerise, un bol de céréales, une théière, un nuage ou encore une pistache. Ça coûte un bras, mais c'est tellement mignon qu'on ne peut pas résister. Ma dernière lubie en date, les Sony Angels. Est-ce que vous connaissez les Sony Angels? Ce sont des petits personnages, souvent tout nus, mais avec des chapeaux sur la tête, en forme de fruits, d'animaux, de fleurs. Et là où ils font très fort chez Sony Angel, c'est qu'on ne sait pas ce qu'on va avoir comme petit bidule. On ne le sait que quand on ouvre le paquet, une fois qu'on le reçoit. Funko Pop, Jelly Cat ou encore Sony Angel, ça ne sert à rien. C'est sans doute pour ça qu'on adore. Je vous dis à demain et d'ici là, rappelez-vous, 4 focus c'est bien, mais 4 éparpillés, c'est encore mieux.
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1: Mathilde Perretta, la directrice de la Vernoiserie à Marly. Et justement, la boulangerie va passer sur M6 dans la meilleure boulangerie de France. Bonjour Mathilde.
2: Bonjour Jérémy.
1: Quand on reçoit l'appel...
2: Merci pour l'invitation.
1: Ben avec plaisir. Quand on reçoit l'appel d'M6, on se dit quoi en premier? Il y a de la fierté ou il y a un petit coup de pression quand même?
2: Les deux. Quand même beaucoup réfléchi avant de répondre favorablement. Mais on est flatté aussi. On était flatté d'un côté, et puis on a mis une petite semaine à se décider à participer à l'émission.
1: Est-ce que vous pouvez nous raconter comment s'est déroulé le tournage, les coulisses, l'arrivée des caméras dans la boulangerie? Ça doit être assez impressionnant.
2: Alors c'était impressionnant, oui. On a eu un gros travail en amont, donc on a dû préparer ce qu'on allait présenter. On a dû faire des propositions aux personnes du casting pour savoir quel produit passerait le mieux, etc. Et du coup, on a dû faire des tests de nos produits, nos fiches recettes. Et donc, c'était un gros travail avec nos cuisiniers, avec notre personnel de vente. On a vraiment fait un gros travail pour accueillir correctement que le tournage se passe bien et réponde aux critères de l'émission.
1: Vous avez seulement 24 ans et déjà un parcours très riche. D'où vous vient cette passion pour la pâtisserie?
2: Je pense que déjà, j'adore manger. Et c'est en partie pour ça que j'ai décidé aussi d'en faire mon métier. Et donc depuis toute petite, je suis passionnée par la pâtisserie. J'ai décidé d'entreprendre des études, donc au lycée hôtelier pour apprendre davantage la cuisine, la pâtisserie, la gestion hôtelière. Et ça, moi, c'est un univers que j'adore. Et ensuite, j'ai poursuivi en BTS en cuisine. J'ai beaucoup travaillé en pâtisserie. Ma vie tourne autour de la nourriture, on va dire.
1: Votre histoire est aussi une belle aventure humaine et entrepreneuriale. Avec Thomas Bouhollier. Comment cette collaboration est née entre vous?
2: J'ai commencé à travailler chez Vernois Traiteur en 2022. Ça a matché professionnellement. On s'est très bien entendu sur plein de points. C'est surtout un bon couteau suisse, je pense. Donc j'allais autant au laboratoire filer un coup de main que sur prestation. Je faisais beaucoup de les photos sur prestation au laboratoire pour ensuite mettre sur les réseaux sociaux. C'est cette complémentarité qui a fait que ensuite on a réussi à bien travailler avec Thomas et puis qu'on a monté ensemble ensuite le projet de la première boulangerie. Donc on s'est associé à Verny, donc la Vernoiserie, en septembre 2023. Et puis ensuite, j'ai commencé à aussi beaucoup travailler pour le traiteur. Et puis la deuxième boulangerie est née à Marly. Et puis c'est fait ainsi de suite.
1: Si vous deviez justement choisir une seule spécialité de la Vernoiserie, ce serait laquelle à conseiller aux auditeurs d'Ici Lorraine?
2: Croissants, ils sont pur beurre. C'est un délice. Dès que ça sort du four, on est obligé de craquer en fait.
1: Ils sont généreux, un peu comme vous.
2: Voilà, un peu comme nous. Ils sont à notre image.
1: Merci Mathilde Perretta. Et puis rendez-vous ce soir sur M6 à partir de 18h35 pour votre passage dans la meilleure boulangerie de France, hein, c'est sur M6 et on est sûr que tout va bien se passer pour vous deux. Merci beaucoup.
2: Merci Jérémy.
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4: L'un des villages les plus légendaires de Bourgogne se trouve en Côte d'Or. C'est le village de Malin, un lieu chargé d'histoire, de chevaliers et de sorcellerie. Bonjour Sandra Amani.
5: Bonjour Charlotte.
4: Cette légende est extraite de votre livre « Les légendes de châteaux en Bourgogne » aux éditions de l'Escargot Savant. Il était une fois la sorcière de Malin. Malin est un petit village médiéval accroché à une colline. Son château surplombe la vallée de Saint-Bernon et sa plaine est traversée par la rivière Louche. Ici se trouve le fameux trou du diable.
6: C'est en effet un endroit terrifiant. Une grotte sombre que tout le monde évite depuis plusieurs siècles, sauf Antoinette, une jeune femme très belle qui vit dans le village de Malin. Nous sommes au 15e siècle. Mais c'est semblable l'ennui. Antoinette veut du grandiose, de l'inattendu, de l'immortel. Seule au coin du feu, un soir d'hiver, elle pense à voix haute.
7: Je déteste mon existence de bonne femme sans avenir. J'ai hâte que minuit sonne.
5: Satan, j'attends notre rencontre depuis si longtemps.
6: C'est avec entrain qu'Antoinette s'enfonce dans la forêt de Malin en une nuit glaciale de novembre. Sous sa capuche noire, son visage reste bien caché. Personne ne doit savoir qu'elle va rencontrer Satan, et encore moins qu'il va lui donner l'immortalité. Arrivée devant le trou du diable, Antoinette sent une chaleur s'échapper de la grotte. Elle s'approche et tombe sur un homme splendide. Waouh, elle est stupéfaite. Elle qui pensait se retrouver face à face avec le monstre cornu à la queue fourchue des légendes. Mais chacun sait que Satan maîtrise comme personne l'art des métamorphoses lorsqu'il est question de séduction.
8: Approche, belle amie. Je veux que tu sois l'instrument de ma vengeance. Et uniquement si tu y parviens, je te donnerai l'immortalité. Trouve un prétexte pour te rendre au château de Malin. Deux sœurs y demeurent en ce moment. Catherine et Jeanne de Montagu, les nièces du propriétaire. Je déteste ces femmes qui ne cessent de m'humilier en proférant des prières pour m'obliger à quitter le village. Leur dernière trouvaille, avec la complicité du curé, c'est de combler ce trou pour m'en interdire à tout jamais la sortie. Je ne peux tolérer cela et je veux que les donzelles payent pour leur insolence. Tu es très intelligente, Antoinette, et c'est pour cela que je t'ai choisie. Imagine une vengeance qui soit digne de moi. Tu n'obtiendras ce que tu désires tant qu'à cette seule condition.
5: À votre avis, comment Antoinette va-t-elle venger son maître, Lucifer ?
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5: Nous sommes de retour à Malin au XVe siècle où vit Antoinette, une sorcière en devenir. Elle a promis de venger son maître Satan des deux nièces du seigneur de Malin. Première partie du plan, tuer le seigneur. Cette histoire est extraite de votre livre, Sandra Amani, Les légendes de château en Bourgogne aux éditions de l'Escargot Savant.
6: Antoinette se fait discrètement passer pour une marchande de tissus et empoisonne le seigneur. Le pauvre homme succombe quelques jours plus tard d'un mal inconnu. C'est à partir de ce moment-là que les choses deviennent intéressantes pour Antoinette.
5: Mon plan se déroule à merveille. Le seigneur est mort sans avoir eu d'enfant. Ses deux nièces vont donc se battre pour son héritage. Leur vie dans le château va devenir un véritable enfer. Mon maître Satan va enfin être vengé.
6: C'est exactement ce qu'il va se passer. Les deux nièces entrent en guerre quelques semaines à peine après la mort du seigneur. Elles font même construire un mur en plein milieu du château pour ne plus se voir. Le château sera ainsi divisé jusqu'en 1654. Plus personne ne songe alors à combler le trou du diable. Antoinette, quant à elle, obtient enfin l'immortalité. Deux siècles plus tard, la vie d'Antoinette est cependant menacée. Elle est poursuivie pour sorcellerie et les habitants de Malin la précipitent dans l'Ouche. Mais Antoinette ne se noie pas. Elle est immortelle. On l'envoie donc à Dijon où elle comparaît en justice en compagnie d'autres accusés.
5: Jamais ils ne pourront prendre ma vie. J'appartiens au seigneur des enfers.
6: Antoinette n'a pas peur, enfermée dans le noir d'une cellule du château de Dijon, mal nourrie, assoiffée. Elle reste emprisonnée ainsi pendant 4 longues années et finit par être libérée par miracle. Pas de bûcher ni de pendaison pour la sorcière de Satan, qui par précaution quitte Malin pour s'installer à Anteuil, l'autre village des sorciers au cœur de la vallée de l'Ouche. Se succèdent alors les mois, les années, les siècles, sans qu'Antoinette ne soit de nouveau accusée de sorcellerie. Elle traverse les époques, mais arrivée au 21e siècle, elle commence clairement à s'ennuyer. Alors elle retourne à Malin.
5: Ça fait plusieurs siècles que je n'ai pas vu mon maître Satan. Serait-il encore caché dans le trou du diable ?
6: Debout devant l'entrée, Antoinette dresse l'oreille. Soudain, elle se sent happée par une force qui l'attire vers le fond de la grotte et l'entraîne dans un vaste souterrain où l'attend celui à qui elle a voué son existence.
5: Personne n'a jamais signalé la disparition d'Antoinette. On a retrouvé sa voiture au pied du château et certains journalistes d'aujourd'hui s'interrogent encore. La jeune femme aurait-elle été emportée par le malin ?
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1: En 2012, cela fait 2 ans que Georges, on va l'appeler Georges aujourd'hui, a ouvert un gîte à Néfiès, à côté de Pézenas. Il est anglais et ce jour-là, il attend qu'un de ses hôtes revienne quoi au gîte. C'est un concitoyen, un anglais aussi, comme lui. Il s'appelle Marc-Anthony McGovern, il a la cinquantaine sympathiquement rougeaude et il a payé son séjour en cash quelques semaines avant, à la fin du mois de février. Sauf que Marc ne revient pas. C'est les gendarmes qui arrivent. Marc-Anthony McGovern a été arrêté juste avant avenue de la gare. C'est un fugitif et ça fait 6 ans que Interpol le cherche. Avant d'atterrir dans le gîte de Néfiès, il a vécu en Espagne, il a séjourné à Marseillan. Il a été condamné en 2008 par un juge de Canterbury pour avoir mené une escroquerie à la TVA pour un montant total de 7 millions de livres, c'est-à-dire à l'époque 8,5 millions d'euros. Marc-Anthony McGovern a alors envoyé une lettre au juge en lui disant que la perspective de la prison était bouleversante et le terrifiait, et il s'est tiré. D'autant plus qu'il savait de quoi il parlait, puisqu'en fait, une dizaine d'années auparavant, il avait déjà mené une affaire de fraude, il avait déjà été découvert, et il avait déjà pris la tangente, en Belgique cette fois-là. Il avait été arrêté en 2001, extradé en Angleterre et condamné en 2002. En 2012, donc, Marc-Anthony McGovern est arrêté le 28 mars à Néfiès, écroué à Villeneuve-les-Maglone, et le 16 avril, la police britannique vient le chercher à l'aéroport de Toulouse. Il est incarcéré ensuite à Gatwick. Et puis bon, plus de nouvelles pendant quelques années. Tout est tranquille, voilà, on n'a plus de nouvelles de Marc-Anthony McGovern. Jusqu'en 2020. Une entreprise, la Westway Holdings Limited, domiciliée en Estonie, a reçu 26 millions de livres de la part d'investisseurs pour les placer dans l'immobilier. Cette entreprise est placée en liquidation en 2021. Et le propriétaire de ce fonds d'investissement, c'est un dénommé Anthony Marx. Hein, vous noterez que c'est quand même assez proche de Marc-Anthony. Anthony Marx donc a caché le fait qu'il avait déjà été condamné pour escroquerie, ce qui est un problème bien sûr pour gérer un fonds d'investissement. Au-delà du fait qu'il ait menti sur son pédigré, il a aussi tapé dans la caisse allègrement. On estime qu'il a dépensé au moins 1,2 million de livres pour des dépenses personnelles. Alors florilège, je vous fais la petite liste. Il a bien sûr acheté et loué des biens immobiliers au Royaume-Uni et en Espagne. Il a aussi dépensé 53 000 livres pour des Rolex. Il a utilisé 121 000 livres pour aller à Dubaï et en Estonie en jet privé. Il a acheté des parts dans l'entreprise d'un de ses proches pour la modique somme de 30 000 livres. 22 000 livres pour faire installer une salle de cinéma dans un logement privé. 215 000 livres pour acheter des places de foot. On est sur un gros fan de foot. 20 000 livres de shopping dans des boutiques de luxe. Et puis 450 000 livres pour spéculer à la bourse. Je ne sais pas si notre ami Georges, qui a un gîte à Néfiès, écoute Ici Héros, mais si par hasard il n'avait pas eu de nouvelles de son hôte sympa mais recherché par Interpol, c'est maintenant chose faite. 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
3: Bonjour Lise, bonjour à tous.
4: Les Suisses ont décidément besoin de nous pour tout. Hein.
3: Ouais, alors je vais pas vous faire toute la liste, on y passerait la journée, mais il y a quand même un truc qui est indiscutable. Est-ce que vous connaissez la langue suisse ? Eh ben non, et c'est normal parce qu'ils n'en ont pas, ou plutôt si, ils en ont quatre, mais en fait ils les piquent aux pays voisins. Et donc, nos voisins romands, faute d'avoir leur langue à eux, eh ben ils parlent la nôtre. Oui, les Suisses, ne vous étouffez pas, mais pensez qu'à chaque fois que vous ouvrez la bouche, c'est du français hein, qui en sort. Sans nous, vous seriez muets. Remarquez que des fois, ce serait peut-être pas plus mal.
4: Bon, et d'après vous, on est trop gentils.
3: Bah, déjà, plutôt que de leur prêter, on devrait leur louer. Hein, eux qui savent si bien dire qu'on est pauvre à côté de leur pays coffre-fort. Mais ça, bon, passe encore. Par contre, il y a une attitude qui est insupportable, c'est de se croire propriétaire de ce qu'on vous prête. Quand vous invitez des amis à manger, ils viennent avec un petit cadeau, mais ils n'amènent pas leurs meubles pour s'installer. Eh bien, les Suisses, si.
4: Ça mérite une petite explication, là, quand même.
3: Alors, ils n'ont pas de langue, donc pas de dictionnaire. Nous, on a le Robert. Eh bien, je vous le dis, si on les laisse faire, ils vont nous le naturaliser suisse, le Robert. Leur université a en effet fait le forcing pour entrer des mots de leur dialecte dans notre dico. Le carac. Est-ce que vous savez ce que c'est le carac ?
4: Non.
3: Évidemment non. Eh ben, ça y est, le carac est dans le Robert. C'est une tartelette garnie d'une ganache au chocolat et recouverte d'un glaçage de couleur verte surmontée d'une pastille de chocolat. Mais une tartelette suisse.
4: Oh là là.
3: Et comble de l'insolence, ils ont même proposé d'y entrer le mot frouze. Alors je vous le dis, méfions-nous de leur intrusion dans notre belle langue française, sinon on n'est pas à l'abri d'une lente annexion. Et ça, eh ben c'est impossible ou bien ?
4: Merci beaucoup David. On entend le message, attention, hein, ça commence par le dictionnaire et puis après on ne connaît pas la suite. Très bonne journée, puis on se dit à demain comme d'habitude.
3: À demain.
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5: Vous aimez le cinéma ? Bonjour Médéric Gasquet.
6: Bonjour Philippe.
5: Vous aimez le cinéma ?
6: Oui.
5: Allez, David aussi.
6: Mais oui.
5: Bon, voici un extrait, je suis sûr que ça va vous parler.
7: Un taxi blanc à grande vitesse.
8: Il a renversé mon radar.
9: On s'en occupe, t'as relevé le numéro.
7: J'ai pas eu le temps, il est allé trop vite.
9: Eh ben alors, ma poule, il faut ouvrir les yeux, hein. C'est un métier,
10: ça me rappelle donc...
11: La 7ème compagnie.
10: Taxi. La grande
5: vadrouille. Le film Taxi. Et avec ce radar dans le film, de quand date le premier radar routier ? La réponse, c'est 1899.
6: Non.
5: Oui, mais à l'époque, c'était pas une grosse boîte qui nous flashait. C'était une autre technique. Et Stéphane Bern va nous la dévoiler tout à l'heure, juste avant le journal de 8h. Et vous verrez qu'à l'époque, il y en avait aussi dans la caboche. Hein. Comme Médé d'ailleurs, qu'on retrouve pour le Parler Marseillais tous les matins, Médéric. Alors vous étiez hier au Héro Festival, c'est ça,
6: Marseille, ouais,
5: samedi, au Parc Chanot. Comment ça s'est passé ?
6: Ah ben, très bien. C'est la première fois que j'y allais. C'était un plaisir de se balader dans les halls consacrés à tous les personnages des mondes imaginaires. Mario, Naruto, One Piece, Camelot, et puis pour les gens de ma génération, Goldorak, les Bisounours, Star Wars, la voiture de Starsky et Hutch, et plein d'autres choses. Le meilleur, c'était bien sûr les costumes, hein, parce que c'est aussi un festival de cosplay. Beaucoup de gens sont venus déguisés en chevalier du Zodiac, en personnage de Harry Potter, en tortue ninja, en stormtrooper de Star Wars, en Dark Vador, en vampire, en Pokémon, en Luigi, en soldat. On a même vu un Batman se faire refuser l'entrée, parce que même si on était en costume, il faut avoir le billet pour entrer.
5: Non,
6: tu rentres pas, tu as pas le billet, tu rentres pas. Alors par contre, j'ai vu personne en costume de Mouninotor. C'est bien dommage.
5: Mouninotor.
6: Qu'est-ce que le Mouninotor ?
5: Qu'est-ce que c'est que ce truc ?
6: Vous connaissez pas le Mouninotor, mais c'est le gardien de la grotte de la Mounine.
5: Ah non.
6: un horrible pachyderme à deux trompes.
5: Pachyderme.
6: Mais oui, je vous explique. Moninotor, c'était le motus à trouver samedi. Alors oui, c'était un peu vache, c'est le cas de dire, mais ça collait bien à l'esprit du Héros Festival. Le Moninotor est un monstre imaginaire inventé en 2004 par le groupe Quartier Nord dans son opérette rock marseillaise et les aventures du chichi perdu, dont ouais. Je porte le t-shirt, regardez, avec un beau chichi doré, vous voyez, sur le poitrail, là, c'est
5: la quête du gras.
6: La quête du gras. Et comme je vous l'ai dit, il garde la grotte de la Mounine et il est représenté sous les traits d'un vigile habillé d'un blouson noir et portant sur la tête deux sortes de cornes blanches qui retombent un peu sur les côtés, qui font aussi penser à des trompes, d'où surnom de horrible pachyderme à deux trompes. Je crois que vous avez compris l'allusion à la Mounine, je fais pas le dessin, voilà. Donc c'est bien une mouvalise forgée sur Mounine et Minotaur. Le Minotaur étant non pas l'enfant de Michel Thor, mais ce monstre légendaire au corps d'homme et à la tête de taureau qui gardait le labyrinthe du roi Minos en Crète et qui a tué Thésée, sauvé par le fil d'Ariane. Dans le livret du groupe Quartier Nord, le Moninotor est présenté comme, je cite, un videur de nightclub un peu nerveux, au pédoncule démesuré et au parler racaille. Il est aussi qualifié d'espèce d'ongulé. Bref, pas de Moninotor au Héros Festival, pas de Facomocher non plus, et quelqu'un sur Blue Sky m'a demandé qui était le plus fort des deux. Alors je sais pas, il faudrait organiser un combat entre le Moninotor de Quartier Nord d'un côté, le Facomocher d'Espigoul de l'autre. Ça ferait un beau jeu vidéo, vous savez, sur le modèle de Street Fighter. On pourrait y ajouter d'autres bêtes, d'autres monstres provençaux, comme la Tarasque, la Garamaude, la Cabre d'Or, ou encore le Viedas de Cornu et la terrible Cagoulas Aventouse, dans un livre de Jean Contrucy. Pour finir, à l'occasion du Motus en live qui s'est joué samedi matin, on s'est régalé, nous avions caché quelques Pokémon surprises qu'il fallait aganter, quelques Pokémon comme avec des noms d'ici qu'il fallait trouver, comme Pikachu, Pikachu, Pikafouch, Pikagol ou encore Pikabestron, et on pourra en inventer des moulins d'autres, mais avouez qu'il faut être un peu chouchou pour faire ça, ou plutôt Pikachouchou.
5: Bravo. Le Moninotor, une espèce d'ongulé. Donc voilà, on le découvrait ce matin. Merci Médéric. Vous jouez avec le parler marseillais, motus.fr, tous les jours un mot à découvrir sur le site internet. C'est le principe. Vous m'expliquez le mot d'hier, là.
6: Soukaou. Ouais. C'est quelqu'un qui un peu trop picolé, qui dort, qui ne dort bien. C'est le souche, en fait. C'est
5: d'accord. Le bûche, voilà. Ok, un peu comme David le dimanche, après la daube.
6: Jamais.
5: La daube.
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0: Ce matin, on a rendez-vous avec un Caulois, il s'appelle Éric Castet, et avec sa femme Juliette, ils ont intégré il y a quelques années l'organisation internationale JRS, c'est Jesuit Refugee Service Welcome. Il s'agit en fait de réseaux de familles qui mettent à l'abri des migrants le temps de leur régularisation pour éviter qu'ils dorment à la rue, avec tout ce que ça comprend évidemment. Alia Zegaoula a rencontré Éric, qui se décrit d'abord en trois mots.
8: Déterminé, ça c'est sûr. Déterminé, deux choix, ça compte. Optimiste. On a l'impression de que notre action est une goutte d'eau dans l'océan des souffrances. Il y en a une, toute sa famille a été massacrée. Elle est venue à pied, elle a traversé du désert, en prison, en Libye, esclavage, viol. Des fois, ils abandonnent leur famille. Ça nous oblige à faire un peu de géopolitique, à comprendre ce qui se passe dans les autres pays. On a l'impression de toucher à l'essentiel. Et pendant six mois, nous accueillons Myriam. C'est une magnifique aventure à plusieurs titres. D'abord, la rencontre de ces gens qui vivent toutes les horreurs qu'on peut imaginer. Vraiment toutes.
11: Qu'est-ce que vous en retirez de ces rencontres que vous n'auriez sans doute pas faites sans ce réseau?
8: Bon, moi, ça a été un choc. Il y avait des préjugés sur les religions et les coutumes. Moi, je vais parler franchement. On a accueilli une femme qui a vécu toutes les horreurs, mais qui a un rayon de soleil. Et grâce à sa foi, qui n'est pas la mienne, qui est foi musulmane, et je découvre que sa foi lui permet de faire triompher la joie. J'étais très touché par la capacité de résilience.
11: Au-delà de ces semaines passées ensemble, est-ce que vous arrivez à avoir des nouvelles de ces personnes accueillies auparavant?
8: Oui, il y en a qui reviennent nous voir, il y en a qui ont réussi à s'installer, qui ont réussi vraiment à se régulariser, à trouver du travail. Elles viennent voir maman Juliette, papa Éric.

0: moi-même, je suis bouleversé par ce qui se joue, quoi. Il y a quelques mois, il y avait les 10 ans de JRS Welcome. Je ne sais pas combien de personnes mises à l'abri dans le 06 étaient réunies et sur l'estrade, quand il y a eu la trentaine de migrants 10 ans après, c'était séquence émotion. Vraiment, des gens magnifiques, des témoignages, c'est un grand moment d'humanité.
1: À ceux qui n'osent pas ou ceux qui se disent c'est trop compliqué, vous direz quoi?
0: C'est cette fameuse parabole de l'homme qui marche au bord de la mer et qui jette à la mer toutes les étoiles de mer qui sont sur la plage. Et un autre lui dit, mais tu te rends compte, il y en a des milliers. C'est complètement vain. Il dit, oui, c'est vain, mais pour celles que je mets à l'eau, ça change tout, c'est leur vie qui en veut. Donc, de voir des existences sauvées, entre guillemets, quand je dis des existences, c'est parce que ces jeunes sont des futurs parents, j'espère, et c'est pas juste une personne, c'est une lignée. Enfin, voilà, c'est des vies dans leur durée qui sont modifiées. Se soucier d'une personne, il faut commencer par ça, quoi. Voilà, voilà où j'en suis de mes réflexions, de ce que je reçois en faisant ça.
2: Ah, le portrait très fort et mouvant, hein, d'Éric Castet. 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
1: Direction Poitiers, dans la Grand Rue, pour découvrir aujourd'hui une boutique artisanale, une fabrication artisanale. Depuis près de 150 ans, on fabrique des parapluies à la main, parapluies artisanaux. C'est les parapluies François que je vous présente aujourd'hui. Suivez-moi. Et pour cette première étape, je vais rejoindre Pierre qui va m'expliquer déjà l'une des premières étapes de fabrication du parapluie. Bonjour Pierre.
2: Bonjour, voilà, bien écoutez, voilà, je vais donc vous faire voir un petit peu comment le parapluie se construit. Voilà, alors ça commence d'abord par la coupe. Là, je vais couper un parapluie. Alors d'abord, il y a un traçage à faire. On utilise un patron. Voilà, maintenant nous prenons les ciseaux. Alors quand il y a une certaine épaisseur importante, nous coupons avec un ciseau électrique. Bien sûr, le geste doit être très précis.
1: Oui, il ne faut pas se rater, quoi.
2: Non. Alors, chaque parapluie se compose de 8 pointes, c'est-à-dire de 8 épaisseurs. Hein, voilà, parce que ça correspond donc aux 8 baleines que l'on va monter sur le parapluie.
1: Allez, je vais voir Emma pour la deuxième partie maintenant. On va coudre les différentes parties, c'est ça ?
3: Voilà, tout à fait. En fait, là, on va d'abord, avant de coudre la totalité des 8 triangles pour former la toile complète, on va d'abord réaliser un ourlet qui va être vraiment la finition de tout le tour en fait, des extrémités du parapluie pour éviter l'usure. Voilà.
1: Et là, en fait, vous avez créé l'ourlet, c'est ça ?
3: C'est ça, exactement. Le tissu en fait, vient se replier sur lui-même pour former une belle finition et éviter que le tissu se détisse au cours du temps.
1: On va maintenant coudre la toile, c'est ça Lilian ?
4: C'est ça, on va rassembler tous les morceaux de tissu entre eux pour terminer la toile du parapluie avant de la monter sur le mécanisme du parapluie sur les autres machines qui sont derrière nous.
1: Là, étape suivante, la toile est finie. Maintenant, il faut l'installer sur le mécanisme.
4: Exactement. Donc, pour l'installer sur le mécanisme, il y a la première étape avec cette vieille machine d'Urcop de 1960 qui sert pour coudre les aiguillettes, donc ce qui va au bout de la baleine, et également par le point d'arrêt. Et ça, ce sera l'autre machine derrière nous. On a cousu nos 8 aiguillettes. Pierre va faire un petit point de couture entre la baleine et la couture de la toile.
2: Oui, c'est ça, effectivement. Maintenant, je vais attacher le tissu sur la baleine de parapluie.
1: Et donc là, ça y est, Lilian vient de terminer la conception du parapluie. Il reste allez, 2-3 petites finitions, mais là, grosso modo, il est fini.
4: C'est ça, il reste juste quelques petites étapes. On va mettre la plaque en haut du mât. On va venir poser le bouton pression au niveau du galon. Et puis après, la dernière étape finale avant la mise en vente, c'est le repassage. Et on n'aura plus qu'à le plier, et là, il sera prêt pour la vente.
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5: Et Adicia, eh ben c'est 10, la santat. Il paraît que la santé se lit sur notre visage.
1: Eh ben oui.
5: Ben oui, c'est ce que vous dit cette expression en occitan. La santat se porte sur la cara. La cara, c'est donc le visage. Alors le médecin se dit en occitan, lo medje. Medje qui a donné d'ailleurs un nom de famille, medje, qu'on retrouve dans toute l'ère linguistique occitane. Se dit lo medje en occitan, mais c'est pour dire l'étabé lo medesi. On peut dire aussi tout simplement lo medesi. Justement, lo melio medesi à cause lo toupi.
1: Qu'est-ce à cause ça, lo toupi ?
5: Ben lo toupi, ben, c'est le pot de terre allant au feu pour chauffer les aliments. Lo melio medesi à cause lo toupi se traduit par le meilleur médecin, c'est le pot.
1: Ouais, ce qu'on mange.
5: Ben voilà, entendez que la bonne nourriture conditionne la santé. En gros, ben ne mangez pas trop de cagnards, ne mangez pas de mauvaises choses, ne mangez pas trop vite, car cela peut avoir un impact sur votre digestion. Car on dit en occitan que la lingua es lo miral del ventre.
1: Je l'ai déjà entendu cette expression. Ah, c'est la langue est le miroir du ventre.
5: Eh oui, très très bien. Qui digère bien à la langue nette. Alors pour être en bonne santé, il faut bien manger, privilégier la qualité, et il faut aussi bien dormir. Lucir, ben pas trop de télévision, d'ordinateur, de tablette ou de téléphonette abandonnant l'yate. En résumé, le soir, ben, pas trop
1: de télé, d'ordinateur,
5: de tablette, d'écran, etc., de smartphone avant d'aller au lit. Et oui, car une bonne corde de couissi fa mai que lo medesi, c'est-à-dire un bon coup de coussin, donc une bonne nuit de sommeil, fait plus que le médecin.
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6: Alors ici, nous nous trouvons sur l'aire terrestre éducative au Camp del Bosco sur Saint-Félix-d'Amont.
7: Cécile, vous êtes enseignante et vous avez accompagné vos élèves ici pour une plantation bien particulière.
6: Oui, alors ça fait aujourd'hui 4 ans que nous travaillons sur ce site avec les élèves de l'école, les élèves du CE2, CM1, CM2. L'idée au départ était de créer une aire pour mettre en valeur et permettre un habitat collectif, humain, végétal et animal. Voilà.
7: Et ce lieu s'appelle le Bois de la Rivière. Esteban, qu'est-ce que tu as fait toi ici?
8: Alors la première année, on a installé des nichoirs.
7: Le grand pin là-bas?
8: Oui.
7: On t'a dit quelle espèce d'oiseau il y avait ici?
8: On a vu le merle noir.
7: Alors Louise, qu'est-ce que tu as fait toi?
9: Nous, alors là, nous avons des plantations. Donc nous, on a planté des petits arbustes.
7: Cécile, on est en bordure de la nationale.
6: Oui, c'est un fait que l'on a établi dès la première année. Et les enfants se sont très vite posé la question, mais il y a beaucoup de bruit. On entend énormément les voitures. Alors il faut savoir que nous travaillons avec une association, Initiation à la forêt, et que l'intervenante, Anaïs, nous a proposé, donc suite aux observations qui ont été faites, justement, de planter une haie en vue des nuisances sonores.
9: Nous avons 4 rangées, donc une là, encore une là-bas, encore une plus loin et la dernière là-bas.
7: Et Carla, tu étais avec Louise pour planter?
10: Oui, on a dû creuser, on a dû les arroser, on a dû mettre les deux bâtons plus...
7: Les piquer?
10: Oui, voilà, les piquer.
7: Contente de ce que vous avez fait, les filles?
10: Oui, parce que c'est quand même de la biodiversité. On a amélioré notre ATE, donc oui, on est très contente.
6: Alors, ATE, ça veut dire aire terrestre éducative. Il faut savoir aussi, mais mes élèves en parleront encore mieux, que ce site permet d'être l'habitat de nombreux animaux.
7: Alors, quels animaux vivent ici, Louise?
10: Le chevreuil, le renard, le blaireau. Et nous avons croisé aussi un loup.
7: Non.
10: Si.
7: Tu l'as vu?
10: Alors, on ne l'a pas vu. On a mis un piège photo. Et du coup, quand il y a des animaux, il le prend en photo. Et après, nous, on peut les voir.
7: Et véridique, il y avait un loup ici?
6: Alors, oui. Alors, il faut savoir que le piège photo, nous le posons à peu près 3 fois par an. Et en effet, une fois, nous n'avons rien dit aux élèves. Et on les a laissé croire que c'était un chien. Et Anaïs a vérifié auprès de l'OFB, parce que nous n'avions pas le droit de dire que c'était un loup comme ça. Nous avons envoyé des images pour vérification. Et après vérification, donc, nous avons eu confirmation qu'un loup était passé par là. Alors, ce n'était qu'un endroit de passage. Donc, nous pensons que là, en effet, la TE est un endroit de passage. Il allait vers la montagne, en fait.
7: Un loup, ici, à Saint-Félix-d'Amont.
6: Donc, il est passé devant notre appareil photo. Ça a été une chance inouïe.

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1: Le vin, ça prend du temps. 18 mois en général en Bourgogne avant d'être mis en bouteille. En ce moment, le millésime 2024 finit son élevage en fût comme à Beaune chez Philippe Pacalé. C'est dans le calme de ses caves qu'il nous raconte les notes aromatiques de son Gevrey 2024.
2: Donc là, on a changé de cave. On est plutôt sur du 2024, c'est ça ?
3: On est sur des 2024 rouges.
2: Attendez, vu que je prenne votre micro, c'est peut-être plus pratique. Hop, voilà. Donc là, vous avez ouvert le tonneau. Vous plongez la
3: pipette. Et on se retrouve avec un misime classique, c'est pour ça qu'on voit. On a une belle robe rubis, Gevrey Village. C'est quatre parcelles différentes. Gevrey, c'est toujours beaucoup de fruits. Hein. Ça fait un vin assez gourmand et toujours beaucoup de structure. Il y a les deux. Si on prend 10 personnes, toujours 7 qui l'apprécient. On va les soutirer pour les mettre en bouteille l'année prochaine.
2: Quand vous dites préparer, ça veut dire que...
3: On a mis un bouchon.
2: Ça, donc là, c'est le bouchon qui est à l'intérieur du...
3: Voilà, après on met le robinet.
2: D'accord.
3: Parce qu'on n'utilise pas de pompe, on fait par gravité. Ça évite d'aspirer le vin, c'est moins stressant.
2: C'est plus doux.
3: Voilà.
2: Ah, on peut stresser des vins.
3: Ouais, c'est de la matière vivante. Ouais. C'est comme nous, ça évolue. C'est un peu à l'image de l'homme, le vin. C'est un produit culturel. Il y a beaucoup de points communs.
2: Donc il faut lui apporter beaucoup de douceur. Ouais.
3: Même si la forme du vin, là, c'est le tonneau après la bouteille. Nous, on a un squelette, c'est différent. Mais c'est une construction différente.
2: Oui, mais nous, on se trimballe avec le même squelette toute la vie.
3: Voilà.
2: Et eux, ils changent de squelette, quand même.
3: Mais on grandit plus à partir de 21 ans, normalement.
2: Non.
3: Et les vins, dès qu'on les a mis en bouteille, ils grandissent, mais différemment, parce qu'ils sont aussi coincés dans cette bouteille.
2: C'est pour ça qu'on a cette forme de tonneau, finalement, parce qu'on aurait pu mettre ça dans des cubes, finalement.
3: Enfin... C'est un œuf coupé au deux bouts. L'œuf sous la terre, la gestation, enfin, il y a toujours une jolie philosophie avec tout ça, mais c'est... Hein, il y a un sédiment qui se forme au fond du tonneau, qui s'appelle l'ali, donc quand vous remuez le tonneau, ben, ça remélange, ça dynamise, quoi. C'est un peu comme un bébé avec son placenta, quoi. C'est... Il y a une naissance et ça protège le vin, donc ça dure un certain temps, c'est pour ça qu'on doit soutirer. J'ai un rôle protecteur et nourricier, c'est bien fait quand même.
1: Philippe Pacalé à Beaune est le papa de 50 000 bébés quand même, bouteilles par an, c'est pas rien et ça fait partie de la fierté de notre région.
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4: Si quelques Parisiens croient que je suis breton, si tous croient que je suis exotique, en réalité, je suis un Saint-Ongeais. Eh bien, voilà comment Pierre Loti se définissait, et cela montre bien son attachement à notre territoire, et notamment à Saint-Porchaire. Au numéro 96 de la rue Nationale se trouve une vieille demeure discrète, mais essentielle, véritablement, pour notre écrivain voyageur. C'est celle de sa sœur de 19 ans, son aînée, Marie Bon. Une femme libre, cultivée, talentueuse, qui a appris d'ailleurs la peinture à Paris. Hein. Une femme qui a énormément compté dans l'éducation artistique de son petit frère. Marie et son époux, Armand Bon, qui est percepteur, s'installe à Saint-Porchaire en 1865. Et ils vont rester dans le village pendant 13 ans environ. Pierre Loti, alors qui est encore Julien Viau hein, à cette époque, vient passer de nombreux séjours dans cette maison, qu'il a d'ailleurs affectueusement surnommée Fontbruant. Et ces années à Saint-Porchaire, eh bien, c'est un peu, comment dirais-je, son laboratoire intime. On y voit naître son goût pour l'aventure et pour les arts. Et puis c'est aussi là aussi qu'il croise son premier amour. Hein. Bref, tout un monde de sensibilité qui restera gravé en lui. D'ailleurs, il a évoqué hein, ses souvenirs Saint-Porcherois dans un roman, Prime Jeunesse, et il dira de cette maison qu'elle a été, je le cite, un des lieux de la terre auquel il s'est attaché le plus passionnément. À quelques pas de la maison, un sentier permet de s'engager dans le vallon du Bruant et de marcher véritablement là dans les pas de Pierre Loti. Ce sentier, il mène vers des grottes préhistoriques et puis au château, au fameux château de la Roche-Courbon. À la fin du 19e siècle, il faut imaginer que ce monument est abandonné. Et pour le jeune garçon, hein, pour le Pierre Loti de l'époque, eh bien c'est un terrain d'aventure incroyable. C'est un site qui va marquer son imagination à tel point qu'il y reviendra dès qu'il le pourra, comme un pèlerin, disait-il. Alors, vous l'avez compris, Saint-Porchaire n'est pas juste une parenthèse dans la vie de Pierre Loti. Le village Saint-Onger a façonné et inspiré le futur écrivain. Il y est d'ailleurs resté particulièrement et intimement attaché jusqu'à la fin de sa vie.
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2: C'est la Camini Minute, votre chronique de la joie et de la bonne humeur. Comment ça va les amis? Enfin, je dis comment ça va les amis, je pourrais dire CMTV. Oui, parce que je ne sais pas si vous avez remarqué, mais je ne sais pas si c'est la nouvelle génération, mais il y a des gens, quand ils parlent, ils mettent de moins en moins de voyelles, de moins en moins de lettres. Pour dire « il n'y a rien », ils disent « il y a R ». Pour dire « mort du rire », ils disent « MDR ». Pour dire « péter de rire », ils disent « PTDR ». Et pour dire « à ce qui paraît », ils disent « à skip ». Il y a de moins en moins de lettres, de moins en moins de mots. Mais si on continue comme ça, ils vont parler comment dans 10 ans, les gens? C'est quoi cette façon de parler, là? Je veux dire, il n'y a rien, c'est pas une longue phrase. Je comprends qu'on veuille écourter des trucs, mais il n'y a rien, c'est pas long, il y a R. Comment on va parler dans 10 ans? Moi, je dis... On parle de plus en plus des extraterrestres et des ovnis. Moi, je pense que si les extraterrestres viennent sur Terre, c'est à cause des gens qui parlent comme ça, qui réduisent les mots. C'est quoi cette façon de parler, franchement? C'est abusé, quoi. Parler français, c'est une belle langue, le français. Il y a R, MDR, PTDR, ASKIP, il est BG pour dire beau gosse. Mais c'est bien de dire qu'on est beau gosse, ça fait plaisir d'entendre beau gosse. C'est plus plaisant que BG. Ils enlèvent les voyelles comme ça. Ça me rappelle les films coquins qu'on voyait sur Canal+, au début du mois, le samedi du mois, quand c'était encrypté. Vous vous rappelez ça? Faites pas semblant. Hein. Lui, à tous les auditeurs d'ici Picardie, vous aussi, vous êtes tombés au moins sur du crypté sur Canal+, dans les années 90. Et ben c'est pareil, cette nouvelle façon de parler là. Des mots courts, de plus en plus courts. Et d'ailleurs, même les rappeurs de nos jours ont des noms d'artistes de plus en plus courts. ZKR, PLK, SCH, MHD. Après, il y en a qui gardent même les voyelles. Gims, Jules, Vald. Et bien sûr, on terminera par les groupes asiatiques, les Coréens de BTS. Alors eux, ils ont pas mis de voyelles, mais BTS, c'est quand même Bac+2.
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1: Bonjour, je m'appelle Isor, je suis née au milieu des animaux. J'ai 15 ans et j'habite à la baie d'Ouer, à Serret.
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1: Mon père a créé le parc il y a 35 ans maintenant et il prenait des animaux à un peu de différents endroits. Et on a des naissances chaque année pour renouveler un peu la harpe.
3: Ma guide aujourd'hui n'est pas une adolescente comme les autres. Elle partage sa vie entre l'école et les animaux.
1: C'est sûr qu'avoir des amis et savoir que je vis au quotidien avec des animaux, ça leur fait rêver. Donc ils veulent forcément venir chez moi. Ouais, je me sens chanceuse parce que je sais que j'ai de la chance de vivre avec des animaux et que c'est pas le quotidien de tout le monde. Qu'il y a des gens qui peuvent être même dans le besoin ou des choses comme ça. Mais on essaye toujours de faire partager un peu tout ça à travers différents événements. Et on fait ce qu'on va faire aujourd'hui avec vous. On va aller nourrir les animaux, leur expliquer un peu le fonctionnement de ce qu'on fait chaque jour.
3: Isor et sa sœur Sixtine sont d'ailleurs appelées les petites mouglis de la Touraine.
1: Elle, qui s'appelle Cannelle, c'est pareil, on l'a élevée au biberon parce qu'en fait elle est née très très tard par rapport à la période de naissance des daims. Elle est née en septembre alors que c'est juin-juillet. C'est pareil, on l'a élevée au biberon. Là par exemple c'est notre père, c'est Sixtine et moi qui sommes devenus ses mères adoptives. Et en fait le premier individu qu'un petit voit, il le considère comme sa mère. L'élément nourricier va devenir sa mère. On connaît quelques trucs que les autres n'ont pas forcément en connaissance. Donc forcément, on apporte un peu, par exemple, dans des évaluations ou des choses comme ça, pour essayer aussi de gratter des points, forcément.
3: Malicieuse mademoiselle Isor est contemplative.
1: Alors là, c'est des oies du Canada, de Bernache. Donc en fait, elles sont sauvages, elles viennent de temps en temps sur le plan d'eau et tout. Comme ça, elles ont de la nourriture, elles sont complètement libres de partir, de revenir, enfin elles font ce qu'elles veulent. C'est joli le matin par exemple de se lever et de voir les oies sur le plan d'eau, c'est pas mal.
3: Ce plan d'eau qui rappelle forcément de bons souvenirs.
1: Je suis toute petite, on se met à l'eau avec les biches. On se baigne avec elle et c'est vrai que, entre guillemets, j'ai appris à nager avec elle, appris à être en confiance dans l'eau avec mes petits brassards tout roses. Et en fait, on profite du cadre à fond, que ce soit par la nature ou même par le domaine animalier.
3: Et là, on se dit que la vie est belle quand on a 15 ans. Pour découvrir Isor et Sixtine, direction la page Facebook du même nom, Le Monde d'Isor et Sixtine. Prochainement, des événements seront organisés qui s'appellent Dans la foulée des biches. Affaire à suivre.
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4: C'est une attraction à ne pas manquer cet été. Une belle manière de redécouvrir notre ville du Mans sans effort et dans l'ambiance des chimères. Aujourd'hui, j'ai testé pour vous le petit train nocturne du Mans. 20h30, place des Jacobins à côté du pâté, devant moi, un petit train blanc, bien garé, attendant les premiers visiteurs. L'occasion est parfaite, je décide d'aller voir Myriam, animatrice depuis 4-5 ans. C'est elle qui accueille les voyageurs. Emmanuel, son compagnon, est le chauffeur depuis environ 8 ans. Ancien chaudronnier de métier, il a rencontré cet univers dans un concours de circonstances.
5: J'ai cherché dans les bus, j'ai pas trouvé et j'ai répondu par hasard à une annonce à un petit train.
4: Aujourd'hui responsable du Mans, il garde sa passion intacte et me fait grimper dans sa locomotive. Face à moi, un grand nombre de boutons.
5: Alors on a toute la partie forcément tableau de bord avec le niveau de gasoil, le niveau de température, un petit peu comme une voiture, le niveau d'air aussi comprimé.
4: Et puis plusieurs autoradios reliés aux différents wagons pour diffuser la bande sonore.
6: Chers amis, bonsoir.
4: Je m'installe alors à côté d'un couple d'octogénaires assez particulier. Dominique est bretonne, Lothar est allemand. Tous les deux sont venus découvrir la vieille ville et n'avaient pas forcément envie de beaucoup marcher. Dominique nous avoue d'ailleurs qu'elle n'avait pas fait de petit train depuis son enfance. Quelques minutes plus tard, Myriam passe dans les wagons pour distribuer des bracelets lumineux. Manque de chance, notre ami Lothar casse le sien.
7: Il a cassé.
8: Ah, vous voulez que je vous le donne?
7: Non.
4: Un peu triste de ne plus avoir mon bracelet, je n'ai pas vraiment le temps de pleurer parce que la balade de 40 minutes démarre. Un parcours nocturne qui vous promène à travers la cité Plantagenêt jusqu'à la muraille romaine. Vous pouvez y observer différents points stratégiques, portraits sur les arbres, projections sur les monuments et puis sentir cette ambiance. Tout le monde a le sourire et rigole. Certains font coucou aux passants dans la rue et les gens répondent. J'ai eu l'impression d'être un peu dans une bulle féerique. C'était très particulier et assez magique. Seul bémol, faut bien tenir son téléphone sur les pavés du Vieux Mans, sinon vous aurez beaucoup de photos floues.
5: Alors, moi, je vous cache pas que ça secoue un petit peu, hein, c'est, ouais. C'est le charme du Vieux Mans.
4: Mais rassurez-vous, plusieurs moments exprès pour les photos sont prévus. Et c'est après une remontée sous le tunnel que notre petit train termine son voyage à la case départ, place des Jacobins. Tout le monde est ravi. À peine les gens descendent, qu'une deuxième tournée se prépare pour toutes celles et ceux qui n'avaient pas pu réserver. En clair, une belle parenthèse enchantée à faire en famille, le petit train du Mans s'est testé et approuvé par Icymène.
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6: Itinéraire bis cette semaine, nous sommes à Villeneuve-sur-Yonne et aujourd'hui, pause gourmande et sucrée. Je suis à la maison d'Onon, François de Charon, bonjour.
9: Bonjour, bonjour.
6: Merci de nous accueillir dans cette maison qui a toute une histoire ici à Villeneuve-sur-Yonne.
9: Oui, effectivement, c'est un passage obligatoire, la maison d'Onon à Villeneuve-sur-Yonne. Elle a été créée en 1920 par la famille d'Onon. Et aujourd'hui, au 1er janvier 2023, j'ai repris l'entreprise et j'essaie de perpétuer cette tradition du pain d'épices et du miel. Moi, je suis arrivé dans Lyon, enfin ma famille est arrivée dans Lyon il y a une quarantaine d'années et on était déjà clients en fait depuis toujours à la maison de Nom. Et c'est comme ça qu'en fait j'ai été complètement séduit et conquis à la fois par les produits, par l'équipe et par le cadre idéal dans lequel on exerce notre métier.
6: Cette maison, vous avez voulu lui donner une autre image. Quelle est la pâte François de Charon ici?
9: Alors, la pâte François de Charon, c'est d'abord, en fait, perpétuer la tradition et le savoir-faire de la maison d'Onon au travers de nos produits intemporels qui sont le pain d'épices, la biscuiterie et également le miel, bien entendu. 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
6: 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Ici aussi, vous avez voulu redonner une autre image à cette maison.
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1: C'est vraiment le cœur palpitant du bourg de Bricquebec.
2: On est au cœur du château.
1: Cour du château de Bricquebec.
2: Pourquoi est-ce que vous êtes intéressé à Robert Bertrand ?
1: Parce qu'il a eu une vie incroyable. Et effectivement, à Bricquebec, il y a une rue qui s'appelle la rue Maréchal Bertrand. L'ancienne route de Saint-Sauveur, un maréchal de France qui a vécu entre 1273 et 1348. Très méconnu parce qu'il a eu une empreinte sur l'histoire de France à l'époque, mais on ne sait pas.
2: On va avancer un petit peu dans cette cour. Pourquoi est-ce qu'il est important alors ?
1: À Bricquebec, et ça a été un proche du roi Philippe VI de Valois. Il a été son homme de confiance, il était au conseil secret du roi. Il a eu des missions d'ambassade, de négociations de paix, notamment avec la Castille. Grâce à lui, il y a une paix qui a duré 200 ans avec l'Espagne.
2: Il était bricquebété ?
1: Oui, il était baron de Bricquebec. Donc il avait des terres qui s'étendaient de Bricquebec jusque dans le Calvados.
2: Quel a été son rôle ici à Bricquebec ? Qu'est-ce qu'il a fait ici ?
1: Eh bien, il a dû consolider le donjon qui est en face de nous, qui est construit sur une motte médiévale et qui est unique en France.
2: Puis les murailles tout autour du château qui sont quand même en très bon état également. Qu'est-ce que vous avez voulu dire alors avec ce spectacle ?
1: Que Bricquebec a eu une histoire très intéressante, que la cour du château mérite d'être vivante, parce que c'est un lieu de passage. Là, nous sommes dans la cour du château, nous voyons les gens traverser, mais de s'y arrêter, pas toujours. C'est un endroit très important. Les bricquebétés ne veulent pas contourner le château, ils veulent le traverser. C'est un non-sens pour eux, c'est un crime de lèse-bricquebété de ne pas pouvoir traverser la cour du château.
2: Comment est-ce que vous pourriez décrire cet endroit ?
1: Déjà, il y a le donjon, il y a des arbres. Il y a des escaliers, pas secrets, mais par derrière, et il paraît qu'il y a des souterrains qui partent du château.
2: Qui partent du château pour aller où, on sait ?
1: Peut-être vers le château des Galeries, ou vers la Trappe, le monastère de Bricquebec, qui est à 5 km d'ici. C'est le mythe, voilà.
2: Vous avez appris des choses qui vous ont particulièrement marqué sur ce Robert Bertrand ?
1: Ah bah oui, parce que vivre au Moyen-Âge, n'avoir comme moyen de transport que le cheval, et être à Paris, dans les Flandres ou en Castille, tout le temps, il n'a jamais été à Bricquebec. Il était toujours en vadrouille. Il en a fait des milliers de kilomètres. Et il fallait une sacrée santé.
2: C'est un aventurier, finalement.
1: Tout à fait. Et d'une sacrée constitution. Il est mort à 75 ans. Il fallait avoir une sacrée constitution pour pouvoir combattre encore le roi d'Angleterre à 71 ans.
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3: Dauphinoise, Dauphinois, bien le bonjour. Aujourd'hui, un village dauphinois extraordinaire. D'abord parce que son nom, contrairement à la plupart des communes de l'Isère, qui se terminent en Ye, en Ong, en Ain, en Ain, se termine, lui, par F. C'est rare, F. Alors, entre Bourgoin et Saint-Savin, que nous avons visité récemment, Saint-Chef. Ah, Saint-Chef, cette fabuleuse cité abbatiale est célèbre pour ses édifices historiques et pour être le berceau de personnages historiques comme Louis Seignier, de la Comédie Française, Frédéric Dard, le fameux et créateur de San Antonio, et la famille Buyat, qui est la famille de ma femme, voilà. Alors, moins connu, d'accord, que les deux autres, mais je ne vois pas pourquoi je n'en parlerai pas. D'accord, les Buyats n'ont pas écrit de livres, joué à la Comédie Française ou construit des abbayes, mais les agriculteurs dauphinois méritent aussi qu'on les cite. Ah, non, bon, surtout quand ils font partie de la famille. Salut les Buyats, salut, et salut aux Saint-Chefois et Saint-Chefoises. Ah non, c'est dur à dire, Saint-Chefois et Saint-Chefoises, c'est vraiment dur à dire. Bon, je laisserai à d'autres la mission de vous parler de l'abbaye, des églises et autres monuments. Moi, je vais vous parler de ce que je connais le mieux, la taverne rustique. À chacun son boulot. La fameuse taverne rustique de Saint-Chef, dans laquelle le Frédéric Dard passait de longs moments. Tu m'étonnes, le Frédéric était plus porté sur la bibine que sur les bondieuseries. Ça tombe bien, pareil, tout pareil. On aurait pu s'y rencontrer. Ah, j'aurais bien aimé rencontrer le Frédéric Dard, mais bon, il est parti avant que j'arrive. Bref. Ah, la collection de nains de jardin de la taverne rustique. Ça aussi, c'est de l'art. Pas de l'art roman, d'accord, mais du lard tout court. Je vous conseille le menu gastronomique à 26 euros. Ah, vous avez bien entendu, c'est marqué. Entrée, plat, fromage, dessert, 26 euros. Ah ouais, ouais, entouré de nains de toutes les tailles. Eh oui, il y a des grands nains de jardin et des petits nains de jardin qui nous sourient en nous regardant manger sous les arbres du jardin. Vous suivez, c'est merveilleux. C'est aussi ça, Saint-Chef. C'est chez la Monique. Chez la Monique, on s'est accueillis. Ouais, une aiguë, la Monique de Saint-Chef. Ben oui, la taverne rustique. Je vous conseille un dessert. Le dessert, c'est le vacherin glacé fait maison. Alors j'insiste, hein, fait maison. La portion, je vous le dis, hein, fait 20 cm de hauteur et 5 cm d'épaisseur, à peu près, voilà, comme ça. Hein. Voilà, du vacherin dauphinois. Pas de la petite portion fabriquée en grande surface et en petite épaisseur. Ouais, non de gueule encore. Comme disait mon grand-père, ou celui de ma femme, ou Frédéric Dard lui-même, peut-être, je sais pas. La vie est courte, commençons par le dessert. Allez, vive Saint-Chef, vive le Dauphiné, puis tous ensemble, je vous entends cette fois-ci. Hein. On n'est pas des carbèmes. Il y en a qui l'a pas dit au fond.
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2: Bonsoir tout le monde, très bon début de semaine. Bienvenue sur ICI, j'espère que vous avez passé une bonne journée. Bon, que tout va bien, que la rentrée s'est bien passée aussi. C'était il y a quelques jours pour chacun d'entre nous. De bonnes ondes, de bonnes initiatives, de bonnes énergies. Voilà ce qu'on va vivre ensemble d'ici 21h avec Benoît Prospero qui nous ouvrira sa revue des merveilles pour vous offrir le meilleur de notre planète. Robin Berdeau partira à votre rencontre et vous donnera la parole sur un sujet d'actualité, sur les portables que l'on ne peut plus utiliser au lycée. On en parlera. Et puis on s'intéressera à l'entrepreneuriat avec Catherine Quicandon d'ici quelques minutes. Mais chaque soir, dans Il n'y a pas que Paris dans la vie, c'est un invité, une invitée qui nous emmène en balade, découvrir son parcours, sa vie singulière, c'est ce qu'elle est. Mon invité est actrice, comédienne, romancière. Son roman Peau à peau, consacré à la maternité, est sorti il n'y a pas si longtemps que ça chez Albin Michel. Depuis quelques jours à peine, elle est à l'affiche au Théâtre de l'Œuvre à Paris, d'une pièce de Michael Sadler, Hitchcock et Marie-Rose. Et puis dans quelques jours, elle sera aussi au Théâtre de Paris, dans Hugues Roy d'Alfred Jarry. Je reçois ce soir Mélanie Page. Quelle rentrée! Bonsoir Mélanie Page.
3: Bonsoir.
2: Vous reposez un petit peu quand même l'été pour attaquer une rentrée aussi.
3: Je me suis reposée au mois d'août. Oui.
2: C'est vrai que là, la rentrée est extrêmement chargée. C'est toujours comme ça avec vous, dynamique, intense, boulimique de vie.
3: Quand on propose des beaux projets, je ne peux pas dire non. Et il se trouve que là, ça s'est un peu télescopé et que les deux se faisaient en même temps à Paris. Donc, on a trouvé la solution de mettre ça à deux horaires différents. Et comme les deux théâtres sont assez proches physiquement, je vais gambader prestement entre les deux.
2: Alors, on en parlera quand même s'il n'y a pas que Paris dans la vie. Paris fait forcément partie de votre vie. Je vous remercie en tous les cas de prendre le temps ce soir. Effectivement, c'est vrai que c'est une balade qui va permettre de retracer aussi votre existence. Si vous fermez les yeux un instant, que vous imaginez la carte de France, on a tous l'image de cet hexagone, pas forcément Paris parce que vous y êtes. Quel est le premier endroit comme ça qui vous vient à l'esprit, Mélanie Page?
3: Alors là, tout de suite, je dirais plutôt la Vendée. Parce que j'y ai passé.
2: Vous pouvez rouvrir les yeux.
3: Oui, ah ben... les gens ne l'ont pas vu. Vous n'êtes pas obligé de le souligner. Ah, mais moi, je suis bonne élève. Hein. On me dit fermez les yeux, je ferme les yeux.
2: Mais je vous dis que vous pouvez les rouvrir.
3: Ah ben voilà, je les ai rouverts. Oui, parce que j'y ai passé vraiment beaucoup, beaucoup de mes étés, pas que l'été d'ailleurs, de 9-10 ans à mes 18 ans, et que j'ai énormément de souvenirs là-bas, évidemment. Donc oui, la côte atlantique et la Vendée, plus précisément.
2: On reparlera peut-être de la Vendée tout à l'heure. Vous êtes française, mais pas seulement. Ouais. Je vais rappeler que votre papa anglais, maman australienne, ils sont rencontrés en France ou pas, vos parents?
3: Oui, à Paris, je suis désolée.
2: Mais c'est pas grave.
3: Ils se sont rencontrés à Paris parce qu'ils, tous les deux, sont venus de leur pays avec un peu des rêves, une idée justement du Paris bohème où on échange aux terrasses des cafés, où on parle littérature, enfin voilà. Donc, ils se sont rencontrés en donnant des cours d'anglais pour les adultes. Et voilà, ils sont tombés amoureux, ils ont fait deux filles, dont moi.
2: Ils sont nés respectivement.
3: Oui, lui en Angleterre et elle en Australie.
2: Et quelle image ils avaient de la France? Vous avez déjà eu l'occasion de parler de ça?
3: Oui, alors une image assez idéalisée en fait, même si en fait pour eux cet idéal était plutôt vrai puisqu'ils se sont installés là. Ma mère était venue que pour le week-end au départ. Elle faisait un tour d'Europe. Elle a tellement adoré la France et Paris qu'elle s'est installée plus longtemps et puis elle a rencontré mon père et voilà. Mais vraiment, j'ai été élevée dans une adoration de la France. Mmh. Culturelle, esthétique, et j'ai un peu été élevée comme une touriste.